0: Exactement, un bistrot. Je suis née dans un bistrot.
1: Il existe toujours ce bistrot ?
0: Non, non, justement, il a été démoli.
2: Quoi, la place ?
0: Eh bien, il y a quoi ? Il y a des immeubles. Immeubles sur une place.
1: C'est dur de voir ça, non ? Quand vous y repassez.
0: Alors moi non, parce que je n'ai pas de souvenir. J'étais vraiment un bébé quand on est parti. Et mes parents ont un tempérament qui va de l'avant. Ils n'ont pas la nostalgie des lieux. Non, ils tracent.
1: Alors vous n'allez pas y rester très longtemps. Très vite, il y a un déracinement qui n'est pas vraiment un déracinement, puisque vous vous en rendez pas compte, vous êtes toute petite. Mais vous partez avec vos parents donc dans le sud. Et le deuxième point d'ancrage, c'est la région PACA, c'est Saint-Raphaël.
0: Exactement. Enfin, parce que le climat me convenait moyennement. Au Creusot, je me suis dit, tiens, je me barrer sur la côte.
1: Alors, Saint-Raphaël, il y a une image comme ça tout de suite qui vous vient. On va beaucoup en parler, évidemment, mais je sais pas, première carte postale comme ça de Saint-Raphaël qui vous vient à l'esprit.
0: Ah, c'est l'église, le clocher, le vieux port. Et c'est ce que j'apprécie tout particulièrement en ce qui concerne Saint-Raphaël, c'est que si on prend une carte postale de la fin des années 70 ou qu'on imagine une carte postale de Saint-Raphaël connaissant ou ayant déjà vu la ville, c'est très sensiblement proche de ce qu'elle est aujourd'hui encore. Oui. C'est pas une ville du littoral qui a été défigurée par des gros immeubles, des constructions en masse. Ça a été plutôt respecté et c'est ce que j'aime aussi.
1: Vous vivez où ? Vous êtes dans une maison ? Vous êtes dans un appartement ? Vous êtes où quand vous êtes enfant à Saint-Raphaël ?
0: Alors, quand j'arrive à Saint-Raphaël enfant, on vit dans une maison, avec un grand jardin. Mes parents sont locataires de cette maison. Ouais. On a des voisins au-dessus, on habite au rez-de-chaussée.
1: Ça change tout, le jardin, parce que je sais que vous allez faire une cabane. Je ne sais pas si c'est ici que vous faites votre cabane, mais vous allez avoir ce lieu doudou aussi.
0: Ce soir, c'est ici chez vous, mais j'appelle
1: ça un lieu doudou, moi, la cabane quand on est gamin.
0: Ah oui, oui, oui. Ça, c'est une vraie cabane avec des
1: c'est
0: planches.
1: C'est vous qui la construisez.
0: Voilà, c'est pas moi, mais en tout cas, voilà, c'est mon papa et je lui passe énormément de temps. Et un jour, cette cabane sera emportée par un ouragan, en fait.
1: Ah ouais?
0: Ah ouais, il y a eu un ouragan à l'automne, je ne sais plus de quelle année, mais j'ai retrouvé ma cabane en tas de planches et je me souviens, je me suis dit, ah oui, ça ressemble à ça. Hein,
1: alors, Saint-Raphaël, c'est évidemment votre enfance, vous allez y rester combien de temps? Assez longtemps, hein, je crois.
0: La première partie de ma vie, puisque je vais partir sur Paris, monter à la capitale, j'ai 17 ans et quelques mois.
1: Ouais, donc vous allez y passer l'enfance, l'adolescence. Saint-Raphaël, c'est bien, évidemment la région aussi, mais vous allez quand même pas mal voyager. Je sais que vous étiez dans le club d'accordéon qui arrive dans votre vie à l'âge de 7 ans, même si la musique arrive encore avant. Hein. Le solfège, c'est à 5 ans, je crois, à peu près, pour vous, Magali Ripoll. Alors, ce club, il vous a emmené un peu partout. Pas forcément en France, d'ailleurs.
0: Non, pas forcément en France. En fait, on faisait des échanges. Mon professeur d'accordéon, qui était le président de ce club accordéon, je crois que ça s'appelait l'accordéon Club de France, voilà, tout simplement, réunissait plusieurs élèves. Alors, certains venaient d'autres provinces, mais en tout cas, voilà, la majorité de cette zone-là du quart sud-est de la France. Et on faisait des échanges avec des pays. On est allé en Autriche. On recevait nous-mêmes des musiciens, un groupe de musiciens venus d'Autriche, la Hongrie, la Roumanie, le Portugal, l'Italie, et voilà, tous ces pays avoisinants.
1: Alors ça, c'est en dehors de France, mais il y a les colonies de vacances, c'est ça, on a tous vécu ça, en tous les cas pour ceux qui ont eu la chance de connaître les colonies de vacances. Vous, la colonie de vacances, entre autres, c'est un village qui est dans les Hautes-Alpes.
0: Oui.
1: Chantemerle.
0: Et le scénario des colonies de vacances tel qu'on en entend parler, moi j'ai vraiment vécu ça. Enfin, avec le recul, c'est pas une légende. J'ai pas envie d'y aller. J'ai pas envie de quitter mon papa et ma maman. Je verse ma petite larmichette dans le bus et puis on se connecte et puis on est avec les copains. Puis finalement, on verse une grosse larmichette quand on repart parce qu'on veut pas repartir.
1: Chantemerle, c'est un endroit où vous avez eu vos premières émotions, vos premières peurs parce que vous aviez un animateur qui vous racontait qu'il y avait un fou dans la région qui s'était pendu et dans la grange dans laquelle vous dormiez le soir même. Il est fou.
0: Il est fou, mais en même temps, ça nous a marqué. Je pense que je suis pas la seule à m'en souvenir. Et d'ailleurs, le décor était idéal. C'était un vrai décor. On était dans une grange énorme. On s'était extrait de la colonie pendant 2 jours pour partir vraiment au cœur des montagnes. On avait marché. Je me souviens, c'était très très long. Il y avait des chamois. On était vraiment avec la petite rivière.
1: Et au milieu des biquettes, quoi.
0: Voilà, au milieu des biquettes. Et ça sentait la biquette. Et c'était, et on dormait tous dans notre duvet. On était une bonne trentaine. Et on était dans cette grange énorme. Et bien entendu, avant de fermer les yeux, l'image de ce fou du village. Répondu. Je pense que je l'ai encore.
1: Alors vous restez bien avec nous parce que Magali Ripoll est avec vous jusqu'à 21h. On va découvrir aussi que cet animateur, ou en tous les cas les autres animateurs peut-être, qui étaient à vos côtés, il y avait des musiciens, il y avait une guitare. Et ça a été aussi l'occasion de chanter et que la musique rentre dans votre vie. Encore plus, on s'en dit un mot dans un instant. Je vous emmène ailleurs, Magali, une nouvelle fois avec Benoît Prospero. Il est temps de passer en revue les merveilles de la nature. Et aujourd'hui, zoom sur une merveille du vivant. Attention, magie.
3: Et la plus grande

0: Physiquement, elle rappelle fortement une certaine mante religieuse. Pourquoi ?
1: Elle est de couleur vert vif, avec une petite bande blanche tout le long de son corps. Donc, elle se confond aussi rapidement avec la végétation, avec les tiges des différentes plantes qui sont dans les prairies ou dans les garrigues.
0: Et est-ce que vous savez comment on la surnomme ? Le lion des garrigues ou la langouste de Provence ? Pourquoi, Cécile Boule ?
1: Parce que c'est un grand prédateur. Donc, elle mange essentiellement des insectes, voire elle mange aussi d'autres orthoptères. Donc, comme la mante religieuse, elle est quand même assez dévoreuse d'insectes.
0: Et alors, le meilleur pour la fin, on a choisi ce sujet que pour ça. Chez les magiciennes dentelées, il n'y a que des femelles. Eh ben oui. Alors, vous allez me demander, s'il n'y a que des femelles, comment elles font pour se reproduire ?
1: Eh bien, c'est le système de la parthénogénèse, c'est-à-dire sans fécondation. Voilà, elles n'ont pas besoin de mâles pour pouvoir produire et féconder, en fait, enfin produire un œuf qui soit déjà composé donc de cellules du futur petit, de la future petite magicienne dentelée. Voilà.
0: En fait, ce mode de reproduction, la parthénogénèse, donc, permet à la femelle de pondre des œufs qui se développent sans fécondation. Les jeunes qui naissent sont donc des clones, en quelque sorte, de leur mère. Une stratégie rare dans le monde animal qui permet à l'espèce d'assurer sa descendance même en l'absence de partenaire. Et si vous êtes en région PACA, par exemple, et que vous voulez voir une magicienne dentelée, bah, petit conseil, comme c'est un insecte nocturne, attendez que la nuit tombe, vous partez dans la garrigue, vous repérez des tiges bien vertes, puisque c'est précisément ici qu'elle essaie de se confondre, et donc, une lampe de poche, et en avant. Vous verrez, c'est une merveille. Merci, ici Vaucluse et Cécile Boule, membre du groupe local Ventoux de la LPO PACA.
2: Ben merci beaucoup Benoît Prospero, ben Magali Ripoll. Tout à l'heure, on parlait des colonies de vacances il y a un instant, sur le fait qu'on se faisait peur la nuit. Vous voyez, avec une lampe de poche dans la garrigue, c'est votre région, en plus la région PACA, pour aller découvrir ce monde du vivant là.
3: Oui, oui, justement, puis il est impressionnant ce monde du vivant. En écoutant ça, je me dis mais à quel point l'animal peut être proche, un insecte peut être proche des végétaux dans sa façon de se reproduire. C'est incroyable, c'est passionnant.

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2: Et vous êtes toujours sur Ici, et notre paysage à travers la France reprend avec un nouveau souvenir partagé dans Il n'y a pas que Paris dans la vie. Ici, les destinations ne sont jamais choisies au hasard. Derrière chaque ville, chaque région, chaque paysage, il y a une histoire, une rencontre, une famille, une passion et parfois même quelques souvenirs gourmands. C'est justement ce que nous allons découvrir avec Thierry Marx. Le chef revient sur les endroits qui ont marqué son parcours et sur cette France qui a accompagné les différentes étapes de sa vie. Un échange qu'il a partagé cette semaine avec Éric Bastien. On vous propose de le réécouter maintenant dans Il n'y a pas que Paris dans la vie.
3: Gamin, vous rêviez de devenir boulanger ?
4: Oui, parce que j'avais un modèle qui était aux portes du 140 rue Millemontant, qui était quand même une cité un peu en tension permanente. Et il y avait un boulanger qui m'a impressionné, qui était un réfractaire, qui était contre le système et qui faisait ses propres pains au levain, qui n'était pas tombé dans le dictat de l'État avec une baguette à coup fixe.
3: Bernard Ganachot
4: qui faisait un pain exceptionnel, levain naturel et four à bois en vitrine. Je peux dire que étant gamin, c'était bluffant. Et c'était le pain du dimanche, parce que c'était un pain, évidemment, qui avait un coût un peu supérieur aux autres. Mais je me souviens des files d'attente. Donc je me suis dit, boulanger, c'est bien. Parce que, je travaillais la nuit et j'aurais le temps de faire du sport la journée. J'étais monté un film comme ça, qui était peut-être pas forcément le bon au départ.
3: Alors, on a parlé d'Amélie de Montand, votre arrivée à Champigny-sur-Marne. Il y a un ailleurs, quand même, qui va peut-être vous permettre de vous évader, c'est Saint-Céré. C'est dans le Lot, vous y alliez. C'est à quelle occasion ? C'est pour des vacances d'été,
4: comment vous avez... Alors, mes parents craignaient beaucoup l'ambiance de la cité l'été. Ouais. Donc, ils avaient trouvé, avec mon grand-père et ma grand-mère, une maison, et ma tante, une maison qui était... Alors, vous dites Saint-Céré, c'est gentil géographiquement, mais en fait, on était à Théroux. Ouais. Et en fait, il y avait 9 km pour aller à Saint-Céré et 12 km pour aller à la Capelle Marival. Okay. Donc, en gros, vous étiez au milieu de rien. Et donc, c'était 9 km en vélo aller, 9 km en vélo retour pour aller chercher du pain.
3: Ça, vous le faisiez.
4: Et je le faisais, mais j'ai adoré parce que j'ai eu la chance de croiser une famille, deux familles en or, la famille Bayle et la famille Moulaine. Et je suis resté évidemment très ami avec la famille Bayle. Et parce que je gardais les vaches.
3: C'était des agriculteurs, donc.
4: C'était des agriculteurs. Ouais, pas que. Alors, ils étaient un peu agriculteurs, un peu artisans, ouais. Un talent fou, une générosité que l'on connaît dans le Lot et dans cette région. Et donc, j'avais l'impression d'appartenir à eux. Donc, je les rejoignais le matin très tôt. Et on allait garder ou les brebis ou les vaches. Et puis, après, on s'occupait des tâches. On aidait à la ferme. Et c'était... Moi, j'ai un souvenir d'apprentissage de la pêche. Alors, je ne veux pas dire ça à la radio, c'est pas bien. Mais à la main nue, sous la pierre, là, on attrapait les truites.
3: Que vous relâchiez.
4: Bien sûr, on faisait du no-kill, comme on dit maintenant, mais d'avoir découvert les premiers lézards, les premiers serpents, et la chasse aux mulots, et d'avoir découvert une cuisine aussi, une façon de faire le pain à la ferme.
3: Ouais.
4: Vraiment, ils m'ont donné une éducation, et je les revois de temps en temps, ils ont tous réussi plutôt pas trop mal leur vie. Et un frère a gardé la ferme, et c'est resté des amis de cœur, vraiment, profondément.
3: À l'âge de 15 ans, vous rentrez en apprentissage et vous allez intégrer les compagnons de France, compagnons du devoir, qui forment les jeunes, on rappelle, aux métiers manuels, techniques, de l'artisanat, à l'industrie. C'est une alternance en entreprise et puis des cours également.
4: Ouais.
3: Et alors là, vous partez un peu partout en France, on a évoqué ces endroits, vous y restez à peu près un an à chaque fois et vous vous formez.
4: Alors c'est génial. D'abord, il faut expliquer que ça a plus de 900 ans d'existence et c'est parfait pour les gens comme moi qui n'avaient pas du tout de talent pour apprendre pour faire. Donc la scolarité, c'était très compliqué. Mais faire pour apprendre, ça me parlait bien. On me montrait quelque chose, j'essayais de le refaire. Et puis le soir, ce que j'avais pas compris, on me l'expliquait. Donc c'était un cheminement formidable, les compagnons des devoirs unis et les compagnons des devoirs, parce que... Je vais évidemment commencer à Paris, dans une maison qui était magnifique à l'époque.
3: D'Aloyau-Gavillon.
4: Et c'était génial. Et puis après, ils vont me faire découvrir la France.
3: Alors, il y a Tours.
4: Tours, exceptionnel, avec le musée des compagnons, qui était très impressionnant. Et de voir ces hommes qui parlaient peu, mais qui faisaient autorité par leur chef-d'œuvre. Et qui vous incitaient à faire mieux qu'eux. Et surtout, ils m'ont fait découvrir une chose, c'est l'acceptation de la critique positive. jamais de compliments, mais cette critique qui nous amène à la réflexion.
3: Ouais.
4: Et ça, c'est une leçon de vie que j'utilise encore.
3: C'est pas la police qui vous a fait des compliments un tour.
4: Non.
3: Parce que
4: non,
3: c'est vrai que vous avez...
4: C'est drôle, vous avez l'anecdote.
3: Vous avez escaladé l'échafaudage de la cathédrale de Tours et la police vous attend en bas.
4: Et oui, alors on avait fait un pari avec des copains, un copain, celui qui montrait le plus vite en haut de l'échafaudage de la cathédrale de Tours. Et de nuit.
3: C'est ça votre côté caïd, sale gosse, il est là.
4: Mais effectivement, ça a dû impressionner deux, trois personnes à leur fenêtre, et ce qui était totalement idiot d'ailleurs à l'époque. Et quand on est redescendu, évidemment, il y avait deux agents, deux de la gendarmerie d'ailleurs, qui étaient là, et qui nous ont dit, il va falloir faire un tour au poste.
3: Ah, oui.
4: On a fait un tour au poste, mais ils ont été très sympas.
3: Un bon souvenir de Tours.
4: Ouais, excellent. C'est une ville qui m'a impressionné par son patrimoine, par son savoir-faire, par son niveau d'artisanat. Et Tours était nommé comme ça à l'époque, un petit Paris. Et moi, je me souviens de la pâtisserie Sabat, de la pâtisserie Ménard, la chocolatière, la pâtisserie qui était en face... la cathédrale de Tours, la boulangerie où il y avait une boulangerie exceptionnelle dans rue nationale. Enfin, il y avait de quoi apprendre avec une note que je suis pas dans la nostalgie. Je dis toujours que la nostalgie c'est l'antichambre de la dépression, mais les dimanches midi dans les pâtisseries en province, et notamment à Tours, c'était quelque chose. Je me souvenais que le rythme était donné par les cloches de la ville, où on entendait les clochonner, donc les gens qui sortaient de l'office religieux et qui venaient chercher leurs commandes de gâteaux, petits fours, tartes aux pommes. On avait des listes le samedi à préparer pour le dimanche qui étaient absolument hallucinantes.
3: Alors Thierry Marx, vous allez avec ses compagnons obtenir votre CAP de pâtissier, de chocolatier, de glacier. On parlait de Tours, il y a un café aussi qui vous a marqué. Vous êtes devenu un peu le roi du baby-foot.
4: Ouais.
3: C'est à Nantes.
4: C'est à Nantes, oui. Alors Nantes, il y avait un boulanger qui était extraordinaire, qui était chez les compagnons aussi. Et finalement, on avait quand même des budgets très serrés. Et là, je vais apprendre le baby-foot parce que d'abord, je suis pas très bon en baby-foot, mais c'était un peu la distraction du moment.
3: Ouais.
4: Mais il y avait une autre distraction, et notamment quand j'étais à la maison de Tours, c'est qu'on comparait les chefs-d'œuvre qu'on allait faire pour devenir nous aussi un jour compagnons. C'était intéressant parce que ça tenait quand même une grande part dans nos conversations.
3: Alors vous êtes aussi passé par Montauban, puisqu'on parlait de Nantes, j'ai pensé pour Monsieur Gauduchon, c'est là où vous avez appris à faire du pain au levain dans la formation que vous avez suivie. Puis vont venir d'autres villes, notamment Nîmes. Vous allez apprendre les choses, vous y retournerez pour le cheval blanc quelques années plus tard. C'est justement l'objet des choses que l'on va se raconter d'ici quelques minutes avec vous, chef. Thierry Marx est votre invité. Alors, vous entreprenez votre vie petit à petit. Nous, ici, grâce à vos belles initiatives, on entreprend. On va parler de baignade. Pour se baigner, l'accessoire indispensable, c'est la serviette. En plus du maillot, bien sûr. Catherine Quicandon, elle, en a repéré une aujourd'hui particulière dans le sud de la France.
5: À Marseille, la serviette de plage ne retient ni l'eau, ni le sable.
6: C'est Marseille bébé.
5: Et ouais, c'est Marseille bébé. C'est surtout Kima Rolls, une serviette de plage en microfibre 100% recyclée. L'impact environnemental est très important pour les deux cofondateurs passionnés de la mer, comme nous l'explique l'un d'eux, Nicolas Zimmer.
7: On a cherché des matériaux qui pouvaient avoir le moins d'impact possible. Bon, la microfibre en elle-même, c'est un produit qui est issu du plastique, mais la microfibre recyclée est issue de bouteilles plastiques recyclées, donc qui peuvent être récupérées dans les océans. Et après, pour ce qui est de l'import, on essaie de favoriser au maximum les imports les moins impactants, donc ça va être le bateau et le train, en évitant au maximum l'avion.
5: Oui, parce qu'en fait, c'est produit à l'étranger. Kima Rolls propose une serviette anti-sable, car c'est mieux s'il reste sur la plage. Facile à sécher, ça évitera que ça sente le chien mouillé dans votre sac. Hyper absorbante pour vous sécher en quelques instants et ultra compacte, comme ça vous pourrez la mettre ni vue ni connue dans votre sac. Ces serviettes ont également une identité graphique qui elle aussi est marseillaise.
7: On a travaillé avec deux graphistes marseillaises depuis le début de la marque et du coup tous les visuels sont produits à Marseille avec des inspirations plus ou moins marseillaises, donc ça dépend. Cette année on a fait également une collaboration avec un graffeur marseillais qui s'appelle AZ. Mais oui, on essaie de s'inspirer de nos origines et de notre vécu, des voyages qu'on a fait pour tous les designs de nos serviettes.
5: L'année prochaine, une trentaine de nouveaux visuels sont prévus, dont un qui va s'appeler Bonne Mère. L'aventure de Kima Rolls a débuté en 2022.
7: Il a aussi fait pas mal de kitesurf et il partait souvent au Maroc, notamment à Darla. Il partait souvent avec du coup son poncho de surf. Initialement, c'est le premier produit qu'on avait développé. Oui. Et il partait avec des produits qui prenaient beaucoup de place dans la valise, qui étaient encombrants et pas très pratiques pour voyager. Et de ce besoin est né Kima. Donc on a voulu inventer un produit qui pouvait être facile à transporter, facile d'utilisation, qui séchait rapidement. C'est pour ça qu'on a créé le poncho en microfibre il y a maintenant 4 ans.
5: Depuis, il y a eu donc la serviette de plage et bientôt, il y aura des coussins de plage et des sacs de plage. Vous pouvez trouver tous les produits dans plus de 200 points de vente, donc je pense que l'on peut dire que c'est une affaire qui marche. Plus d'infos sur kimarolls.com avec un K. Merci à Ici Provence pour cette idée 100% marseillaise. Ici, ça entreprend dans les Bouches-du-Rhône avec Kima Rolls pour des voyages à la plage sans nuages.
3: Merci beaucoup Catherine Kikandon.

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17: Et la soirée se poursuit sur Ici avec APAC Paris dans la vie. J'espère que vous allez bien depuis le début de cette émission. On le constate, il suffit parfois d'un simple lieu pour faire ressurgir toute une époque. Une maison de famille, une destination de vacances, une ville dans laquelle on a posé ses valises. Les souvenirs sont souvent attachés à des endroits précis. Eh bien, notre nouvel invité connaît lui aussi parfaitement cette mécanique des souvenirs. C'est Pascal Bataille que nous retrouvons à présent. Cette semaine, il était au micro d'Éric Bastien pour revenir sur son parcours, évoquer les lieux qui ont compté pour lui et partager quelques-unes des histoires qui y sont liées. On vous laisse retrouver cet échange dans Il n'y a pas que Paris dans la vie.
18: Il n'y a que la vérité qui court, c'est le jeudi. C'est toute la nuit d'ailleurs, j'ai vu, c'est même pas...
19: Bah, oui, c'est
18: la nuit de Pascal Bataille en fontaine.
19: C'est la télévision d'aujourd'hui, vous savez, on rentabilise, donc on diffuse, on rediffuse, on rediffuse. Mais oui, effectivement, ceux qui, les vrais passionnés, ils peuvent regarder Il n'y a que la vérité qui compte une bonne partie de la nuit.
18: On en dira un mot parce qu'on parlera de Laurent, on ne peut pas ne pas parler de Laurent à un moment donné. Bon, vous avez toujours diversifié vos activités, on a déjà évoqué plein de choses que vous avez fait depuis le début. Vous l'avez fait aussi par rapport à des endroits en France, c'est-à-dire que quand vous allez dans un endroit, vous pouvez tomber amoureux d'un endroit et vous avez aussi parfois envie d'investir. On parlait d'entrepreneuriat tout à l'heure. Vous êtes lancé sur ce projet d'hôtel qui était au Cap Ferré, qui s'appelait Côté Sable. Vous n'avez plus, je crois, aujourd'hui.
19: Je viens de le vendre, oui.
18: Voilà. Et puis, il reste Côté Parc dans le Perche. C'est quoi Côté Parc du côté de Rémalard, si j'ai bien noté?
19: Alors, c'est un petit hôtel, un petit boutique hôtel, comme on les appelle. C'est-à-dire qu'il y a très peu de chambres, il y a moins d'une dizaine de jolies chambres avec un petit spa, etc. C'est un endroit qu'on a créé avec. Mon ex-femme, mais néanmoins meilleure amie.
18: Qui
19: le gère en partie avec sa sœur.
18: Ouais.
19: En plein cœur du Perche, Rémalard, c'est, pour vous situer, c'est entre Nogent-le-Rotrou, Mortagne-au-Perche et Belém. Vous voyez,
18: c'est
19: ce triangle magnifique. Et donc, c'est pile au milieu de tout ça. J'avais ce projet de créer un hôtel au Cap Ferré. Je n'arrivais pas à trouver le bon endroit. C'est compliqué là-bas. Et puis, on s'est dit avec ma femme et son frère, pourquoi on n'en ferait pas un dans le Perche. Et en fait, ce qui est important, c'est que je suis tombé, moi, amoureux de cette région, en tombant amoureux de ma femme.
18: Comme vous étiez tombé amoureux de la Bretagne,
19: voilà,
18: avec votre première épouse.
19: À l'époque, effectivement. Et je pense que les lieux, les gens, c'est souvent lié.
18: Ah oui.
19: Et j'ai découvert cette campagne magnifique qui est celle du Perche.
18: Ça, c'est vallonné.
19: De l'Orne, c'est très vallonné. Ouais. Je ne savais pas avant d'aller là-bas, je crois qu'il y avait autant de nuances de vert dans la nature. C'est incroyable. Et voilà. Et donc, j'ai eu envie. L'idée. Je pourrais pas investir dans un endroit que j'aime pas.
18: Vous voyez, c'est ce que je vous disais.
19: Voilà,
18: ouais.
19: Mes démarches d'entrepreneur, c'est souvent, même essentiellement, lié à une nécessité de m'ancrer quelque part et de contribuer un peu à l'économie locale, très modestement, à mon petit niveau. Mais voilà, je trouve que quand on aime un endroit, ben c'est important aussi de lui rendre un petit peu de ce qu'il vous donne, créer des emplois, etc. Mais je pourrais pas faire ça dans un endroit où je ne serais pas.
18: Ça s'appelle Côté Parc, j'en parle pas plus, sinon on va m'accuser de publier reportage. C'est vrai que la maison de famille, c'était à Saint-Lunaire et Saint-Briac, ça c'était plus...
19: Première vie, première épouse.
18: Première épouse, ça c'était...
19: Mais je suis en très bon terme avec les deux.
18: D'ailleurs, c'est marrant parce que pour préparer cette émission, donc la première est en Bretagne, la deuxième est dans le Perche, et vous avez dit à Catherine Quicandon, je cherche quelqu'un à Strasbourg, là, je cherche l'Alsace. C'est vrai?
19: Non. C'était un joke, mais effectivement.
18: Si je peux rendre service, moi.
19: Comme bien. Écoutez, je suis célibataire, non, je suis vrai, un cœur à prendre, mais je suis très heureux dans mon statut de célibataire.
18: Mais vous rencontrez personne au Pays Basque. Hein.
19: Mais on rencontre je rencontre des gens partout. C'est merveilleux. C'est effectivement, et puis quand, dans mon émission sur Ici Gironde, je vais aussi à la rencontre d'hommes et de femmes exceptionnels. Mais
18: j'ai compris pourquoi vous faites cette émission.
19: je cherche un futur élu de mon cœur. Non. Mais ce qui est important, effectivement, dans cette démarche, de ce que vous soulignez, c'est que voilà, c'est ce que je disais il y a un instant. Les lieux, c'est aussi des personnes. Les personnes, c'est aussi des lieux. Ils ont des ancrages. Ces personnes-là, elles ont des, en l'occurrence, et découvrir une personne, c'est aussi découvrir les lieux qu'elle aime et s'y attacher aussi. Donc, je parlais de Strasbourg à votre assistante parce que en préparant l'émission, parce que je connais très mal, par exemple, l'Alsace, c'est l'est de la France, je connais très mal. Et voilà, c'est une envie que j'ai. Voilà.
18: Alors, je sais que vous aimez bien l'arrière-Pays Basque. On a parlé de votre maman et un de vos frères qui vit dans le Pays Basque. On pourrait parler de Guétari, d'Espelette, de Saint-Jean-de-Luz. Mais je vais vous emmener ailleurs, là. On va parler de la région d'Annecy. Je crois que vous avez un copain, puisque vous parlez des gens, qui est associé à ça via une association qui compte. Vous l'avez évoqué tout à l'heure, hein, c'est la recherche de maladies de Charcot, dont vous êtes ambassadeur. Et du coup, c'est un peu comme ça que vous avez découvert la région d'Annecy?
19: Oui, c'est mon ami IE, Lorraine Vivier, qui est atteinte de la maladie de Charcot depuis 5 ans, qui est une femme magnifique, qui est ambassadrice elle-même de l'ARSLA, l'Association pour la Recherche sur la maladie de Charcot, sclérose latérale amyotrophique, le nom scientifique, et Lorraine, que je connaissais parce qu'elle avait travaillé notamment dans mon hôtel, est venue me voir en me disant je viens d'être diagnostiqué de la maladie de Charcot, j'ai envie de m'investir, j'ai envie de m'appliquer. Mmh. Et on est partis ensemble en binôme dans ce combat qu'elle mène toujours, même si malheureusement son physique décline beaucoup. Et c'est elle qui m'a ensuite amené dans sa région, la région d'Annecy, et j'ai découvert grâce à elle la Haute-Savoie et la Savoie.
18: Le lac, parce que vous l'avez dit, l'eau est très importante pour vous.
19: Et j'ai découvert effectivement cette ville magnifique où les gens sont extrêmement sportifs. Vous pouvez pas vous balader dans Annecy sans croiser 150 joggeurs, des gens qui.
18: Ils sont tous fins.
19: Voilà, ils sont tous sveltes. Et il nous donne des complexes.
18: Parce que la ville,
19: voilà. Mais en tout cas, c'est là aussi, c'est attaché à une personne, Lorraine, que j'embrasse fort, qui mène ce combat extrêmement compliqué, qui est celui de la maladie de Charcot, maladie sur laquelle il faut aider, parce que on a besoin de trouver à tout prix un remède.
18: L'eau, très important, je l'ai dit pour vous. D'ailleurs, l'eau, il y a la Seine aussi. Hein, vous avez toujours vécu sur la rive gauche. Vous nous expliquerez peut-être pourquoi dans un instant. On change de région. Si vous trouvez qu'il y a trop de pubs, non pas sur W9, mais sur le bord de nos routes, eh bien, à force de les voir, parce qu'elles ont fini parfois à plus vraiment les remarquer. Pourtant, ces panneaux qui occupent une place importante dans nos paysages, que l'on voit avec la carte Michelin sur les genoux quand on se balade, voilà, on peut les voir, ça influence aussi nos habitudes de consommation. Figurez-vous qu'une commune a décidé de remplacer ses publicités par des œuvres d'art. Un reportage de Robin Bernot avec Fabien Leduc et Ici Provence.
10: À Bouc-Bel-Air, entre Marseille et Aix-en-Provence, la mairie a décidé de faire retirer plusieurs panneaux publicitaires.
15: Je trouve que c'est bien d'en retirer parce qu'il y en a trop, quoi.
10: Vous voyez ces panneaux publicitaires au bord des routes, ceux qui vous annoncent un fast-food dans deux ronds-points ou un magasin de meubles à moins de 5 minutes? Eh bien, à l'entrée de la ville, sur ce grand axe routier, la publicité est devenue trop présente. C'est en tout cas le constat de Lilia, fleuriste, qu'a rencontré notre reporter Fabien Ledu.
16: Regardez devant chez moi combien de panneaux j'ai. Vous commencez par exemple ici, Total, un panneau. Là, on est à la Mounine, 2-3 panneaux. Vous montez en face la boulangerie, il y a 2 panneaux. Ça cache la visibilité, le panorama. Il y a trop de panneaux.
10: Alors, face à cette situation, la mairie a d'ores et déjà décidé de faire retirer 14 panneaux publicitaires. Elle annonce également la réalisation d'une cartographie précise de tous les affichages présents sur son territoire. Objectif, vérifier que les panneaux sont conformes à la réglementation, mais aussi réduire la pollution visuelle et les incitations à consommer. Écoutez Mathieu Pietri, le maire d'Hiver Droite de Bouc-Bel-Air.
20: L'idée, c'est d'enlever notamment les grands panneaux publicitaires, les 4x3, et on installe en lieu et place des œuvres d'art, des reproductions, quelque chose de différent de l'ultra-consommation que nous offre aujourd'hui ces panneaux.
10: Sur place, les habitants rencontrés par Ici Provence semblent plutôt séduits par la mesure. Ici, ça marche, mais vous, qu'en pensez-vous ? Écoutez l'avis d'Adrien.
15: Je trouve que ça gâche un peu l'image de la France, enfin, les paysages, etc. Et ça dénaturalise complètement les villes et tout, quoi.
10: Cela veut-il dire que nous sommes trop exposés à la publicité, parfois même sans nous en rendre compte ?
15: C'est, en vrai, j'ai envie de te dire, c'est le monde dans lequel on vit en ce moment, quoi. Enfin, le 21e siècle, quoi. Et je pense qu'il y en a vraiment beaucoup trop. Même là, on le voit sur Snapchat, maintenant, c'est devenu... il y a plein de pubs, il faut payer un abonnement pour ne pas avoir de pub, quoi. Donc c'est un peu trop, quoi.
10: Alors supprimer ces panneaux, pourquoi pas, mais n'oublions pas qu'ils permettent aussi aux commerçants locaux de se faire connaître, eux qui ne disposent pas des mêmes moyens que les grandes enseignes. Alors, plutôt que de tout supprimer, pourquoi ne pas chercher un juste équilibre, moins de panneaux, mais toujours une place pour les commerces de proximité.
18: Robin Bernot, avec les équipes d'Ici Provence, ça vous inspire, Pascal Bataille, ces pubs sur la route, ces panneaux.
19: Je trouve l'idée géniale. Alors évidemment, ça va peut-être pas faire plaisir ni aux publicitaires, ni aux afficheurs et ni aux marques, mais je trouve ça sublime. Et l'idée de remplacer ça par des œuvres d'art, très très belle idée. Et ça me fait penser à une marque de téléviseur qui fait ça aussi, parce qu'il n'y a rien de plus moche qu'une télé. On va pas faire de pub, mais je trouve ça très beau, cette idée de mettre une œuvre d'art dans l'écran de la télé quand elle n'est pas allumée.
18: Voilà. C'est pas mal. On a beaucoup parlé du Café Ré, qui est une région, enfin qui est un endroit qui a compté durant votre enfance et encore aujourd'hui, puisque vous y vivez en alternance avec Paris. Est-ce qu'il y a une plage en particulier que vous aimeriez mettre à l'honneur de votre région, Pascal?
19: Oui, la plage du Mimbeau, pour ceux qui connaissent, c'est sur la Conche, en plein cœur du Cap Ferret. C'est une sorte de mini bassin d'Arcachon dans le bassin d'Arcachon. C'est délimité par un joli banc de sable qu'on appelle le Mimbeau. Et cette plage là, j'essaie d'y passer tous les jours, moi, quand je suis au Cap Ferret, quelle que soit l'heure, quel que soit le moment. Parfois je m'arrête 10 secondes, parfois je reste un quart d'heure, et à chaque fois c'est des paysages, des couleurs, des points de vue différents. C'est selon la marée, selon la météo, évidemment. Et je ne m'en lasse jamais. Il ne faut jamais être blasé, en fait.
18: Il n'y a pas photo, quoi.
19: Il n'y a pas photo.
18: Pour le petit clin d'œil. J'essaie toujours de faire des petits clins d'œil. Vous l'avez, la référence, vous qui nous écoutez? Oui, il n'y a pas photo. C'est une des émissions, entre autres, que Pascal a animé avec Laurent.
19: Vous savez que c'est très bien, toutes les émissions qui commencent par IA, elles ont un grand succès.
18: Je l'espère. Et je vous en remercie. Je ne vois pas du tout à quoi vous faites allusion.

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2: Merci d'être avec nous sur ICI pour cette sélection des meilleurs moments de Y a pas que Paris dans la vie et pour cette dernière rencontre de la soirée. Nous allons forcément parler de cuisine, de transmission, mais aussi de souvenirs et de lieux qui ont construit un parcours. Cette fois, c'est Norbert Tarrère que nous retrouvons. Il était cette semaine face à Éric Bastien pour raconter sa France à lui, évoquer les endroits qui ont marqué son histoire et revenir sur ses souvenirs qui restent associés à certains lieux. Une nouvelle façon de découvrir notre invité, loin des plateaux et des fourneaux, pour une fois, à travers son histoire personnelle. On vous propose de le retrouver maintenant dans son échange dans Y a pas que Paris dans la vie.
3: On se balade dans toute la France. Vous avez fait une émission qui s'appelait la Grande Vadrouille de Norbert Tarrère. Oui. Et vous êtes allé, plus que de faire de la cuisine, faire des plats ou mijoter, vous êtes allé rencontrer vraiment des gens.
4: Oui. On a rencontré des experts dans des plats régionaux et pour le comprendre et pour pouvoir aussi s'affronter à la fin, on est parti à la rencontre. Enfin, je suis parti à la rencontre d'éleveurs, de producteurs, de tout et on s'est retrouvé à faire avec. Il y a aussi des confréries, faut pas oublier. Bonjour à toutes les confréries de France.
3: Là, wow.
4: Et je me suis retrouvé à Caen faire donc la confrérie des tripes à la mode de Caen. Je leur ai fait ça en version asiatique. Ils ont halluciné au wok. Voilà. Et j'ai été découvrir des bouchers. Tout est incroyable.
3: Ah, attendez, je vous donne des régions. Oui. Où vous êtes passé. Oui. Allez, juste un lieu comme ça qui vous vient à l'esprit, la Provence.
4: Tout m'inspire, mais c'est vrai qu'on est tous allés dans l'arrière-pays niçois, par exemple.
3: Ouais.
4: Même l'arrière-pays même de Marseille, où j'ai mangé les amourettes sans tête.
3: Je sais.
4: Les amourettes sans tête, c'est une sorte de crépinette. Voilà. Et c'est fait, et c'était très bon. Sinon, il y avait les animels. J'ai mangé ça avec un ami, un chroniqueur de foot, là, qui râlait tout le temps. Et c'était les coucougnettes de mouton.
3: Alors, attendez, pareil, vous avez mangé des choses assez hallucinantes, notamment en Auvergne.
4: Oui.
3: J'ai noté des testicules de coq en Auvergne.
4: Oui. Et oui, on était dans un village qui est.
3: Alors, vous n'allez pas l'air de vous en souvenir, mais moi, je m'en souviens.
4: Si, on a fait la fête. J'étais déguisé. Si, j'étais déguisé en noble, Louis XIV, tout ça. Et à un moment, grosse fricassée, donc des centaines de cocougnettes dans des plats.
3: Oui, j'entends bien. Ouais.
4: Et en fait, très bon. Très
3: c'est
4: bon
3: délicieux une fois que c'est cuisiné. Quoi.
4: Oui, c'est vrai qu'au naturel, c'est très viril. Mais dès que c'est cuisiné, c'est pour ceux qui connaissent, c'est les knacks. Vous voyez, ça n'a pas de goût. Voilà. Après, je me suis retrouvé avec des confréries, justement, des rognons blancs. J'avais donc une grosse, un gros bonnet en forme de cocougnette. Ça, c'était pareil. J'ai fait tout m'a régalé, en fait. Les gens, les confréries, enfin tout.
3: L'Alsace?
4: L'Alsace, magnifique. J'ai même fait de la schlitt dans les Vosges. Et la schlitt, c'était le moyen de descendre le bois dans les forêts vallonnées où les chevaux ne pouvaient pas passer. Donc, c'était des grosses luges où ils mettaient des tonnes et des tonnes de bois. Et ils descendaient ça. Donc, ils avaient ça derrière eux. Comme ça, ils descendaient ça dans les vallées. Et après, il y a les jeux du bois. Et j'ai fait quoi? On a fait du Saint-Nectaire. Qu'ils avaient. On avait tout. Oh là là.
3: Si vous commencez à me parler de Saint-Nectaire, c'est que je suis auvergnat.
4: Ah bah oui.
3: Si on se parle fromage, c'est quoi votre fromage à vous? On va où pour manger un bon fromage?
4: On va où?
3: Si on va à Saint-Nectaire, pour moi, j'ai jamais mangé meilleur Saint-Nectaire qu'à Saint-Nectaire.
4: On l'a fait cette année, d'ailleurs, je vous le dis, cette année, avec Johan. J'ai mangé de l'abondance, incroyable. J'ai été voir justement cette vache qui est obligée. On est obligé de faire de l'abondance avec la vache d'abondance. J'ai été voir ça. J'ai été voir le Munster. J'ai été voir le musée du Munster grâce à ses émissions. Mm-hmm. J'ai été voir la brousse du Rove, pardon pour l'accent. J'étais voir un monsieur qui nous a fait ça, c'était incroyable. Qu'est-ce que je peux vous parler des agriculteurs? J'étais ramassé les carottes du Tilk, carottes des sables. J'étais voir des champignonnières d'ici à 2h, 2h30, 3h de Paris.
3: Du tomelette au cèpe.
4: Voilà, et des gens qui savent faire de l'agriculture magnifique. Qu'est-ce qu'on a rencontré? On a eu des gens qui faisaient de l'alcool, mais ça, bon, avec modération.
3: Et vous visitez les caves, par exemple? Les caves en fond, vous aimez bien, vous arrêtez, c'est connu, ça, c'est un truc très touristique, mais il me regarde avec un sourire.
4: Non, mais
3: t'aurais pas dû me poser la question, mec.
4: on revient d'une région où, le vin est roi.
3: Eh ben, on a un dossier.
4: Vous avez pas ce dossier-là de la Coupe d'Europe en 2012, 2013.
3: Ouais, vous avez encore mal à la tête, il paraît.
4: Ah ouais, cette interview. Mais en fait, c'est parce que Vincent Coueffé me demande de faire un duplex. C'était Allemagne-Italie, je crois. Et en fait, une heure avant, on me dit il y a plus de duplex. Donc moi, je regarde le match. Il y a les Italiens, les Allemands. Mmh. Et à l'époque, c'est avant que je pichais. Et donc là, tout va bien. J'allais pour partir, rentrer chez moi. Et là, on me dit attends, il y a un invité qui a pas pu venir sur le plateau. Vincent Coueffé te demande de faire un duplex. J'avais jamais fait de duplex de ma vie. Mmh. Et en plus, on a deux oreillettes pour le retour. Là, il m'en manque une parce que le cadreur n'a pas le retour de la régie. Donc je suis prêt. Et là, j'ai un Italien qui fait avec un Allemand qui crie moi je suis pompette. Et là, je pars. Alors là, aujourd'hui, je serai sanctionné. Et là, je commence à dire, alors le macaroni avec le schleu, c'est génial. Et là, le lendemain, ça, c'est parti dans la presse. Norbert, ivre mort sur un duplex. Bon, voilà.
3: L'alcool avec modération.
4: Oui, bien sûr.
3: C'est important de le rappeler. Et ce fameux mafé sénégalais, alors. Ça, c'est le plat de votre enfance, hein, Norbert.
4: Oui, parce que, vous voyez, ça, c'est toute mon enfance. C'est, comme je disais, c'est truculent, ma vie.
3: L'odeur, vous l'avez, là?
4: Ouais, je l'adore. Le cacahuète, c'est cette pâte d'arachide. Je vous expliquais que ça, quand vous êtes enfant de commerçant, vous allez. Moi, j'arrive à Sannois, ma mère doit travailler pour développer le réseau téléphonique. J'étais avec ma soeur, mais on se prenait la tête et je décide d'aller squatter une famille de Sénégalais en face, juste en face. Et je rentre et là, je découvre quelque chose d'incroyable. Manger assis par terre sur un tapis, se laver les mains, manger dans un grand bol. Et mon premier plat que j'ai, c'est ce mafé. Mafé poulet. Et le riz cassé une fois, le riz cassé même deux fois. C'est des riz cassés. Et ces effluves-là, et vous mangez avec les doigts, alors là, les gens peut-être vont s'atterrir, mais c'est la meilleure façon de manger pour manger d'une manière pas trop rapide. Parce que le temps que vous préparez votre bouchée, vous prenez tout, le poulet, la sauce avec le riz, bah, ça vous demande plus de 8 secondes. Donc forcément, vous avez le temps de digérer, le temps de prendre le temps. Et je passe des moments incroyables, des beignets, les bœufs aux oignons. Après, j'ai pu goûter le saka-saka, alors que c'est pas sénégalais, hein, mais j'ai goûté le foutou sauce graine, le tchèp, djiboudjène. J'ai adoré le combo.
3: Ça, c'est votre mafé de Proust.
4: Ouais.
3: Mais il y a aussi le filet de sol de votre maman.
4: Ah, ça.
3: Sauce corail.
4: Exactement. Alors, à l'époque, il y avait une marque qui s'appelle SEB qui avait fait des saucières et ma mère a préparé une sorte de beurre blanc avec du corail d'oursin qui était très iodé. Et elle nous enroulait donc des beaux filets de sol et qu'elle piquait comme ça avec un pic en bois qu'elle cuisait vapeur. Et on mangeait ça avec un riz pilaf. Et c'était incroyable. Et je pense qu'il y a des souvenirs. Comme mon tout premier petit gâteau, c'était sur les marchés. C'était un boulanger qui faisait des financiers. Et je mangeais ça.
3: Mais s'il y avait un plat que vous aimeriez retenir, issu de nos régions, vous qui avez vadrouillé, chaque région m'avait dit un plat, un terroir, une entité particulière, un ancrage.
4: Oui, vous avez la tofaille pour les Vosges. Vous avez le farcement. Vous avez la potée auvergnate, mais aussi le punti en Auvergne, qui est incroyable. Vous avez le bake-off. Vous avez le potchvelage dans le Nord. Vous avez d'innombrables recettes paysannes, culturelles. Vous avez tout ce qui est à base de fromage. Vous avez les criques. Vous avez, enfin, il y a un paysage incroyable en France de cette mixité, de cette origine, de ces voyages, de tout. On est inspiré par tous les continents en France. On s'en rend même pas compte. On s'en rend même plus compte. Et c'est incroyable. Mon produit de prédilection, moi, j'adore le piment d'Espelette. Mais mais vous allez me chercher, j'adore la moutarde, pas de Dijon mais de Beaune, je peux pas dire la marque.
3: C'est le charme, vous me parlez de l'Auvergne, moi je vous aurais dit charme.
4: Mais il y en a aussi, vous voyez, j'adore le Réfort en Alsace, il y a du foie gras, j'ai mangé du foie gras d'oie en Alsace, incroyable, c'est un pays où on fait du foie gras là-bas en Alsace, on parle toujours du Nord-Ouest, mais en Alsace c'est fabuleux, vous avez le centre aussi de la France. Moi j'ai découvert ça, j'ai découvert que tout est magnifique, et il faut être fier de nos régions, et je suis fier de tous les gens qui font vivre les petits hameaux, les petits villages, tout.
3: Vous parliez des champignons tout à l'heure. Je crois que la forêt, ça c'est aussi un univers que vous aimez bien. L'odeur des pins.
4: Le humus comme ça. Quand je travaillais chez Marc Vera, on allait chercher les herbes. Je vais vous dire que je m'en souviens. J'ai un odorat. C'est un labrador. Moi, je suis un épagnol. Tu me mets quelque part. J'ai même plein d'aventures chez Monsieur Loiseau. On est parti avec Mauro Colagrico. Je vous assure que c'est vrai. M'en veux pas, Mauro. Je balance un gros dossier ici avec Eric et sur ici. On part dans ces forêts bourguignonnes. On est à Saulieu. On part et on se fait une grosse journée cueillette de cèpes. Et Mauro a cette présence d'esprit de dire, mais attends, on va quand même aller vérifier chez le pharmacien si tout ce qu'on a ramassé, c'est quand même bon. Et on pensait avoir ramassé 10 kilos de cèpes. Non, c'était des bolets. On a ramassé 2 cèpes.
3: C'est drôle, ça.
4: Et ouais, ça, c'est la jeunesse des cuisiniers, la fougue. Et oui, la forêt, la montagne, même la mer, le côté marin, enfin, c'est incroyable. Moi, je vous le dis honnêtement, c'est fabuleux, la France.
3: Vous allez vous marier? C'est vrai ou pas?
4: Me marier?
3: Oui.
4: Oui, bien sûr.
3: Attendez. Je n'avance rien. J'ai vu ça comme tout le monde dans la presse. Vous savez, vous mariez où?
4: Oui. Ah, je peux pas le dire.
3: Ah mince.
4: Ah non, là je vais.
3: Non, parce que l'idée c'était de se balader. Vous savez, il n'y a pas que Paris dans la vie.
4: Oui. Je.
3: Ah, c'est quoi le département? Vous mariez dans le sud, mariez en Méditerranée, au bord de l'océan.
4: J'avais pensé à tout, et puis en pensant à tout, on se met des contraintes. Le mariage, des fois, c'est pour ça que je dis à ma femme, faisons un barbecue.
3: C'est vous qui établissez. Vous faites le menu du coup.
4: Oui, bien sûr.
3: Vous faites le menu de votre mariage.
4: Moi, j'aime les choses simples en fait, parce que les gens. des fois ils se mettent la pression pour avoir une jolie table, quelque chose. Je pense que les gens ils ont envie d'être décontractés. Je pense qu'il y a le côté mairie, le côté un peu officiel, donc là on s'habille, c'est normal. Et puis après la teuf, moi des fois je vois des gens en fin de soirée, ils sont habillés en costard, ils sont pris la tête à se mettre bien, puis à un moment tu mets de la musique années 80, même du ce que tu veux de l'électro, et tu vois des mecs quand même où ça va pas. La musique ne correspond pas au mec et son accoutrement, même la jolie. Donc je me dis faisons un truc simple. Peut-être en Bermuda, en claquette chaussette.
3: Ça m'a toujours pas donné lieu. Mais c'est pas
4: grave. Je peux pas vous le dire.
3: Merci beaucoup, Norbert. On aurait pu encore ouvrir quelques chapitres, voilà, de ce parcours, de ce voyage qu'on a survolé. Si on devait garder qu'un seul lieu, je pose souvent cette question à la fin. Il y en a plein, là, qu'on a évoqué. Peut-être 40, 50 000. Oui. On en garde un.
4: Moi, le début de ma vie en France, ça a été Saulieu, ouais, chez Monsieur Loiseau.
3: Chez Bernard Loiseau, Côte d'Or, le restaurant de Bernard.
4: Et vous voyez, c'est pas une région extraordinaire. Sur le papier, ça fait pas rêver. Mais quand vous allez là-bas, quand vous voyez les hommes et les femmes qui se lèvent tous les matins et qui vous donnent tous ces beaux produits et ces chefs qui représentent leur région, bah je salue tous les chefs qui sont dans les régions, qui sont peut-être pas dans Paris, mais qui font briller leur région avec leur terroir, leur savoir-faire et tout l'entrain qu'ils mettent en œuvre pour faire vivre ce terroir. Voilà. Mon premier souvenir, c'est Saulieu.

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2: Salut à toutes, salut à tous et bienvenue sur votre radio ici, le Décibel du samedi soir qui, comme d'habitude, donne les clés de sa programmation musicale à un ou une invitée en l'occurrence. Et alors, je m'excuse par avance, hein, les amis, auprès de celles et ceux qui respectent scrupuleusement les journées mondiales. Aujourd'hui, 26 septembre, journée internationale pour l'élimination totale des armes nucléaires. C'est pourtant une vraie bombe atomique que j'accueille dans l'émission. Maïtena Birabin est dans Décibel. Et ça, c'est le générique de Franche Culture, sa nouvelle émission sur France Inter du lundi au vendredi à 11h. Et bonjour Maïtena.
3: Bonjour Émilie, merci de me recevoir.
2: Ravie de vous accueillir dans Décibel, parce qu'en plus d'être une femme de télévision et de nouveaux médias avec mesdames, vous êtes aussi une sacrée connaisseuse de musique.
3: C'est gentil.
2: Alors pendant une heure, on vous laisse les clés de la prog, c'est parti. France Inter, donc depuis la rentrée, et mesdames, c'est votre média, le média qui ne fait pas comme si les femmes, une fois qu'elles ne sont plus en âge de procréer, disparaissent dans un grand trou.
3: Nous avons le droit de vieillir,
2: oui.
3: C'est un scoop. Nous ne mourrons pas toutes 45 ans après la ménopause.
2: Ça fait plaisir. Oui. Et alors ça cartonne à tel point que, en plus donc des vidéos que vous voyez, hein, j'en suis sûre, mesdames et messieurs d'ailleurs, sur les réseaux sociaux, il y a un compte Instagram génial de mesdames. Là, c'est mesdames en vrai.
3: Oui.
2: Vous êtes en tournée. C'est fou ça, pour la première fois de votre vie, vous partez en tournée.
3: Ouais, on est complètement folle, je crois qu'on n'a plus de limite. Ça aussi, le gros avantage de vieillir, c'est qu'on devient, franchement, c'est vraiment l'adolescence, quoi.
2: Ah oui, plus de limite.
3: Avec une carte bleue et un cerveau, donc c'est absolument génial, zéro limite. Et donc, oui, on a fait notre première samedi dernier, et là, en vous quittant, je monte sur scène à Lyon, juste après, à 20h.
2: Ouais, à la Bourse du Travail. Et puis, pour celles et ceux qui veulent voir mesdames en vrai, il y a évidemment Maïtena, il y a également les visages de
3: Alexandra Cruc, qui est mon associée.
2: Voilà, Sonia Dubois, Yann Massenet, toute la clique.
3: Oui, il y a toute une clique. C'est une clique. Ouais. C'est une clique. Et c'est très heureux. Et je remercie les gens qui ont pris leur... Franchement, je vous dis, les gens qui ont pris leur billet, je les remercie parce qu'ils ne savent pas ce qu'ils vont voir.
2: Ouais.
3: Parce que nous-mêmes, on a du mal à l'expliquer. Donc, vraiment, je vous remercie d'être là. Et vous êtes là. Ça marche bien. Et donc, c'est assez formidable. En tout cas, on ressort de là en étant très fiers de qui on est. Enfin.
2: Bravo mesdames, vive mesdames. Et je vous donne les dates à venir, puisque après ce soir Lyon, il y aura le 4 octobre à Lille, au magnifique théâtre Sébastopol, le 11 octobre à Paris, au Grand Rex.
3: 2500 places, tremble au racaille.
2: J'adore. 14 octobre à Toulouse, le 15 octobre à Bordeaux, et puis début novembre, le 4 à Nancy, à la salle Poirel. Et puis comme on le met sur les affiches de théâtre, succès, prolongation, on verra bien, mais je pense que c'est tournée bien partie.
3: C'est gentil.
2: Alors Maïtena, je le disais, oui, des années de télé, vous êtes par exemple le premier visage des maternelles,
3: oui.
2: Vous qui avez incarné ce programme, vous avez même eu un set d'or à l'époque pour ça.
3: C'est vrai.
2: Donc, plein de télé. Et la musique alors dans tout ça, dans votre carrière, elle vous a accompagné ou pas?
3: La musique, elle a été très présente dans ma vie jusqu'à ce que je rencontre mon mari qui est d'une famille musicienne et qui a une culture aussi anglaise et qui écoute que des trucs pour moi complètement chelous. Et j'ai abandonné la musique, en fait. J'ai abandonné.
2: Ouais.
3: Par exemple, moi, je n'ai pas de... Alors maintenant, j'en ai une, mais je ne l'utilise pas. J'ai beaucoup de mal avec ce qui est conceptuel. Je ne comprends pas les plateformes.
2: Les trucs de streaming, c'est pas vrai.
3: En fait, je comprends pas pourquoi je suis propriétaire de quelque chose que j'ai pas.
2: Ah, ça ferait plaisir aux artistes de vous entendre dire ça.
3: J'ai beaucoup de mal avec ça.
2: Ouais.
3: Du coup, je n'ai pas d'appli. Là, j'en ai une, mais j'y vais jamais. Donc, je vais de nouveau la supprimer parce qu'en plus, ça coûte une blinde.
2: C'est vrai. C'est cher les abonnements.
3: Donc, je veux vraiment pas. Enfin, donc, j'ai été le siècle m'a coupé de la musique. Mon mari, parce que il l'a préempté, que c'était sa musique qu'on écoutait partout tout le temps. Et que j'ai laissé faire. Hein.
2: Ouais.
3: Et le digital là qui m'a volé d'acheter un disque, une cassette. Ouais. Alors j'ai beaucoup de chance parce que comme je présentais des émissions, j'avais des albums. Donc voilà, mais ouais, la musique, c'est, j'ai un rapport très étrange avec la musique.
2: Alors j'allais y venir parce qu'effectivement, quand vous m'avez envoyé votre liste, je me suis dit ah c'est un dossier Maïtena quand même.
3: Oui, ça, de toute façon. Oui.
2: Voilà, c'est un dossier, mais musicalement c'est un petit dossier, un petit paquet cadeau. On ne sait pas ce qu'on va trouver. C'est la boîte de chocolat de Forrest Gump en fait, votre playlist. Ce
3: et
2: soir.
3: Puis on peut vous faire 10 playlists. Enfin, je pense que tous vos invités, c'est la playlist du moment dans lequel on est. Voilà.
2: C'est ça. Ouais. Donc on écoutera certains extraits d'autres chansons en entier ici jusqu'à 20h, mais dites-vous que entre une punk allemande et de l'opéra, tout ça est possible, le pont existe et il s'appelle Maïtena Biraba. On va commencer avec Bourvil, André Bourvil. Voilà. Vous aviez envie d'écouter La Tendresse. Alors je sais pas si vous avez fait exprès avec le calendrier, mais il y a 3 jours c'était l'anniversaire de sa mort.
3: Non, j'ai pas fait exprès, mais ce que je sais c'est que j'aimerais que à ma mort, à moi, on passe cette chanson-là.
2: Ah ouais, vous avez pensé à ça. C'est votre chanson. C'est... Ouais. Parce qu'elle vous ressemble.
3: Parce que je trouve que c'est tout est dit là-dedans. C'est d'une immense douceur. C'est l'abandon, mais le bon abandon. Bah voilà, c'est comme ça. Il faut s'y faire. Voilà, et je trouve que la mort c'est ça. Et donc quand je remonte l'allée de je ne sais pas quoi portée par je ne sais pas qui, on entend ça. Je trouverais ça assez bonasse.
2: Et on peut aussi l'écouter, évidemment, pour célébrer la vie et cette soirée du samedi qu'on passe ensemble. Bourvil dans vos oreilles. Merci.

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1: Notre invité, c'est Maïtena Bierrabin. Je suis ravie que vous soyez là, Maïtena.
2: Mais moi aussi, c'est partagé.
1: Alors, quand on vous a demandé de choisir des chansons, vous êtes la première de toute notre série d'invités à avoir choisi beaucoup de génériques de télévision, comme si en fait vos souvenirs musicaux et vos souvenirs de télé étaient mêlés. On va vous en faire écouter quelques-uns. Il y a par exemple le générique de la fin des programmes d'Antenne 2 de la fin des années 70. C'est composé par Michel Colombier.
2: Oh là là, les petits bonshommes qui s'envolent là, les folons. Oh, je peux pleurer. Ah mais quel bonheur ce truc.
1: Et alors,
2: c'est beau.
1: C'est très beau. Et en faisant des recherches, je me suis dit, c'est fou, je ressens une mélancolie.
2: Je pleure.
1: Ouais,
2: hein.
1: Ouais, Maïtena, oui, oui, les yeux mouillés, du coup, moi aussi. Non, mais ça donne des frissons.
2: Ah, c'est...
1: Michel Colombier, il a composé cette musique, Maïtena, en hommage à son petit garçon, Emmanuel, qui est mort quand il avait 5 ans.
2: Ah, mais ça doit être pour ça, je ne le savais pas. Mais je trouve qu'il y a une infinie. Comme l'acceptation de cette musique, oui, c'est l'acceptation de ce qui vient. Quoi.
1: Ouais.
2: Oh là là, c'est.
1: Et donc les dessins, et oui, de Jean-Michel Follon, ce Belge.
2: Ce bonhomme qui s'envolait comme ça.
1: Ouais.
2: Oh, magnifique.

0: découvre le spectacle en parlant de Folon.
1: Ah
0: ouais, non, c'est rigolo. C'est des souvenirs générationnels. Ouais. Si vous avez, si vous êtes né dans les années 80, vous vous dites mais qu'est-ce qu'elles font, de quoi parle-t-elle? Donc on vous envoie googler.
1: C'est ça. Mais ça c'est très beau. Alors dans un autre style, mais très emblématique, vous avez choisi Live and Let Die, McCartney et Wings et le générique de L'Heure de Vérité.
0: Ça, c'est un immense souvenir pour moi.
1: Ah ouais.
0: Ah, je regarde ça, je suis dans les Landes, je suis une jeune fille, je vois le pouvoir.
1: Ouais.
0: Cet indicatif, il donne, c'est important, c'est grave, il se passe quelque chose, quelqu'un va dire quelque chose et tout. Et tu vois que des mecs, d'ailleurs.
1: Oui, c'est vrai.
0: Qui reçoivent que des mecs. Et tu dis, waouh, c'est tout. Et là, je découvre mon idole, Alain Duhamel, et je me dis, oh, je vais faire comme lui. Voilà.
1: Bisous, Alain. Six Feet Under,
0: bisous
1: encore
0: Alain.
1: Dans un autre style.
0: C'est pas trop son truc, bisous Alain. C'est pas trop. Ouais, voilà. Ça alors.
1: Générique de série, Six Feet Under.
0: Extraordinaire.
1: Ah ouais.
0: Cette musique est géniale. Hein.
1: J'avais oublié la musique, je me souvenais très bien de la série, là, cette famille de croque-morts dont on suit les aventures. Mais la musique est folle. Là, ça commence à
0: faire. Et c'est remarquablement monté, ce générique. Et il y a un moment, il y a une roue d'un chariot du croque-mort qui pivote juste sur un accord.
1: Ouais.
0: Mais alors, ça nous fascinait. Je regardais ça avec Pierre, mon mari. On était vraiment, c'est une des premières séries.
1: Oui, les premières belles
0: Donc,
1: séries
0: Avant, on s'était tapé 24 heures, on mettait des réveils pour
1: ouais.
0: complètement fou. Mais ça, Six Feet Under, c'est un très très bon souvenir.
1: Et puis, puisqu'on est dans les souvenirs musicaux mêlés à la télé, il y a évidemment les JO Paris 2024 et vous aviez envie de réentendre Parade,
0: magnifique,
1: composée par Victor Lemann. Vous les avez regardés à la télé, ces JO ?
0: J'ai tout regardé. J'étais un petit bout à Paris et où je vis, puis là, en vacances, donc en France. Mais ça a été un moment tellement extraordinaire, mais tellement extraordinaire, ces JO. Je n'oublierai jamais ça de ma vie. J'ai trop aimé. À chaque fois qu'on entendait cette musique, on était émus, fiers, heureux. C'est fou de pouvoir... Alors, bien sûr, ce n'est pas uniquement le compositeur, c'est tout ce qui se passait. Mais comment...
1: il a capté quelque chose, quand même. Hein,
0: symbolise et ramène immédiatement. Enfin, c'est la Madeleine de Proust, quoi. Vous entendez les premières notes et vous êtes dans l'état dans lequel vous étiez à chaque fois que Léon Marchand gagnait, quoi.
1: Alors... Victor Lemann et l'orchestre de Radio France.
0: Magnifique, beauté, beauté.
1: C'est parti pour la parade.

0: Ah, voilà, franchement, on chante en studio avec Maïtena.
1: Mais ouais, mais on est de nouveau à Versailles avec les chevaux.
0: Mais oui.
1: On est au skate, on est le TRX, là, les vélos.
0: C'est fou.
1: Enfin, vraiment, merci Victor et bravo.
0: Bravo.
1: On adore.
0: Parade Victor Lemann. Alors, ça manquait un peu de figure féminine là depuis le début de l'émission. Évidemment, il y a des femmes et pas les moindres.
1: Je ne suis pas d'accord, car Bourvil est une figure féminine.
0: Ah, quand il chante La Tendresse, oui, c'est vrai.
1: Ouais, c'est une grosse figure féminine. Je fais un coming out
0: de Bourvil. Bette Midler dans The Rose. Alors, on n'est jamais trop loin de l'image avec vous, Maïtena, puisque là, c'est la bande originale d'un film qui raconte la vie de Janis Joplin, mais sans la nommer, j'imagine, pour des histoires de droit. C'est le film qui vous a marqué avant la chanson.
1: C'est pas le premier film que j'ai vu, mais c'est le premier film avec des acteurs. J'avais été voir les Disney avant.
0: Ouais.
1: Mais mon frère aîné Pierre m'emmène un jour à Paris au cinéma. Et on arrive en retard à la séance. Tout est une histoire extraordinaire. On arrive en retard à la séance et donc on regarde les trois quarts du film. Et ensuite, à la fin, je me lève et il me dit « Assieds-toi ». Et il me dit, je dis, qu'est-ce qu'on fait? Il me dit, on va regarder le début. Donc on a attendu et on a regardé le début. Et donc je l'ai vu deux fois parce qu'on est resté.
0: Ouais.
1: Et j'étais fascinée par cette femme qui monte sur scène et qui chante cette chanson tellement belle.
0: The Rose.
1: C'est tellement beau, tellement extraordinaire.
0: Vous en avez croisé des rockeuses, notamment parce que vous êtes marraine de Solidarité Sida et donc de Solidays. Alors des festivals, des filles sur scène qui mouillent le maillot et elles vous touchent. Vous devinez la difficulté d'être une femme dans le rock, vous qui êtes femme de télé.
1: Je suis surtout très fascinée. Elles parlent un langage. Les musiciens ont accès à un langage que moi je n'ai pas et je trouve ça extraordinaire en fait de pouvoir. C'est comme les peintres, enfin tous les artistes qui peuvent exprimer. Après, j'ai eu la chance de voir Céline Dion en concert.
0: Alors,
1: c'est vraiment quand on dit les superstars, j'ai compris. Je vois bien ce que c'est que une superstar, mais là, je l'ai vue.
0: Ouais.
1: C'est fou, c'est complètement
0: presque
1: fou.
0: Presque pas humain.
1: Ah non, c'est pas humain.
0: Ouais.
1: Non, c'est pas humain. Elle est extraordinaire. Elle est d'airain, cette fille. J'ai jamais vu ça. Enfin, c'est vraiment très très impressionnant. Très très impressionnant.
0: Laissez-vous embarquer par la voix de Bette Midler. The Rose, c'est le nom du film, c'est aussi le nom de la chanson. Et donc oui, vous avez le droit de penser très fort à Janis Joplin, évidemment. C'est un petit peu le but du jeu et c'est choisi pour vous. Par notre invité, Maïtena Biravin. On est ensemble jusqu'à 20h sur votre radio ici.

0: c'est vrai.
1: Merci Maïtena. Hope Needler, The Rose, ça donne évidemment envie de revoir le film et ça donne envie de vous faire un gros bisou. Merci d'avoir choisi cette belle chanson. Alors dans la suite de Décibels, ce soir, je vous le rappelle, programmé par notre invité Maïtena Birabin, vous avez rendez-vous avec un duo qui se plaît puis qui se largue, tout ça sur un frigo, et l'occasion de briller pour celles et ceux qui ont fait allemand en LV2. Restez dans le coin, Décibels revient.

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1: Notre invité, Maïtena Birabin, passeuse de culture tous les jours sur France Inter, la Franche Culture. Donc du lundi au vendredi de 11h à 12h30, Maïtena, dans cette nouvelle émission, vous accueillez toutes celles et tous ceux qui incarnent, qui fabriquent ou qui font la promotion de l'art, de la culture en général.
2: C'est vrai, et nos invités sont très importants, mais d'abord et avant tout, mon équipe.
1: Ah oui,
2: Raphaël Bayot, qui est extraordinaire. Xavier Luerper, que vous connaissez déjà.
1: Monsieur Siri.
2: Voilà, ouais. Si vous écoutiez Le Masque ou la Plume, cinéma plus largement. Daniel Morin, pilier de France Inter, un bout de la croix. Voilà, je suis très fan. Et on est avec de la Gen Z, parce que on est en train de basculer du côté des anciens, pour ne pas dire les vieux cons.
1: Donc, vous avez ramené un petit peu de jeunes.
2: Ça nous challenge, parce que c'est pas facile de s'entendre avec eux. Donc, c'est très intéressant. Et puis chaque jour de la semaine, on a un membre de l'équipe qui tourne, dont Christophe Comte, que j'ai salué et que je suis tellement contente. J'en parle puisqu'il est évidemment musique.
1: Ah oui, il vient de temps en temps dans voilà. Décibels. Oui, pour
2: et qui est tellement formidable.
1: Ah, c'est génial. Franche Culture tous les jours à 11h. Et si c'est l'heure de piscine, les amis, il y a les podcasts sur l'appli Radio France, évidemment. Maïtena Birabin a choisi pour nous une chanson d'amour, une chanson de couple, une chanson de rupture, une chanson totale. Benjamin Biolay, Jeanne Chéral, Brandt Rhapsody.
2: Ah ouais,
1: c'est quelque chose, ça.
2: C'est
1: hein.
2: Hyper... talentueux ce qu'ils ont fait.
1: Ouais.
2: Enfin, tout est là. Je pense que tous on se reconnaît, tous on s'identifie. Ils l'ont fait en plus en deux parties, puisque c'est encore pire quand ils se retrouvent quelques années plus tard. C'est vraiment, mais c'est très fort d'arriver à faire comme ça. C'est un rythme en fait. Ouais. C'est même plus qu'une mélodie, c'est un rythme qu'ils ont et qui raconte un couple qui se rencontre et ce qu'on peut devenir parfois. C'est fascinant, il me fascine, vraiment.
1: Ils sont tous les deux super talentueux et aussi super intelligents. Et ce concept, quoi, en fait, on va vous raconter l'histoire de leur amour juste en lisant les petits post-it qu'on se laisse sur un frigo.
2: Sur un frigo, ouais. C'est extraordinaire.
1: C'est incroyable et ça s'appelle Brandt Rhapsody. Alors, c'est un grand moment.
2: Ouais.
1: Plongez dedans. À un moment, peut-être vous allez vous reconnaître.
2: Reconnaissez-vous, c'est ça. Brillez, brillez.

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0: La visite est à 16h, il y a encore plein de trucs à toi dans le bureau du fond. Tu veux sans doute les récupérer. Appelle-moi. 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
2: C'est extraordinaire.
3: Incroyable cette chanson, la fin me glace à chaque fois.
2: Bah oui, mais c'est on l'a vécu cette histoire, ouais. On l'a tous vécu, on va tous la vivre, c'est normal. Et mais c'est fabuleux d'arriver par quelques mots et une rythmique à raconter tout ça à deux. Ils sont très talentueux tous les deux.
3: Très très fort. Et comme vous le disait Maïtena tout à l'heure, il y a la suite de leurs aventures sur le dernier album de Jeanne Chéral, qui s'appelle Jeanne tout simplement, et ça s'appelle Faut plus qu'on se revoie. Ouais. Parce qu'ils se sont revus et croyez-moi que...
2: Ils ont remis le couvert, comme on dit.
3: C'est vrai, et pas qu'une fois, et pas qu'un peu.
2: Quel talent aussi Jeanne, hein. Quel talent Jeanne Chéral.
3: Puis la lumière. Ouais. Encore une fois, la transmission, elle passe. C'est-à-dire que Jeanne Chéral, elle s'était attelée à un moment à reprendre tout un album de chansons amoureuses. Oui. Et voilà, on aime ça aussi, cette belle continuité. Alors, il y a des femmes qui sont exceptionnelles, comme Jeanne Chéral. Il y en a qui sont exceptionnelles et beaucoup trop. Beaucoup. Elles sont beaucoup.
2: Jamais les femmes ne sont trop.
3: Alors,
2: Émilie,
3: question.
2: Jamais.
3: Nina Hagen, est-elle trop quand même de temps en temps ou pas?
2: Elle est complètement à sa place.
3: Ah ouais.
2: Elle nous rappelle qu'il faut qu'on se bouge un tout petit peu.
3: Ouais.
2: Comme Madonna, c'est comme. Voilà, c'est des femmes qui vont loin, très loin.
3: Elles percutent. Hein.
2: Mais elles ont le droit, en fait. Elles ont même, je veux dire, je pense qu'elles ont même le devoir. Et elles le font pour nous toutes, qui pouvons rester bien planquées tranquilles, alors qu'elles, elles font bouger le machin, quoi. Donc, franchement, moi, quand j'ai découvert Nina Hagen, donc j'étais vraiment jeune, hein,
3: ouais.
2: J'étais à avoir 12, 13 ans.
3: Savoir qu'une femme comme ça existe, ça vous a fait quoi?
2: Bah, je me suis dit que c'était possible d'être libre.
3: Ouais.
2: C'est ça que je me suis dit. Quand on voit Nina Hagen, on se dit, ok, la liberté, c'est possible. On peut juger ça de très mauvais goût, etc. J'ai pas de problème, je peux le concevoir, mais n'empêche qu'elle est libre. Et ça, c'est quand même assez bluffant. Vous savez, un jour, je le raconte souvent cette histoire, mais c'est tellement vrai. Rhys, qui dirige la publication de Charlie Hebdo, m'a dit un jour, la liberté, c'est pas confortable. Et ben voilà, Nina Hagen, elle est pas confortable.
3: Et comme j'ai fait allemand LV2, je prends mon meilleur accent pour vous annoncer
2: ich
3: la chanson.
2: Auf Deutsch sprechen.
3: Oh, sehr gut, Maïtena. Alors, c'est
2: Du hast den Farbfilm vergessen.
3: Oh, wunderbar. On écoute Nina Hagen sur votre radio.
2: Die Nina.
3: Ja.

0: Ferguson. Ça n'a pas super bien vieilli, on ne va pas se mentir. Non mais Nina, vraiment.
1: On l'adore en tout cas et c'est un bonheur de l'écouter. C'est sans doute la première fois que cette chanson passe sur ici.
0: Eh bien, j'en suis ravie.
1: Voilà,
0: Maïtena. Ça mérite.
1: Maïtena casse les codes. Nina Hagen. Puisqu'on y est, tiens, alors, vous êtes bilingue allemand, vous chantez. On a dit tout à l'heure, c'est difficile de décrire Mesdames en vrai qui part en tournée, mais on va quand même essayer de décrire Maïtena. À quoi on peut s'attendre si on va vous voir avec votre bande? Alors bon, ce soir à Lyon, le 4 octobre à Lille, le 11 octobre à Paris, le 14 à Toulouse, le 15 à Bordeaux ou encore le 4 novembre à Nancy.
0: Ben vous allez voir des femmes qui racontent leur parcours de femme et les avantages qu'il y a à vieillir. Et dans chacune d'entre nous, on est 7 sur scène à prendre la parole, à raconter sous un angle précis. Alors ça peut être la rédactrice en chef du Média va parler des addictions. Elle a été toxicomane pendant des années. Sonia Dubois va parler du poids qui nous concerne toutes, qu'on soit trop mince, trop grosse, juste parfaite.
2: Trop quelque chose, de toute façon.
0: Tout ça dure des mois là. Voilà. Alexandra Kruk, mon associée, parle de s'autoriser à avoir plein de premières fois après 50 ans, parce qu'on a l'impression que c'est fini pour nous la vie. Non, ça commence. Enfin, l'autre moitié de la vie commence.
1: La suite.
0: Moi, je vous parle de trouver notre place et du corps qui change. Enfin bref, il y a plein d'angles où c'est raconté. C'est pas une TEDx, hein. Ou alors si c'est une TEDx, on a mis quand même une pub dans le cul parce que sinon on va s'ennuyer. C'est pas du tout l'idée.
1: Ouais, ouais.
0: Et donc c'est vraiment sept femmes ensemble qui écoutent et qui parlent de vous. Et pour avoir fait la première, vraiment les femmes le disaient, elles se retrouvent dans chacune d'entre nous. Et puis il y a Viviane qui est avec nous, mademoiselle Viviane, qui est une effeuilleuse.
1: Ah ouais.
0: Elle a 52 ans, elle se fout à poil, vraiment, et elle nous explique pourquoi. Elle fait le numéro et après elle nous raconte ce qu'elle met là-dedans. Et je vous assure, même ça, qui est très loin de... J'ai pas l'habitude de me mettre à poil, voilà. Même ça, ça nous parle et on se dit, mais oui, en fait, ça parle de moi.
1: Ça s'appelle Mesdames en vrai et c'est en tournée, les amis, absolument partout en France, pour le moment jusqu'au mois de novembre. Oui. Mais quelque chose me dit qu'il y en aura d'autres. À tout de suite.

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1: Notre invité Maïtena Birabin, reine des réseaux sociaux, hein, mesdames. Ah bah oui, 1,3 million d'abonnés en 2 ans d'existence.
2: 1,4 million. On a passé 1,4 million,
1: oui. Bravo.
2: Ouais, ouais. Merci beaucoup. Ce qui est assez formidable, c'est que tous les jours, on gagne des abonnés. Tous les jours depuis qu'on a lancé. Donc ça fait 2 ans et demi, chaque jour, il y a des abonnés qui arrivent.
1: Oh, j'ai une question. Je suis trop contente. Je ne sais pas si vous avez la réponse en statistique. Est-ce qu'il y a beaucoup d'hommes qui s'abonnent,
2: oui,
1: à mesdames?
2: Bien sûr, il y en a plus
1: bien,
2: en plus. On a commencé, on était à 3%.
1: Ouais.
2: Et on arrive autour de 8% là.
1: C'est bien, messieurs. Ouais, ouais. Ah, ça fait plaisir. Vous allez apprendre plein de trucs.
2: Bah, ça les concerne, bien sûr. Ouais. Ils sont curieux. Les hommes ont beaucoup de tendresse et d'amour à l'endroit de leur femme. On n'est pas que des nous ne sommes pas, d'ailleurs, chez mesdames, un clan face à un autre.
1: Ouais.
2: Et MeToo a ouvert pas mal les yeux de tout le monde. Mm-mm. Et donc, il y a un peu plus, peut-être, de considération et de prise de conscience de l'état des lieux quand même, qui est à leur déficit largement. Donc et pourtant tous ne sont pas des abrutis congénitaux.
1: Oui,
2: donc beaucoup se bougent pour essayer de comprendre.
1: Alors, si vous avez envie de découvrir mesdames, si c'est pas encore fait, il y a le compte Instagram et puis il y a le site sur lequel toutes les interviews.
2: On est sur YouTube, on a un site qui s'appelle Mesdames, on est sur TikTok, on est sur Facebook et on est sur Insta.
1: Vous êtes trop forte, mesdames.
2: Ouais.
1: Et en tournée, ça, je vous en ai déjà parlé. Allez, là, c'est même pas une voix, c'est presque la voix, Maïtena. On n'a pas encore parlé de musique classique, mais Maria Callas, c'est même plus de la musique classique, c'est la musique, quoi.
2: Bah, moi, je suis pas quelqu'un qui regrette, mais j'aurais vraiment aimé avoir les capacités physiques de pouvoir faire, de pouvoir être une chanteuse d'opéra, parce que je pense que ceux qui font de l'opéra vivent 1000 vies en une, presque plus que les acteurs en fait. Et parce qu'en plus il y a la dimension musicale qui m'est complètement étrangère. Et la Callas, bon, ben, c'est pas tellement moi qui le dis, je veux dire, elle déchire le cœur, quoi.
1: Ouais. On comprend pas ce qu'elle dit, mais on comprend que ça nous fait des émotions, quoi.
2: C'est sidérant ce qu'elle fait avec juste sa voix, quoi. C'est une puissance incroyable.
1: Alors, on part grâce à Maïtena Birabin à la Scala de Milan. Écoutez Maria Callas qui joue Norma, Casta, Diva.

0: Dallas. Moment suspendu à la Scala de Milan. On y était bien quand même, grâce à Maïté Nabi.
1: Dans ma baignoire, tout, n'importe quand. Hein.
0: C'est vrai.
1: À la Scala, dans ma baignoire, n'importe. Hein, c'est fabuleux.
0: Alors, il nous reste une petite minute à passer ensemble avant d'écouter la dernière chanson de l'émission, c'est les Anglais de Coldplay, parce que c'est trop cool, Fix You. Mais je voulais savoir, Maïtena, qu'est-ce que je peux vous souhaiter pour la suite? On a parlé de votre émission de radio.
1: Oh, écoutez, j'ai tellement de chance. Non, franchement, j'ai tellement de chance.
0: Tant pis, je suis la fée clochette. Demandez-moi un truc, on va le faire.
1: Écoutez, j'ai la joie avec France Culture, j'ai le politique avec Mesdames.
0: Ouais.
1: Du temps.
0: Ah ouais, des journées de 27 heures
1: du
0: peut-être.
1: Temps, un peu de temps.
0: Voilà. Bah, merci beaucoup d'être venu nous voir, Maïtena. On termine donc avec du rock anglais.
1: Je peux vous dire pourquoi j'ai choisi ça. C'est dans un documentaire sur une chorale,
0: ouais,
1: qui est aux États-Unis, qui n'est que avec des personnes très âgées.
0: Ouais.
1: Que des personnes très âgées. Et donc, tous les ans, pour pas dire tous les trois mois, il y a un des membres qui meurt.
0: Oh.
1: Parce qu'ils sont, bah, ils sont,
0: ouais,
1: très vieux.
0: Ils sont très vieux.
1: Ils sont malades parfois, etc. Et dans ce documentaire, c'est une chorale qui fait une tournée. Et ils ont prévu de faire une tournée, en plus, outre-Atlantique. Et il y a deux potes, ils sont très proches, mais il y en a un des deux qui a un problème de respiratoire très fort. Et il va mourir avant la tournée. Et le duo qu'ils devaient chanter tous les deux va devenir un solo. Et ce qu'ils chantent, c'est Fix You. Et c'est magnifique.
0: Te réparer, te soigner. C'est la chanson de Coldplay. Alors, on n'aura pas été dans la joie, dans les sardines ce soir, mais non, on a écouté que des belles choses avec vous.
1: Bah, écoutez, je préfère que ce soit beau que gay. Voilà, ça doit être la leçon. Même si j'adore la joie, je ne sais pas pourquoi, mais voilà.
0: Merci, Maïté.
1: Merci à vous.
0: Merci. 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

0: You, Coldplay. Et pendant qu'on écoutait la chanson, on a retrouvé la référence du documentaire dont vous parlait Maïtena Birabin, cette chorale de personnes âgées, moyenne d'âge 81 ans, et leurs aventures. Le film s'appelle I Feel Good en français, ou bien Young at Heart en anglais, et ça date de 2008. Les décibels, c'est terminé pour ce soir. Merci à l'équipe de l'émission. Il y avait Emma Quenardel à la technique, Iris Guitoni à la réalisation. Il y avait également Mélodie Chaïb à la programmation des invités et Thomas Demol pour la délégation de la musique. Demain, dans Décibels, à 19h, vos chansons préférées. Mais oui, c'est l'émission des auditrices et des auditeurs.
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3: Eh oui, bonjour, merci d'avoir choisi votre radio ici. C'est Willy vient déjeuner chez vous, numéro 1091.
4: Oh là là,
3: ça filoche. Ah là, ça filoche, hein. Bonjour la tribu.
4: Bonjour.
3: Alors, qui est là aujourd'hui? J'ai deux pêcheurs à côté de moi. Des pêcheurs, mais pas à la pêche à la ligne. Oh là là, non, Nicolas Malabeuf, tout au fond de la télé. Bonjour mon bon Nicolas.
4: Bonjour Willy, bonjour tout le monde.
3: Amen. Et Fabien Hémo, notre geek. Bonjour mon Fabineux.
5: Bonjour Willy, bonjour
3: et
5: à tous.
3: Et bienvenue.
5: Bonjour mon père.
3: Bonjour, bonjour ma mère. Je vois que vous avez passé une bonne semaine. Oh. Ah, merci encore au public qui est venu nombreux la semaine dernière pour la reprise du One Man Show. Heureux à Fermin Merlebach.
5: Et à Troyes aussi.
3: Et à Troyes. On a encore été très bien reçus.
5: Oh là là, là. Oui.
3: Merci infiniment. En octobre, on va aller jouer à Lyon et à Toulouse. Toutes les infos sur willy-rovelli.com. Voilà, en attendant, c'est reparti pour un nouveau numéro de votre talk show. Pas comme les autres. On apprend avec nos invités. On se détend avec nos chroniques. Et bien sûr, on prend le temps d'en discuter avec vous car vous faites partie de cette tribu. Alors vite, notez bien les dossiers du jour. Dans un instant, Abemus Papam. Pendant quelques jours, la France a son pape. Léon XIV est à Paris actuellement. Il sera demain à Lourdes et lundi à Metz. Pourquoi? Que vient-il faire en France? Comment s'organise un voyage papal? Est-ce qu'il y a l'ABS, un autoradio et un Saint-Siège chauffant dans la Papa Mobile? On en parle dans une minute. Et à 12h30, la tendance du moment, y aura-t-il une pénurie de pommes de terre en France?
5: Autre chose, hein, c'est deux sujets différents.
3: C'est deux sujets différents.
5: On passe du pape à la patate.
3: Mais là, oui, mais là, c'est très sérieux. Imagine, on manque de patates.
5: Comment faire les raclettes?
3: Il paraît que la récolte n'est pas bonne, donc à cause de la canicule. Vrai. Les frites vont-elles disparaître?
5: Oh non.
3: Et pourquoi sommes-nous un pays gros consommateur de chips, la patate, dans tous ces états? Eh bien, on en parle dans 20 minutes. Et bien sûr, on parle de tout cela ensemble. C'est la nouveauté de cette rentrée, vous le savez, depuis début septembre, entre 13h et 13h30, le samedi.
5: C'est Youpi la vie.
3: Alors, Fabien Hémo, c'est quoi le principe de Youpi la vie?
5: Eh bien, en fait, c'est la libre antenne. Nos auditeurs ont la parole, ils appellent, ils parlent de ce qu'ils veulent. Donc, par exemple, les dossiers du jour, du pape, de la patate.
3: Voilà. Qu'est-ce qui vous a rendu de la patate. Pas tout en même temps.
5: Pape aime peut-être patate.
3: On sait pas. Voilà.
5: Qu'est-ce qui vous a rendu heureux cette semaine? Eh bien, appelez-nous.
3: Voilà. Vous nous appelez pour ce que vous voulez. Une demi-heure rien que pour vous. Entre 13h et 13h30, notez bien le numéro 0810 055 056. Le voyage du pape. Le prix du légume. Si vous voulez juste nous faire un petit coucou, c'est possible aussi. Et puis, vous repartirez avec quoi?
5: Eh bien, on vous offre carrément vos prochaines vacances. Vous avez juste à nous appeler et l'un d'entre vous
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5: Ça fait plaisir.
3: 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Il y a Thomas. Il vient d'arriver, Thomas. C'est un nouveau.
5: Un petit nouveau.
3: Il y a Thomas qui vous attend standard. Il est tout jeune, tout nouveau. Faites-le bosser, les jeunes feignasses. 0810 055 056.
5: Et le même numéro pour le groupe WhatsApp, vous pouvez réagir, 0810 055 056, les messages, les vocaux, tout arrive dans notre studio.
3: Voilà, si vous avez compris un truc au sommaire, on a donné 250 000 infos, je suis déjà épuisé.
5: Ah, moi je suis fatigué, je suis
3: crevé.
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3: Allez, ouvrons notre premier dossier. Bonjour Samuel Pruvot.
4: Bonjour.
3: Bienvenue ici, mon cher Samuel. Vous êtes l'auteur du livre Léon XIV, l'apôtre de la paix, aux éditions Salvator. Alors, première question, est-ce que vous êtes surpris par l'engouement là, suscité par le venu du pape Léon XIV? Il y a du monde partout, on l'a vu hier. Hein. C'est incroyable, une espèce de joie dans toutes les rues de Paris, même au Stade de France hier soir. Comment est-ce que vous expliquez ça? Est-ce que vous êtes surpris, mon cher Samuel?
4: Oui, vous avez raison de cette remarque. En fait, pour reprendre l'expression de votre chroniqueur tout à l'heure, on a l'impression que ces jeunes, ils ont vraiment la patate. Hein. Et c'était pas du tout prévu. Ouais. C'était pas du tout prévu. Pourquoi? Parce que Léon XIV, objectivement, c'est un homme qui est assez discret, presque timide, très intériorisé. Et on se dit, ça va objectivement pas matcher avec cette génération qui passe son temps sur les réseaux sociaux, qui, au bout d'une minute, va zapper en disant, non, mais le papy, il faut changer. Il passe à autre chose. Et finalement, il y a une alchimie qui marche. Et donc, moi, comme journaliste, je pense qu'il faut avoir déjà la simplicité et l'humilité de constater que ça marche chimiquement. Et après, il faut expliquer peut-être pourquoi. Oui. Alors, hier soir, au Stade de France, j'ai essayé d'interroger à la fois les jeunes et puis quelques aînés qui étaient quand même là pour essayer de comprendre pourquoi il y avait cette alchimie. Et il y a quelque chose de convergent qui m'a convaincu, qui me semble une explication rationnelle. C'est pour cette fameuse génération Z qui a quand même manger, entre guillemets, malheureusement, ce Covid toxique, qui se mange l'intelligence artificielle avec toute l'angoisse que ça peut générer, finalement, cette génération a besoin de quelque chose de solide et une parole qui ne change pas toutes les minutes. Parce que du point de vue social et politique, nos responsables politiques, justement, ils sont doués, mais ils sont doués pour changer
3: de costume toutes les minutes.
4: Ils ont peut-être, ils ont peut-être le moyen de changer de costume toutes les minutes, mais lui, le pape, lui, il n'a pas trop de moyens, sinon celui de garder son costume blanc. Et finalement, l'un d'entre eux me disait, c'est marrant, mais finalement, depuis 2000 ans, l'Église n'a pas changé de discours. Et c'est vrai, finalement, et c'est ça qui plaît paradoxalement aux jeunes, c'est qu'avec Léon XIV, ils se disent, il va pas nous raconter de blagues. Ouais. Il va nous parler des évangiles, il va nous parler de Jésus, il va nous parler de la rédemption, et il va pas essayer de faire un show pour dire, c'est moi Léon le meilleur, je suis plus costaud que Trump. Non, il fait son job de pape.
3: Et Samuel, à votre avis, pourquoi est-ce qu'il a choisi de venir en France? Pourquoi il est ici, ce week-end?
4: Alors, il y a au moins deux raisons. Alors, il y a une raison très perso, c'est que cet homme a une ascendance qui va partout dans le monde, son arbre généalogique, mais il a aussi quand même du sang français qui coule dans ses veines. Imaginez que son... Non mais c'est dingue que son père, il a fait les plages du débarquement quand même, c'est pas nul. Hein. Ah. Et puis sa grand-mère, elle venait du Havre.
5: Suzanne, c'est Normande.
4: Suzanne. Voilà. et l'autre raison, c'est une raison un peu publique et politique. Le précédent pape, il était super aussi, le pape François, mais en revanche, lui, Paris, Notre-Dame de Paris, tout ça, c'était pas son truc. Lui, son truc, c'était les périphéries. Alors, c'est le centre de la chrétienté, la France, fille aînée de l'Église, c'était pas son truc. Il laissait ça à son successeur. Et les Français, finalement, et les catholiques, depuis 2008, ça fait quand même beaucoup de temps, ils étaient frustrés en se disant, mais 18 ans, quand est-ce que ça fait une majorité, quand est-ce qu'ils vont venir, quand est-ce que le successeur du pape va venir officiellement chez nous? Et donc, la combinaison des deux, on a un Robert Prévost, qui a un nom français en plus, que son nom est française, qui vient, qui a envie de venir, et puis la situation fait que la France a très très très très envie qu'il vienne, les deux, fait que la combinaison est super, et en fait, il faut attendre que ça soit terminé. On est au milieu du guet. Mais sincèrement, il faut être malhonnête pour dire que ça marche pas. La messe n'a pas commencé. Ouais. Hein, la grand-messe n'a pas commencé.
3: Franchement, j'en ai même parlé hier, vous voyez, avec des gens qui sont pas catholiques, pas chrétiens, pas pratiquants, et qui se disent, il y a quand même un truc, quoi. Il y a une espèce de joie, d'espérance, de message d'amour. Franchement, un chef d'État qui peut réunir autant de gens, c'est le seul quand même.
4: Oui, alors il y a cet aspect qui pourrait paraître finalement pas très spirituel, etc., mais qui touche les Français. Moi, j'interrogeais comme journaliste un politologue, alors c'est pas un père de l'Église, c'est Stéphane Rosès, il était l'ancien patron du CSA, et je lui disais, mais c'est pas normal que ce chef d'État, qui il a même pas d'armée, il a pas de pognon, comment se fait-il qu'il est aussi audible?
3: Pas de pognon, Samuel, pas de pognon?
4: C'est pas le sien. Il a pas un gros salaire, en tout cas.
3: D'accord.
4: Moins que son homologue américain.
3: Bien sûr, bien sûr.
4: Et il me dit, mais en fait, Samuel, c'est assez simple à comprendre. La plupart des paroles, justement, des hommes publics, malheureusement, sont décrédibilisées. Mmh. Et c'est très dommage parce que nous, on rentre, tous les auditeurs et moi-même et vous aussi, dans cette séquence présidentielle où généralement nos problèmes sont des problèmes existentiels. Mmh. La question, c'est pas simplement le prix du

0: 600 000 personnes sont attendues.
1: 600 000 personnes ont attendu sur les Champs-Élysées puisqu'il sera à la Concorde, le pape Léon XIV, et puis demain à Lourdes et lundi à Metz. Voilà, merci beaucoup Samuel Pruvot, donc grand reporter au magazine Famille Chrétienne et auteur du livre Léon XIV, l'apôtre de la paix aux éditions Salvator. Merci beaucoup mon cher Samuel, passez un bon week-end.
0: Vous avez mis votre habit blanc, c'est un hommage.
1: Exactement, je suis beau, hein. Merci. Un petit enfant de cœur aujourd'hui.
0: Un enfant de cœur.
1: On va parler de quoi avec, dans un instant?
0: Eh bien, on va parler du pape, le pape qui est connecté.
1: Oui, oui.
0: Et on va revenir aussi sur ce mini sandwich qui a fait le buzz cette semaine.
1: D'accord.
0: Je vous dis tout dans un instant.
1: Le mini sandwich et le pape, dans un instant. Si vous voulez réagir là-dessus, n'hésitez pas. Hein, oui. 0810 055 056. Est-ce qu'on en fait trop sur le pape? Pas assez? Qu'est-ce que vous pensez de sa venue? Eh bien, pour réagir là-dessus, on en parle à partir de 13h. En attendant, voici Zazie avec Larsen. Tiens, Larsen, c'est ça? Ça n'a pas marché. Non, ça n'a pas marché. Bon,

0: scène. C'était Zazie, bien évidemment. Tu aimes Zazie, Fabien?
1: J'aime beaucoup Zazie.
0: Il faut expliquer cette petite blague, sinon les gens ne vont pas
1: comprendre.
0: Non. Alors, donc, il y a quelques années, Johnny Hallyday
1: était invité
2: de Claire Chazal.
0: Alors après, la question de Claire, c'était quoi?
2: Quel est votre joueur préféré en équipe de France?
1: En 98, avec la Coupe du Monde 98.
0: Voilà, et Johnny avait répondu
1: j'aime beaucoup Zazie.
0: Voilà.
1: Je veux dire Zizou.
0: Voilà,
1: ça nous a fait
0: tout
1: rire.
0: Tout ça pour ça, voilà. Et bien ça nous fait rire 20 ans après pour dire que nous,
1: compte,
0: franchement.
1: Non, mais nous, on reste sur une blague.
0: Chez vous. Une blague, elle nous fait 30 ans. Hein. Merci d'être avec nous, mes amis. Nous sommes en direct. On est toujours en direct. Il est midi 19. Merci d'être avec nous. Dans un instant, on va vous présenter un invité pas banal parce qu'on aime vous présenter des invités

0: Cabano.
1: Mais d'abord, lui aussi, il n'est pas banal. Ouais. Fabien est mon autre geek. Alors, mon
2: allez, famille. C'est parti pour toute l'actu web de la semaine. On démarre avec la chaîne de boulangerie Marie Blachère. Ah, l'enseigne, vous aimez bien ça, oui, Marie Blachère. L'enseigne a bien fait rire les internautes car elle a sorti un nouveau sandwich. Enfin, pour être plus précis, elle a sorti un mini sandwich à 1,95€. Les photos ont fait le tour des réseaux sociaux cette semaine car c'est vraiment un sandwich rikiki. Ah, en gros, c'est un quignon de pain avec une mini tranche de jambon à l'intérieur.
1: J'abuse.
2: Pour faire un vrai sandwich, il faudra en acheter 6. Bref, les internautes se sont fait plaisir sur les réseaux quand on a pu lire « Si tu manges deux bouchées, tu te bouffes les doigts ». Un autre a posté « C'est le seul sandwich que tu peux t'acheter après avoir fait le plein de gasoil ». Ça, c'est pas faux. Et l'internaute Eric du 92 a écrit « Comme je le dis souvent, ce n'est pas la taille qui compte
1: voilà, ». C'est tout à fait vrai.
2: C'est une phrase que je dis
1: alors
2: également.
1: Je confirme, là, le dernier, je confirme.
2: Voilà. Bref, pour faire oublier ce bad buzz, Marie Blachère a du pain sur la planche.
1: Pain sur la planche.
2: Toujours dans l'actu web, le sujet le plus commenté depuis hier, l'arrivée du pape en France.
1: C'est bien ça.
3: Comment ne pas te louer.
1: On sentait
2: hier.
1: Toi, tu l'as vu hier, Nico,
3: oui,
1: le pape.
3: J'étais à 5 mètres du pape.
1: Il t'a béni,
3: J'ai senti le pape.
1: Ah, c'est vrai.
2: Alors, ils sont bons.
1: Très bon.
2: Comment ne pas te louer, la chanson préférée des agences immobilières, bien évidemment. Alors, j'ai lu plusieurs articles cette semaine affirmant que le pape Léon XIV était très connecté. Oui. Il a une montre connectée à la marque
1: connecté
2: à la pomme.
1: Dieu, peut-être.
2: Oui. Il cumule plus de 14 millions d'abonnés sur Instagram et les comptes officiels pontificaux sur X, anciennement Twitter, totalise plus de 52 millions de followers. Et avant d'être pape, il avait tweeté au moins 400 fois. Voilà, très actif. Il a même donné son avis concernant l'intelligence artificielle. Je cite, l'IA est une aide précieuse qui doit rester sous contrôle humain. Voilà, donc il n'est pas contre l'intelligence.
1: Le pape, il a raison.
2: Ah non, mais voilà, bravo Léon. Il est tellement connecté qu'il existe une application pour le suivre en direct là durant sa venue en France. L'application s'appelle Visite du pape Léon XIV. Voilà, tout simplement.
3: Il a une puce, c'est quoi?
2: Sur cette appli, vous retrouvez donc des vidéos en direct, des prières et le programme de ses visites à Paris, Metz et Lourdes. Le pape est un geek, donc ne l'appelez plus Léon XIV, mais Léon XIV Pro Max, comme un iPhone, c'est pareil. Passons maintenant au concon de la semaine. C'est pas le pape.
1: Non.
2: Alors écoutez-moi bien. À Toulouse, un homme en fauteuil roulant a été surpris en train de voler dans un magasin et a pris la fuite en courant. Je peux vous dire que ça a surpris le vigile. Alors ça, rien ne va dans cette info. Hein. Alors le voleur a été retrouvé quelques minutes plus tard, donc un arrêt de bus, sans canne ni fauteuil. Il était debout, il attendait son bus tranquillement. C'est ce qui s'appelle un miracle. La visite du pape porte déjà ses fruits.
1: Eh bien voilà. Bravo à ce voleur. C'est bien de voler. Continue à voler. Merci beaucoup, mon bon. Toi, le pape, tu t'en fous, toi. Hein.
2: Il y a trop de monde. Tout ça, j'aime pas le voler.
1: Non,
2: mais
3: il est bougon, il est aigri.
2: Non, mais voilà, je voulais pas voir Céline Dion parce qu'il y a trop de monde, le pape, il y a trop de monde. Je veux être chez moi tout seul.
1: Moi, t'es bien chez toi. Hein,
2: laissez-moi
1: tout seul. Avec tranquille.
2: Avec mes bagnoles.
1: Ah, tu vas voir, une fois que ta meuf et son gamin va être parti, tu vas être bien.
2: Déjà parti.
1: Merci beaucoup.
2: Moi, de rien, je reste.
1: Oui, reste. On n'est pas trop là, les deux, ça va?
2: Non.
1: Je
2: merde
1: pas trop.
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1: Allez, comme promis, place à la personne pas banale du samedi. Bonjour, Jonathan Levray.
5: Bonjour.
1: Bonjour mon cher Jonathan, bienvenue ici. Alors vous êtes de Soisy-sur-École, c'est dans l'Essonne, c'est ça?
5: Ouais, c'est ça.
1: Ouais, c'est ça. Et alors demain, on pourra vous encourager à Rouen, en Normandie.
2: C'est chez moi.
1: Pourquoi? Qu'est-ce que vous allez faire à Rouen demain et qu'est-ce que vous allez faire surtout ces 10 prochains mois, mon cher Jonathan?
5: Alors je vais démarrer un défi en poussant ma fille dans un fauteuil roulant sur 10 marathons, un par mois à partir de demain.
1: Voilà, donc vous allez courir 10 marathons en 10 mois, donc pas seulement pour le plaisir de la course mon cher Jonathan, mais donc vous le faites pour votre fille Lou, c'est ça?
5: Oui c'est ça,
1: alors,
5: elle est atteinte d'une maladie rare.
1: Ouais.
5: Et donc on fait de la recherche, enfin pas nous, hein, mais ouais. Des chercheurs font de la recherche, mais ils ont besoin de sous. Mmh. Et donc pour faire un peu de bruit et connaître la maladie, je cours parce que j'adore ça, je fais souvent des marathons, et là j'ai décidé de le faire avec ma fille qui sera dans un hippocampe de course, donc c'est un fauteuil, et je vais courir un marathon à peu près tous les 4 semaines pour faire voir la maladie. Quoi,
1: vous pouvez nous dire c'est quoi cette maladie alors justement?
5: Alors elle a le syndrome de Leigh. Alors c'est une maladie qui l'empêche au quotidien de ses musculaires, hein, donc elle a le cerveau envoie les informations dans le désordre, donc donc elle a beaucoup de mal pour marcher, courir, écrire. Et puis, dans un deuxième temps, la maladie va faire des poussées. Mm-hmm. Et là, elle va perdre l'usage de ses muscles, de ses bras, tout ça, jusqu'aux organes vitaux. Et là, bah, si ça va jusqu'à là et qu'on n'arrive pas à arrêter la poussée, malheureusement, l'enfant décède. Ce qui est arrivé à mon premier enfant, voilà, à Hugo, il y a une dizaine.
1: Voilà.
5: Exactement.
1: À Hugo, qui est décédé, qui est décédé à l'âge de 6 ans et qui avait donc la même, donc le syndrome de Leigh, L-E-I-G-H. Voilà, je le dis si vous voulez faire des recherches et des dons là-dessus. Le but donc de ces 10 marathons, c'est pour qu'on parle de cette maladie, parce que c'est quoi, on n'en parle pas assez, la recherche avance, hein. Vous avez créé une association, donc ça avance quand même, hein.
5: Exactement, ça avance et puis Lou a été ambassadrice du Téléthon il y a quelques années.
1: C'est ça.
5: Donc il y a des chercheurs qui sont là, ça avance jamais assez vite de toute façon, mais c'est vrai que les chercheurs ont toujours besoin de sous et ma foi, nous on fait tout ce qu'on peut en tant que parents pour trouver des solutions, et donc c'est vrai qu'on s'est dans notre défi on est parti sur l'idée d'essayer de récolter à chaque marathon 10 000 euros pour essayer d'avoir une somme de 100 000 pour donner complètement, intégralement aux chercheurs pour qu'ils puissent avancer un peu plus vite, quoi.
1: Donc demain, voilà. À Rouen, le départ, d'accord, le premier marathon. Puis après, ces marathons, ils vont vous emmener où ?
5: En Normandie encore pour le deuxième, en octobre à Seine-Eure. On va aller à Deauville, qui est un marathon international en novembre. On va faire le marathon du Téléthon en décembre, à côté d'Orléans. Mmh. Et après, je pars un peu à l'étranger, au Cambodge, à Angkor, faire un marathon. Et on va à San Valentino en Italie au mois de février. Et Ghent en Belgique au mois de mars. Et après, on revient en France pour faire le marathon de Paris en avril. Et j'ai Saumur et je finis par Caen. Alors, on est normand, c'est pour ça qu'on va souvent...
1: En Normandie, vous avez raison. C'est très bien d'aller en Normandie. Et donc, à chaque fois, Lou va vous accompagner un petit peu, c'est ça, hein ?
5: Alors, je vais l'épargner un peu. Disons que là, aujourd'hui, demain, il fera super beau, ça sera super agréable.
1: Voilà,
5: je pense que si au mois de décembre, il pleut à verse, ça sera moins drôle pour elle. Donc, et puis, en fonction de sa santé, on va en faire 5 sur avec Lou. Après, si elle se prend vraiment au jeu, on l'emmènera sur plus. Mais s'il pleut beaucoup, on va la laisser à la maison, on va dire.
1: Donc, comment on fait alors pour vous suivre et vous aider, mon cher Jonathan?
5: Alors, on a créé une page Hello Asso où vous pouvez aller dessus, courir 10 marathons en 10 mois, ou sur notre site, sur le site Facebook et Instagram. Et vous tapez 10 marathons en 10 mois, vous allez tomber sur la page, et là il y a un QR code où vous pourrez faire un don.
1: Et ben voilà, 10 marathons en 10 mois, voilà mon cher Jonathan, merci beaucoup, hein. On voulait vous avoir quelques minutes pour justement mettre en lumière donc ce syndrome, le syndrome de Leigh, L-E-I-G-H. Donc Jonathan Levray, il devait donc courir 10 marathons en 10 mois pour faire avancer cette recherche. Merci infiniment mon cher Jonathan, et bonne chance, bon courage, évidemment on va vous suivre, merci infiniment. Passez un bon week-end.
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3: Exactement, partons gaiement vers la deuxième demi-heure. Voilà. Ça passe vite, hein, de votre talk show du samedi. Alors ici, c'est comme le talk show de Léa Salamé qu'à l'époque.
4: Mais en pas pareil.
3: Sinon, c'est exactement la même chose. Dans un instant, elle n'en parlera pas, Léa Salamé, de ça. La patte est en danger. Là c'est sérieux, la patate est en danger. Et votre tribu, deux belles patates aussi. Nicolas Malabeuf et Fabien Emo.
5: Vous êtes ma petite patate noisette.
3: Ah c'est vrai.
5: Vous êtes Vico, le roi de la pomme de terre. Vico Rovelli.
3: Vous faites partie de cette tribu, toutes mes petites patates qui nous écoutaient. On fait l'émission ensemble. Ici, c'est votre radio. Alors, vous êtes avec nous d'abord sur ce groupe Facebook.
5: Nous sommes de plus en plus nombreux pour nous rejoindre sur Facebook.
3: Allez, hop,
5: c'est gratuit.
3: Allez.
5: Vous tapez sur Facebook, youpi la vie, avec
3: Willy Rovelli. 10 000 avant fin décembre.
5: Bah moi aussi,
3: parce que là, c'est mou. Là.
5: C'est un peu mou. Là,
3: c'est mou.
5: Alors le groupe.
3: Donc on fait quoi ?
5: Vous vous connectez sur Facebook, oui. Vous tapez Youpi la vie avec Willy Rovelli, bim, vous tombez sur nous, vous vous abonnez, c'est gratuit.
3: C'est gratuit, évidemment.
5: Et puis on parle de tout, la question du samedi, la venue du pape en France vous touche-t-elle ? Alors on a un peu de tout.
3: Oui, c'est bien.
5: Aline, que c'est beau de voir tout ce monde se rassembler dans une belle ambiance.
3: Moi, je pense
5: et le chevalier, ça m'en touche une sans faire bouger l'autre.
3: Ah, d'accord, bon, je
5: vous avez la parole. Tout le monde y pense, c'est honnête. Donc le groupe Facebook, on se retrouve tout de suite, c'est gratuit, vous tapez Youpi la vie avec Willy Rovelli.
3: Mais on peut vraiment s'en toucher une sans faire bouger l'autre ?
5: Bah, essayez. Vous essayez ce soir et puis vous nous redites demain.
3: Je sais sur toi. Enfin, 0810 055 056, c'est le numéro de téléphone. Appelez-nous, il y a le groupe WhatsApp.
5: Il y a WhatsApp,
3: également. WhatsApp, le même numéro.
5: C'est gratuit, 0810 055 056. On reçoit dans le studio sur notre écran vos messages, vos vocaux, vos photos. Donc faites-vous plaisir.
3: Et puis je veux que vous passiez à l'antenne à partir de 13h30 le samedi. C'est Youpi la vie. C'est votre moment pendant 30 minutes. Il n'y a que vous qui passez à l'antenne. Vous réagissez sur les thèmes du jour et sur ce que vous voulez, vos youpi du moment, et vous repartirez.
5: Et en
3: avec
5: plus, l'un d'entre vous partira avec un séjour d'une valeur de 2000 euros grâce à nos partenaires de Bellambra.
3: Merci Bellambra. Dis donc, qu'est-ce qu'ils sont bien.
5: Adorable, ils nous gâtent.
3: J'aimerais bien qu'ils m'invitent aussi, Bellambra.
5: Façon pour les auditeurs.
3: Non, j'aimerais bien que Bellambra.
5: J'avais les moyens, vous.
3: Non, on n'a jamais assez de moyens.
5: Ah oui, d'accord.
3: Bon, mais d'abord, si vous n'avez pas suivi l'actu, pas de panique, l'actu vous suit. Il est temps pour moi de mettre les points sur les i.
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3: Et on commence avec la visite du pape Léon XIV en France. C'est historique. D'abord, il est arrivé à 10 heures précises à Orly. C'est la première fois qu'un avion arrive à l'heure à Orly. C'est historique. Il n'a pas atterri à l'aéroport de Beauvais. Hein. C'est dommage, il aurait eu un avant-goût de ce qu'est l'enfer. Le pape qui a déambulé ensuite en papa mobile dans les rues de Paris sans aucun encombre. C'est historique aussi, bravo. Le pape a ensuite assisté à un concert de Natacha Saint-Pierre au Stade de France. Ah, même lui, il n'a pas réussi à choper des places pour Céline Dion. Céline Dion qui chante tous les soirs devant son hôtel sur sa voiture. Là, c'est la catamobile. Saint-Pierre qui chante pour un pape, c'est pas bête. Pour compléter le casting, il ne manque plus que Vanessa Paradis et Pédophile Collins. À partir de 15h, Léo XIV fera sa messe sur les Champs-Élysées, l'avenue la plus riche de France. Hein, pour quelqu'un qui a fait vœu de pauvreté, c'est pas malin, malin. Le quartier des Champs-Élysées qu'on appelle le Triangle d'Or. Il a fait vœu de chasteté aussi, c'est le seul triangle où il peut mettre son nez. Jeudi soir, Emmanuel Macron a dit que la hausse de l'essence n'était pas tenable. Non, c'est pas vrai. Mais Léon XIV, c'est le souverain pontife. Emmanuel Macron, c'est le souverain poncif. Le ministre de l'économie, Roland Lescure, estime qu'on vit très bien avec 2000 euros de retraite. Non, c'est marrant, hein. C'est toujours ceux qui gagnent beaucoup plus que 2000 euros qui disent qu'on vit très bien avec 2000 euros. Marine Tondelier a donné naissance à son fils Léon. A voté ? Non, a couché. Là, c'est son premier Léon, hein, plus que 13. Et elle aussi, elle aura son Léon XIV. Voilà, si elle pouvait accoucher d'un programme, maintenant, ça serait bien. En Australie, une Française qui avait oublié de déclarer une boîte de cassoulet écope d'une amende de 2700 euros. Et où elle s'est fait contrôler parce qu'en passant la douane avec son cassoulet, elle avait les jambes qui flageolaient. Non mais l'autre, pile au moment où elle passe la douane, voilà, c'est ça qui l'a trahi. Aux États-Unis, des médecins séparent avec succès des jumelles soudées par la tête. Voilà qui va leur éviter en grandissant justement de se prendre la tête. En France, pour le moment, aucun médecin n'a séparé avec succès Patrick Bruel de sa bite.
5: Oh non !
3: Enfin, la question du jour. Peut-on aller voir Léon XIV sans avoir vu le premier Léon réalisé par Luc Besson ?
5: Ouh !
3: Eh ben, vous avez deux heures. Alors, heureusement, dans 96 jours, c'est fini, 2026.
5: Oh,
3: oh là là, 96 jours.
5: C'est fini, l'année est finie.
3: Ça y est, l'année, c'est fini, plié. Terminé, plié, plié, mes amis. Allez, soulevez pas le moral.
5: Oh, non, ça, non,
3: là,
5: non,
3: t'as
5: pape.
3: Vu l'essence, voilà, non, mais, les trois bah, balles, là.
4: Le pape. Non, mais,
3: et là,
5: si le pape peut transformer le vin en gasoil, moi, ça m'arrangerait.
3: C'est vrai.
5: Non, bah oui, bien, le litre.
3: Là, et trois balles, mes amis, trois balles. On flirte avec le trois balles.
5: Vous n'avez pas
3: le moral. Rassurez-vous, j'ai la solution pour vous. Ça va vous requinquer. Quand je vais vous dire à vous, vous allez me faire un palabapapala et ça ira beaucoup mieux. C'est le seul jingle au monde qui fait ça. Écoute.
5: Là, j'ai pas le moral.
3: Là,
5: avec mes deux bagnoles.
3: Là, tes deux bagnoles.
5: J'y arrive plus.
3: Là, t'es en banqueroute, mon pauvre.
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3: À vous. Palabapapala. Et voilà.
5: Là, ça va mieux. Là, c'est le miracle de Lourdes.
3: C'est le miracle de Lourdes.
5: Je suis content de payer 3 balles.
3: C'est le miracle de votre radio ici. Ça va pas, tu dis pas la bap papa
5: va
3: et
5: mieux.
3: Ça va beaucoup mieux. Alors restez avec nous, on est ensemble jusqu'à 13h30. D'abord, bonne M avec Sunny.

0: groupe ABBA, bien sûr, avec Sony. Dis-donc, les deux, là.
1: ABBA, c'est Bonnet.
0: C'est Bonnet, mais juste pour voir si vous suiviez.
2: ABBA, non, mais lui.
0: C'est pour voir, là, pour voir qui était.
2: Parmi nous.
0: Vous savez, moi, j'annonce et je les ai je ne sais pas qui. Mais je finirai pas. C'était bien Bourville, les deux, là, ils sont allés.
1: Ah oui, sur
0: voir Bourville. C'était voir Bourville.
3: Il est en forme, hein.
2: Sur sa tombe.
0: C'était aller voir la tombe de Bourville cette semaine, et alors.
3: À 20 minutes chez Nicolas. Oui, Nicolas était là.
0: Voilà, et alors.
3: Et je me suis dit, comme moi, je déteste le monde, au moins, on a fait une sortie,
0: il n'y avait personne.
1: C'était calme.
0: C'était calme sur la tombe de Bourville, parce que là, c'était le 23 septembre.
1: Et oui, le jour de l'anniversaire de sa mort.
0: D'accord. Et elle est fleurie encore, sa tombe.
3: Oui, un peu.
0: Ah, très bien, un peu. Bah, écoutez, c'est passionnant, hein, vraiment. Merci.
3: Ah, bah, on a des occupations.
0: On a des occupations.
3: Le Jones. Ah, c'est ça.
0: Voilà. Allez, deux, là.
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0: Allez, deux, là. Vous avez
1: on est dans le coup, hein.
0: Vous avez des semaines, là, mais. Allez, ouvrons notre nouveau dossier. Alors, on va parler de quoi dans un instant, tiens, Nicolas, avec toi.
1: Eh bien, le pape est là, alléluia.
0: Alléluia, merci beaucoup, bah, tout ça pour ça. Allez,
1: ça va
0: d'abord, hein. J'aurais mieux fait de m'en passer. Ouvrons notre nouveau dossier. Bonjour Bertrand Houillon.
5: Bonjour.
0: Bienvenue ici, mon cher Bertrand. Vous êtes le délégué général du groupement interprofessionnel pour la valorisation de la pomme de terre. Quel beau métier. Alors, mon cher Bertrand, dis donc, je voulais vous avoir parce que j'ai lu de ci, de là, que la patate était en danger, voire même que la frite serait peut-être en voie de disparition à cause de la canicule de cet été. Alors, qu'en est-il exactement? Il faut me rassurer parce que là, je ne vais pas bien du tout, mon cher Bertrand. Qu'est-ce que c'est que cette histoire?
5: Non. C'est un peu exagéré.
0: Ah.
5: on va pas en manquer. Vous inquiétez pas.
0: Ah, bon.
5: Non, ce qui se passe, c'est comme toutes les productions, on a été atteint par le climat, la sécheresse. Ouais. Donc, les rendements sont effectivement très bas cette année. On avait en plus une baisse de surface, donc on a une production globale quand même qui baisse fortement, à presque un quart de la production en moins par rapport à l'année dernière.
0: 23%. Et j'ai vu que c'était l'un des plus importants décrochages de production jamais enregistrés.
1: Ah, quand même.
3: Wow.
5: Oui, alors après, faut juste dire que l'année dernière, on était en excédent.
0: Voilà.
5: Donc c'est pour ça qu'il y a eu quand même une baisse de surface qui était pour répondre à une demande qui était moins forte.
0: Mm-hmm.
5: Par contre, on est pleinement impacté par la baisse de rendement, effectivement.
0: Bon, donc voilà. Mais quoi, qu'est-ce qui va se passer alors pour nous là sur les étals des magasins? On va avoir moins de patates,
5: une pomme de terre sur deux qui est produite en France. On est un gros pays producteur Europe. On est derrière l'Allemagne. Une pomme de terre sur deux est exportée. Donc,
0: d'accord. On va se les garder pour nous. On se garde toutes nos patates. Ah oui, on garde toutes nos patates.
5: Il y en aura dans tous les rayons toute l'année. Il y aura des frites, il y aura des chips, il y aura tout ce que vous voulez.
0: Oh là là, mon cher Bertrand, mais ça, c'est la bonne nouvelle du jour. Je me suis dit, il va falloir qu'on foute dans notre coffre à la banque déjà des litres d'essence, plus des patates.
3: Ça fait beaucoup.
0: Moi, déjà que j'ai beaucoup d'or, déjà. Donc, à un moment donné, j'ai plus de place, vous voyez. Donc là, ça me rassure. Deuxième pays producteur de l'Union européenne, juste derrière l'Allemagne, vous venez de nous le dire. Les Français qui consomment 50 kilos de pommes de terre chaque année.
3: Chaque année, c'est fou, pratiquement un kilo par semaine.
0: Ouais. Comment est-ce que vous expliquez cet amour pour la pomme de terre, mon cher Bertrand?
5: D'abord, c'est bon. En fait,
0: c'est bon.
5: Quand on interroge les gens, il y a 100% des gens qui aiment bien la pomme de terre sous l'une ou sous l'autre de ses formes, hein, que ce soit sous forme de pomme de terre, de frites, de chips. Purée, il n'y a jamais personne qui vous dit « je déteste la pomme de terre ».
0: C'est vrai que c'est vachement bien, ça.
5: Et puis, sur cette consommation, il faut savoir qu'en fait, juste parce qu'on ne l'a pas forcément en tête, on consomme presque deux fois plus de pommes de terre sous forme de produits qui sont déjà transformés en frites, en chips, en purée, par rapport à la pomme de terre qu'on cuisine chez soi, principalement en l'ayant achetée au marché.
0: C'est ça.
5: À la grande surface à côté, quoi. Voilà.
0: Vous parliez des chips, là. La consommation bondit de 40% en 10 ans. 86% des Français en mangent régulièrement et même 93% des moins de 35 ans. Là, ça vous concerne, les deux nigauds, là. On est fou de chips, là, mais qu'est-ce qui se passe avec ça?
3: L'apéro, ça passe toujours.
0: Ah, c'est ça, c'est l'apéro.
5: C'est le marché qui a explosé ces 10 dernières années.
0: C'est
5: vous
0: fou,
5: avez complètement raison. Alors, faut quand même vous avouer qu'on est encore loin derrière les Anglais. Hein. Ils en mangent deux fois plus que nous.
0: Ah bon,
5: on a de la marge.
0: Ouais.
5: Mais voilà, non, c'est croissance. Bah, c'est l'évolution du type de consommation. Hein, comme j'ai entendu, l'apéro, effectivement, le fait de dîner sur des petites tables. Et puis, la grande diversité des produits. Hein, par rapport à il y a 10 ans, il y a beaucoup plus de produits différents. L'offre, elle a changé quand même, faut avouer.
0: Ah oui.
5: On a eu des nouveaux industriels, en particulier en France, qui se sont développés sur toutes ces nouveaux ces nouveaux assaisonnements. Hein,
0: ouais,
5: vous
0: c'est
5: avez
0: ça.
5: Un petit peu. Les et chips. Puis c'est pas cher.
0: Ouais, ah, voilà.
5: C'est pas cher.
0: Et voilà, c'est pour ça aussi. C'est les chips assaisonnés là, enfin goût oui. Barbecue, ah, camembert, oui. Goûts, il y a tous les goûts.
1: J'ai même goûté des chips pastis.
0: Oui,
1: la dernière
0: je sais
1: fois.
0: Pas, ça m'étonne
1: oh
0: pas.
1: Là, c'est vrai.
0: Tu préfères pas le pastis sans la chips. Non mais lui là, mais les deux là, mais dès qu'il voit écrit un mot d'alcool quelque part, il se jette dessus. Hein. Ah bah. Mais c'est vrai, moi j'ai goûté chips à la crêpe l'autre jour.
1: Ah oui, bah voilà,
0: chips
1: oui.
0: À la crêpe.
1: À la crêpe.
0: Oui, ouais, chips à la crêpe. Non, mais c'est... Et vous, Bertrand, c'est quoi votre chips préféré?
5: Alors moi, je préfère nature.
0: Ah, pas comme
5: personnellement.
0: Comme moi.
5: Découpe un peu épaisse.
0: Ah, mais vous... Les Bertrand, vous êtes exact cuit au chaudron.
1: Vous êtes pareil, hein.
0: Il est exactement comme moi, mon Bertrand. Ah, moi, j'adore ça.
5: Ouais,
0: il est vrai,
5: moi,
0: un peu à l'ancienne.
5: La
0: mais on est deux vieux tous les deux et on emmerde les petits jeunes. On a marre maintenant des petits jeunots. Mais vous êtes comme moi. Et toi, Fabien, ta chips préférée?
3: À la moutarde.
0: Moutarde. Toi, tu nous as dit pastis. Non.
1: Ah, bah, c'est mes préférés maintenant.
0: À la régie, tiens, Philippe Modol, mon filou, le réalisateur. Au cidre.
1: Ah bah, on
0: et
1: est
0: à côté,
1: une équipe.
0: Là, technicien, côté, vas-y, t'es au poivron.
1: Au
0: mais qu'est-ce que c'est que
1: poivron,
0: ça bon. Chips au poivron. Et à la régie, au standard
1: Thomas.
0: Là-bas, Thomas, au standard, chips quoi? Mon Thomas, chips quoi? Il dort, Thomas. Tu dors, mon Thomas?
3: Il est au téléphone.
0: Oignon.
1: Il y en a pour tous les goûts.
0: Il y en a vraiment pour tous les goûts. Et à l'oignon, bah tiens, appelez-nous.
5: Pour tout le monde, ah ouais. C'est ça.
0: 08, voilà, 0810, enfin, voilà. 055, 056. Appelez-nous aussi pour nous dire quel est votre chips préféré.
1: C'est youpi la chips, on peut faire.
0: C'est youpi la chips, effectivement. Donc Bertrand, voilà, vous êtes venu nous rassurer. Il n'y aura pas de pénurie de pommes de terre.
3: Moi, j'ai peur.
0: Voilà. Eh bien, merci beaucoup pour ce bon message, mon cher Bertrand. Vous nous avez tous rassurés. Merci infiniment.
5: J'étais très heureux de discuter un petit moment avec vous.
0: Vous revenez quand vous voulez pour nous donner de... Eh non, franchement, moi, je suis pro-patate.
3: Mais c'est facile à faire en plus des chips maison, ben, avec votre air fryer.
0: Air fryer.
3: Et ça, c'est génial.
0: Ça. Délégué général du groupement interprofessionnel pour la valorisation de la pomme de terre, Bertrand Houillon. Merci beaucoup. Passez un bon samedi. Voilà, dans un instant, n'oubliez pas, dans un quart d'heure, mes amis, le samedi,
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0: C'est vous qui faites l'émission. 0810 055 056. On est 30 minutes ensemble pour discuter de ce que vous voulez. L'avenue du Pape, donnez-nous votre chips préféré, donnez-nous vos youpis du moment, les trucs qui vont bien. Si ça va mal, vous pouvez gueuler, mais
1: avec le sourire.
0: Avec le sourire. Ici, on
1: dans le respect.
0: Dans le respect.
1: Le
0: ici, on insulte les gens, mais dans le respect.
1: Voilà.
0: 0810 055 056. Appelez le jeune Thomas. Je vois qu'il est en train de s'emmerder, là, au standard. Et je n'aime pas ça.
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0: Nicolas Malabœuf, l'autre enfant de la télé. Alors, mon Nico.
1: Eh bien, week-end historique, le pape est en visite en France. Dans une heure, Léon XIV descendra les Champs-Élysées dans sa papa mobile. Hier, le pape a fait son stade de France. Il a rempli le stade en 15 minutes, plus rapide que David Guetta, quand même.
0: Ah,
1: faut le faire.
0: Oui.
1: Et alors, le tout premier pape qui était venu chez nous, c'était Étienne II. Je ne sais pas si vous vous en rappelez. En 754,
0: oui, 754.
1: On était encore au royaume des Francs. Oui. Étienne II avait traversé les Alpes pour couronner Pépin le Bref à Saint-Denis.
0: Et alors, Étienne à Rome.
1: Ah oui, bah, c'est pareil. Étienne II, parfois appelé Étienne III, puisque son prédécesseur Étienne II est mort 3 jours après son élection. C'est quand même ballot. Et alors, dans notre histoire récente, celui qui est le plus venu sur le sol de France, c'est Jean-Paul II, qui a parcouru au cours de son pontificat près de 1,2 million de kilomètres, soit 31 tours la Terre, 129 pays à son actif, c'est dingue. Et en plus, il avait un petit rituel à chaque fois qu'il arrivait en descendant de son avion sur le tarmac. Il s'agenouillait pour baiser le sol. Et alors c'est en 80 que Jean-Paul II effectue sa toute première visite en France. Il avait descendu aussi les Champs-Élysées aux côtés du président Giscard d'Estaing.
7: Dans le monde, la France est ouverte au dialogue et à la coopération.
1: Et alors puis Jean-Paul II, il avait rempli le Parc des Princes, mais à un moment, il s'aperçoit qu'il est un peu tard quand même.
8: On s'aperçoit que nous sommes presque à minuit.
0: Ah oui. Faut rentrer. Mettre la viande dans le torchon.
8: On m'attend à 11h, à Montmartre. Qu'est-ce qu'ils peuvent penser? Qu'est-ce qu'ils doivent penser? Ils peuvent penser, alors, les jeunes ont dévoré les papes.
1: Il était drôle,
0: il était drôle.
1: Et alors, ils sont tous les deux à Paris en ce moment, le pape et Céline Dion. Et en septembre 84, Céline a 16 ans
3: robe.
1: Et elle est choisie pour chanter devant le pape la chanson Une colombe au stade olympique de Montréal.
0: Une colombe est partie en voyage. C'est pas mis le
1: coup. C'est beau quand même.
0: Il y a une Mathieu.
1: Non, c'est autre chose. Et alors la précédente visite officielle d'un pape en France, c'était en 2008, Benoît XVI. Mais alors le pauvre, il y avait eu des turbulences dans l'avion, les assiettes et les verres avaient valdingué, et donc la soutane du pape tachée, le souverain pontife obligé de se changer. C'est quand même fou. Et alors intéressons-nous maintenant au pape Léon XIV, de son vrai nom Robert Francis Prévost. Et alors c'est une vocation, à 7 ans, il célébrait la messe sur la planche à repasser de sa maman, et il utilisait à la place des hosties des petits bonbons. Et alors le pape est un fan de voitures aux USA pour payer ses études. Il était moniteur d'auto-école, sauf que maintenant qu'il est pape, il n'a plus le droit de conduire. C'est un déchirement pour lui. Tous les mardis, il joue au tennis et il fait de la natation. Le pape nage. Il a même sa propre salle de sport dans les appartements du Vatican. Et enfin, le petit potin, Willy, si vous voulez acheter la papa mobile, il faudrait débourser 175 000 euros.
0: C'est combien ?
1: 175 000.
0: Alors non.
1: Vous les avez.
3: Cash, il achète
0: elle
3: ça.
0: Elle est électrique, il paraît. Hein.
1: En plus.
0: Elle est électrique, mes amis. Merci beaucoup, mon cher Nicolas. Tu restes avec nous, s'il te plaît.
1: Plaisir. Sois
0: bien aimable. Tu veux écouter Manon Lisa avec le petit pêcheur ?
1: Pourquoi pas ?
0: Attends, il faut bien faire mes petits calculs. Oui. Allez, on va passer Manon Lisa avec. Mais alors, un petit peu, profitez-en, ça n'a pas duré longtemps. Alors, c'était Manon Lisa, oui.

0: bah c'était très bien ça. Le petit, c'était quoi?
1: Petit pêcheur.
0: Manon Lisa. Le petit pêcheur.
1: Ça a cartonné cet été.
2: Le pape en plus, pêcheur.
0: Bah, voilà, le pape, on a compris, Nicolas. Arrêtez de m'engueuler les deux là.
1: Mais non, mais.
0: Après, s'il y en a un qui m'engueule parce que je connais pas la chanson, je me dis, ah, petit pêcheur, il y a le pape. Ça va,
1: c'est vrai,
0: oui.
1: C'est vrai qu'on vous parlait pas comme ça il y a quelques années.
0: C'est vrai qu'on est un petit peu trop vos aises les deux là. Non, quand vous allez avoir.
1: J'avoue, on a travail.
0: Vous allez voir Pôle emploi, ça va vous calmer, tiens. Est-ce que vous connaissez le maire de Carrière sous
1: Non.
0: Eh ben, tu vas l'en écouter après ça.

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1: Allez, de retour ici, c'est Willy vient déjeuner chez vous. Nous sommes en direct, 12h53, mes amis. On passe à table tous ensemble le samedi et le dimanche entre midi et 13h30. Mais vite, ce sont les 5 dernières minutes.
2: Oh, pas déjà.
1: Si, déjà, avant le journal. Alors, place à la bonne initiative du jour. Bonjour, Eddy Haït.
3: Bonjour.
1: Bienvenue ici, mon cher Eddy. Alors, vous êtes le maire de Carrières-sous-Poissy, dans les Yvelines.
3: Voilà, c'est ça.
1: Ah bah alors, parlez-nous un petit peu de Carrières-sous-Poissy. C'est comment, c'est où, Carrières-sous-Poissy?
3: Bah, c'est une ville à l'ouest de Paris, dans les Yvelines, à forte croissance démographique et 46% de la population a moins de 30 ans, d'où l'attention particulière portée à la jeunesse.
1: Exactement, mon cher Eddy. C'est justement pour ça que je voulais vous avoir, parce que vous avez lancé l'opération Argent de Poche. Alors, c'est quoi cette opération?
3: C'est déjà un beau succès puisqu'on a 31 jeunes inscrits pour les prochaines vacances de la Toussaint qui veulent tous faire les petites missions pendant la semaine entière, donc c'est-à-dire pouvoir toucher jusqu'à 100 euros, donc en échange de quelques missions en fait, des jeunes de la ville qui ont envie de gagner un peu d'argent et qui ont entre 14 et 17 ans peuvent proposer leur service à la ville et donc vont intervenir auprès des services municipaux.
1: Voilà, donc c'est un dispositif donc pour les 14-17 ans, on gagne un petit peu d'argent de poche, voilà, en contrepartie d'aide aux services municipaux. Ça peut être quoi, ces coups de main?
3: Ça peut être ranger une réserve, déplacer des chaises, trier des livres à la médiathèque. Ça peut être se rendre au service des affaires scolaires, par exemple, pour classer des dossiers qui seraient en attente. Bon, voilà, c'est 20 euros pour 3h30 de mission, dont 30 minutes de pause. Bon. Donc, on est sur une gratification. Je précise bien une gratification, parce que ce n'est pas sûr du travail.
1: Bien sûr, une gratification, mais qui peut rapporter combien, du coup, au maximum dans la semaine?
3: Ils peuvent maximum par semaine de vacances toucher 100 euros.
1: C'est pas mal, 100 euros. Hein. 100 euros, sur 15 jours de vacances, ça te fait 200 euros, par exemple. Franchement, c'est bien. Merci.
3: Parce il y a une valeur éducative aussi, sur la manière de dire, voilà, je rends service, je suis récompensé, c'est normal.
1: Voilà donc, c'est exactement ce que je... Mais Eddy, vous me devancez toutes les questions que j'allais vous poser. Vous m'énervez, Eddy.
3: C'est un maire très convaincu pour l'autonomie de la jeunesse.
1: Parce que justement, je disais qu'il y avait un jeune qui disait qu'au-delà, effectivement, de l'argent, lui, il a dit, c'est super, parce que j'avais envie de me responsabiliser.
3: Il y a ce message-là derrière. Et puis ça nous permet aussi d'avoir un échange avec des parents, évoquer avec eux la manière dont ils exercent leur parentalité. Enfin, c'est un cercle assez vertueux. Et pour honnêtement, un coût assez minime, parce que c'est pas quelque chose d'insurmontable pour une collectivité. Et ça a marché tout de suite. En fait. Donc on est agréablement surpris, mais déterminé à poursuivre. Donc là, à la Toussaint, pour les vacances d'octobre, j'ai 31 jeunes qui vont être mobilisés sur les 15 jours. Et ils veulent tous faire la semaine. Hein. Les 100 euros sont attractifs.
1: Évidemment. C'est une manière de découvrir le monde du travail aussi un petit peu.
3: Déjà on valorise leur temps libre, ce qui est pas mal. On les initie à une forme de citoyenneté parce qu'ils appréhendent des missions, des tâches, ils discutent avec des adultes, donc il y a une transmission. C'est un peu, je dirais, un stage de troisième amélioré, gradé.
1: Voilà, c'est ça. Comment est-ce que ça se passe, mon cher Eddy, alors quand on est maire de Carrières-sous-Poissy? Je vous demande ça parce que on a souvent des maires ici en invité. À chaque fois, je leur pose cette question parce que on dit toujours que les maires, vous êtes les à portée de baffe, comme on dit. Vous êtes
2: En
1: première ligne, vous êtes à la fois les politiques préférées des Français. Et alors, vous nous disiez, je suis pleinement engagé avec la jeunesse. C'est ça votre mission.
3: Oui, parce qu'en fait, on fait le choix d'avoir une ville bienveillante, accueillante pour les primo-accédants, c'est-à-dire ces familles qui peuvent acheter un bien, qui ont des enfants, qui viennent chercher une pièce en plus pour agrandir la famille. Donc, on développe beaucoup de 0 à 25 ans les politiques publiques. On a été récemment labellisé cité éducative. On a des moyens publics qui nous sont donnés. On a une ville avec des équilibres sociaux plutôt stables, donc on a, je dirais, des moyens, et moi j'y suis très attaché, je suis profondément attaché à la promesse républicaine, et je pense que tout ce qu'on peut transmettre, tout ce qu'on peut partager, c'est du gain pour la suite.
1: Voilà, du gain. Donc vous aimez votre mission, mon cher Eddy, ça doit pas être... C'est dur, parce que c'est 24 sur 24.
3: Non, mais je suis maire depuis 2008. J'ai 51 ans, donc je ne m'étends pas par j'ai commencé, j'avais 32 ans. Donc je veux dire par là, c'est qu'on fait. Je suis libre du choix d'avoir été candidat à ma succession, et je suis heureux que les carrières m'aient reconduit à la fonction. Maintenant, là, au quotidien, il y a des pesanteurs, il y a des fatigues, il y a parfois des questions liées à notre santé mentale aussi, les maires. Mais s'occuper des loulous, aller voir les jeunes en mission, aller leur proposer des services, des vacances, bah, tout ça contribue aussi à une société qui se réconcilie avec elle-même et ça fait du bien. Je pense qu'on a un pays, suffit pas de décréter qu'il faut réarmer le pays démographiquement, il faut aussi donner confiance aux familles de jouer le jeu avec nous.
1: Eh ben c'est très, bah, dis donc, il est bien ce maire. Hein. Je vais déménager à Caire sous Poissy. En plus, maintenant que je le connais.
3: Il va pas de moi. Je pense qu'on passerait des bons moments. Ouais.
1: Je viens. En plus, je connais le maire. Il va me pistonner pour une belle maison pas chère. D'accord, monsieur le maire.
3: Attention.
1: Non, on le fera discrètement. Merci.
3: Merci de nous permettre de mettre en lumière de telles initiatives.
1: Avec plaisir. Franchement, c'est vachement bien. Donc, on rappelle l'opération Argent de Poche. Donc, on donne 3h30 maximum dans la semaine de ses vacances.
3: C'est ouvert. Non, 3h30 par matinée et jusqu'à 5 matinées sur une semaine. Donc, on peut se faire entre 20 ou 100 euros et 14 à 17 ans.
4: Ouais. Ben voilà, c'est clair. C'est beaucoup plus clair.
1: C'est beaucoup mieux, mais il est maire.
4: C'est son métier.
1: C'est son métier. Merci beaucoup, Eddy Haït, donc maire de Carrières sous Poissy dans les Yvelines. Passez un bon week-end. Voilà, mes amis, dans un instant. Oulala, 12h59. Donc là, dans une minute, on va commencer à vous prendre au téléphone. 0810 055 056. Puisque le samedi,
4: c'est Youpi la vie.
1: C'est vous qui faites l'antenne pendant 30 minutes. L'antenne est à vous, mes amis. Ça n'arrive sur aucune autre radio au monde. On vous donne les clés, vous vous démerdez.
4: Et appelez-nous si on n'a rien préparé.
1: Ah non, on n'a rien fait. De toute façon, on n'a rien fait. On fait rien. Mais là, ça se remarque. Mais encore qu'il y a des invités, on blablote.
4: Oui, voilà. On fait semblant.
1: On fait semblant de s'intéresser. Mais voilà, appelez-nous, vous repartez avec.
4: Avec un séjour bel en bras d'une valeur de 2000 euros.
1: Oh là là, moi je vais m'appeler moi-même. 0810 055 056.
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1: Ah, j'adore. Ça, c'est mon jingle préféré. Le samedi, c'est Youpi la vie. C'est vous qui faites l'émission. On vous donne les clés jusqu'à 13h30, mes amis. C'est la nouveauté. On se fait ça depuis fin août. Le samedi et le dimanche, 13h30. Vous avez les clés de l'émission pour nous dire vos Youpi. Les Youpi, c'est les moments qui vous ont fait plaisir ces derniers jours, ces dernières semaines. La bonne nouvelle que vous avez eue. Si vous voulez mettre en avant une association, quelqu'un que vous connaissez, vous mettre en avant vous. Voilà. Si vous êtes, je sais pas, si vous avez un commerce, vous parlez de votre commerce. Faites ce que vous voulez. Et puis évidemment, vous réagissez aussi sur l'actualité qu'on a développée en première heure, l'avenue du Pape. On a parlé, qu'est-ce que ça vous inspire ? On vous a parlé
4: de la patate.
1: Chips
4: préférés.
1: Donnez vos chips préférés.
4: Sur le groupe Facebook Youpi la vie avec Willy Rovelli, Nounours nous dit j'aime les chips ondulés à l'ancienne.
1: Ah oui, moi aussi.
4: Et Delphine, les chips au fromage du Jura.
1: Ah,
4: c'est précis. C'est précis. Continuez à nous rejoindre, c'est gratuit. Le groupe Facebook s'appelle Youpi la vie avec Willy Rovelli.
1: Voilà. Et lorsque vous passez à l'antenne au 0810 055 056, vous repartirez aujourd'hui, mes amis, avec.
4: Eh bien, ce sera demain le tirage. Oui. L'un d'entre vous partira avec un séjour Bellambra Club d'une valeur de 2000 euros. Wow. Bellambra Club numéro 1 des clubs de vacances en France. Et en plus, vous partez où vous voulez.
1: Non, mais
4: donc, c'est un luxe quand même.
1: Ça va quand même, non sympas, hein. Voilà, ici, on aide votre pouvoir d'achat. Je crois que notre filoche à la réalisation voudrait un jingle. Donc, je lui en donne un. Voilà qui est là.
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1: Voilà.
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4: En même temps, ça se comprend.
1: On va écouter Stéphane Echer et puis dans un instant, on va prendre notre premier Youpi. Je crois que c'est Karine qui est en pole position. Stéphane Echer avec Déjeuner en PEX. Bon, c'est maintenant, d'ailleurs, il y a des gens qui sont peut-être à table.
4: Bon, bon appétit.
1: 13h10, il y en a qui sont au repos-plos, j'ai un monsieur.
4: Vous mangez tôt.
1: Merci d'être.
4: Oh.

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2: Ah oui, le samedi c'est Youpi la vie. Ça y est, il est 13h10, jusqu'à 13h30, vous avez la parole, mes amis. Vous dites ce que vous voulez, il n'y a aucun problème, ça réagit aussi.
3: Sur le groupe Facebook, oui. Hein, Youpi la vie avec Willy Rovelli.
2: Oui.
3: Vincent, bravo à tous les trois. Bon, oui, jusque-là, tout est normal.
2: Là, ça va, oui.
3: Juste une question, l'émission, elle est préparée à l'avance ou non?
2: Alors non.
3: Ça s'en prend.
2: Il ne faut pas le dire, nos patrons croient que oui.
3: Merci Vincent, continue à réagir sur le groupe Facebook, c'est gratuit.
2: Karine est là, ça va ma Karine?
4: Salut mon Willy, salut la troupe.
2: Coucou, comment va ma Karine?
4: Eh ben écoute, mieux que le carburant en tout cas.
2: Ah bah ouais, ah bah, ça, combien énorme. C'est par chez toi là? C'est
4: 2,49 €.
2: Ah là là là là là là, t'imagines 2,49 €. T'as une voiture toi ma Karine ou...
4: Bah ouais, j'ai une voiture, j'ai une vieille Audi 2003,
2: Bon bah qu'est-ce que tu veux, voilà, tu l'utilises beaucoup.
4: Et
2: beaucoup.
4: Bon, on va tout en arrêt, c'est ce que je te dis.
2: Bah ouais, tu l'utilises beaucoup normalement?
4: Non, je plaisante. Hein. Ouais, je l'utilise pas mal pour aller au boulot, ouais.
2: Ah ouais, en plus. Ouais. Bon, je crois que tu voulais réagir sur le pape, sur la visite du pape.
4: Ouais,
2: alors vas-y ma Karine, vas-y ma Karine.
4: Alors moi, en fait, si tu veux, le pape, pour moi, c'est quelqu'un qui représente un guide,
2: ouais.
4: Un guide dans la foi. Et vraiment, ben, c'est un serviteur de l'Église. Et quand je vois des youtubeurs ou des gens qui se permettent de dire, mais... c'est qui ce bonhomme et nanani nanana. Bah moi je trouve que c'est quelqu'un qui nous rappelle l'importance de garder Dieu au cœur de sa vie et de faire vivre notre foi avec amour,
2: très
4: humilité
2: bien.
4: Et espérance.
2: Ouais. Tu es pratiquante ma Karine?
4: Alors pas comme je voudrais,
2: ouais.
4: Mais je le pratique à l'intérieur de moi,
2: très bien.
4: Et à l'intérieur de la maison. Je vais à l'église tous les dimanches parce que la semaine elle est très très lourde hein, quand même parfois. Mais tu vois, à la maison, on a une petite vierge qui est installée avec une petite neuvaine.
2: Mmh.
4: On a un Christ. Enfin, voilà, on pratique la foi. Et puis, mon homme étant portugais, il a une certaine vibration religieuse aussi. Et moi, j'ai fait ma confirmation, communions.
2: Ah, moi aussi, j'ai tout fait, moi.
3: J'ai fait ma communion.
4: Je suis attachée à ces valeurs-là.
2: Ouais.
4: Et puis, c'est très important d'avoir la foi. Parce que quand ça ne va pas, c'est notre foi intérieure qui nous permet de se relier à ça aussi quelque part.
2: Très bien. Bah
4: quand
2: oui.
4: On n'a pas le moral.
2: Ouais.
4: On demande de l'aide.
2: Bah
4: on demande de l'aide et puis je voyais une vidéo aussi sur les réseaux, le savoir vivre ensemble.
2: Ouais.
4: Et il est super important et j'aimerais tellement, mais vraiment et sincèrement, que tout le monde puisse en prendre conscience. Savoir vivre ensemble.
2: Il y a du boulot, ma Karine, mais c'est bien. Voilà, il faut y croire. Voilà, il faut y croire. L'espérance, c'est l'un des messages du pape. Bon, du coup, t'as regardé un petit peu là, hier à la télévision.
4: Vite fait, c'était émouvant.
2: Mmh. Ouais.
4: Quand je vois cet homme, je suis émue parce qu'il respire la bienveillance, la gentillesse, l'honnêteté. Tu vois, il prend pas parti des partis politiques. Il va ni chez Trump, ni chez Manu. Il prend pas parti et cet homme, il est authentique. Et c'est ça que je recherchais, quelqu'un de l'Église.
2: Et ben, ça, ma Karine, dis donc, voilà. Bon, donc tu aimes bien ton Léon XIV, voilà, et effectivement, voilà. Moi, ce que
4: je vais mettre sa photo à la maison.
2: Oui, mais là,
3: à côté, la photo de Willy aussi.
2: Oui, alors tu mets la mienne à côté.
4: Tu es sur mon frigo, Willy, avec ta dédicace.
3: Mais non, parce qu'il est frais.
2: J'ai une tête à être sur un frigo. Nico, toi qui as vu le pape.
4: Ça pourrait être aux toilettes.
3: C'est vrai. Vaut mieux. Après, on peut mettre un frigo.
2: Nico, toi qui as vu le pape hier, c'est vrai. Il y avait cette espèce de
5: franchement,
2: de
5: alors moi, je ne suis pas vraiment dans la religion et dans la croyance, plutôt peut-être dans l'espérance.
2: Oui.
5: Mais ça faisait plaisir à voir tous ces jeunes qui avaient l'espérance justement dans les yeux et cette liesse, cette ferveur. Et c'est vraiment des belles images qui m'ont ému.
2: Moi aussi, je trouve ça bien. Tout pareil que toi, Nicolas. C'est la première fois que je suis dans
5: le Christ. Fallait bien que ça arrive. Hein.
2: Encore un miracle. C'est le pape et puis c'est tout. Ma Karine.
4: Ça a permis de rassembler.
2: Exactement. Karine, merci beaucoup d'être passée nous voir.
4: Je vous en prie, les gars.
2: Tu prends bien soin de toi et tu repars avec ta sélection.
5: Eh bien, peut-être un autre miracle, ce séjour Bellambra de 2000 euros.
2: J'y crois. Merci beaucoup, ma Karine. Je t'embrasse fort. Passe un bon week-end. Ciao, Bella.
1: Allez, petit loup.
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2: Voilà, 13h15 bientôt. On continue jusqu'à 13h30. C'est votre moment. Vous prenez les clés de cette émission. Vous nous dites ce que vous voulez. D'accord, il n'y a aucun problème. Chacun a droit à la parole. Ça va, Henri-Jacques? Ça va très très bien, mon. Tu nous appelles d'où, Henri-Jacques?
6: De Bordeaux.
2: Ouh là là, j'ai entendu ce matin à Bordeaux.

0: Donc, j'ai eu ça sur Sud-Ouest, sur Internet.
1: Ouais.
0: Le montant du voyage du pape est de 27 millions d'euros.
1: Oui.
0: Bon, jusque-là,
1: bon.
0: Je me suis dit, il n'y a pas de problème. Par contre, ils ont demandé une quête pour financer. Alors, je me suis dit, est-ce que le Vatican a déposé le bilan? Non. Parce que ça fait quand même partie des plus riches du monde.
1: Ouais.
0: Ils demandent de faire une quête pour financer les 27 millions d'euros du passant du pape. J'ai rien contre le pape, enfin, pas du tout, Benoît XVI, ça m'a très bien, François, il m'allait très bien. En plus, je suis athée, donc ça tombe très bien aussi.
1: Ouais.
0: Ça fait une doublette. Mais bon, je trouve ça quand même un petit peu scandaleux. La personne que tu as eue tout à l'heure.
1: Oui, Karine.
0: Il promenait sa fille avec le qui faisait le marathon.
1: Oui, ah oui.
2: Notre invité pas banal.
1: Jonathan.
0: Qui a besoin d'argent.
1: Oui, tu as raison.
0: Non, mais alors, marche sur la tête ou quoi là?
1: Ouais. Mmh. Je crois que c'est parce que c'est la tradition, c'est
2: en
1: ça.
2: En fait, comme c'est la France qui invite, c'est le pays qui invite qui doit payer. Donc le
1: Alors, c'est pas le pays, non, c'est l'église, voilà.
2: Les diocèses.
1: Voilà, les diocèses du pays
2: mais
1: qui reçoit.
2: Le Vatican ne le paye pas.
0: On met des yeux brillants devant le pape, tout ça. Je peux le concevoir, bien évidemment. Mais qui finance son voyage.
1: Oui, après, c'est vrai que.
0: Ne vendent pas aux fidèles.
1: Oui.
0: De venir leur donner de l'argent.
1: Tu as raison. Mais là, ils ont donné, apparemment.
2: La barre des 12 millions d'euros a été dépassée.
1: Je crois que la visite de Lourdes et de Metz, c'est bon. Ça a été entièrement payé et Paris, non.
0: À Rouen, à Marseille, où ils veulent. On s'en fout. Mais qui finance les placements.
1: Alors, où ils veulent. Non,
0: ils peuvent.
1: Henri Jacques,
0: une nullité grave.
1: Henri Jacques, tu as dit, ils peuvent aller où ils
0: veulent.
2: Tout seul, Henri Jacques,
1: il m'engueule, donc il arrive. Henri Jacques, tu as entièrement. C'est ton avis.
0: Tu dis,
1: il peut aller où il veut. Non, il ne peut pas aller à Bordeaux car vous n'avez plus d'argent.
2: Oui.
1: Je te le rappelle, Henri Jacques.
0: Non, mais ça, tu l'as déjà dit tout à l'heure.
2: En revanche,
1: Henri Jacques.
2: On vient à Bordeaux. Bientôt.
1: Ah oui.
0: Je me souviens pas du montant de la dette, mais c'est un petit peu abyssal.
1: Bon.
0: Je pense.
1: Henri Jacques.
0: Un peu abyssal.
1: Donc merci. Mais non, Henri Jacques, c'est très bien, bravo, c'est ton avis.
3: Tu as le droit de t'exprimer.
1: Henri Jacques, tu habites où, à Bordeaux même?
0: Oui, à Bordeaux même.
1: D'accord, nous on va jouer à Bordeaux quand?
2: Le jeudi 11 février.
1: 11 février, je t'invite, d'accord, tu viens nous voir, Henri Jacques. Tu
2: es
1: obligé de venir.
0: Tu
1: es obligé de venir.
0: Avec grand plaisir. Ouais. En plus, si tu veux, l'UVB joue tout à l'heure, donc ça tombe très bien.
1: Super. Ça n'a aucun rapport, voilà, mais c'est très très bien. Henri-Jacques, tu seras obligé de venir et obligé d'aimer. Voilà, comme ça on t'offre deux places. Merci Henri-Jacques de Bordeaux, merci beaucoup d'être passé nous voir, mon Henri-Jacques, et tu repars évidemment.
2: Et peut-être avec le
1: voilà,
2: séjour en plus.
1: Voilà, avec le séjour bel en bras qu'on vous offrira demain. Allez, 0810 055 056, continuez à nous appeler mes amis, on va reprendre quelqu'un dans un petit instant, mais d'abord on va écouter 14 Flash. Je ne sais pas.
2: Pourquoi pas?
1: Ah, si, c'est connu!
2: Ah, ça, j'aime bien ça.
1: J'aime bien.
2: Le petit sexo,
1: j'aime bien ça.

0: Bah, c'était très bien, ça m'a fait plaisir de réécouter ça. Ça, j'adore. Ça, c'était 4. Bon, voilà. C'était ça.
1: Il n'est aucun effort.
2: Samedi sur ici.
0: C'était ça.
3: L'anglais aussi.
0: Les gens n'écoutent pas cette émission pour la musique. Vous savez, ils écoutent juste pour nous.
2: Pour vous.
0: Nous sommes la mélodie. Comprenez. Anaïs.
4: Bonjour.
0: Ça va,
4: bonjour
0: Anaïs.
2: Bonjour.
0: Tout va bien, Anaïs. Tu écoutes cette émission pour la musique, non, hein? Pas que pour la musique. Enfin, je veux dire, tu n'écoutes pas pour que je désannonce les disques. Tu t'en fiches.
4: Un petit peu, mais pour un quelques petits détails en plus, pour lesquels je suis à l'antenne.
0: Ah, bon. Tu t'appelles d'où, Anaïs?
4: De Royan.
0: Ah, oh là là. Oh, c'est beau, Royan. Hein.
2: C'est joli, Royan.
0: Dis donc, Anaïs, il y a du pouvoir d'achat chez Anaïs, non?
4: Pas tellement, mais...
0: Non, pop. Tu habites toi, Royan, genre en face de la mer? Non. Parce
4: que... C'est bon vivre, oui, à quelques pas de la mer. C'est fantastique, on a un soleil magnifique actuellement.
2: Ah, la chance.
0: Ah là, c'est ça ton youpi, hein. C'est ça, tu voulais nous faire envier. C'est ça, tu veux qu'on te jalouse.
4: Et que vous venez nous voir, surtout.
2: Ah, mais il faut nous inviter.
0: C'est vrai. Hein. On a joué à Royan?
3: Oui, on avait joué.
0: Ah oui, on a joué à Royan déjà. Dernière. T'es pas venu me voir, Anaïs, l'année dernière? C'était très bien d'ailleurs, je me rappelle très bien. C'était super sympa. Alors vas-y, raconte-nous un petit peu ce que tu vois. Quelle va être ta journée aujourd'hui à Royan?
4: Alors actuellement, je suis à l'anniversaire de la petite fille d'une amie qui fête ses un an.
0: Oh, un an déjà.
4: Des gros bisous. Oui, Naila qui a un an. Et on est dans un parc actuellement, donc je me suis mis un petit peu en retrait pour pouvoir échanger avec vous.
2: C'est gentil.
4: C'est quoi, cet après-midi, ça va être plage et surf, je pense.
0: Oh là là, plage et surf. Tu surfes ou tu vas mater les surfeurs? C'est quoi le truc, Anaïs?
4: Alors, un peu les deux.
0: Ah,
4: alors, suis avec un surfeur actuellement, donc moi, je suis sur ma serviette et je l'admire surfer. Et je me lance parfois, mais quand les vagues sont trop grosses, je reste sur ma serviette.
0: Ah, alors, vas-y, alors, dis-nous ce qui te charme chez un surfeur. C'est le physique.
4: Alors dans le surf en général, c'est l'esprit du surf, la liberté, la grandeur de l'océan. C'est vraiment un moment unique, hein, quand vous êtes seul à l'eau, c'est fantastique.
0: Ah là là là là là là. Et physiquement, et c'est quoi qui te plaît chez le surfeur? Parce qu'ils sont musclés.
4: Non, c'est pas le physique, c'est l'état d'esprit plutôt.
0: Oh, Anaïs, arrête. Anaïs, ici on dit la vérité.
4: C'est pas très beau.
0: On n'est pas au Stade de France avec le pape, hein. Ici on dit la vérité. Bon, très bien. Donc l'esprit du surf. C'est la liberté. Tu fais du surf, Nicolas?
3: Non, j'ai pas une tête à faire du surf.
2: Il fait la planche.
3: Je coule.
0: Non. En plus, une tête, c'est vrai, à être Léon XIV qui a fait du surf. C'est vrai, hein. Il a une tête de Léon XIV.
2: Il a une tête de pape.
0: T'as une tête de Léon XIV. Bah, c'est bien. Déjà.
2: Ah bah on lui met une soutane.
0: C'est pas mal. Donc Anaïs cet après-midi, donc elle va mater les surfeurs et peut-être un petit peu être sur la planche.
2: Oui.
4: Voilà.
0: Bon, moi c'est
2: un beau programme en tout cas.
0: C'est un beau programme.
2: C'est un beau youpi.
0: C'est un beau youpi Anaïs. Tu fais quoi dans la vie, Anaïs?
4: Alors c'est moi, je suis à la recherche d'un emploi.
0: Ah bah vas-y.
2: Faut passer la
0: chose. Voilà. Ou comment, qui?
4: Alors comme dans l'idéal, comme PNC. Alors si vous l'avez, la ref.
0: Non. Ah les hôtesses de l'air.
4: Exactement, personnel navigant commercial, oui.
0: D'accord, très bien, personnel navigant commercial, très bien. Et alors, comment ça se fait que tu ne trouves pas? Parce que là, dis donc, j'ai vu qu'il y avait les avions, il y en a plein là. Apparemment, ils sont pleins tous à chaque fois. Ça recrute pas bien?
4: Oui, écoutez, c'est des sessions de recrutement, énormément, il y a peu de place pour beaucoup d'appelés. Donc, on patiente, voilà. Dans l'idéal, ça serait dans l'aviation d'affaires.
0: Ah. On les jette.
4: Donc c'est un milieu qui est assez fin. Exactement.
0: Moi je vais peut-être de la place. Moi je vais voir pour toi ce que je peux faire pour mon jet personnel.
2: Un jet 27.
0: Oui, là il y a jet 27.
2: Jet 31.
0: Déjà pas mal. Voilà.
2: C'est, pas mal.
0: Bah, c'est déjà bien. Anaïs, merci beaucoup. Bah, on te souhaite de trouver vite du travail. En attendant, tu repars avec ta sélection.
3: Pour le séjour Bénambra.
0: Voilà. Bah, ça serait déjà pas mal si tu pouvais avoir ça. On t'embrasse fort, Anaïs. Tu prends bien soin de
4: merci
0: toi et amuse-toi
4: merci
0: bien.
4: Merci pour votre sourire.
0: Bah, merci à toi, Anaïs. Merci pour ta fidélité.
2: Bon
0: bah, voilà, ça c'était un bon youpi.
2: C'est un bon youpi.
0: Et bah, voilà, merci Anaïs.
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0: Comment va Marlène?
7: Ah, bonjour Élie.
0: Ah, les surprises Marlène. Tu vas bien Marlène? Tu nous appelles d'où?
7: Oui, ça va, j'appelle de Virette, un tout petit village, pas loin de Saint-Quentin, une heure d'Amiens, dans les Hauts-de-France.
0: Très joli, très bel endroit.
7: Ouais.
0: Tu voulais nous parler?
7: Bon, c'est vrai, t'es déjà venue.
0: Ah bah, je connais la maison. Ouais. tu fais quoi là-bas Marlène?
7: Alors, je suis secrétaire médicale dans un cabinet de radiologie.
0: Ah, très bien. Bon,
7: c'est cool, quand je finis le samedi à midi, ben c'est parfait. Je mets la vie et je ris dans ma voiture.
0: Tu passes d'une radio à l'autre.
7: Non, pas du tout. J'écoute ici Picardie normalement, mais quand pendant midi, c'est vous, j'écoute ici.
0: Voilà.
2: L'auditrice.
0: Et tu voulais nous parler de quoi, ma Marlène, ce midi?
7: Eh ben, je voulais dire, je faisais partie du camp qui aimait les chips à l'ancienne.
0: Bravo Marlène. Team chips à l'ancienne, on est bien d'accord. Mais donc,
7: voilà.
0: Avec
7: et
0: un petit
7: puis, après je voulais aussi parler des prix du carburant. Ils sont quand même assez inquiétants parce que je me dis que même en travaillant à deux, ça devient compliqué. Donc c'est un peu dommage.
0: Ouais, tu sais quoi, on va en parler demain.
2: Demain.
0: On parlera demain.
7: Ouais,
0: on parlera un petit peu de ça parce qu'on en reparlera demain. Mais tu sais que j'ai lu qu'il fallait travailler maintenant. Il faut travailler 8h30 par jour, d'accord, pour se payer un litre. Pour se payer un litre d'essence, tu vois.
2: Donc
0: c'est une journée de travail. C'est une journée de travail pour un plein d'essence, pardon.
2: D'accord. Nous, entre toi et moi, je calcule.
7: J'ai 17 ans que je fais ce travail-là et j'ai peut-être envie de changer et peut-être devenir peut-être nounou pour travailler chez moi et de plus utiliser ma voiture.
0: Il y en a plein. On en reparlera demain et tu verras qu'effectivement, il y en a plein qui ont changé effectivement leur mode de vie. Marlène, merci beaucoup d'être passée. Donc, Team Chips à l'ancienne. Bravo, Marlène.
2: Bravo.
0: Ça, on aime bien. Tu repars avec ta sélection.
3: Pour le séjour Bel Embras de 2000 euros.
0: On t'embrasse fort, Marlène. Passe un bon week-end.
7: Dans vélo avec mes enfants.
0: T'embrasses tous les enfants. Ciao, ciao. Voilà, mes amis, c'est fini.
2: Oh non,
0: la barbichette. N'oubliez pas la tournée One Man Show heureux. Hein. Toutes les dates sur willy-rovelli.com. Passez une belle journée ici et pas ailleurs.
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2: Bonjour à tous et bienvenue dans votre émission cinéma sur Ici, ça tourne, avec l'équipe du film de Judith Godrèche, adapté du livre d'Annie Ernaux, Mémoire de fille, qui sort au cinéma la semaine prochaine. Pour nous dévoiler les coulisses du tournage de ce film très réussi, Judith Godrèche elle-même est notre invitée en compagnie du comédien Victor Bonnel. Mais avant, coup de projecteur sur mon coup de cœur cinéma de la semaine, à découvrir dans les salles, bah pourquoi pas, ce week-end.
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2: À voir au cinéma depuis ce mercredi un film incroyable avec l'actrice au nom le plus imprononçable, Adèle Exarchopoulos. Oui. Déjà, sa filmographie est très impressionnante depuis La vie d'Adèle jusqu'à L'amour ouf en passant par la série La Flamme. Mais depuis ce mercredi, Adèle Exarchopoulos donc monte encore d'un cran et livre une incroyable performance dans le film Garance. Elle y interprète une comédienne galérienne qui court après les cachets d'intermittence.
3: Alors, t'es comédienne?
4: Un peu galérienne, mais...
3: C'est ça, être comédienne, non?
4: Ouais, c'est vrai.
2: Mais qui court surtout derrière les verres de vin.
5: On sait qu'on peut pas t'aider à résoudre ton problème avec l'alcool.
4: Oh, désolé, énorme galère dans le RER avec la femme que je prends un taxi.
6: Tu sais ce qui se passe si tu rates une représentation?
4: Y a pas de cas où je rate une représentation.
2: Garance est un film rare qui aborde le sujet certes délicat et assez tabou de l'alcoolémie, mais surtout des ravages progressifs qu'il provoque dans le quotidien d'une jeune femme.
4: Sans alcool, je sais pas comment faire.
5: Garance, t'es une actrice géniale.
4: Mais je sais faire encore.
5: Tu sais faire, bien sûr. Mais tu peux plus.
4: Tu nous ouvres? Je peux pas ouvrir, je peux pas sentir, j'ai trop peur.
5: Tu gères, Garance? T'as pas de problème?
6: L'alcool, c'est une béquille le soir. Et c'est un coup de poing dans la tête le lendemain matin.
2: Ce qui est génial dans ce film réalisé par Jeanne Herry, à qui on doit aussi l'incroyable « Je verrai toujours vos visages », que je vous recommande, c'est que le film ne tombe jamais dans le pathos ou le côté moralisateur. Il est même parfois drôle et surtout d'une délicatesse infinie. Il aborde par exemple le sujet de l'alcoolémie au cœur d'une histoire d'amour et montre comment l'addiction s'immisce de manière insidieuse au cœur de la relation, comme si l'alcool devenait en quelque sorte une troisième personne au sein du couple. Garance est en plus d'être un grand film de cinéma, vraiment, une œuvre d'utilité publique.
3: T'es malade, mon amour. Moi, je suis un peu perdue.
4: Je t'avais prévenu, Pauline.
3: Vous devriez faire du sport.
4: Oh, non, c'est pas possible, ça. Pas moyen. Ça fait longtemps que je cours même plus après le bus, alors. Ouais.
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2: Et bienvenue dans votre émission cinéma. Ça tourne aujourd'hui avec l'actrice et réalisatrice Judith Godrèche, de retour au cinéma, aux commandes d'un film superbe, adaptation du livre d'Annie Ernaux, Mémoire de fille, qui nous plonge dans le quotidien d'une jeune fille en 1958. Bonjour Judith Godrèche.
7: Bonjour.
2: Merci d'être avec nous. Et vous n'êtes pas seule, vous êtes venue en compagnie d'un comédien, l'un de vos comédiens, Victor Bonnel. Bonjour Victor.
8: Bonjour.
2: Vous interprétez Hervé, prof moniteur de la colonie de vacances où se rend Annie, interprétée par votre fille Judith Godrèche, Tess Barthélémy. Mémoire de fille retrace donc un souvenir de l'été 58. Judith, est-ce que je peux vous laisser pitcher la suite en deux phrases et on lance la bande-annonce?
7: Ah là là, oui, d'accord, carrément.
2: Ouais, ça démarre comme ça.
7: C'est l'été, c'est la première fois que Annie quitte son vie, sa Ifto et sa famille. C'est là que je m'emmêle les pinceaux et qu'elle va voilà être aide-monitrice et cet été va changer toute sa vie.
2: Bande annonce.
9: Je pars pas pour toute la vie. C'est juste un poste de maîtrise en colonie.
10: C'est l'indépendance.
11: Et ta mère, ça lui fait rien que tu partes?
9: Tant que je l'ai plus sur le dos.
10: T'as pris assez de livres?
9: Oui.
10: Quoi qu'il arrive, tu ne te laisses pas marcher sur les pieds.
12: Edgar, Félix, c'est toi?
9: Je voulais absolument faire cette colonie pour être avec des filles relax comme toi.
10: Relax.
8: Tu danses pas?
2: Extrait du film Mémoire de fille de Judith Godrèche. Judith Godrèche, Victor Bonnel, vous avez tourné ce film il y a quasiment un an, tout pile, entre les Yvelines et la Normandie. Est-ce que vos souvenirs de tournage sont encore frais? On peut aller puiser dedans?
8: On peut essayer.
7: J'espère pour nos cerveaux respectifs. En même temps, Victor est plus jeune que moi, donc il n'a pas d'excuses, lui.
2: Ah ben voilà, on mise tout sur vous, Victor, puisque c'est l'heure de la séquence souvenir sensoriel de tournage. Mais je commence par vous, Judith Godrèche. Ah, okay. En vous replongeant dans les souvenirs des lieux de tournage normands, notamment, quel paysage, quel décor vous revient en tête sans réfléchir?
7: des chevaux qui gambadaient pas loin de là où on tournait.
13: Ah ouais ? Vous pouvez nous décrire les images qui... Pourquoi vous riez ? Ils vous ont embêté, ces chevaux ?
7: Non, pas du tout. C'était chouette de se retrouver dans la nature après avoir tourné dans ce lieu, dans cette colonie de vacances et dans ce grand bâtiment dans lequel on est resté pendant un même lieu. En fait, c'est vrai que quand on tourne dans un seul lieu, on est content ensuite de changer un peu de paysage.
13: De prendre l'air. Et puis là, exactement. On voyage vraiment. On a vraiment l'impression de voyager dans le temps. Justement, cet endroit où vous parlez des chevaux, c'est donc la ferme.
7: Ouais.
13: C'est cet endroit de campagne où on a l'impression que le temps s'est arrêté. En fait,
7: c'était là où on tournait. Il y avait le décor pour la maison de d'Odette, la meilleure amie d'Annie. Et donc, c'est vrai qu'on a tourné le film d'abord en ordre chronologique à la colonie de vacances, enfin tout, donc dans ce lieu. Et ensuite, quand on est parti de la région parisienne, donc on est allé en Normandie. Donc et là, c'est le début du film. Donc on est reparti à zéro en fait.
13: Victor Bonnel, quelle odeur vous a particulièrement marqué sur ce tournage ?
8: Quelle odeur ? Je pense qu'il y avait une odeur de cigarette latente un peu pendant tout le tournage. On tournait du coup pendant la première partie où j'étais sur le tournage, il y avait beaucoup d'intérieur et beaucoup de scènes du coup où tout le monde fumait des cigarettes. Et voilà, donc ça c'est une odeur qui a imprégné mon tournage.
13: Mais oui, mais qu'est-ce que ça fume dans ce film ? J'aimerais qu'on revienne justement sur cet aspect-là. Tous les personnages quasiment fument. Et du coup, dans le cinéma, est-ce que ce sont des vraies cigarettes ? Parce que parfois, ça peut être le cas. Je crois qu'il y en a des fausses aussi. Judith Godrèche, là, sur ce tournage en question.
7: Mais justement, on en est où maintenant avec cette histoire de vraies ou fausses cigarettes ? Parce qu'il y avait des fausses cigarettes, mais qui s'étaient avérées pas bonnes pour pas bien non plus.
8: Ouais.
13: Du coup, vous avez fumé des vraies ?
8: Ouais. Je suis non-fumeur, j'ai pas l'habitude de fumer. Mais souvent, ce qu'on me donne, c'est des fausses cigarettes. Et là, c'était le cas. Mais je crois que pour les fumeurs, cette odeur-là, elle est encore plus désagréable. Parce qu'en fait, c'est des herbes. Et du coup,
7: mal au cœur, ouais.
8: Ouais, j'ai fumé des fausses cigarettes, mais en fait, je crois que l'odeur, c'est encore pire que les vraies. Quoi.
13: Mais c'est quoi, en fait, des fausses cigarettes ? Il y a quoi à l'intérieur ?
8: Je sais pas, plein de plantes, j'ai pas posé la question, je me suis laissé porter.
7: De la camomille.
13: D'accord,
7: c'est pour ça qu'il est si relax.
8: Exactement.
13: Alors, non, mais c'est vrai, il y a beaucoup de fumée dans ce film, ça fait même partie de l'esthétique aussi. Il y a eu des rajouts avec des machines à fumer aussi.
7: Exactement.
13: Judith Godrèche.
7: Ah oui, vous êtes très précise sur le.
13: Mais c'est l'objectif de cette émission,
7: c'est vraiment revenir sur les coulisses.
13: Alors, je vous invite à développer. Non, mais c'était un vrai choix esthétique de votre part aussi.
7: Oui, et puis c'est surtout que Annie arrive dans cet univers comme ça, dans lequel qui était une sorte d'aura un peu mystérieuse, un peu fantasmatique pour elle, puisqu'elle s'est raconté plein d'histoires sur ce qu'elle allait trouver dans cette colonie, qu'il y a ce groupe de jeunes qui est super à l'aise, qui fume, qui boit, et tout à coup la fumée apportait une forme appuyait cet aspect boîte de nuit permanente, quoi. Il y a un truc de l'ordre de la fête. Ils sont toujours plus ou moins en train de faire la fête.
13: Ouais, c'est vrai. L'odeur, vous, qui vous reste en mémoire, justement, Judith Godrèche, c'est celle des gens. Il y a dans votre film des scènes très intimistes et d'autres avec énormément de monde. Je pense notamment aux scènes avec les enfants, en groupe, lors du déjeuner, par exemple. Comment on orchestre une scène comme ça ? Est-ce que c'est difficile à discipliner tous ces enfants sur un plateau ?
7: Ben, en fait, nous, on essayait de pas du tout les discipliner, non.
13: Ah, donc c'était vraiment le why ? C'était vraiment le boxon dans la réalité aussi.
7: Je crois que tu t'es pris des bouts de pain, même.
8: Ouais, Victor Bonnel, ouais, c'est vrai ? Je crois que c'est une responsabilité qu'on nous a incombée assez tôt, en fait. C'est que quand il y avait les enfants, ben voilà, c'était au moniteur de les prendre en charge, quoi. Et je crois que c'était intéressant, la mise en scène aussi, de montrer une jeunesse, une enfance effervescente, comme ça, qui fout le bordel, qui a beaucoup d'énergie, etc. Du coup, je crois qu'il y a eu plusieurs scènes où on était vraiment en charge d'être...
7: Il y avait même un encouragement, on leur disait amusez-vous, c'est allé jusqu'à ce que Tess Barthélémy se prenne une boulette de pain en pleine séquence. D'ailleurs, je crois qu'on la voit dans la séquence, mais dans le visage.
13: Alors, Judith Godrèche et le comédien Victor Bonnel sont nos invités ce week-end dans sa tourne pour le film Mémoire de fille, qui sort donc au cinéma mercredi prochain. Judith, Victor, quand on vous a demandé quel était le son qui vous avait marqué sur ce tournage, vous nous avez répondu à peu près la même chose. Le parquet qui grince pour vous, Victor. Et pour vous, Judith Godrèche, le grincement d'une porte.
7: Mais non.
13: Donc on était dans un décor grinçant.
7: C'est fou cette.
13: Autrement dit, quoi, un décor. C'est un bâtiment d'époque, ce dortoir où vous avez tourné.
7: Oui, tout à fait, ouais. Oui, mais c'est vrai. Par ailleurs, c'était, ça faisait un peu partie de ton personnage aussi. C'est-à-dire que, et d'ailleurs, dans le film, on a réutilisé ce grincement à différents endroits du mix. Mais c'était un peu le son de tous les sons qui étaient, oui, apparentés à ton personnage.
13: Ah,
7: oui, il y a vraiment non, les sons de H.
13: Les sons de H. Donc H, c'est Hervé, c'est votre personnage, Victor Bonnel. Pour les scènes de danse au cinéma, bien souvent, dites-moi si je me trompe, mais on filme sans la musique, qui est ajoutée après lors du montage. Donc généralement, les gens dansent sans rien. Est-ce que c'était le cas à ce moment-là? Vous avez dansé le rock sans musique ou est-ce que...
8: Très peu. Franchement, très peu. Ça, c'était une volonté de Judith. Je pense qu'on soit tous ensemble, tous au même rythme. Et je crois que ça nous aidait vraiment, en fait, à déployer. En fait, ce que je trouve super beau dans cette scène-là, c'est qu'il y a une espèce d'effervescence autour de Annie. Et on sentait que tout le monde était dans son élément, que tout le monde avait l'habitude. Et elle était un peu dépaysée par ça. Et du coup, je pense que ce qui nous a vachement aidé, c'est justement d'être dans ce truc presque, j'allais dire méditatif, mais je sais pas si c'est vraiment le mot, mais une espèce de répétition comme ça. Puis on enchaînait beaucoup les prises. Et donc ça nous a vraiment aidé. Et heureusement qu'il y avait la musique, ça nous a vraiment aidé. Ouais.
13: Ça vous a mis dans une sorte de transe,
8: ouais,
13: quoi,
8: exactement.
13: Quelque part.
7: Et c'était un moment un peu pour parler, parce que je sais que vous aimez bien les trucs précis.
13: Oui.
7: Et donc ça y est, non mais ça y est, mon cerveau vient de s'enclencher.
13: Super.
7: Et du coup, oui, je sais, ça a pris du temps.
13: Allez-y, Judith Godrèche, on vous écoute.
7: Pour parler d'un truc précis.
13: Oui.
7: Non, mais c'était en plus une séquence où, sur certains plans, Tess Barthélémy, qui joue donc le personnage d'Annie, portait la caméra. Parce qu'il y avait cette volonté d'être immersif et de voir vraiment et de vivre ce moment et cette première surprise partie à travers ses yeux. Et du coup, voilà, il y avait aussi ce moment où tu as dansé avec Tess, avec la caméra, et tu te l'es pas pris dans le visage même à un moment donné.
8: Non, je crois pas.
7: Je sais pas que je.
13: Mais attendez, une caméra, c'est gros quand même. C'est la comédienne.
7: Oui, mais en fait, c'est une sorte de sac à dos qui tient la caméra sur votre buste, donc, et qui est quand même, la caméra est, comment dire, est dirigée par le chef opérateur, mais depuis un, enfin, c'est toute une organisation.
13: Ah oui, c'est très technique.
7: Et la caméra, est comme une sorte de prolongement de l'actrice.
13: D'accord.
7: Ce qui fait que les plans du visage de Victor donnent vraiment le sentiment d'être vu par Annie et non pas par un regard extérieur, enfin celui de la réalisatrice en l'occurrence, quoi. C'était vraiment pour donner ce sentiment de vivre cette séquence à travers les yeux de cette jeune fille de 17 ans et demi.
13: Et pour reparler de la musique, c'était un tournage très musical puisque vous mettiez de la musique en plateau pour vos comédiens, même lors des scènes qui n'étaient pas musicales. Pourquoi?
7: Parce que d'abord, je trouve que la musique crée un sentiment commun, je dirais, pour toute l'équipe et les actrices. C'est-à-dire qu'au moment où on entend cette musique, on est tous traversés d'une même émotion. Et du coup, que ce soit le chef opérateur qui tient la caméra, pour prendre un exemple, Maïwenn Barthélémy qui joue le rôle de Claudine, voilà, il y a une sorte de, il y a quelque chose comme ça qui s'opère.
13: Mais vous mettiez quoi comme type de musique sur le plateau?
7: En fait, j'avais demandé à chaque actrice et notamment à Maïwenn Barthélémy une liste d'une playlist.
13: D'accord.
7: Et j'avais créé une playlist pour chacun et chacune.
13: Et ça allait de quoi à quoi?
7: Alors, je crois que Maïwenn, c'était des chansons qui a accès à ses émotions. Et je lui ai demandé des chansons qui la rendaient triste. Et je crois qu'il y avait Phil Collins sur la playlist. Et je crois que j'ai joué ça pour Maïwenn.
13: C'est complètement anachronique, mais du coup.
7: Ah bah complètement. Non, mais puis on n'a pas les droits. Hein, c'est pas dans le film. Non, on n'a pas.
13: Non, bien sûr, mais pour les.
7: Je pense que le budget du film partait en 5 minutes, là, avec la playlist de tout le monde. C'était mort.
13: Oui, parce que ça coûte très cher d'utiliser des musiques existantes. Mais pour les équipes son, les ingénieurs son, c'était pas un enfer, justement.
7: Si.
13: Parce que font pour enlever le son de la musique
7: de
13: Phil Collins.
7: J'ai beaucoup d'excuses encore à faire à Olivier Pelletier, à mon ingénieur son. Mais en l'occurrence, alors là, ces moments-là, sur des gros plans sur Maïwenn, qui joue Claudine et qui est donc amoureuse d'Annie, c'était des plans où elle regarde Annie.
13: Ouais. Et là, sur le tournage, elle entendait du Phil Collins.
7: Oui.
13: Si on va voir le film, on peut se dire, tiens, là-dessus, il y avait du Phil Collins.
7: Exactement. Dans la nature, avec une petite enceinte dont je ne connais plus la marque, mais n'hésitez pas si vous voulez des recommandations pour vos enceintes portables. Envoyez-moi un DM sur Instagram et je vous enverrai toutes les recommandations pour le meilleur son en toutes circonstances.
13: Mais oui. Mais c'est formidable. Merci beaucoup, Judith Godrèche.
7: Vous regrettez pas de m'avoir invitée.
13: Ah, pas du tout. Mémoire de fille, adaptation du livre d'Annie Ernaux, sorti il y a 10 ans et pour lequel elle vous a cédé ses droits.
7: Mais le film n'est pas sorti il y a 10 ans. Hein.
13: Non, je parle du livre.
7: Ah, d'accord.
13: Vous inquiétez pas, je suis. Le film sort la semaine prochaine, mercredi 30 septembre. C'est une vraie pépite et on revient sur les coulisses de tournage avec Judith Godrèche et le comédien Victor Bonnel, juste après ceci.
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13: Eh B, c'est Judith Godrèche que vous entendez. Qui est complètement dissipé dans cette émission. Ça va, vous passez un bon moment ?
7: Très bon. Ouais, et vous, c'est pour vous surtout.
13: C'est parfait, c'est vivant, on adore. Judith Godrèche, vous êtes une figure emblématique du cinéma français en tant qu'actrice, bien sûr, également porte-parole du mouvement MeToo, réalisatrice. Votre deuxième long métrage, Mémoire de fille, sort mercredi prochain au cinéma. C'est une adaptation du livre d'Annie Ernaux, récit de l'été 58, où elle a connu sa première nuit d'amour. Pas très glamour, pas très romantique. Au final, c'est une agression physique. Et c'est vous, Victor Bonnel, qui jouez dans cette scène, justement, avec Tess Barthélémy, qui incarne Annie Ernaux. Une scène qui a été chorégraphiée par ce qu'on appelle une coordinatrice d'intimité. Et vous avez répété, hein, ça se répète pendant plusieurs jours, plusieurs semaines.
8: Oui, carrément, plusieurs semaines.
13: Ouais. Plusieurs semaines.
8: Ouais, plusieurs semaines. Et même avant ça, en fait, le travail, il commence bien en amont, parce que dès que j'ai su que j'étais validé, un des premiers coups de fil que j'ai reçu, c'était celui de Paloma, la coordinatrice d'intimité. Et en fait, à partir de ce moment-là, on a eu un échange tous les deux et puis elle m'a demandé comment est-ce que j'appréhendais le tournage de manière générale, puis après de manière plus spécifique chaque scène. Elle m'a parlé des envies de Judith et de sa vision de ces scènes-là. Et donc moi j'étais raccord parce qu'on en avait déjà parlé en amont avec Judith. Mais voilà, donc en fait suffisamment en amont, il y a un climat de confiance qui s'est créé avec Paloma et un endroit où je sais que s'il y a quelque chose avec lequel je suis pas à l'aise, je pourrais le verbaliser.
13: Comme quoi par exemple?
8: Ça aurait pu être le rapport à la nudité. Là, c'est pas du tout le cas parce que Judith, c'était pas du tout une de ses intentions de montrer de la nudité.
13: Oui, c'est surtout hors champ, hein, les scènes.
8: Carrément. Et puis, ça pourrait être, je sais pas, sur une préparation ou un temps pour moi avant ces scènes-là ou un temps pour moi après ces scènes-là, comme un espèce de sas. Et voilà, donc ça, c'est des propositions. Qui m'ont été faites et du coup qui créent directement un climat de confiance.
13: Judith Godrèche, vous dites que vous avez cherché justement à ne jamais érotiser le corps de Tess Barthélémy qui interprète Annie Ernaux, en l'occurrence aussi donc pour cette scène. Ça veut dire quoi exactement ? Parce que c'est quoi la différence entre une scène qui érotise un corps au cinéma et une scène qui ne l'érotise pas ?
7: Ben, par exemple, être toujours du point de vue de la victime. C'est-à-dire d'Annie qui vit cette première nuit avec H et de m'assurer que la caméra ne puisse jamais se substituer au regard de H sur elle. Donc de ni un regard du spectateurisme, enfin c'est-à-dire de quelqu'un qui aurait et ensuite ça veut dire justement que de ne pas montrer des corps nus et la représentation d'une violence sexuelle, mais qui puisse être esthétisante, voyeuriste, que ça puisse être beau, que ça puisse être excitant pour quelqu'un qui regarderait le film. Et c'est vrai que
13: Que l'essentiel des scènes d'amour au cinéma ou même d'agression sexuelle sont de manière générale trop érotisées, selon vous?
7: Bah d'ailleurs, moi, en tout cas, dans mes recherches, j'ai trouvé très très peu de films qui racontent cette histoire de violence sexuelle du point de vue de la victime. C'est vraiment une distance et un regard extérieur qui permet de projeter ce qu'on veut sur ce qu'on voit. Et la question n'est pas, et l'idée n'est pas d'être dans une sorte de position de morale ou de je sais pas quoi, c'est juste de retranscrire les choses telles qu'elles ont été vécues si ce qu'on raconte, c'est une histoire de viol. À partir du moment où moi, j'adapte ce livre, il me doit d'être, il y a une fidélité intérieure, une fidélité implicite à ce qu'elle a vécu. Ouais. Et donc, du coup, si je me mets à filmer ça du point de vue de l'agresseur ou du point de, ou dans un truc esthétisant...
13: Mais ça pourrait être inconscient. Ça peut être inconscient
7: bien sûr.
13: Le fait de filmer le corps nu, par exemple, totalement. De Thèse Barthélémy, ce que vous n'avez pas fait, ça aurait pu être fait...
7: Absolument, non, ça peut être inconscient. C'est des questions qu'on ne se pose pas forcément. Et pour moi, c'est ça aussi, faire du cinéma d'un point de vue féministe. Et c'est vrai que quand on se pose la question, par contre, c'est là qu'on se rend compte à quel point il y a un écueil et à quel point il est important de se mettre à faire du cinéma différemment, en tout cas quand on raconte ces histoires-là. Parce que sinon, en fait, les jeunes personnes qui viennent voir le film disent je me suis sentie vue plutôt. Et ça, c'est important, c'est-à-dire que si on donne à voir, le cinéma a un impact sur la société, le cinéma peut faire changer certaines choses, le cinéma permet aux personnes de se sentir moins seules. Mais du coup, si on leur donne la vision de violences sexuelles ou encore elles se sentent mises dans la position d'un objet. Enfin, vous voyez, c'est-à-dire qu'il faut remettre le sujet à sa place, et le sujet, c'est la personne qui est victime d'agression, c'est pas l'agresseur.
13: Mémoire de fille, ça sort au cinéma la semaine prochaine, le 30 septembre. La suite de Ça tourne, c'est demain, même heure, même fréquence, à 13h30, nous recevrons une coordinatrice d'intimité, justement, un métier assez récent dans l'histoire du cinéma et qui s'est largement développé ces dernières années. Et on en discutera ensemble avec vous, Judith Godrèche, et vous, Victor Bonnel. Vous restez là ?
8: Avec plaisir.
13: On bouge pas. Rendez-vous sur votre radio ici. Très bel après-midi et vive le cinéma.
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14: Voici donc l'actualité de ces derniers jours, vue par la radio-télévision suisse, par RFI, Radio-Canada également, ici en France et enfin à la RTBF en Belgique. Avec d'abord cette semaine la mobilisation des lycéens en France, un peu partout. Les lycéens qui demandent de meilleures conditions d'apprentissage, mais la mobilisation a dégénéré. Interpellations multiples, blessés et dégâts importants. Retour sur cette mobilisation du côté de Nîmes dans un instant. En Belgique, nous avons retenu cette semaine la fermeture d'un centre d'aide d'urgence aux personnes sans domicile à Bruxelles. 130 places disparaissent alors que l'hiver arrive doucement, Marie-Laure de Kerckhove.
15: Les 130 places jusqu'ici réservées à des hommes isolés, c'est la conséquence d'une politique menée par le gouvernement fédéral. L'été dernier, il avait annoncé ne plus vouloir financer un millier de places au total.
14: Nous reviendrons aussi sur cette première dans l'histoire du Maroc avec vous, Nicolas Sûr. Une femme a été nommée chef du gouvernement.
16: Oui, Fatima Ezzara El Mansouri dirige le PAM, le parti arrivé en tête lors des législatives de la semaine dernière.
14: La campagne électorale s'achève au Québec. Les électeurs sont invités à aller voter ce 5 octobre. Karine Matteux, c'est donc lundi prochain.
17: Oui, le jour du scrutin approche et selon les derniers sondages, le Parti québécois, un parti indépendantiste, pourrait remporter l'élection et même être majoritaire.
14: Enfin, en Suisse, les accords bilatéraux avec l'Union européenne ont franchi un premier cap important au Parlement, Pierre-Anne Chauffat.
18: Après la lourde défaite des souverainistes sur la neutralité, l'UDC n'a rien pu faire à la Chambre des cantons. Les accords négociés par le gouvernement sont validés. Lot de consolation, les sénateurs veulent les soumettre à la double majorité du peuple et des cantons.
14: D'un millier de lycées touchés par un mouvement de contestation en France et des débordements donc cette semaine, des blessés, des interpellations nombreuses et d'importants dégâts. 400 lycées ont dû être fermés, les mobilisations ont parfois été brutalement réprimées par les forces de l'ordre. Des casseurs se sont joints au mouvement des lycéens mobilisés pour de meilleures conditions d'apprentissage. Parmi eux, les élèves du lycée Chaptal à Mende ou encore à Nîmes. Retour sur l'une de ces mobilisations cette semaine devant le lycée Daudet. C'est un reportage d'Antoine Liffaut pour Ici Gare Lozère.
19: Devant les portes fermées du lycée, d'un côté une quinzaine de policiers, de l'autre des lycéens. Parmi eux, Ellie, élève de terminale, a du mal à marcher.
20: Je me suis pris deux coups de matraque dans la jambe. Là, en dessous, ils m'ont frappé de dos, donc j'ai rien vu arriver. Et après, ils m'ont poussé au sol et après, je suis parti. On comprend qu'ils soient répressifs, mais ça reste quand même très violent.
19: À côté, Gémaudi, bientôt 15 ans, est en seconde au lycée d'Yoda et se retrouve face aux forces de l'ordre pour la première fois.
20: Ça a pris de l'ampleur, il y a eu la BAC et la police.
19: Et pendant notre interview, deux bouteilles en verre sont jetés sur les policiers derrière. Qui, pour répliquer, tire des grenades lacrymogènes. J'ai maudit et en pleurs.
20: On s'est fait gazer deux fois, ils ont lancé deux bombes. On est des lycéens, c'est pas normal de nous gazer alors qu'on est juste en train de revendiquer nos droits.
19: Derrière, avec son drapeau SNES-FSU, Jérôme Amicel, le secrétaire pour le Gard de ce syndicat qui représente des personnels de lycée, vient soutenir les élèves.
5: Il y a une forme d'agressivité d'une partie des agents qui n'est pas représentative, à mon avis, des forces de police, mais qui nuit globalement quand même au maintien de l'ordre dans sa globalité. Il y a un problème aussi du comportement de certains lycéens. Mais bon, il faut quand même garder un peu la tête froide, mais de part et d'autre.
19: Des policiers disent aussi avoir été ciblés par des pierres. L'un d'eux a été légèrement blessé à la tête.
14: Voilà donc pour cette mobilisation cette semaine à Nîmes, comme partout ailleurs en France. Des étudiants se sont aussi mobilisés en Belgique, du côté de Liège, cette semaine. Et là, il y a eu aussi des débordements, des dégradations. Les revendications sont en gros les mêmes qu'en France. Les étudiants déplorent le manque de moyens dont ils sont victimes. On va rester en Belgique avec la fermeture cette semaine d'un centre d'hébergement pour personnes sans abri à Bruxelles. Au total, 130 personnes seules, des hommes qui, Marie-Laure, n'ont plus de toit pour passer la nuit.
15: Conséquence d'une décision du gouvernement fédéral, il a décidé l'été dernier de ne plus financer un millier de places d'accueil au total. Le secteur de l'aide aux sans-domicile fixe et les SDF eux-mêmes déplorent cette décision. C'est le cas de Marc. Il a reçu une tente et un sac de couchage cette semaine et il doit désormais se débrouiller.
21: C'est une bêtise magistrale, hein, parce que c'est des moments où justement il faut de la place, pouvoir manger, pouvoir se doucher. Un minimum de dignité quand même, parce qu'on a la rue, qu'on n'a pas le droit d'avoir un peu à manger et à boire.
15: Un peu de dignité, d'autant que l'hiver approche doucement et que les demandes d'hébergement sont toujours plus nombreuses. La directrice du centre fermé aujourd'hui aussi entre colère et tristesse.
22: On ressent beaucoup de tristesse et de la colère quand même, parce que c'est vrai qu'on est à quelques semaines de l'hiver et que d'habitude on annonce des ouvertures de places pour l'hiver, là on en ferme, et d'autant plus qu'on refuse tous les jours des demandes d'hébergement, tout public confondu.
15: Au total, 300 places d'accueil ont déjà été supprimées suite au désengagement du gouvernement fédéral. Les associations espèrent que les 700 autres qui doivent en principe être fermées pourront être sauvées.
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14: C'est une première au Maroc. Le roi Mohamed VI a nommé une femme au poste de Premier ministre. Elle s'appelle Fatima Ezzara El Mansouri et c'est une personnalité bien connue dans le pays, Nicolas.
16: Oui, sa carrière politique démarre en 2008 à 32 ans lorsqu'elle intègre un tout nouveau parti, le PAM, fondé par des personnalités proches du roi. C'est sous ses couleurs que Fatima Ezzara El Mansouri devient l'année suivante d'abord conseillère municipale puis maire de Marrakech, l'une des plus grandes villes marocaines. À ce moment-là, tout s'accélère, elle devient députée en 2011. Elle le restera 10 ans jusqu'à sa nomination en tant que ministre de l'aménagement du territoire et de l'urbanisme dans le gouvernement sortant d'Aziz Aranouche.
14: Alors un autre nom circulait pour le poste de Premier ministre, celui du puissant patron de la Fédération marocaine de football, Fouzil Eshka, lui aussi membre du PAM. Alors pourquoi Nicolas, le roi a-t-il choisi finalement Fatima Ezzara El Mansouri ?
16: Eh bien, Mohamed VI est finalement resté dans la continuité des usages en vigueur depuis l'adoption de la Constitution de 2011. Le chef du gouvernement est traditionnellement le dirigeant du parti arrivant en tête aux législatives et Fatima Ezzara El Mansouri est la coordinatrice de la direction collégiale du PAM. Le roi soigne aussi une image de modernité en devenant le premier monarque à nommer une femme premier ministre. Il choisit enfin une personnalité parfaitement rompue aux usages du Parlement. En effet, pour la nouvelle chef du gouvernement, le plus dur commence, former une coalition pour gouverner et répondre aux urgences sociales.
14: Direction le Canada à présent avec des élections prévues ce lundi, des élections au Québec, Karine, et le parti en tête dans les sondages promet d'organiser un référendum sur l'indépendance de la province.
17: Oui, et son chef, Paul Saint-Pierre Plamondon, promet fermement de tenir un référendum dans un premier mandat s'il est porté au pouvoir. Il a toutefois précisé que ce dernier se déroulerait après le départ du président américain Donald Trump, prévu en janvier 2029, afin de rassurer les électeurs en raison de l'imprévisibilité, a-t-il dit, du locataire de la Maison-Blanche. Mais alors que ce parti se dirige vers une majorité, bien, seulement 30% des Québécois, selon les derniers sondages, voteraient pour l'option du oui. Et seulement 14% croient que c'est cette option qui l'emporterait.
14: Et puis, Karine, la question de la monarchie s'invite aussi dans la campagne électorale au Québec.
17: Au Québec, le roi d'Angleterre est représenté par la lieutenante-gouverneure qui est chargée de sanctionner les lois adoptées par l'Assemblée nationale. Paul Saint-Pierre Plamondon veut couper le budget de la lieutenante-gouverneure pour le rediriger vers la lutte contre l'itinérance. Il promet de le faire dans les 100 premiers jours de son gouvernement. Bon, pour abolir la monarchie au Québec, c'est possible, mais c'est peu réaliste selon les experts parce qu'il faudrait l'accord du Parlement canadien et de toutes les provinces canadiennes. Le chef du Parti québécois, lui, croit le contraire.
3: Il n'y a rien qui empêche une Assemblée nationale démocratique et souveraine de faire une loi sur l'avenir de cette institution-là, le lieutenant-gouverneur. Ensuite, la Constitution du Canada, rappelons-le, n'est pas une constitution qui a une légitimité démocratique. Jamais les Québécois n'ont consenti à cette constitution-là.
17: Alors, ses adversaires dans cette élection croient que ce n'est pas la priorité des électeurs, même si la plupart des chefs de parti sont en accord pour réduire la présence de la monarchie dans la province.
14: Oui, et ces enjeux pourraient compliquer les relations entre le Québec et le gouvernement fédéral.
17: Bien, le premier ministre Mark Carney a fait lire le discours du trône par le roi Charles III. Et il y a d'autres sujets qui pourraient créer des désaccords. Dans une entrevue récente, le premier ministre canadien a dit souhaiter un retour d'une hausse contrôlée de l'immigration temporaire. Et ça a fait bondir le chef péquiste qui croit qu'Ottawa veut augmenter le nombre de nouveaux arrivants au Québec. Paul Saint-Pierre Plamondon a promis de réduire le seuil d'immigration permanente à 35 000 nouveaux arrivants par année. Il veut par ailleurs réduire de moitié l'immigration temporaire.
14: On se quitte en Suisse cette semaine. Après la question de la neutralité, on a parlé Europe ces derniers jours. La politique suisse enchaîne les débats autour de l'ouverture et de son rapport au monde. Pierron.
18: Dimanche dernier, le peuple et les cantons ont infligé une gifle aux souverainistes. Tous les cantons et 7 Helvètes sur 10 ont refusé de sacraliser la neutralité. Dès le lendemain, les travaux parlementaires permettaient à l'UDC de rebondir sur leur autre sujet fétiche, nos relations avec l'Union européenne. Des débats fleuves sur les paquets d'accords scellés avec Bruxelles pour consolider la voie bilatérale. La Chambre des cantons a validé l'essentiel des accords défendus par le gouvernement, mais a décidé de les soumettre au référendum obligatoire.
14: Et ça, Pierron, ça veut dire qu'il faudra la majorité du peuple et des cantons lors de la votation de l'année prochaine.
18: Exactement, Olivier, cela complique la tâche des partisans, car les petits cantons, traditionnellement plus conservateurs, ont ainsi autant de poids que les grands cantons urbains. C'est donc un résultat positif pour l'UDC, qui est le seul grand parti à combattre ces accords, sa vice-présidente Céline Amaudru.
4: La victoire, elle sera au moment de la votation, à savoir que le nom se dessine et que ce soit le résultat. C'est pas une victoire, c'est un soulagement et c'est vraiment le respect des institutions face à une telle votation. Il y a des aspects institutionnels, il y a des aspects politiques et de ce fait, ça paraît totalement logique, il y ait la double majorité.
18: Un point très controversé, la Constitution ne prévoit ce référendum obligatoire que pour l'adhésion à une organisation internationale ou à une alliance militaire. La Chambre du peuple pourrait bien renverser la vapeur, mais pour le président du groupe libéral, Damien Côtier, l'essentiel est ailleurs.
6: Ce que je constate, c'est que le dossier il ressort en très bon état de ces débats au Conseil des États. Il y a quelques éléments sur lesquels on devra revenir. Mais en fait, il y a un très large soutien à cet accord, parce qu'il est bon pour la Suisse, parce qu'il est bon pour l'emploi en Suisse, et parce qu'on a besoin de pouvoir exporter nos produits et de continuer de traiter avec l'Union européenne pour développer la voie bilatérale. C'est la décision principale, et ça c'est une très très bonne nouvelle. Et le national va certainement appuyer ça de manière encore plus forte.
18: Ce sera donc en novembre. Quant à la campagne de votation, elle interviendra en pleine année électorale.
14: Pierron Chauffat et la Radio-Télévision Suisse, merci à vous d'avoir été au rendez-vous de l'Accent des Autres. Belle fin de semaine, je vous retrouve dans 8 jours, comme d'habitude, pour un nouvel Accent des Autres.
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23: Quel plaisir de vous retrouver en ce samedi matin. Il est pratiquement 6h, nous sommes le 3 octobre et nous allons tout faire pour que votre début de matinée se passe extrêmement bien avec beaucoup d'actu, de la musique et forcément de la bonne humeur. Bonjour Valentin Bertrand.
24: Bonjour Christopher, bonjour à tous.
23: À la une de l'actu, la colère lycéenne ne retombe pas.
24: Malgré les quelques promesses du ministre de l'Éducation nationale Édouard Geffray, la reprise des cours lundi est encore très incertaine. Nous ferons le point dans le journal de 6h. Et puis à 6h30 dans l'info du jour, nous serons à Saint-Pierre-la-Garenne dans l'heure où 10 000 manifestants sont attendus devant l'usine du numéro 1 mondial des pesticides.
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24: Bon réveil à l'écoute d'ici en ce samedi matin, il est 6h. Le journal avec une question pour commencer, Valentin Bertrand. Les lycées vont-ils rouvrir lundi ? Question pas encore tranchée dans la plupart des académies après une nouvelle journée de mobilisation. Hier, dans plus de 700 établissements, un nombre en baisse, mais avec 400 lycées fermés par précaution. Une colère portée jusqu'au ministre de l'Éducation nationale par les représentants de trois associations lycéennes. Pas franchement convaincus par les mains tendues d'Edouard Geffray, Anne-Livia Tolinki.
9: Ils font non de la tête en sortant de la réunion. Non, les trois heures avec le ministre n'ont pas débloqué la situation. Riyad Rani est le président de l'Union syndicale lycéenne.
10: Il a parlé de lancer des discussions sur la démocratie lycéenne, sur le rythme scolaire. Il nous a dit aussi que voilà, il faudra attendre l'élection présidentielle. Nous, on lui a dit qu'on ne comprenait pas trop. On n'a pas eu d'annonce concrète.
9: Pour eux, la mobilisation doit continuer, mais pas dans la violence, insiste Nathanaël Combari. Il représente le renouveau lycéen.
11: Oui, vous pouvez en effet bloquer votre lycée si vous sentez que évidemment vous n'êtes toujours pas entendu. Soyez intelligent, ne donnez encore une fois pas raison à ceux qui souhaitent instrumentaliser et décrédibiliser notre cause. Soyez pacifique et soyez porteur de sens à vos actions et à vos actes.
9: Ils ont le droit de manifester, répond le ministre de l'Éducation nationale, Edouard Geffray. Mais il les appelle à être réalistes. Les mesures concrètes prennent du temps.
12: Tout ne peut pas être fait en quelques secondes. Je peux vous dire que vous êtes écoutés dans vos angoisses, dans vos inquiétudes et dans vos demandes. Nous avons désormais un cadre de dialogue structuré avec un travail et un planning qui permettra de répondre à une grande partie, je l'espère, de vos demandes.
9: Un nouveau rendez-vous est fixé en milieu de semaine prochaine, après la grande mobilisation prévue mardi aux côtés des étudiants.
24: Le gouvernement qui a de nouveau déploré des violences et des débordements, un enseignant aspergé d'essence puis agressé dans les Bouches-du-Rhône, un policier roué de coups jusqu'à en perdre connaissance à Belfort, 1700 manifestants interpellés au total hier. Par ailleurs, la procureure de Tours annonce que le jeune homme blessé au visage mercredi a perdu son œil droit, blessure compatible avec un tir de LBD, précise la magistrate.
2: Une manifestation géante devant les grilles du premier fabricant mondial de pesticides.
24: Une cinquantaine d'organisations paysannes, de défenseurs de l'environnement et de malades, plus de 10 000 participants attendus près de l'usine Syngenta de Saint-Pierre-la-Garenne, au nord d'Évreux, dans l'Eure. Et dans le cortège, Thomas Gibert, agriculteur en Haute-Vienne, au sud de Limoges, et porte-parole de la Confédération paysanne.
25: On est vraiment sur une colère du monde paysan, mais pas que, puisqu'il y aura aussi beaucoup de malades, de cancers, de personnes fragiles, notamment à cause de ces pesticides-là, qui seront présents pour signifier que ce système agrochimique, il faut qu'on sorte de ce système économique qui impose l'utilisation de ces pesticides, qui pousse à la dérégulation encore de ces pesticides. On l'a vu avec le projet de loi d'urgence, on l'a vu avec la loi du plomb, on va le voir encore avec, au niveau européen, l'Omnibus 10 qui cherche encore une fois à déréguler ces pesticides. On va être extrêmement nombreux à cette manifestation. Très clairement, en tant qu'organisation paysanne, on est les premiers touchés en tant qu'utilisateurs de pesticides et que les milliers de cancers qui sont alloués à l'utilisation de ces pesticides, on ne peut pas les mettre sous le tapis éternellement. On est là pour crier haut et fort qu'on a envie de vivre dignement de notre métier sans devoir en mourir.
24: La manifestation est prévue à midi. Le choix de cette usine est mal fondé, répond Syngenta, qui met en avant les deux tiers de ses produits compatibles avec l'agriculture bio. Jusqu'à 100 millions de barils de gasoil et de pétrole brut libérés d'ici 4 mois. C'est l'annonce hier à la sortie du G7 dont fait partie la France. Engagement donc d'ouvrir les vannes des stocks stratégiques des uns et des autres avec un objectif affiché, faire baisser les prix, même si la même décision en mars n'a pas eu d'effet durable dans les stations-service.
2: 6h04, vous apercevrez peut-être leur gilet rouge dans votre supermarché ce week-end.
24: Les bénévoles des Restos du Cœur, de nombreux départements mobilisés pour reconstituer les stocks avant l'hiver. C'est le cas dans la Loire, l'Hérault, le Calvados ou encore Lyon, où les dons se font plus rares, comme vous l'avez constaté, Lucas Chelminiac, d'ici Auxerre.
5: À l'entrée du magasin, Corinne et Christine distribuent des flyers aux couleurs des Restos du Cœur.
7: Est-ce que je peux me permettre de vous donner un petit flyer pour les Restos du Cœur ? Merci beaucoup.
5: Dessus, une liste de produits dont l'association a besoin. Tout le week-end, plus de 400 bénévoles vont se relayer dans les magasins du département. Les deux femmes viennent de prendre leur poste. À côté d'elles, trois caddies. Corinne regarde ce qu'il y a dedans.
7: C'est pas beaucoup, hein. En 3 heures, c'est pas beaucoup.
5: Christine est bénévole au Restos du Cœur depuis 3 ans. Ces dernières années, elle constate que les gens sont moins généreux.
8: Je pense que c'est pas parce qu'ils ne veulent pas, c'est parce qu'ils ne peuvent plus. La vie est dure pour tout le monde, malheureusement.
5: Pour autant, ça n'empêche pas Marie-Claude de donner.
7: Merci beaucoup, c'est vraiment très généreux de votre part. Voilà, merci beaucoup.
5: Elle dépose dans le caddie des restos tout un tas de produits d'hygiène.
13: Dentifrice, produits douche, serviettes hygiéniques et tampax. Si ça me prive d'un resto, c'est pas grave, c'est pas l'essentiel.
5: Car même le plus petit des dons aide les bénéficiaires, assurent les bénévoles. Et ça, Sébastien le sait mieux que personne. Il va au Resto du Cœur chaque semaine depuis 20 ans.
19: Pour nous, on peut manger grâce au Resto du Cœur. Autrement, on ne vit plus.
5: Aujourd'hui, le département de l'Yonne compte plus de 6000 bénéficiaires. Les dons sont donc plus importants que jamais, d'après les bénévoles.
24: Et cette collecte, c'est aussi l'occasion d'écouter ou réécouter notre podcast ici, Coluche Recordman du Cœur. Un premier raccro pour les Bleus de Zizou. Resté sur un match nul hier soir face à l'Italie, un partout avec un but signé Michael Olise, côté français, pour cette troisième rencontre de Ligue des Nations.
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24: La météo, Christopher, et c'est la pluie qui domine aujourd'hui. Notamment sur la moitié sud, et notamment si vous habitez le département de l'Hérault, qui est placé par Météo France en vigilance orange pluie inondation, avec de fortes averses qui sont attendues sur le 34. Il va falloir être vigilant. De la pluie également attendue sur la Gironde, sur la région Auvergne-Rhône-Alpes. En revanche, sur la moitié nord, le temps sera sec, même si le ciel pourra être plus ou moins voilé. Côté température, 15 à Lille ce matin, 16 à Cherbourg, à Paris, 15 à Metz, 16 degrés pour Brest, 18 à Bourges, 19 à Bordeaux, 17 à Lyon, 21 degrés pour Perpignan, et dans l'après-midi entre 20 et 24 pour la moitié nord et jusqu'à 27 degrés pour la moitié sud.
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24: Bon début de week-end avec ici, et depuis hier, les sciences sont à l'honneur en France, Valentin.
20: Oui, avec à l'occasion de la fête de la science qui se déroule chaque année en octobre, avec tout plein d'animations organisées partout en France, et ça dure jusqu'au 12 octobre.
24: Il y a forcément un événement près de chez vous, donc allez faire un petit tour sur le site www.fetedelascience.fr pour profiter de ces animations en famille, entre amis et pourquoi pas en solo. Hein. D'ailleurs, tiens, regardez, Jean-Jacques Goldman, il marche seul dans cette chanson, et ça lui fait du bien. Écoutez, c'est tout de suite sur ICI à 6h07. Bonjour à tous.

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1: Bien entendu, l'application également, hein, vous pouvez la télécharger. Allez-y, faites-vous plaisir. Et dans 3 minutes, notre coach Nordine Atab va s'occuper de vos genoux avec deux exercices pour les renforcer. Et c'est à découvrir juste après Indochine sur ici.
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1: C'est samedi, nous sommes le 3 octobre. Bon anniversaire à l'actrice Ingrid Chauvin qui fête aujourd'hui ses 55 ans et c'est bien sûr l'une des héroïnes de la série de TF1 Demain nous appartient. Voici Indochine avec Victoria pour vous réveiller en ce samedi. Il est 6h13. 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

0: Vous écoutez ici avec le groupe Indochine qui, encore une fois, nous offre un très beau cadeau en cet automne avec le titre Victoria que vous retrouvez sur un maxi single inédit avec 5 versions de cette chanson Victoria. Une version donc originale, une version single, une version instrumentale, un remix également avec le DJ Moziman. Bref, c'est un très très joli encore cadeau que nous offre le groupe Indochine.
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0: J'aurai pour vous Michael Jackson. Mais d'abord, 6h18, tous les week-ends, on fait un petit peu de sport sans trop d'efforts avec notre coach sportif Nordi Natab qui va vous aider ce matin à justement booster un petit peu vos genoux parce que c'est une zone sur laquelle d'ailleurs Nordi, beaucoup de Français se plaignent de douleurs, notamment lorsqu'ils montent les escaliers. Pour quelle raison, Nordi?
3: Lorsqu'on monte ou descend des escaliers, nos genoux sont particulièrement sollicités. Et contrairement à ce que l'on pourrait penser, pour les préserver, il ne faut surtout pas arrêter de bouger. Bien au contraire. On débute par les extensions de jambes sur une chaise. Vous êtes assis sur la chaise, à l'avant de la chaise. Le dos est droit, les pieds à plat. Et à partir de là, vous allez relever une jambe pour l'amener à l'horizontale. Vous maintenez 1 à 2 secondes, vous revenez en position initiale et vous effectuez le même geste de l'autre côté. Attention, le dos doit bien rester droit. Et grâce à ça, vous allez renforcer les quadriceps, les muscles situés à l'avant des cuisses, qui participent notamment à l'extension du genou et au contrôle de la descente des escaliers.
4: Et pour renforcer, Nordine, les autres muscles qui participent à la stabilité de nos genoux, quel exercice facile est-ce que vous nous recommandez ?
3: Je vous propose de travailler les fessiers qui jouent un rôle important dans le contrôle de la position de nos jambes lorsque nous marchons ou même lorsque nous montons des escaliers. On continue avec un deuxième exercice, l'élévation latérale de la jambe, ce qu'on appelle un mouvement d'abduction. Vous êtes debout, les bras le long du corps ou en appui sur une table. Et à partir de là, en expirant, vous allez lever la jambe droite sur le côté. Vous revenez en position en inspirant et vous reprenez le geste. Attention, le pied doit bien rester dans l'axe. À aucun moment, les orteils ne partent vers l'extérieur. Je souffle, je monte la jambe, j'inspire, je reviens en position. Et vous pouvez effectuer 2 séries de 10 à 15 répétitions de chaque côté. Et grâce à ça, vous allez renforcer notamment les muscles des fessiers et le petit et le moyen fessier. Et avec ces 2 exercices, vous renforcez les muscles qui participent à la stabilité de vos genoux et facilitent les déplacements dans les escaliers. Et surtout, n'attendez pas d'avoir des difficultés dans les escaliers pour entretenir vos jambes. Bon, ben vous savez quoi? C'est à vous de jouer.
0: C'est noté, Nordine. Rendez-vous demain pour un autre cours de sport, cette fois-ci avec des exercices spécifiques pour les plus de 50 ans. Il est 6h20, Valentin à suivre, la recommandation télé du jour.
4: Et vous saurez tout sur la finale de The Voice Kids ce soir. Et on vous emmène dans les coulisses du show de TF1 avec Patrice Gascoigne. C'est dans 3 minutes.
0: Oui, parce que voici Michael Jackson, comme promis, avec Black or White. Ça a été l'un des tubes de l'année 90-91 qu'on écoute maintenant sur ICI.

0: Black and White, Michael Jackson, vous écoutez ici en ce samedi matin et parlons maintenant de The Voice. The Voice Kids, même pourquoi? Parce que ce soir, c'est la grande finale de cette saison 2026. Patrice Gascoigne, et ce matin, vous nous emmenez dans les coulisses du show de TF1.
1: 8 jeunes talents, 8 finalistes qui espèrent succéder à Charlotte, vainqueur l'an dernier.

0: Charlotte, vainqueur de The Voice Kids 2025, qui reprend avec une émotion folle Si je m'en sors, une chanson de Julie Zenati. Charlotte, qui sera présente ce soir, c'est elle qui remettra le trophée à son successeur. Ce soir, donc, les 8 finalistes se produiront d'abord en solo. Après, lorsqu'il ne restera plus que 4 finalistes, les heureux élus se produiront en duo avec des artistes invités tels que Icar ou Claudio Capeo. Tout cela devant nos amis coach, Santa, Soprano, Patrick Fiori, Matt Pokora. Maintenant que la saison 12 se termine, dites-moi les coachs, est-ce qu'il y a un défaut chez l'un d'entre vous qui vous amuse? Allez Santa, dites-nous tout.
1: Et arrêtez.
2: Allez, dis-nous, raconte-nous.
3: Non, je sais pas, j'ai rien là.
4: Tu peux aller sur Patrick en premier, tu peux y aller sur Patrick.
3: Patrick,
4: oui, tu peux y aller sale.
3: Ah, Patrick, il gagne trop. Voilà, on se le dit. On se ligue un petit peu, là, tous les trois, contre Patrick.
5: Un petit peu, c'est le prénom.
3: Un petit peu,
5: c'est le prénom.
3: Et le nom, c'est tous contre Patrick.
0: Bon, ce qui est sûr, c'est que l'ambiance est au beau fixe entre les 4 coachs. Il y a une vraie et sincère complicité entre eux. Soprano.
6: On s'aime beaucoup. Même en dehors de l'émission, on rigole tous. Chacun dans notre. On se voit. Il y en a certains, ils sont partis en vacances ensemble. Il y en a, ils se connaissent de tournée depuis.
3: Ah oui.
6: On se connaît depuis des années. En fait, les enfoirés aussi, ça nous aide beaucoup. Ça nous lie beaucoup. Donc, chaque fois qu'on se croise aux enfoirés, on se tape des barres. Et du coup, il y a aussi un truc qui est très important, c'est qu'on fait The Voice Kids, c'est très fun. Ça veut dire que c'est que de la bienveillance pour les enfants. Et du coup, il n'y a que des personnes très bienveillantes. Du coup, la somme de plein de gens bienveillants crée quelque chose de très, très solaire. Et c'est très agréable pour nous. À chaque fois qu'on sait qu'on vient, on vient en courant, quoi. Et ça, c'est cool.
0: Soprano et ses amis, c'est la finale de The Voice Kids ce soir sur TF1.
7: Vivement ce soir, 6h26, à suivre l'horoscope du jour, Valentin.
8: Et les Vierges, vous avez de la chance, la journée s'annonce agréable.
7: Horoscope complet à découvrir juste après Véronique Sanson. S'il te plaît.

0: Véronique Sanson, Baïa, vous écoutez ici et dans moins de 5 minutes, l'info du jour, Valentin Bertrand.
1: Et on s'intéressera à cette mobilisation géante prévue à Saint-Pierre-la-Garenne dans l'Eure contre une usine de pesticides du numéro 1 mondial Syngenta.
0: Mais d'abord, tout de suite, 6h28, l'horoscope de ce samedi 3 octobre avec vous, Catherine Viguet. La sensibilité des natifs du cancer semble être stimulée aujourd'hui.
2: Oui, mais attention, cher cancer, à ne pas tout prendre à la lettre. Bélier, plein feu sur votre foyer, la famille et votre lieu de vie. Taureau, le bonheur sera à vos pieds en soignant vos relations avec vos proches. Gémeaux, eh bien vous faites le point au sujet de vos sous et de vos biens matériels. Cancer, la réjouissance sera d'être auprès de votre bien-aimé et peut-être de faire une rencontre, vous, cœur solitaire. Lion, vous reprenez des forces ou vous êtes au chevet d'une personne en souffrance. Vierge, agréable journée avec une invitation à la clé et le plaisir de vous divertir. Balance, un samedi sans doute chargé, mais avec des idées géniales liées à votre job. Scorpion, climat attractif avec la découverte de nouvelles personnes et de nouveaux paysages. Sagittaire, vous êtes perturbé par la réaction d'un proche, aujourd'hui vous allez prendre du recul. Capricorne, si une relation vous tourmente, vous pourriez avoir la réponse aujourd'hui. Verseau, il y a un vrai challenge, il s'agit de résister aux idées noires et d'enchanter votre quotidien. Poisson, quelle chouette journée empreinte de douceur, de bons et de vrais sentiments. Et pour nous tous, on ne compte pas les marques d'affection.
0: Oui, et on vous en donne ce matin des marques d'affection ce samedi en vous souhaitant la bienvenue. Il est 6h30 et c'est l'heure de l'actu en 90 secondes avec vous, Valentin Bertrand.
1: Un plan pour accélérer les remplacements de professeurs en première et en terminale. Plus de poids donné à la parole des élèves. Les annonces hier du ministre de l'Éducation nationale, Édouard Geffray, n'ont pas convaincu les lycéens. Ils prévoient de manifester à nouveau mardi aux côtés des étudiants. Hier, les policiers ont interpellé 1700 manifestants, 5000 au total depuis le début de la semaine, malgré un recul du nombre d'établissements mobilisés à Tours. La procureure de la ville annonce que le jeune homme blessé au visage mercredi a perdu son œil droit, une blessure compatible avec un tir de LBD, précise la magistrate. De nouveaux ossements retrouvés hier à Mayoc, dans le Tarn, lors d'une reconstitution en présence de Cédric Jubilard sur le terrain où il a indiqué avoir dissimulé le corps de sa compagne Delphine en décembre 2020. Des analyses sont en cours à l'Institut de recherche criminelle. Jusqu'à 150 mm de pluie attendue aujourd'hui dans l'Hérault. Le département est passé il y a une demi-heure en vigilance orange, pluie et inondation, trois jours seulement après un épisode cévenol déjà très intense. Des suspensions de permis systématiques pour les automobilistes pris en train de pianoter sur leur téléphone tout en conduisant. La mesure déjà appliquée dans une vingtaine de départements est généralisée à l'ensemble du pays. Cette suspension dure en général 2 semaines et peut atteindre jusqu'à 6 mois. Zinedine Zidane, content du contenu, mais pas du résultat après le France-Italie d'hier soir et ce match nul concédé par les Bleus, un partout pour cette troisième rencontre de Ligue des Nations de foot. La première à domicile pour le nouveau coach dans un Stade de France à guichet fermé.
0: Arrêtons-nous maintenant, Valentin, sur l'info du jour. Ce sont des malades du cancer, des agriculteurs, des défenseurs de l'environnement, main dans la main contre une usine de pesticides.
1: Située dans l'Eure à Saint-Pierre-la-Garenne, au nord d'Évreux, une manifestation est prévue aujourd'hui aux portes de l'usine du géant Syngenta, premier producteur mondial de pesticides, avec plus de 10 000 participants attendus selon les organisateurs. Rémi Brancato.
3: En tête de cortège, des malades du cancer entendent pointer les effets sanitaires des pesticides emmenés par Flore Breteau du collectif Cancer Colère, mobilisé notamment l'an passé contre la loi Duplon.
4: Il y a des malades qui viennent des quatre coins de la France. En dépit de leur traitement lourd, on n'a plus que ça comme moyen pour pouvoir exprimer nos colères.
3: Henri Bunel du collectif de soutien aux victimes des pesticides de l'Ouest affrète plusieurs bus pour la manifestation.
5: Nous étions une trentaine de militants en 2015 et nous sommes actuellement environ 800. La montée en charge de notre association traduit l'inquiétude qui monte absolument de tous côtés.
3: Pas question d'entrer dans l'usine Syngenta. La manifestation sera pacifique, assurent les organisateurs, qui visent, je cite, un symbole de l'agrochimie. Dans le cortège également, des agriculteurs comme Thomas Gibert, porte-parole de la Confédération Paysanne, syndicat minoritaire qui plaide pour la sortie des pesticides.
6: Les paysans et les paysannes sont les premiers touchés. On peut clairement vraiment pas mettre sous le tapis éternellement les milliers de cancers dans notre profession.
3: Contactez le groupe Syngenta assure par écrit respecter le droit de manifester, mais estime que viser ce site est mal fondé car 70% des produits de cette usine sont utilisables en agriculture biologique.
1: Une cinquantaine d'ONG, de syndicats et d'associations sont à l'origine de ce rassemblement autorisé par la préfecture. Il doit démarrer à midi aux abords de cette usine du premier producteur de pesticides au monde. La météo, Christopher, météo humide sur une bonne moitié du pays.
7: Oui, notamment la moitié sud et notamment sur le département de l'Hérault qui est placé par Météo France en vigilance orange. Pluie, inondation, de fortes averses sont attendues sur le 34. Il va falloir être vigilant si vous êtes dans ce secteur. De la pluie également attendue sur la Gironde et la région Auvergne-Rhône-Alpes. En revanche, sur la moitié nord, le temps sera beaucoup plus sec, même si le ciel pourra être plus ou moins voilé. 15 degrés ce matin à Lille, 16 à Cherbourg ainsi qu'à Paris, 15 à Metz, 16 à Brest, 18 à Bourges, 19 à Bordeaux, 17 à Lyon, 21 degrés ce matin à Perpignan, dans l'après-midi entre 20 et 24 degrés sur la moitié nord et jusqu'à 27 degrés sur la moitié sud.
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7: Début de week-end avec ici, et pour cette nouvelle demi-heure, Valentin, nous allons tenter d'accomplir une mission.
1: Ah, qu'est-ce que vous nous réservez ?
7: Notre mission que nous avons acceptée,
1: ah bon,
7: c'est de vous aider à vous protéger contre les vols de données qui sont un véritable fléau. En ce mois d'octobre, d'ailleurs, il y a pas mal d'ateliers qui sont organisés partout en France pour vous informer. On vous donnera toutes les infos et puis nous retrouverons également Sabrina Nadjar dans quoi 10 minutes, rédactrice en chef bien sûr du magazine Femme Actuelle qui propose également un dossier complet sur les arnaques en ligne. Bref, on vous dira tout sur ces arnaques, sur votre radio ici, mais d'abord aussi téléphone.

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0: Et Valentine Le Tess pour Vie numérique, vie privée. Tous les matins, Valentine, vous nous aidez à mieux vivre dans ce monde numérique. Et ce matin, Zoom sur la 14e édition du Cybermois qui se déroule en ce mois d'octobre. Une édition 2026 qui met l'accent, Valentine, sur les fuites de données qui concernent de plus en plus de Français.
4: Et ce n'est pas étonnant, vu l'explosion du phénomène, près d'un Français sur deux a été notifié d'une fuite de ses données personnelles cette année, contre 30% en 2025, selon cybermalveillance.gouv.fr. Avec pour conséquence des arnaques de plus en plus personnalisées et donc de plus en plus crédibles, d'où l'importance d'apprendre à protéger ses données. Des ateliers, des animations et des événements sont justement prévus dans toute la France jusqu'à la fin du mois.
1: Et très concrètement, Valentine, comment est-ce qu'on peut s'en protéger ?
4: Un guide en trois étapes est justement publié à l'occasion du Cybermois. D'abord, on réagit vite et sans paniquer. En clair, on prend le temps de lire le message nous informant des données compromises, on le conserve et si notre mot de passe a fuité, on le remplace tout de suite, y compris sur les comptes et sites internet où l'on a utilisé le même. Activer la double authentification si on vous la propose, c'est lorsqu'on vous demande de valider une connexion avec un code reçu par SMS par exemple. N'oubliez pas d'informer votre banque si vos données bancaires sont concernés par la fuite et méfiez-vous de tout appel SMS ou mail inhabituel, qu'il soit alarmant comme une amende ou très attrayant comme un jeu concours. Et bien sûr, ne cliquez pas sur les liens que l'on vous envoie, connectez-vous directement sur le site ou l'application officielle. Deuxième étape, on reste vigilant pendant plusieurs semaines, surveillez vos opérations bancaires mais aussi l'activité de vos comptes sur le site des impôts ou l'assurance maladie et tout ce qui arrive dans votre boîte aux lettres. Et enfin, au quotidien, on adopte de bonnes pratiques. On utilise des mots de passe différents. On ne transmet pas des documents d'identité sans connaître le destinataire. Nous sommes les premiers responsables de la sécurité de nos données, pas Internet.
0: Effectivement, Valentine, le test vie numérique, vie privée, tous les dossiers, les infos pratiques à retrouver, bien sûr, sur ici.fr. Et dans un instant, Valentin, on va faire un petit peu de maths.
1: Et oui, nous allons apprendre avec Stéphane Bern comment le chiffre zéro a révolutionné le commerce à l'époque de la Rome antique.
0: Et ce nouveau voyage dans le temps démarre dans moins d'une minute sur ICI.
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0: Ce week-end, c'est la 35e édition de la Fête de la Science. www.fetedelascience.fr pour retrouver toutes les animations. Il y en a partout en France, donc forcément près de chez vous. Et à cette occasion, à l'occasion de la Fête de la Science, un nouveau voyage dans le temps, rempli de chiffres que vous nous proposez ce matin, Stéphane Bern.
12: N'ayez pas peur, je vais parler maths. Quand l'introduction du zéro a rendu les calculs plus simples, sans appli, sans tuto, sans calculatrice. En 1202, le mathématicien Fibonacci débarque en Europe avec un simple ovale dessiné sur du papier et va révolutionner le commerce et la science. Au début du XIIIe siècle en Europe, on compte encore en chiffres romains symbolisés par des lettres. Un V pour le 5, un X pour le 10, un L pour le 50. Pratique pour graver des dates dans la pierre, mais beaucoup moins pour faire des additions. C'est là qu'intervient Leonardo Fibonacci, fils d'un marchand de Pise. Il fait son éducation à Béjaïa, au Maghreb central. Là-bas, on utilise un système de numérotation venu d'Orient. 9 chiffres, de 1 à 9, et un signe révolutionnaire, le zéro.
13: Qui veut dire zéro ?
12: Oui, à une ou deux lettres près, c'était ça. Le mathématicien est enthousiaste. En 1202, il publie le Liber Abaci, ou le livre du calcul, et y écrit, je cite, « La méthode des Indiens surpasse toute méthode connue pour calculer. C'est une méthode fantastique. Munie de ces chiffres transmis par les Arabes, additionner, soustraire et transmettre des comptes devient un jeu d'enfant.
14: D'après mes calculs, nous devrions atteindre le 88 miles juste avant d'arriver au bord du précipice.
12: Mais les habitudes ont la vie dure et l'Europe résiste. À Florence, l'usage de ces chiffres jugés trop mystérieux est même interdit dans la comptabilité privée des banquiers et des marchands. Pendant des siècles, chiffres romains et arabes vont se concurrencer. Il faudra attendre la Renaissance pour que les chiffres importés par Fibonacci s'imposent pour de bon. C'était quand même nettement plus efficace. Alors, qu'est-ce qu'on dit ? Des chiffres, oui mais des Fibonacci.
0: Voyage dans le temps, Stéphane Bern. Vous avez droit à d'autres voyages, vous le savez, hein, du lundi au vendredi, juste après le journal de 8h. Il est 7h moins le quart. Tout de suite, Alex Warren, et on continue de parler à des fuites de données avec Sabrina Nadjar et le magazine Femme Actuelle qui vous propose un gros dossier consacré à ce sujet d'actualité.

0: Fever Dream, Alex Warren, vous écoutez ici. Bonjour à tous.
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0: Comment mieux se protéger contre les vols de données personnelles? C'est un défi auquel nous devons tous faire face vu le nombre croissant d'affaires de piratage. Mais quelles actions devons-nous mettre en place? Quels sont les bons réflexes à avoir pour réduire les risques? Bonjour Sabrina Nadjar.
3: Bonjour Sabrina.
4: Bonjour Christopher. Bonjour Valentin.
3: Vous êtes la rédactrice en chef du magazine Femme Actuelle. Ces questions concernant le vol de données, vous les abordez dans votre numéro qui sort aujourd'hui.
4: Il faut savoir que le nombre de bases de données existantes aujourd'hui nous concernant est absolument exponentiel. Aujourd'hui, quasiment la totalité des démarches sont numérisées. Donc ça accroît évidemment le risque de voir des données fuitées. Et l'intérêt des pirates, c'est d'en récupérer un maximum pour regrouper ces informations et ensuite les utiliser évidemment à des fins malveillantes. Bon, alors, il faut pas non plus verser dans la panique. Évidemment, un vol de numéro de sécurité sociale ou de carte bancaire, c'est bien plus inquiétant que si mon nom et mon numéro de téléphone ont été volés. Après, il faut savoir évidemment que toutes ces vols de données servent à être utilisés par les pirates pour gagner de l'argent. Donc, il faut être vigilant par la suite.
0: Et on a eu récemment des cas de vol de données très médiatisés, notamment auprès des impôts. Si justement on reçoit un message nous informant que nos données ont été volées, que peut-on faire, Sabrina? Vers qui doit-on éventuellement se tourner?
4: Alors, c'est pas tellement qu'il faut se tourner vers quelqu'un. C'est-à-dire, par exemple, pour l'histoire du fisc, moi, en ce qui me concerne, j'ai reçu effectivement ce fameux papier du fisc me disant que mes données avaient été piratées. Il n'y a pas grand-chose à faire. Mais ce qu'il faut faire, c'est surtout rester en alerte. Parce que les données volées sont souvent utilisées comme des tentatives d'hameçonnage ou de phishing. En fait, elles permettent de personnaliser les messages vous concernant pour les rendre plus crédibles. Donc après un vol de données, il faut vraiment rehausser son niveau de vigilance, par rapport à tout email ou SMS non sollicité qui vous demande de réaliser une quelconque action ou un appel téléphonique d'un prétendu service anti-fraude ou de la banque, etc. En fait, soit ça renvoie vers une fausse page et puis vous mettez vos informations et là, vous êtes foutu. Soit carrément la personne vous téléphone et se fait passer, par exemple, je dis n'importe quoi, pour votre banquier. Si vous avez un doute quelconque, vous dites surtout « je vous rappelle » et vous rappelez avec le numéro que vous avez. Par exemple, si c'est l'EDF, vous rappelez le numéro que vous avez de ces services-là. Si c'est votre banquier, vous l'appelez sur son portable. Surtout, vous rappelez parce que, évidemment, vous allez vous rendre compte là que évidemment c'était pas les vrais services qui vous avaient contacté. Donc l'important c'est surtout la vigilance qu'on peut avoir pour soi et pour ses proches.
0: Vigilance, c'est le mot à retenir aujourd'hui en ce samedi. Merci Sabrina Nadjar, rédactrice en chef de Femme Actuelle, qui vous propose donc un bon dossier avec plein de conseils pratiques et de bons réflexes à avoir afin de mieux vous protéger face au vol de données. Merci Sabrina, belle journée à vous.
4: Merci Christopher, merci Valentin.
3: Merci Sabrina.
4: Bon samedi à vous aussi.
0: Bon samedi, voici un bon Daniel Balavoine maintenant. Sauvez l'amour pour vous réveiller en ce samedi matin. 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

0: Merci Daniel Balavoine, sauvez l'amour et partons maintenant dans le nord de la France, chez Martine à 7h-5.
1: Bonjour Martine.
2: Oui, bonjour ici Nord, bonjour toute l'équipe.
0: Bienvenue à vous Martine, est-ce qu'il y a de l'amour dans votre vie Martine?
2: Oui, on peut dire ça, oui.
0: Bah, c'est important parce que sinon on est là, avec Valentin, on peut vous donner aussi beaucoup d'amour le matin. Bien entendu, vous habitez Bray-Dunes, ça c'est près de Dunkerque hein, je crois Martine.
2: Oui, c'est ça.
1: On ne peut pas faire plus au Nord en France.
2: Non.
1: Vous êtes vraiment quasiment sur la frontière belge.
0: Avec
1: quel temps
0: mer.
1: Chez vous, Martine, ce matin?
2: Écoutez, je n'ai pas encore ouvert les persiennes. Mais bon, hier c'était très très beau. Aujourd'hui, ça a l'air d'être calme. Donc voilà, je suis encore au lit parce que le premier geste du matin, quand je me réveille, je me branche tout de suite sur ici Nord.
0: Ah bah,
2: c'est mon petit régal du matin, c'est mon petit bonheur du matin, et je suis sûre que tous les jours, je commence une bonne journée, même
0: ça
2: si les journées après sont difficiles. Mais bon, avec ici Nord, c'est impeccable.
0: Merci pour votre fidélité. Martine, d'ailleurs, tiens, on va la récompenser, votre fidélité, Valentin, avec un magnifique poste radio.
1: Que vous allez pouvoir emmener partout avec vous pour ne rater aucune seconde, puisque ce poste de radio, il fonctionne sur pile et il se recharge même avec des petits panneaux solaires.
0: Voilà, comme ça, vous pourrez écouter ici Nord avec ce beau poste radio qu'on va emballer, qu'on vous envoie à la maison, Martine. On vous embrasse.
2: Je ne sais vraiment pas comment vous remercier, ça me fait tellement plaisir.
1: Ben ça
2: merci
1: fait
2: beaucoup.
1: Et bonne journée plaisir
2: et
1: de vous
2: bon
1: avoir
2: week-end.
1: Entendu.
2: Bon week-end. À vous et à tous les auditeurs.
0: De gros bisous, Martine. À bientôt. Au revoir. La revue de presse décalée chaque week-end. La rediffusion, bien sûr. Willy qui nous met les points sur les i. Willy Rovelli, tout de suite.
3: Bonjour, bonjour. Et on commence avec la visite du pape Léon XIV en France, aujourd'hui à Lourdes, où il ne recevra qu'une toute petite poignée de personnes victimes de pédophilie dans l'église. Apparemment, là aussi, il fallait s'inscrire pour le voir, hein, comme pour Céline Dion. Mais à la différence de Céline, dans l'église, il y en a beaucoup qui ont été tirés. Céline Dion qui, hier, a dansé de la tectonique avec ses fans devant son hôtel. Ah oui, le pape est à Lourdes et elle continue de l'être. Demain, le pape fera une messe à Metz.
4: Ah oui,
3: et non pas une messe à Metz.
4: C'est pas la même chose.
3: On prend pour dire ce qu'on veut, mais des rues bondées à Paris avec juste de la joie et des sourires sur les visages, sans aucune violence ni haine, c'est certainement le miracle de Léon XIV le plus réussi. 95 ans plus tard, une enquête en Allemagne révèle qu'Adolf Hitler est soupçonné d'avoir participé au meurtre de sa nièce. Ah, je savais qu'il n'était pas gentil, je ne sais pas. Ah, je ne l'ai jamais senti. Aux Pays-Bas, dans certaines prisons pour femmes, le gouvernement a décidé d'autoriser les détenus à s'acheter des sextoys. Alors qu'il suffirait juste d'y enfermer Patrick Bruel. L'animateur du jeu Slam, Théo Curin, percuté par une voiture, ses prothèses projetées. Heureusement, lui, il va très bien. Alors, on ne sait pas encore si ses prothèses vont devoir porter des prothèses après l'accident. À la place, on va lui mettre un fouet sur la main gauche et un tranché de légumes sur la main droite et il va pouvoir intégrer le casting de Top Chef en tant que Thermomix. Après, sans ses prothèses, Théo Curin est un sextoy pour femmes. Il est très beau. L'homme d'affaires qui porte à gauche, Mathieu Pigas, aurait dépensé 434 000 euros pour 10 jours de vacances dans une villa de luxe sur l'île Moustique. Pendant que nous, ici, on n'en peut plus des moustiques. Ouais, franchement, ils sont vraiment pas comme nous, ces riches. Vraiment pas. Bon, à côté des 27 millions qu'aura coûté la visite du pape en France pour 3 jours, Mathieu Pigas, petite bite, pêcheur. L'ouverture de la chasse en forêt de Compiègne, c'est une première. Les chasseurs seront invités à viser en priorité les biches et les faons. Les joggeurs n'arrivent qu'en troisième position. Bruno Le Maire publie un manifeste pour la France dans lequel il aborde les questions de Fion. Ah non, pardon, ça c'est son roman érotique. En Chine, découverte de fossiles de poissons vieux de 440 millions d'années avec des concordances entre le corps humain et le poisson. Tu te rends compte, l'homme descend du poisson. Eh oui, quand on dira à quelqu'un « sale ton », ça sera plus une insulte, mais un cours d'archéologie. Enfin, la question du jour. À Lourdes, le pape a inauguré ce matin un pont. Est-ce que c'est les ponts TIF? Allez, pas mal, ça allait. Vous avez deux. Allez, passez un bon samedi et à tout à l'heure midi.
0: Bien entendu, votre rendez-vous du week-end, Willy qui vient déjeuner chez vous avec toute son équipe entre midi et 13h30. Et dans une demi-heure, Valentin Bertrand.
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0: Bien entendu, et vous poursuivez la matinée avec les équipes d'ici matin dans vos régions. Belle journée à tous.
4: Et merci beaucoup Christopher, on vous retrouve demain dès 6h. Bonjour à vous et merci d'être avec nous sur votre radio ici Pays Basque. Nous prenons le relais pour vous aider à vous réveiller peut-être. On vous accompagne à l'heure du petit déjeuner, sur les routes ou au travail. Alors à mes côtés ce matin, il y a Chabi à la réalisation. Brigitte vous accueille au standard jusqu'à midi et Céline est là pour tous vos rendez-vous infos.
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4: Bienvenue à vous, il est 7h sur votre radio ici.
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4: Et tout de suite, on fait un point avec vous, Céline Arnal. Bonjour Céline.
7: Bonjour Lauriane, bonjour à tous. Pour la deuxième journée consécutive, les lycéens ont manifesté hier dans l'agglomération bayonnaise. Il y a eu quelques heures le matin à Anglette devant le lycée Canto où, selon les forces de l'ordre, des pierres ont été jetées par des manifestants. À Bayonne, c'était très très calme. Les jeunes se sont retrouvés devant le lycée Cassin. Ils sont partis manifester à 11h dans les rues de la ville. Et ça a même été sportif de les suivre, aussi bien pour les policiers que pour les journalistes comme Oyan Alarsabal.
8: Même eux n'auraient pas su dire où ils allaient. Pendant plus de 2 heures, ils ont littéralement fait le tour du centre-ville de Bayonne, de Cassin à Paulbert, en passant par Loga, sous le regard très souriant, il faut le dire, des CRS. 9 camionnettes étaient stationnées là.
9: On manifeste pour nous, pour les jeunes, pour l'avenir. Et du coup, on marche à Bayonne, on proclame quoi.
8: Puis ils ont continué, mairie, sous-préfecture, Saint-Léon, ils ont fait 2 fois le tour du rond-point avant de repartir. À chaque fois, la police tentait de deviner le parcours pour sécuriser la manif. Et puis, forcément, il y a eu des bouchons, sans pour autant énerver les automobilistes, à l'image de Mylène.
10: Enfin, moi, j'étais étudiante aussi, j'étais manifestante à leur époque aussi, j'étais à Cassin. Et du coup, je les soutiens.
8: Un cortège d'environ 200 lycéens, quelques étudiants aussi, comme à Reitz.
11: À Bayonne, c'est vrai que même si les étudiants de la fac ont rejoint le mouvement, c'est une initiative des lycéens, mais pour la semaine prochaine, il y a un appel aussi pour bloquer les facs et pour qu'on défende nos droits tous ensemble.
8: L'Union syndicale lycéenne et l'Union étudiante, les deux appellent effectivement à une journée de mobilisation mardi prochain.
7: Alors au final, quand même, sur la journée d'hier entre Bayonne, Anglette et Saint-Jean-de-Luz, il y a eu 14 gardes à vue, dont 13 pour des mineurs, interpellés notamment pour transport de substances ou produits incendiaires, dégradation ou atteinte aux personnes. Le parquet de Bayonne rappelle aux parents que ce sont eux qui sont pénalement responsables et qu'il veillera à ce que les parents indemnisent l'intégralité des dommages causés par leur enfant. À noter également qu'hier, le préfet a pris un nouvel arrêté. Tout rassemblement est désormais interdit aux abords des lycées Louis II Foy, Cassin, Paulbert à Bayonne et le lycée Canto à Anglette.
4: Il y aura un second procès dans l'affaire Federico Martín Aramburu.
7: Les avocats de Romain Bouvier ont annoncé hier qu'il fait appel de sa condamnation à 19 ans de réclusion criminelle. On ignore pour le moment si son co-accusé Loïc Le Priol fera de même. 2 salariés d'Aterbea insultés et menacés de mort. Un SDF de 50 ans a été interpellé hier matin après le dépôt de plainte des 2 victimes. Il sera convoqué prochainement devant le tribunal. Pendant les 5 prochains mois, il sera interdit de transporter et de consommer du protoxyde d'azote. Le préfet a prolongé son arrêté. Le protoxyde d'azote, c'est ce gaz hilarant que l'on trouve notamment dans les siphons pour faire de la crème chantilly. Plus d'incidents notamment de la route ont été constatés à cause de ce gaz, selon le préfet.
4: C'est exactement la même.
7: Nouvel épisode dans le feuilleton sur les délibérations faisant de la langue basque une langue officielle aux côtés du français. 15 communes en ont adopté une, 5 ont été retoquées par le préfet parce que ce dernier estime que le mot officiel va à l'encontre de la constitution française. Et voilà que l'agglomération répond à présent aux représentants de l'État, qu'elle a elle-même pris une délibération en ce sens, que cette délibération est la même que la précédente, celle prise en 2018, délibération qui alors n'avait pas été retoquée. Antion Kurutchari est vice-président de la CAPB en charge des politiques linguistiques.
12: Monsieur le préfet crée de la confusion, il sème le trouble, parce que ce qu'il affirme est parfaitement inexact. En ce qui concerne ce qui a été été voté à la CAPB et ce qui a été voté dans les communes, soi-disant que c'est pas écrit de la même manière, que c'est pas écrit au même endroit. Or, on a fait un copier-coller. La seule chose qu'on a changé, c'est le nom de la commune. Et donc là, ça passe plus, ça pose problème. Alors, je ne sais pas du tout ce qui explique ce revirement. C'est peut-être le nombre des communes qui arrivent, c'est peut-être aussi l'idée de faire renoncer les communes à ce genre de délibération en disant attention, vous allez vous retrouver devant les tribunaux, ou en essayant de faire croire que la constitution ne serait pas respectée. C'est faux. Ce qui est officiel, c'est la reconnaissance, c'est pas la langue. Et tout le monde le sait, monsieur le préfet le sait très bien. C'est assez dommage de voir que une nouvelle fois, la langue basque va se retrouver devant les tribunaux alors qu'il n'y a pas de justification, puisque la communauté d'agglomération Pays Basque n'a jamais été poursuivie pour ça. Donc tout d'un coup, on a l'État qui se raidit sur ces questions-là.
7: La chasse à l'alouette, aux pentes, c'est-à-dire au filet, est autorisée. Le Conseil d'État estime que la méthode est suffisamment sélective et que la conservation de l'alouette n'est pas menacée. La Fédération des chasseurs salit une victoire. La LPO, de son côté, annonce qu'elle va déposer un recours.
4: Et puis en rugby, retour à la maison pour l'Aviron bayonnais.
7: Qui accueille le Stade français à Jean Daugé cet après-midi. Les Parisiens sont 8e du top 14. Les Bleus et Blancs sont 4e. Bayonne qui reste sur 2 victoires contre Clermont à la maison et à Créteil face au Racing. Bayonne, Stéphane Garcia, qui veut enchaîner un 3e succès pour se maintenir dans le haut du tableau.
13: Gagner à Créteil, c'est bien. Enchaîner à Daugé, c'est obligatoire pour les coéquipiers de l'ailier argentin Matteo Carreras à l'occasion de cette 5e journée.
14: La victoire à l'extérieur est très importante.
13: Ce qu'on a fait à l'extérieur ne sert à rien si on ne gagne pas à Daugé, explique-t-il. Sinon, ce sera 4 points jetés à la poubelle. Il faut que ça devienne habituel pour nous, assurer à la maison et aller chercher des résultats en déplacement. Il ne faut plus que ce soit extraordinaire.
14: Non extraordinaire, sinon ordinaire.
13: Pour éviter la douche froide, Bayonne doit régler un mal récurrent vu contre Pau, Clermont et le Racing. Le pragmatisme en zone de marque, trop d'occasions gâchées. Le deuxième ligne, Mathieu Ouila.
15: Le mot-clé, ça sera précision parce qu'on sait tous nos rôles, mais maintenant, il faut l'appliquer sur le terrain et il faut qu'on soit tous dirigés vers le même objectif gagné. Chirurgical, on va dire, dans leur zone de marque et marqué absolument dès qu'on y rentre.
13: Mais avant de concrétiser, il faudra d'abord concasser le coffre-fort parisien. De retour à la charnière, Léo Colli prévient.
16: Je pense que c'est un match charnière dans notre premier bloc. Grosse équipe, grosse conquête. Finir les coups, ce sera quelque chose d'important. Notre discipline sera importante aussi. Et notre physicalité, parce que le Stade français arrive très costaud et c'est une équipe qui aime imposer sa physicalité, comme on dit, et nous mettre à mal.
13: Face à cette adversité-là, une équipe très bien organisée, c'est un examen de passage pour l'aviron bayonnais.
7: Bayonne Stade français, c'est donc cet après-midi à suivre en direct et en intégralité sur ICI Pays Basque. L'avant-match, c'est 16h15 et le coup d'envoi, c'est 16h35. En hockey sur glace, 7e journée de Ligue Magnus, défaite de l'Ormadi hier soir à domicile. Une défaite 3-0 face au Gothique d'Amiens. En foot, le premier léger accro de l'équipe de France sous l'ère Zidane. Les Bleus ont fait match nul face à l'Italie, un partout. Le prochain match pour les Français, c'est lundi face à la Belgique et c'est toujours au Stade de France. L'aviron bayonnais de son côté a perdu contre les Herbiers. Hier soir, défaite 1-0. C'était la 6e journée de National. Et puis en pelote, la finale du Master Escupilari Pro Pilota. C'est à 11h ce matin au Trinquet de Villefranche. Franck Laral de Ipar affronte les tenants du titre Etcheverry et Ducassou.
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7: Un temps automnal pour aujourd'hui.
4: Oui, la matinée, alors pour le moment assez ensoleillé, nous dit Météo France, mais de gros nuages gris arrivent. Ils seront porteurs de quelques pluies qui arriveront dans l'après-midi, notamment sur le sud de la côte ainsi que dans l'intérieur des terres. Côté température, elles sont encore très très agréables, de 24 à 27 degrés. On a actuellement par exemple 13 degrés à Tardets, 14 pour Saint-Engrasse, 15 pour Mauléon ou encore Saint-Jean-Pied-de-Port, 16 pour Baïgorry, pour Espelette, la Bastide de Clairence ou encore Villefranche, 17 pour Sarre, la maximale 19 degrés, c'est pour Biriatou. Et puis demain dimanche, le temps sera maussade toute la journée avec un ciel qui sera couvert, de rares averses aussi qui pourront se produire un petit peu partout en début de matinée avant le retour d'un temps sec. Côté température, de 24 à 26 degrés. On vous retrouve tout à l'heure pour le reportage en basque.
7: Absolument, à 7h30.
4: À tout à l'heure, Céline.
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4: Il est 7h08 sur votre radio ici Pays Basque. Et pour bien débuter cette matinale, allez, petit retour en arrière, on retourne en enfance. Alain Souchon, j'ai 10 ans.

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0: Avant 7h30, grâce à Jérôme Prudhomme, nous allons en apprendre davantage sur une expression bien française pour étoffer notre culture générale. Et puis nous irons aussi au sémaphore pour faire le point sur la météo marine du jour. 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
2: La commune du Rugne va proposer au conseil municipal de céder du terrain au département des Pyrénées-Atlantiques. 5 parcelles en tout qui vont permettre de faire reculer la route de la Corniche qui est grignotée par l'érosion.
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0: Grâce à Jérôme Prudhomme, tous les mots prennent sens et les expressions même les plus étranges deviennent limpides grâce à lui dans sa chronique. Pourquoi dit-on ? Jérôme s'intéresse ce matin à une expression. Traîner ses guêtres. Alors d'où vient-elle et depuis quand l'utilise-t-on ? La réponse tout de suite.
5: Oh, n'empêche, elle me fait flipper. Hein.
6: Mais qui ça ?
5: Mais ma femme ! Elle sait tout.
6: Ah bon ?
5: Mais oui ! Hier, je lui dis que je passe la soirée à jouer à la play chez un pote.
6: Oui.
5: Il me fait, oh, viens, on sort. Et bah, on sort.
6: Et bah, et donc ?
5: Bah, et donc, du coup, on prend une de ses chouilles. Et on a fêté dans un bar gay. Et je suis rentré chez mon pote sans rien dire à ma femme.
6: Et
5: bah, elle m'a sorti,
7: Et où est-ce que t'es allé traîner tes guêtres ? Ah. Je le savais.
6: Ah oui, donc, effectivement. Oui, bon, bah, ça me donne une idée. On va faire pourquoi on dit traîner ses guêtres. L'expression remonte au 19e siècle, mais elle est surtout apparue pendant la Première Guerre mondiale. En fait, les guêtres, ce sont des jambières pour protéger les jambes de la saleté, par exemple. Les militaires en portaient souvent contre la boue, et elles faisaient partie de l'uniforme du militaire. Vous aurez remarqué que les guêtres étaient sur les jambes, et que ces mêmes jambes portaient les soldats où ils allaient en vadrouille, notamment quand ils se baladaient dans la ville, avant ou après le retour à la caserne, musardant ici ou là, faisant une sorte de glandouillage improvisé sans objectif. L'expression « traîner ses guêtres » a fini par désigner quelqu'un qui se balade sans objectif, un peu misérablement, plus ou moins en compagnie, exactement comme vous. Hein.
5: Bah, je vous permets pas.
6: Ouais.
5: Mais n'empêche qu'elles savent tout, quoi.
6: Eh ben,
5: c'est pas possible. Elles savent tout.
6: Eh ben, exactement. Et voilà pourquoi on dit « traîner ses guêtres » alors qu'on ne sait plus vraiment pourquoi. Encore que vous, maintenant, et elles aussi, vous savez.
0: Ah, mais on sait tout, plus de secrets pour cette expression. Merci, messieurs. Allez, on file du côté de Cibourg. Lucas nous attend au sémaphore de Socoa. Bonjour, Lucas.
8: Bonjour, Lauriane. Bonjour à tous.
0: Bon, comment ça va là-haut ?
8: Bah, écoutez, ça va très bien. Là, la mer s'est un petit peu calmée par rapport à hier.
0: Oui. Alors, côté houle, justement, qu'est-ce que ça donne ?
8: Alors là, on a 1,8 mètre en moyenne et une hauteur max de houle de 3 mètres.
0: Bon.
8: Et la température de l'eau, c'est 21,5 degrés actuellement.
0: Parfait. Bon, ça descend petit à petit. Côté visibilité, qu'est-ce que ça donne aujourd'hui ?
8: Alors là, on voit à peu près à 14-15 km comme hier.
0: Oui, parfait. Pour la température, on a actuellement...
8: Là, on est à 18 degrés.
0: 18 degrés, très bien. On attend dans les 24 et 27 degrés cet après-midi. Il va faire encore très bon.
8: C'est ça, ouais. Selon les prévisions Météo France, là, on sera dans ces eaux-là.
0: Oui. Pour le vent, Lucas ?
8: Alors pour le vent, ça va aussi se calmer. Là, on va rester sur une moyenne de 4 nœuds, donc environ 8 km/h pendant la journée. Et ça va peut-être se lever un peu dans la nuit.
0: Très bien. Et côté coefficient et horaire de marée, pour être

0: complet, s'il vous plaît?
1: Alors là, pour les marées, on était en basse mer à 3h24, pleine mer à 9h47 ce matin pour un coefficient de 53, la prochaine basse mer à 16h12 et la dernière pleine mer de la journée à 22h49 pour un coefficient de 46.
0: Très bien, bon, on aura encore de belles vagues à regarder cet après-midi.
1: C'est ça.
0: Merci beaucoup Lucas, très belle journée à vous.
1: Merci à vous, bonne journée.
0: À très vite.
1: Au revoir.
0: Allez, tout de suite, on va écouter un petit peu de musique avec cette troupe d'enfants créée en 99 à l'école d'Arbonne. Elle est accompagnée de Philippe Albor et d'Arancha Irigoyen. Voici Goasen et le groupe Aorok, bien sûr.

0: groupe Au Rock avec Goacel, ça donne la pêche ça le matin à 7h, bientôt 21. 7h21, l'heure d'accueillir Aline qui nous appelle d'Anglette. Bonjour Aline.
1: Bonjour à tous, bonjour à toutes.
0: Soyez la bienvenue, vous êtes à l'heure du petit déjeuner Aline.
1: Oui, tout à fait, je pense qu'on doit être nombreux.
0: Oui, en ce samedi matin pour les lève-tôt, parce que 7h21 encore pour un samedi matin, quand on se lève tôt tous les jours, on traîne un petit peu sous la couette parfois, ça fait du bien aussi.
1: Pour certains, oui, mais quand on est en vacances toute l'année,
0: Le rythme s'installe plus facilement, c'est vrai, on est plus régulier. Bon, vous jouez Aline ce matin pour emporter un bon d'achat de 50 euros à valoir chez Farmilienco à Bayonne au Forum. Et je crois que vous êtes cliente, m'a dit Brigitte dans l'oreille.
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0: Oui, pourquoi?
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0: Eh bien, parfait. Eh bien, écoutez, vous allez pouvoir vous faire plaisir peut-être avec ce bon d'achat de 50 euros. 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Combien de bougies soufflera le magasin le 10 octobre prochain? 2, 10 ou 15?
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0: Ah ben je suis ravie, bravo Aline, pour vous offrir ce bon d'achat de 50 euros. Merci beaucoup d'avoir commencé votre journée avec nous.
1: Merci à vous et puis bon week-end à tout le monde.
0: On vous embrasse bien fort, à très vite.
1: À très vite.
0: Allez, on continue avec un grand classique, un point, c'est toi. Zazie sur votre radio ici Pays Basque.

0: Un titre sorti en 1995 par Zazie, c'était Un point c'est toi sur votre radio ici Pays Basque.
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7: Ici Pays Basque, il est 7h30, tout de suite on fait un point sur l'actualité au Pays Basque avec vous Céline Arnal.
8: Et au Pays Basque comme partout en France, la mobilisation lycéenne s'est étendue hier. Nouvelle manifestation dans le calme à Bayonne. À Anglet, il y a eu quelques heures devant le lycée Canto. Saint-Jean-de-Luz est entré dans la protestation aussi à Ravel. Sur l'ensemble des trois villes, il y a eu 14 interpellations, dont 13 mineurs. Le protoxyde d'azote à nouveau interdit pour 5 mois dans le département. Le gaz utilisé pour faire de la chantilly est utilisé comme gaz hilarant. Il est de plus en plus impliqué dans les accidents de la route, d'où ce nouvel arrêté préfectoral. Il y aura un nouveau procès à Rambourou. L'un des accusés, Romain Bouvier, a fait appel de sa condamnation. C'est ce qu'ont annoncé hier ses avocats. En rugby, la passe de 3 peut être pour Bayonne cet après-midi. L'Aviron reçoit le Stade français. C'est à 16h30 au stade Jean Daugé. Match à vivre en direct et en intégralité sur notre antenne dès 16h15. Allez, tout de suite, on fait un point sur l'actualité en français dans le monde. Avec vous, Valentin Bertrand.
9: Combien de lycéens retourneront en cours lundi? 19 établissements resteront fermés en Isère. Des fermetures prolongées aussi dans le Loiret, le Puy-de-Dôme ou encore en Seine-Maritime. Après la reconduction du mouvement hier à la sortie d'une rencontre entre des associations lycéennes et le ministre de l'Éducation nationale, Édouard Geffray a promis un plan pour accélérer le remplacement des professeurs absents en première et en terminale. Stop pesticides, c'est le mot d'ordre d'une grande mobilisation organisée par une cinquantaine de syndicats agricoles, d'associations de malades et de défense de l'environnement mobilisée ce midi près de l'usine du numéro 1 mondial Syngenta à Saint-Pierre-la-Garenne au nord d'Évreux dans l'Eure. 10 000 participants attendus selon les organisateurs, 3 000 selon les autorités. Le gouvernement durcit le ton contre le téléphone au volant. C'est désormais suspension systématique du permis de conduire pour les automobilistes pris sur le fait. La mesure déjà appliquée dans une vingtaine de départements est généralisée. 3 enfants hospitalisés, au total une quarantaine malades après leur passage à la d'une école du Périgord aux Aisies, à l'est de Bergerac hier midi. Des analyses sont prévues aujourd'hui, c'est à lire sur ici.fr. Des moyens en plus, suffisants ou pas pour calmer la grogne des pompiers mobilisés depuis un mois. Le ministre de l'Intérieur, Laurent Nunez, annonce 1 milliard d'euros étalés sur 5 ans avec une condition que cette rallonge soit adoptée chaque année au Parlement. Des collectes, les collectes du printemps ne suffisent plus. Les bénévoles des Restos du Cœur lancent un appel à la générosité dans de nombreux départements. Ils sont mobilisés ce week-end pour reconstituer leur stock avant l'hiver.
7: Merci beaucoup Valentin Bertrand. Et puis chez nous au Pays Basque, retour Céline sur la mobilisation lycéenne ce matin dans notre reportage en basque.
8: Oui, chez nous on le disait, plusieurs établissements ont été bloqués, voire fermés hier sur décision des proviseurs. Il y a eu quelques heures aussi, mais surtout beaucoup de manifs et de revendications. Oyana Larsabal.
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8: L'Union syndicale lycéenne et l'Union étudiante toutes les deux appellent à une nouvelle journée de mobilisation mardi et l'intersyndicale du Pays Basque appelle également les personnels de l'éducation nationale à, je cite, rejoindre, soutenir et protéger la jeunesse en lutte donc mardi prochain. Il va faire gris aujourd'hui.
7: Oui, notre département, on note, est en vigilance jaune pour phénomène orage. Il faudra peut-être être prudent tout à l'heure. Effectivement, la matinée est, on va dire, assez ensoleillée, mais de gros nuages gris arrivent. Ils seront porteurs de quelques pluies dans l'après-midi. Des pluies qui pourront tomber notamment sur le sud de la côte, ainsi que dans l'intérieur des terres. Pour les températures de 24 à 27 degrés, il fait par exemple actuellement 13 degrés à Montory, 14 pour Saint-Engrasse ou encore pour Ordiarpe, 15 degrés pour La Soule, pour Saint-Jean-Pied-de-Port aussi, 16 degrés pour la vallée des Aldudes par exemple, pour Itsassou, pour Ayer ou encore pour Mouguère, 17 degrés à Saint-Pé, 19 c'est la maximale pour ce matin à Biriatou, et puis demain dimanche, un temps maussade toute la journée avec un ciel couvert, de rares averses qui pourront se produire un petit peu partout, notamment en début de matinée, avant le retour d'un temps sec un petit peu plus tard dans la journée. Côté température, elles seront sensiblement identiques à celles d'aujourd'hui, de 24 à 26 degrés. Il est 7h36.
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7: Allez, on va se réveiller tout en douceur avec Marvin Gaye et Sexual Healing sur votre radio ici Pays Basque. Bon réveil à vous, belle matinée.

0: Sexual Healing, c'était Marvin Gaye sur votre radio ici Pays Basque.
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0: Il est 7h40, alors pour rejoindre 8h, on va plonger, si vous le voulez bien, dans les profondeurs de l'océan pour parler d'un sujet pas très drôle, de la pollution chimique de l'eau, alors que ce soit dans les océans ou dans nos rivières. Il en sera question dans quelques minutes. Et puis nous prendrons aussi une dose d'humour, notre dose d'humour quotidienne avec Aénor. Il sera question d'un sujet qui nous préoccupe tous, comment faire des économies. On en parle dans quelques minutes, mais tout de suite, c'est l'actualité de la pelote Mernuche.
3: Oui, Lauriane, l'événement du jour, c'est la finale du Master de Villefranche, la dernière finale avant les championnats du monde en Argentine dans 15 jours. On va y retrouver la paire Peyo-Larrad-Andoni Ipar, opposée au duo Pierrette-Chevéry-Baptiste Ducassou. Comme le dit Andoni Ipar, une grosse finale entre gros bras.
4: Une grosse finale dans un training qui est quand même assez exigeant, où il faut être costaud dans tous les compartiments du jeu. Donc c'est sûr, on a vu qu'ils ont fait une forte impression face à Mario Sanchez en demi-finale. Donc voilà, on sait à quoi s'attendre. Il faudra rentrer à 150% pour essayer de les contrarier. On sait à quoi s'attendre et on espère répondre présent.
3: Pierrette-Chevéry redoute, lui, le retour en forme de Peyo-Larrad et la forme étincelante d'Andoni Ipar.
5: C'est une grosse équipe, ils sortent d'un gros tournoi à Mendion qu'ils ont gagné. Donc voilà, ils sont en pleine confiance. Peyo revient à un très bon niveau. Andoni, n'en parlons pas. Il est très très costaud cette année. Ça va être une partie très costaud, mais voilà. On va devoir batailler encore une autre partie de plus. Je pense que ça va être serré. Je pense que, en plus, on est les deux équipes, quand même, les quatre à jouer en Argentine ensemble pour le 2-2 pour l'équipe de France. Donc je pense que ça va être sympa.
3: Pierrette-Chevéry et Baptiste Ducassou, rappelons-le, avaient remporté l'an dernier ce Master. Et Baptiste Ducassou voudrait bien conserver son titre.
6: Comme à chaque fois qu'on prend part dans un tournoi de ce rang-là, les Masters, qui sont les tournois les plus importants de l'année, les plus relevés aussi de l'année, où les meilleurs joueurs sont présents. Pour nous, c'est déjà une chance d'y en faire partie. Ça traduit aussi notre niveau, qui est reconnu par la sélection. Mais bien évidemment, quand on est entre les meilleurs, on a envie aussi de remporter ce genre de titre. On avait réussi à remporter le titre l'année dernière avec Pierre. On espère pouvoir faire la même chose cette année. Beaucoup d'envie, beaucoup d'énergie sur ce tournoi-là, ce dernier Masters de l'année-là, avant de partir au Mondiaux.
3: Une grosse et belle finale pour les amateurs de main nue, tout à l'heure à 11h, au trinquet de Villefranche.
0: Et merci beaucoup à vous, Christian Bibal. Et puis on vous rappelle, Pumpaka, c'est le vendredi soir à 18h50, mais aussi le samedi matin à 7h40. Dans quelques secondes, Vita avec Ça fait mal arrive, juste après ceci.
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0: Vita avec Ça fait mal sur votre radio ici Pays Basque. Tout de suite, on va vivre l'océan. Chaque week-end, on s'intéresse à notre océan avec la Fondation Surfrider et Janelle Bernard. Et le sujet au cœur de nos préoccupations, c'est bien évidemment la pollution des océans.
1: Oui, exactement. On s'intéresse aux polluants chimiques. Aujourd'hui, nous allons parler d'un sujet qui nous concerne tous, la pollution chimique de l'eau. Rivières, lacs, mers et océans, on le sait, peuvent être touchés par de nombreux types de pollution. Et pour ce rendez-vous, nous ferons un focus justement sur ces substances chimiques. Mais alors, qu'est-ce que ça signifie vraiment? Quel impact sur notre santé et sur la nature? Eh bien, nous en parlons avec vous, Marc Valmassoni. Vous êtes le coordinateur environnement, eau et santé de la Fondation Surfrider. Bonjour.
2: Exactement, bonjour Janelle.
1: Marc, est-ce que vous pouvez nous éclairer sur ce qu'on entend par pollution chimique dans l'eau? Déjà pour commencer, pour mieux comprendre.
2: La pollution chimique, en fait, elle est très souvent compliquée à appréhender, car elle est souvent finalement invisible dans le milieu aquatique. Exactement. Donc, pour faire simple, on parlera de pollution chimique à partir du moment où on aura des molécules chimiques qui arriveront dans un milieu naturel, rivière, lac ou mer, en quantité très importante. Mmh. Et finalement, ces substances, elles vont venir de différentes sources. Ça peut être des produits agricoles, ça peut venir aussi de produits ménagers, les cosmétiques, médicaments, carburants, mais issus aussi de certaines activités qui sont industrielles. Et ce qui se passe en fait, c'est qu'une fois qu'elles sont présentes dans l'eau, ces produits, ils vont venir finalement déséquilibrer notre environnement et ils peuvent être très très difficiles en fait à éliminer. Et certains vont rester même très longtemps dans l'environnement, pouvoir se déplacer au fur et à mesure avec les courants. Ils sont forcément certains non dégradables aussi et qui vont impacter tout le cycle de l'eau de l'amont à l'aval. Donc c'est pour ça que c'est quelque chose où tout le monde sur tous les territoires on est concerné, pas simplement en zone littorale. Le milieu marin finalement est l'exutoire de ces contaminants chimiques. Et même si on ne la voit pas toujours, cette pollution, sachez qu'elle est bien présente dans l'eau.
1: Alors, quels sont les effets sur notre océan, la biodiversité et puis notre santé?
2: La pollution, c'est ça, c'est qu'elle peut avoir de graves conséquences sur les animaux, les plantes aquatiques, l'ensemble de ces écosystèmes. Certaines substances, ça peut rendre vraiment l'eau toxique pour certains organismes, les poissons, les coquillages, tout ce qui vit dans l'eau. Et finalement, comme on est dans un écosystème où tout est lié, si un organisme finalement disparaît, il aura une conséquence sur les organismes ou les autres animaux qui s'en nourrissent. Et finalement, sur l'ensemble de la chaîne alimentaire. Comme certains produits chimiques peuvent également s'accumuler dans les organismes, c'est-à-dire rester à l'intérieur d'eux, ça peut aussi modifier leur comportement, leur croissance ou leur zone de développement. Et ça, franchement, c'est pas chouette. En revanche, si je prends par le prisme plutôt de l'impact sur la santé des humains, nous, on est exposé finalement de différentes façons à ces substances chimiques, que ce soit par l'eau potable, l'eau qu'on boit, mais également en mangeant des aliments qui proviennent notamment de milieux qui peuvent être fortement contaminés. Aujourd'hui, si on se rapproche sur un des sujets sur lesquels Surfrider travaille, c'est qu'il est encore très difficile vraiment de caractériser la pollution chimique dans les zones récréatives ou les zones de baignade et de pouvoir faire finalement des liens entre santé, baignade et tout ça. C'est un petit peu plus complexe et c'est pour ça qu'on est plutôt favorable aussi à des études, à comprendre le milieu, comprendre ces polluants dans l'environnement par le prisme sanitaire.
1: Alors, qu'est-ce qu'on peut faire simplement au quotidien pour améliorer la situation et quelles sont les pistes d'amélioration aussi que vous proposez?
2: Et effectivement, bonne nouvelle, chacun peut agir à son échelle.
1: Ça, c'est bien.
2: Oui, exactement. Donc c'est pour ça qu'on essaie aussi d'avoir un message aussi positif. Donc les premiers gestes qui sont assez simples, c'est surtout éviter de jeter des produits chimiques dans son évier. Ces toilettes, ce ne sont pas des poubelles. Donc il existe différentes filières pour ça. Ça concerne par exemple les restes de peinture, les produits de bricolage, ménager. Il y a des lieux de collecte qui existent, qui sont prévus à ces effets. Second geste, les médicaments. Les médicaments, pas dans les toilettes, pas dans l'évier. On ramène en pharmacie, ils les récupèrent. Et après, il y a une filière qui est dédiée à ça. Troisième geste, c'est les produits du ménager, pareil à utiliser avec modération, surtout essayer de privilégier des produits qui sont écolabellisés, qui ont un impact très moindre en fait sur notre source en eau. Et je pense qu'on est tous un peu la main verte, j'espère. Dans le jardin, on essaie de privilégier plutôt des aménagements doux, c'est-à-dire désimperméabiliser un peu son jardin, rendre la végétation elle-même et utiliser des produits naturels quand on peut, parce que bien souvent mal utilisés en grande quantité et compagnie, les engrais, pesticides, tout ça. Ça finit bien souvent dans nos nappes phréatiques ou nos nappes souterraines et dans les cours d'eau.
1: Exactement. Finalement, protéger l'eau, c'est aussi une question de petits gestes comme ça au quotidien. Parce que l'eau que nous protégeons aujourd'hui, c'est une eau que nous aurons tous besoin, dont on aura tous besoin demain. Merci beaucoup Marc Valmassoni. Je rappelle que vous êtes le coordinateur environnement eau et santé de la Fondation Surfrider. Merci beaucoup.
2: Merci beaucoup.
0: Merci à tous les deux pour tous ces précieux conseils accessibles à tous en plus. Le sujet du carburant est, il nous préoccupe tous, ça remonte très fort. C'est l'occasion de vous dire qu'une carte ici est en ligne. Vous pouvez trouver les stations les moins chères grâce à elle. Tout de suite, Étienne Daou.

0: Duel au soleil, c'était Étienne Dao sur votre radio ici Pays Basque. Les 3 plus Bidache s'animent ce week-end pour vous conter une histoire plurimillénaire au château de Gramont et ses alentours pour un voyage de l'Antiquité jusqu'à nos jours grâce aux historiques de Bidache. Vous pourrez par exemple tout ce week-end déambuler dans des espaces reconstitués au gré des époques, des premiers temps de l'Empire romain jusqu'à la Libération. Le château lui-même aussi vous ouvrira ses portes. Tout est gratuit et un focus sera donné cette année aux femmes qui ont marqué l'histoire. À noter cet après-midi, ce soir même, qu'il y aura une nocturne organisée jusqu'à 22h30. Notez, voilà, je vous le rappelle, que tout est gratuit, il faut aller du côté de Bidache. Vous ne savez pas quoi faire demain dimanche? Eh bien, dès 9h, la ville de Saint-Jean-de-Luz organise une marche accessible à tous baptisée Balade au fil de la Nivelle. Le rendez-vous sera place Louis XIV pour un parcours de 7 km. Il partira en direction de Chantaco. Il proposera plusieurs arrêts, l'aire de jeu de la Nivelle, par exemple, pour s'initier au Pilates ou au Qigong ou encore à des exercices sur agrès. Le site aussi de compostage de la ville, les Bartes de la Nivelle, etc. La balade se terminera aux alentours de la place Louis XIV encore pour un tirage au sort et gagner des cadeaux. Cette balade est sans inscription et gratuite à tous. Donc rendez-vous demain à Saint-Jean-de-Luz, place Louis XIV dès 9h. Et puis on termine ces 3 plus, les bons plans de votre radio ici Pays Basque avec les messages que vous nous laissez sur le répondeur 24 sur 24, 7 jours sur 7 ou encore sur notre WhatsApp hein, bien sûr au 05 59 59 17 17. Il est question de sport ce matin, alors préparez vos baskets.
1: Dimanche prochain, à Arkang, l'Ikashto La Biesbat organise la première édition de l'Alex Keta, une course hommage ouverte à tous, aux petits comme aux grands sportifs. Deux courses de 15 et 9 km entre route et chemin, une marche de 7 km et pour les enfants, une course dans le centre du village. Après l'effort, le réconfort avec les talots et les frites cuisinées par les parents de l'Ikashto La au Théâtre de la Nature. Inscription sur PB Organisation et sur place dès 8h30 au fronton d'Arkang. Départ des courses et de la marche à 9h30. À dimanche.
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0: Elle livre son humeur chaque samedi sur l'antenne de votre radio ici Pays Basque. C'est Aïnor d'Aquitaine. Alors en ce premier week-end d'octobre, vous avez peut-être déjà cramé tout votre budget du mois. Qu'est-ce que vous avez acheté? Bonjour Aïnor.
5: Bonjour. Oui. Ah oui, j'ai craqué le budget. Hein. Ben j'ai fait un plein d'essence. Bah oui, fallait que je parte en voiture pour voir mes beaux-parents. 4 heures de bagnole pour des carottes râpées et des endives aux jambons, ça ne se refuse pas. Alors, gentille épouse que je suis, j'ai proposé à mon mari, qui était fatigué de sa semaine, de prendre le volant. Eh bien, je n'aurais pas dû. Il était tendu, il a commenté toute ma conduite. C'est un dodane, ça, Aïnor, c'est pas un tremplin. Mais tu cherches à t'envoler ou quoi? T'es sûre que tu veux pas passer la cinquième, là? Regarde devant, je vais te la régler, la radio. Mais tu veux pas dormir un peu, mon chéri? Je gère très bien, tu sais. Avec ta conduite, si je ferme les yeux, je gerbe. Donc, l'ambiance n'était pas au top. Tout ça en plus avec 4 enfants à l'arrière qui s'amusaient à « sans mon doigt ». Vous connaissez « sans mon doigt » Je vous montrerai après le biais d'humeur. Hein. Et puis, petit à petit, les pics sont devenus un peu plus méchants. Mais tu fais exprès de pas te rabattre tout de suite? Aïnor, suis le Waze, ne perds pas ton temps à regarder les panneaux. Et c'est à ce moment-là que ma fille chérie en a profité pour dire « Maman, elle s'est fait arrêter par la police mercredi parce qu'elle était montée sur le trottoir. » La traître, elle m'avait promis. Donc quand enfin on est arrivé et que mon beau-père m'a fait une toute petite réflexion parce que j'avais frôlé son massif d'hortensia en me garant, je lui ai répondu très calmement « Va chier. Inutile de vous dire qu'au retour, c'est mon mari qui va conduire. Mesdames, si vous tenez à votre couple, laissez vos hommes conduire parce qu'entre vous et elle, son choix est hélas déjà fait. »
0: Merci beaucoup, Aïnor.
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0: Tout de suite, le retour de l'actualité avec vous, Céline Arnal.
6: La mobilisation des lycéens s'étend au Pays Basque, Bayonne, Anglette. Et hier, la mobilisation s'est également étendue à Saint-Jean-de-Luz avec les élèves du lycée Maurice Ravel qui ont été rejoints par ceux de Ramiro Arro et Bichente Vrignon.
7: À midi, Yoël est à deux pas du cordon de police.
8: On a décidé de faire un blocus au départ, c'était l'idée. Et puis finalement, on s'est retrouvés lycéens avec nos pancartes et nos revendications pour manifester devant le lycée de façon pacifique, sans bloquer l'entrée au lycée.
7: Il y a bien eu quelques heures, un début de feu de poubelle et 6 arrestations. Mais ce qui compte pour Jaya et Aïcha, deux lycéennes, ce sont leurs revendications.
9: Moi, c'est surtout les 8h-18h. Et quand je rentre chez moi, j'habite loin du lycée. J'arrive hyper tard, j'ai pas le temps de faire des activités comme de la musique, du sport. Je vois à peine mes parents.
10: Et c'est surtout la charge de travail, parce que même en rentrant chez nous, on a énormément de devoirs à faire, etc. Les salaires des profs qui baissent de plus en plus et les classes surchargées.
7: Et le prof qui passe juste à ce moment confirme.
11: Alors 35, c'est la norme au lycée. Donc effectivement, on a des classes à 35 élèves, oui. Mais c'est la normalité, on va dire. Moi, je les trouve surtout de plus en plus stressés depuis la mise en place de Parcoursup.
7: Stressés, mais motivés. Jaya est prête à faire grève.
10: Peut-être plusieurs jours encore, tant qu'il n'y a pas de réponse de la part du gouvernement, du rectorat.
7: Prochain grand rendez-vous, la journée de mardi, où syndicats et partis politiques sont conviés.
6: Alors hier à Bayonne, la manifestation a été très calme. C'était un petit peu plus tendu à Anglet. Il y a eu des jets de pierre devant le lycée Canto, qui était pourtant fermé. C'est ce qu'annoncent en tout cas les forces de l'ordre. En tout, 14 personnes ont été placées en garde à vue hier, dont 13 mineurs. Interpellés par exemple pour transport de substances, produits incendiaires ou explosifs, ou encore dégradation et atteinte aux personnes. Le parquet de Bayonne rappelle aux parents que ce sont eux qui sont pénalement responsable et qu'il veillera à ce que ces derniers indemnisent l'intégralité des dommages causés par leur enfant. Depuis hier, tout rassemblement est également interdit aux abords des lycées Louis de Foix, Cassin, Paulbert à Bayonne et Canto à Anglet. Un arrêté préfectoral a été pris en ce sens.
0: Le préfet qui a aussi pris un nouvel arrêté concernant le protoxyde d'azote.
6: Ouais, pour les 5 prochains mois, il est interdit d'en transporter ou d'en consommer sur la voie publique. Le protoxyde d'azote, c'est ce gaz utilisé en cuisine, par exemple pour faire de la crème chantilly, et il est aussi de plus en plus utilisé comme gaz hilarant. Plusieurs incidents, notamment des accidents de la route, ont été constatés à cause de ce gaz, toujours selon le préfet.
0: Il y aura un nouveau procès dans l'affaire Federico Martín Aramburu.
6: Romain Bouvier fait appel de sa condamnation la semaine dernière. Il a écopé de 19 ans de réclusion criminelle. Paul Nicolaï.
12: Romain Bouvier et ses avocats ont donc pris leur décision. Ils avaient 10 jours ouvrables pour le faire. L'ancien militant du GUD, syndicat étudiant dissous pour son extrémisme, conteste sa condamnation à 19 ans de réclusion pour avoir blessé la victime de 2 coups de feu. Il a toujours plaidé avoir voulu tirer sur le sol et non sur l'homme pour le tuer au moment du drame. C'était le 19 mars 2022, non loin d'une brasserie parisienne, après une rixe au petit matin contre Federico Martín Aramburu et son copain Sean Egarty. La préméditation qui lui faisait risquer la perpétuité a été écartée par les jurés, qui ont estimé que les deux hommes n'avaient pas préparé le meurtre. Un meurtre pour lequel Loïc Le Priol a été condamné, lui, à 26 ans de réclusion. Lui aussi encourait la perpétuité en début de procès pour assassinat. Une peine qui va de nouveau planer au-dessus de la tête des deux hommes. Mais Loïc Le Priol a toujours expliqué avoir tiré pour se défendre dans la panique du moment, un argument qui n'a jamais convaincu.
6: Les avocats de Loïc Le Priol doivent donner leur décision sur un éventuel appel ce lundi. En tout cas, le nouveau procès criminel, avec notamment Romain Bouvier, devrait se tenir l'année prochaine. 2 salariés de l'association Aterbea à Biarritz ont été insultés, menacés de mort. Elles ont porté plainte. Un SDF de 50 ans a été interpellé hier matin. Il sera convoqué prochainement devant le tribunal. La chasse à l'alouette au pente, c'est-à-dire avec des filets, est autorisée. Le Conseil d'État estime en effet que la méthode est suffisamment sélective et que la conservation de l'alouette n'est pas menacée. Une victoire, salue la Fédération des chasseurs, alors que la LPO annonce qu'elle va déposer un recours.
0: La campagne de vaccination contre la grippe aviaire a débuté jeudi.
6: 50 millions de palmipèdes concernés cette année, notamment dans les Landes et dans les Pyrénées-Atlantiques. C'est la 4e année consécutive que l'État impose cette vaccination dans les élevage de plus de 250 volatiles.
0: L'aviron bayonnais vise la passe de 3 cet après-midi.
6: Avec la réception du Stade français, après les victoires sur le Racing à Créteil et contre Clermont, les ciels et blancs sont 4e au classement du top 14. Les Parisiens, eux, sont 8e. 2 victoires pour 2 défaites à leur compteur. Bayonne retrouve pour l'occasion sa recrue star, le demi de mêlée Léo Colli, blessé après 2 minutes de jeu à peine lors du tout premier match contre Toulon. Il évoque ses débuts bayonnais contrariés.
13: Voilà, c'était pas les débuts que j'avais espéré. Je pense que ça faisait plus d'un an que j'attendais ça. Je m'étais imaginé, je pense, 300 scénarios possibles, mais celui-là, je l'avais pas mis. Donc, ce qui aurait pu avoir de pire, c'est que ben, je me pète en sortant du tunnel. J'ai attendu 4 minutes quand même. Donc, la sensation que j'ai eue, pour tout te dire, c'est, tu sais, quand tu fais un cauchemar la nuit et tu te réveilles, tu fais ouf, c'est un cauchemar. Ben là, c'était un peu pareil, sauf que je me réveillais pas, quoi. Donc, je me suis dit, putain, je pouvais pas pire démarrer, entre guillemets. C'est fait, c'est derrière moi. Je commence ma saison maintenant. Et c'est peut-être un signe du destin. Je sais pas, fallait que je commence à J5, c'est comme ça. Il y a pas de circonstances qui ont fait que j'ai repris plus vite, quoi que ce soit. C'est juste qu'on a fait les choses intelligemment. J'ai été bien pris par la cellule médicale et le timing de ma cicatrisation a été un peu plus rapide que ce qu'on avait prévu. Donc, j'ai réussi à vite basculer avec cet objectif du Stade français. Donc, voilà, je suis dans les timings, je suis content.
6: Voilà la fin du cauchemar pour Léo Colli, qui est donc réveillé dorénavant et qui jouera cet après-midi à Aviron Bayonne et Stade français. Avant match à suivre sur notre antenne dès 16h15. Le coup d'envoi de la rencontre, c'est 16h35. En attendant, comme à chaque fois, vous avez toutes les interviews et les compos probables à retrouver sur nos différents articles sur notre site internet ainsi que sur l'application mobile d'ici Pays Basque. En hockey sur glace, l'Ormadi a perdu chez elle hier soir, défaite 3-0 face au Gothic d'Amiens. C'était la 7e journée de Ligue Magnus. Le prochain match pour Anglette, c'est demain, qui joue à Rouen à 18h. En football, premier léger accro pour l'équipe de France sous l'ère Zidane. Les Bleus ont fait match nul un partout face à l'Italie hier. Le prochain match, c'est lundi face à la Belgique, toujours au Stade de France. C'est fini pour la belle série de victoires pour l'Aviron Bayonnais Football. Le leader de National 1 recevait les Herbiers hier soir dans le cadre de la 6e journée. C'est une défaite 1-0. En cyclisme, le Béarnais Ronan Auger a été placé dans un coma artificiel. Le coureur de 22 ans qui dispute sa première saison professionnelle a été sérieusement blessé hier. Il a chuté sur le tour de Langkawi en Malaisie. Sa vie n'est pas en danger, indique son équipe. Et puis il y a de la pelote à suivre aujourd'hui. Finale du Master Escolari Pro Pilota. C'est à 11h ce matin à Villefranche. L'Aral des Ipar affronte Etcheverry et Ducassou.
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6: Le soleil se lève, mais il est derrière les nuages.
15: Oui, c'est quand même très chargé quand on se penche par les vitres du studio ici aux Allées Marines. Le ciel est très chargé. Météo France nous annonce que notre département est en vigilance jaune pour phénomène orage. Alors la matinée, malgré tout, nous dit Météo France, annonce assez ensoleillé, mais de gros nuages gris arrivent. Ils seront porteurs de quelques pluies. Alors peut-être qu'ils arriveront un petit peu plus tôt que d'habitude, que prévu. Parce que là, Météo France nous dit cet après-midi, mais il commence déjà à être très très noir, notamment sur le sud de la côte, ils nous disent, ainsi que dans l'intérieur des terres, côté température de 24 à 27 degrés. On a par exemple ce matin 13 degrés pour Tardets, 14 pour Saint-Engrasse ou encore pour Musculdi, 15 degrés pour Arnégui ou encore Saint-Michel, 16 pour Saint-Étienne-de-Baïgorry, pour Louossoa, pour Aurègue ou encore pour Arbonne, ainsi que sur l'ensemble du BAB, 17 degrés pour Asquin, la maximale à Biriatou avec 19 degrés. Puis pour demain, dimanche, le temps sera maussade toute la journée avec un ciel qui restera très couvert. De rares averses pourront se produire aussi un petit peu partout en début de matinée avant le retour d'un temps sec, côté température de 24 à 26 degrés. Céline, on vous retrouve dans une vingtaine de minutes.
6: Pour le prochain point sur l'information.
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15: Il est 8h10, tout de suite c'est Pascal Obispo avec l'un de ses titres, Personne.

0: Pascal Obispo avec personne sur votre radio ici Pays Basque.
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0: Nous continuons la matinée ensemble avec au programme dans la minute épicurienne un exemple de produit de saison, c'est le cèpe. Et puis dans la chronique dédiée au numérique, il sera question de l'intelligence artificielle et on verra s'il faut ou non lui faire confiance. Mais pour le moment, c'est parti, on joue. 8h13, j'ai pour vous ce matin un cadeau très gourmand. 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
0: La vie numérique s'intéresse ce matin à l'intelligence artificielle. Emmanuel Dinciart, vous êtes directeur de la Fibre 64 et vous nous éclairez sur le progrès. Alors, première question Emmanuel, l'IA a-t-elle toujours raison?
3: Non, les IA n'ont pas toujours raison. Même si des systèmes d'IA génératifs comme ChatGPT vous apporteront toujours une réponse, et souvent même de façon catégorique avec une certaine assurance, les IA peuvent générer des informations erronées, voire même complètement inventées. C'est ce qu'on appelle une hallucination. En termes simples, lorsqu'un modèle d'IA ne peut pas répondre correctement, il fabrique parfois une histoire entièrement fictive pour répondre, même si c'est totalement incorrect. Plus le sujet est obscur ou moins familier, plus la probabilité que le modèle invente le contenu est élevée. Il y a encore quelques mois, quand vous posiez la question suivante à une IA, quel animal pond le plus d'œufs entre la vache et le chien? Vous pourrez être certain que l'IA allait vous apporter une réponse alors qu'il aurait fallu attendre, je ne sais pas, ou aucun des deux.
0: Oui, mais alors pourquoi les IA peuvent-elles halluciner, Emmanuel?
3: Les modèles d'IA sont construits sur des bases de données massives. Pour répondre, l'IA va proposer un texte produit selon un modèle prédictif. Les mots vont s'enchaîner les uns aux autres, le mot suivant étant proposé par une association probabiliste avec le précédent. Mais le résultat global peut n'avoir aucun sens ou se heurter à la réalité ou la véracité des faits. Les modèles d'IA cherchent à plaire à l'utilisateur et inventent des réponses plutôt que d'admettre leur ignorance. Les réponses apportées par une IA ne peuvent pas être considérées sous l'angle vrai ou faux. L'IA est avant tout un programme informatique créé pour apporter la réponse la plus probable possible, pas la réponse la plus proche de la vérité, qui est une notion que l'IA ne peut pas du tout appréhender.
0: Ah ouais, mais alors puis-je vraiment tout partager avec mon IA, Emmanuel, ou pas?
3: Non, il est fortement recommandé de ne pas partager.

0: partager des informations à caractère personnel ou confidentiel avec ces systèmes d'IA. Notamment lorsque vous rédigez un prompt ou que vous donnez à l'IA des documents à analyser. En effet, la majorité des systèmes d'IA générative vont utiliser ces informations pour entraîner et améliorer leur système. Cela revient donc en quelque sorte à la même chose que si vous publiez ces informations personnelles directement sur Internet.
1: Ah oui, mais alors quels sont les autres risques autour de l'utilisation d'une intelligence artificielle ?
0: Les IA peuvent amplifier des stéréotypes et même modifier des réalités. Comme les réponses sont directement liées à leurs données d'entraînement, si celles-ci ne sont pas assez riches et variées pour présenter les diversités et les possibilités du monde, alors elles contribuent à reproduire les stéréotypes, les discriminations, les a priori. Un exemple qui marque toujours, puisque j'en faisais encore l'expérience ce matin. Demandez à une IA de vous créer une image d'un médecin soignant un enfant. Exactement dans ces termes. Eh bien, en 2026, l'image créée sera celle d'un médecin homme, blanc, jeune, soignant un petit garçon blanc. À aucun moment je n'ai précisé ni le genre ni l'origine dans mes consignes. Mais pour l'IA, un médecin est un homme, blanc et jeune. Et pourtant, on progresse, car il y a encore quelques années, j'obtenais avec la même consigne l'image d'un médecin homme, blanc, soignant un enfant de couleur, et jamais un médecin de couleur ni une femme soignant un enfant blanc. Cela dit beaucoup de choses de la vision du monde que véhiculent les IA.
1: Merci beaucoup Emmanuel Dainciart. On le rappelle, vous êtes directeur de la Fibre 64. Petit rappel trafic, à Villefranche, des travaux de réseau d'eau potable vont se produire sur le chemin Arguinarica du 5 au 8 octobre, donc prudence dans ce secteur. Cette dernière intervention permettra de raccorder la nouvelle canalisation au réseau existant et de mettre en état la voirie. Notez que la circulation sera maintenue avec un rétrécissement au niveau du chemin à Marouenia, avec un balisage temporaire. Le stationnement, quant à lui, sera interdit dans la zone du chantier. Bus, commerce, services et accès aux riverains resteront maintenus. Vous êtes évidemment invité à respecter cette signalisation. Et puis 05 59 59 17 17, si vous avez toute information à nous communiquer, bien sûr, sur le réseau routier. On continue cette matinale avec Y'a que de l'amour chez toi. C'est le dernier titre de Christophe Maé. Il est 8h19.

0: retour de Christophe Maé avec cette chanson intime et chaleureuse extraite de son album Fête foraine. Il y a de l'amour chez toi. Bonjour Jean-Mi.
1: Bonjour.
0: Alors on ne se connaît pas, mais je me permets de vous appeler Jean-Mi. Vous nous appelez de Cambo-les-Bains.
1: C'est ça, oui.
0: Et vous nous appelez pour gagner un gâteau basque et gousquilla, ainsi que deux places de spectacle sur les traditions basques à l'occasion de la fête du gâteau basque. Cette fête qui célèbre cette année, cette 21e, 22e ou 23e édition, Jean-Mi ?
1: Alors, c'est la 23e édition.
0: Eh bien oui, bravo, vous avez remporté ces deux cadeaux. Peut-être que nous aurons l'occasion peut-être de nous croiser, parce que ici Pays Basque sera en direct de la fête du gâteau basque demain matin entre 8h40 et midi.
1: Entendu, oui, il n'y a pas de souci.
0: Vous viendrez faire un petit coucou sur notre stand. Merci beaucoup.
2: Crème ou cerise ?
1: Merci beaucoup. Ah,
0: crème ou cerise, vous demande Céline.
1: Comment ?
0: Crème ou cerise ?
1: Ah, crème.
0: Allez, ouais, pour la crème. Deux, trois même. Allez,
1: merci beaucoup.
0: Bon spectacle cet après-midi. Merci Jean-Mi, et peut-être à demain. Allez, tout de suite, on retrouve Julien Fournier pour sa minute épicurienne. Bonjour Julien.
3: Bonjour Lauriane. Direction, non pas une adresse précise, mais une saison, Lauriane. Alors, je ne sais pas si vous aimez les 4 saisons de Vivaldi, mais me concernant, l'automne ne laisse à mon estomac aucun répit.
0: Et oui, c'est vrai que l'automne, c'est...
3: Ah, c'est magnifique, ouais, c'est magnifique, Lauriane. C'est des couleurs, c'est des senteurs, c'est une mélancolie dans l'air et des cèpes dans la terre.
0: Eh bien voilà, on y vient, hein, Julien.
3: Lauriane, j'ai mangé avant-hier mes premiers cèpes de la saison. Le champignon était tellement présent que l'on serait tenté de croire que l'auberge était tenue par des podologues. Incroyable mais vrai, les sous-bois étaient ce soir-là à notre portée. Tiens, comment vous les aimez-vous, Lauriane, les cèpes ? Dévoilez-vous un peu.
0: Ah ben, je dois dire qu'une belle omelette, Julien, ne me laisse pas de marbre, hein, c'est vrai, j'avoue.
3: C'est vrai, je vous l'accorde. Bon, personnellement, j'ai un faible pour l'entrée que j'avais dégusté au café de la plage à Sokoa. Des lamelles automnales juste grillées avec un œuf dont le jaune promettait de dégouliner. Et si je vous dis que l'on distinguait en périphérie de cette conjugaison d'émerveillement deux tranches de lard aussi cristallines que l'eau.
0: Ah ben alors là, nous sommes face à une chronique faite de gourmandise et de plaisir.
3: Hein. Ah, mais nous sommes face à de l'extase, Lauriane. Oui. Mais ne soyez pas pudique avec vos émotions, je vous en prie. Aussi, et même si je ne suis pas décorateur, j'avais tapissé mon intérieur d'un joli château Chemilly en coteau bourguignon d'appellation Chablis. Mais est-ce que vous imaginez le tableau que je vous décris là ?
0: Ah, bah oui, bien sûr, on vit le moment. Tiens, je crois qu'il y a un petit peu de vent du sud, non ? Qui sert dans le studio,
3: ah oui.
0: On dirait.
3: Ah non, mais tout ce que vous voulez, mais tant qu'il n'y a pas une boque de châtaigne qui vous tombe sur le museau, vous savez.
0: Bon, c'est vrai qu'en règle générale, l'automne rime avec de bons produits que notre terroir a la chance de nous offrir. Et il n'y a pas que les champignons, j'imagine, qui trouvent grâce à vos yeux, Julien.
3: Ah, évidemment, regardez, l'automne déteint même sur ma façon de m'habiller. On dirait un garde forestier ou un vendeur de chez Gamme Vert, hein, vous choisissez. Mais plus sérieusement, la période de chasse nous gratifie, par exemple, de joyeux civets de cerf, de belles terrines de faisan, bientôt la palombe, enfin une cuisine moléculaire, quoi.
0: Ah, trop bien. Et tout en légèreté, ouais. En plus. Mais je crois que vous oubliez les courges et les potirons, non ?
3: Ouais, vous inquiétez pas, j'en connais une qui n'oubliera pas.
0: Je vois. Il y a des moments où vous ne pensez pas à manger ou comment ça se passe ?
3: Jamais en automne, hein. Jamais.
0: On peut finir cette minute épicurienne par vos adresses coup de cœur de la saison, peut-être.
3: Mais est-ce que vous donnez vos quoi, champignons, vous, Lauriane ?
0: Allez, faites un petit effort pour nous.
3: Très bien, très bien, très bien. C'est une saison qui doit se vivre à l'intérieur, pour ma part. Chez Menta aux Aldudes, Eregina à Banca, Tipia à Garassi, Urchula à Sar, le col d'Ayushki. Bref, l'important en automne, Lauriane, c'est surtout, mais alors surtout, que vous ne vous déguisiez pas en citrouille pour Halloween. Pas ça, Lauriane, s'il vous plaît.
0: Ça, pourquoi pas, hein, ça arrive à grands pas. Merci beaucoup, Julien Fournier.
3: Merci, Lauriane.
0: Et puis, on vous retrouve dès demain avec Gorka Robles, dès 11h pour l'émission Boudouze Boudou. Tout de suite, de la musique avec Stevie Wonder's You Are the Sunshine of My Life.

0: Are the Sunshine of My Life. C'était Stevie Wonder sur votre radio ici.
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0: Il est 8h30, tout de suite on fait un point sur les principaux titres de l'actualité avec vous Céline Arnal.
9: 14 interpellations dont 13 mineurs hier au Pays Basque dans le cadre de la deuxième journée de mobilisation lycéenne. Au Pays Basque comme partout en France, la mobilisation s'étend. Saint-Jean-de-Luz est entré dans la protestation du côté de Ravel et Ramiro à Rouet. Le protoxyde d'azote à nouveau interdit pour 5 mois dans le département. Ce gaz est utilisé pour faire de la chantilly, mais il est aussi utilisé comme gaz hilarant. Il est de plus en plus impliqué dans les accidents de la route, d'où ce nouvel arrêté préfectoral. Il y aura un nouveau procès à Rambourg. L'un des accusés, Romain Bouvier, fait appel de sa condamnation. Le nouveau procès aura lieu l'année prochaine. On ne sait pas encore si Loïc Le Priol, le principal accusé dans cette affaire, fera de même ou pas. En rugby, l'Aviron Bayonnais reçoit le Stade Français. Ça se passe cet après-midi au Stade Jean Daugé. Le coup d'envoi de la rencontre, c'est à 16h35. Match à vivre sur notre antenne dès 16h15. Un point sur l'actu avec Valentin Bertrand.
10: Aujourd'hui, près de l'usine du numéro 1 mondial des pesticides Syngenta, à Saint-Pierre-la-Garenne dans l'Eure. Ils seront 10 000 selon les organisateurs, 3 000 selon la préfecture, des agriculteurs de la Confédération Paysanne, des militants des soulèvements de la terre et aussi de nombreux malades du cancer. Un plan pour accélérer les remplacements de professeurs en première et en terminale, plus de poids donné à la parole des élèves. Les annonces hier du ministre de l'Éducation nationale Édouard Geffray n'ont pas convaincu les lycéens. Ils prévoient de manifester à nouveau la semaine prochaine et notamment mardi aux côtés des étudiants. Des manifestations, des affrontements qui ont coûté l'œil droit au jeune homme blessé au visage mercredi à Tours, annonce de la procureure de la ville. Elle avait déjà jugé cette blessure compatible avec un tir de LBD. C'est l'une des 5 enquêtes ouvertes par l'IGPN, la police des polices. Moins de cadmium dans les engrais, une belle victoire selon l'association Foodwatch. Le seuil de tolérance de ces métaux lourds dangereux pour les reins, les poumons et le cerveau sera abaissé d'un tiers l'année prochaine pour atteindre 60 mg par kilo, la norme européenne. La baisse se poursuivra ensuite jusqu'en 2038. Des trompes d'eau de nouveau attendues dans l'Hérault en vigilance orange aujourd'hui. Pluie et inondation avec 100 mm attendus, jusqu'à 150 par endroit, 3 jours seulement après un épisode cévenol déjà intense. Premier accroc pour les Bleus de Zizou, restés sur un match nul hier soir face à l'Italie, un partout pour cette troisième rencontre de Ligue des Nations de foot, première à domicile pour Zinedine Zidane comme sélectionneur.
0: Merci beaucoup Valentin. Et puis avec vous Céline, dans le reportage en basque ce matin, retour sur la création de la fondation Egiarisor.
9: Elle a pour vocation de faire la lumière sur les victimes des violences des États, en l'occurrence principalement les attentats du Gal chez nous. Le point avec Bichente Vrignon.
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9: Pays Basque Sud, la Fondation Egiari Zor a recensé 583 biktimen. Mais si, il y a du bleu, faut le chercher. Mais on le trouve quand on le cherche.
0: Oui, vers la mer, c'est vrai que c'est plus dégagé. La matinée, nous dit Météo France, sera assez ensoleillée, mais de gros nuages arrivent. Ils seront porteurs de quelques pluies dans l'après-midi, notamment sur le sud de la côte ainsi que dans l'intérieur des terres. Notre département est en vigilance jaune aujourd'hui pour phénomène orage. Côté température de 24 à 27 degrés. 13 par exemple à Licatéré, 14 pour Ordiarpe, 15 pour la vallée des Aldudes, par exemple, ce matin. 16 degrés pour Saint-Étienne-de-Baïgorry, La Ressort ou encore Isturitz. 17 degrés pour Asquin, la maximale 19 pour Biriatou. Demain, le temps sera maussade toute la journée avec un ciel couvert qui va nous accompagner. Les nuages qui pourront donner de rares averses en début de matinée. Le temps redeviendra sec toute en fin de matinée. Côté température de 24 à 26 degrés demain après-midi. Il est 8h35.
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0: On continue avec un voyage qui nous emmène du désert de l'Algérie au temple de Birmanie. Un instant magique à partager bien sûr avec Calogero et son volet de nuit sur votre radio Ici Pays Basque.

0: Un joli voyage en compagnie de Calogero et Voler de nuit sur votre radio ici Pays Basque.
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0: Ce samedi matin, d'ici 9h, nous allons nous réveiller en faisant un petit peu de sport. Alors si vos genoux vous font mal dans les escaliers, restez bien avec nous. On vous donnera des exercices simples à réaliser pour atténuer les douleurs. Ce sera grâce à notre coach sportif. Nous prenons la direction de Saint-Jean-de-Luz, direction la place Foch pour le championnat de Pinchot dit Paraldé. C'est le lancement d'Octobre Gourmand aujourd'hui. Bonjour Stéphane Clavery.
3: Bonjour Lauriane Rodriguez. C'est à l'heure du café, c'est ici qu'on vous accueille.
0: Hop là. Oui, ça s'entend, ne le renversez pas sur le pantalon.
3: La nouvelle place. Oh, oui, mais on vous en a commandé un, il arrive là, normalement, ça, il n'y a pas de souci.
0: Par pigeon voyageur.
4: Petit cappuccino.
3: C'est ça. On pense à Pinchot et à Xavier aussi, il n'y a pas de problème. Bon, on est ici Place Foch parce que c'est le lancement d'Octobre Gourmand. Pendant un mois, la ville de Saint-Jean-de-Luz va célébrer celles et ceux qui font vivre la gourmandise et notre territoire. Je parle des restaurateurs, Lauriane, des chefs, des producteurs, des artisans, des commerçants qui vont partager pendant tout un mois jusqu'au 26 octobre leur savoir-faire durant les prochaines semaines. Bonjour Eric Soreau.
5: Bonjour, bonjour à vous tous.
3: Adjoint au maire, délégué à l'événementiel, au tourisme et à l'attractivité de la ville. Octobre Gourmand, c'est quoi? C'est une vitrine pour Saint-Jean-de-Luz en fait?
5: C'est une très belle vitrine pour Saint-Jean-de-Luz parce que Saint-Jean-de-Luz est une ville gourmande. On a beaucoup d'établissements, beaucoup de restaurants, et puis aussi on a des magnifiques halles avec de nombreux producteurs. Et donc c'est un peu pour valoriser tous ces produits qu'on aime bien. Et puis vous avez... bon, il y a pas les caméras, mais si on voit, on verra bien qu'on est une ville gourmande.
3: Bon, il va se passer beaucoup de choses jusqu'au 26 octobre. Point d'orgue quand même, le concours de Pinchot qui aura lieu demain ici à partir de 15h demain après-midi.
5: Tout à fait, c'est le concours de Pinchot dit Paraldé avec une dizaine de chefs ici présents, puisque ces dizaines de chefs, il y en a 5 qui partiront au sud pour le grand concours qui sera organisé à Bilbao. Et juste c'est un grand moment pour eux d'avoir aussi des chefs français qui participent à ce concours de l'autre côté. Et je vous rappelle juste qu'il y a 2 ans, le premier était français, le troisième était français. Mais je ne sais pas si ça se reproduira.
3: Bon, on croise les doigts en tout cas pour demain. Il y a tout un tas de chefs effectivement de Saint-Jean-de-Luz qui vont participer. On recevra d'ailleurs tout à l'heure Bastien Soumoulou, le chef du restaurant Iloura de la Réserve, qui sera avec nous entre 10h et 11h dans Bienvenue en Cuisine. Mais il n'y a pas que ça. J'ai vu Barbecue Géant, ça c'est le prochain week-end.
5: Oui, ça fait. C'est ça. Sur la place Foch, donc, sera animé. Donc,
3: c'est vous à la broche.
5: C'est moi à la broche. Enfin, à la broche. Je tournerai la broche. Donc, il y aura donc avec tous les établissements autour de la place Foch, organisé ici. Il y aura aussi un marché complice qui sera organisé avec le Collège culinaire de France dans 15 jours. Les brunchs des Halles et puis différents rendez-vous, même une course la semaine prochaine parce que on a, à travers l'association Olacop, on a lié la course et la gourmandise. Donc, c'est bien. Ça permet
3: oui, parce que j'ai vu qu'il y avait 7 km. 4 ravitaillements, c'est bien, la moyenne me semble pas mal.
5: Avec un départ de Guétari et l'arrivée ici au Hall de Saint-Jean-de-Luz.
3: Ouais. Saint-Jean-de-Luz commence à être véritablement connu pour ses restaurants. Il y a beaucoup de bons restaurants maintenant à Saint-Jean-de-Luz. Il y en a combien? Vous savez combien il y a de restaurants?
5: Non, écoutez, parce que c'est il doit avoir au moins, je pense, entre 150 et 200 adresses.
3: C'est un secteur qui a besoin beaucoup de soutien, parce qu'on dit que les temps sont durs, on le sait, les temps sont durs. Et...
5: Bah, c'est un peu compliqué, puisqu'il y a d'un côté le pouvoir d'achat, mais on s'aperçoit à Saint-Jean-de-Luz que quand c'est bon et des prix raisonnables, ça marche. Donc et des produits frais.
3: Un bon entendeur.
5: Voilà, on n'a pas besoin d'avoir une grande carte avec une liste comme ça avec plein de produits, mais s'il y a 3-4 produits en entrée, 3-4 produits en plein principaux, etc., ça fonctionne bien. On a de la chance.
3: Devant nous, il y a le village gourmand qui est en train de s'installer. Qu'est-ce qui va se passer là, Eric, toute
5: la
3: journée?
5: Déjà, il y a une curiosité, c'est une tente berbère qu'on a mise sur la place
3: Foch.
5: Oui, voilà.
3: Exactement.
5: Ça permet d'habiller cette place à travers en dessous. Donc il y aura tous les établissements de la ville et autour de la place Foch qui proposent aujourd'hui donc une dégustation de Pinchot. Hein, c'est le week-end Pinchot, avec la possibilité de consommer sur place. Et on retrouvera aussi cette tente berbère la semaine prochaine avec un grand barbecue géant.
3: Très bien, parfait. Bon, cette ambiance, on va vous la faire vivre, Lauriane, tout à l'heure. Donc, bienvenue en cuisine avec nos invités. On va recevoir des chefs qui vont participer au concours, membres du jury et beaucoup d'autres invités, beaucoup de gourmandises. Donc, tout à l'heure à découvrir entre 10h et 11h.
0: Voilà. Merci.
3: Et puis, juste
0: beaucoup.
3: Un petit mot. Ah oui, j'ai oublié de vous dire. Lancement du FIF, Eric Soreau. C'est le Festival International du Film ce soir.
5: Ce soir.
3: Voilà, donc, vous êtes très occupé.
5: Tout à fait. Et juste une petite parenthèse. Vous remarquerez que la plaquette et l'affiche Octobre Gourmand est bleue, mais avec toute une pointe de rose puisque c'est Octobre Rose.
3: C'est vrai aussi, c'est vrai. Merci beaucoup Eric Soreau, en tout cas merci de nous recevoir ici à Saint-Jean-de-Luz où nous sommes bien installés ce matin, Lauriane, jusqu'à 11h tout à l'heure.
0: Allez, à tout à l'heure, 10h.
3: Avec plaisir.
0: Allez, on fait comme ça. Et puis nous, dans quelques secondes, on va bouger pour atténuer les douleurs liées à nos genoux, juste après après P-Lion et Dream.
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0: Lion avec Dream sur votre radio ici Pays Basque. Allez, à 8h48, place à un peu de sport à présent. Ce samedi matin, notre coach sportif Nordine Attab vient chaque week-end pour nous expliquer des exercices simples à réaliser chez soi, au bureau ou alors tout simplement en extérieur. Et ce matin, on prend soin de nos genoux. Alors peut-être que vous ressentez parfois une gêne ou une douleur au genou lorsque vous montez ou que vous descendez les escaliers. Nordine, vous nous proposez aujourd'hui des exercices simples, eh bien, pour les renforcer.
1: Lorsqu'on monte ou descend des escaliers, nos genoux sont particulièrement sollicités. Et contrairement à ce que l'on pourrait penser, pour les préserver, il ne faut surtout pas arrêter de bouger. Bien au contraire. On débute par les extensions de jambes sur une chaise. Vous êtes assis sur la chaise, à l'avant de la chaise. Le dos est droit, les pieds à plat. Et à partir de là, vous allez relever une jambe pour l'amener à l'horizontale. Vous maintenez 1 à 2 secondes, vous revenez en position initiale et vous effectuez le même geste de l'autre côté. Attention, le dos doit bien rester droit. Et grâce à ça, vous allez renforcer les quadriceps, les muscles situés à l'avant des cuisses, qui participent notamment à l'extension du genou et au contrôle de la descente des escaliers.
0: Et oui, mais alors pour renforcer les autres muscles qui participent à la stabilité de nos genoux, quel exercice peut-on facilement réaliser chez soi, Nordine ?
1: Je vous propose de travailler les fessiers qui jouent un rôle important dans le contrôle de la position de nos jambes lorsque nous marchons ou même lorsque nous montons des escaliers. On continue avec un deuxième exercice, l'élévation latérale de la jambe, ce qu'on appelle un mouvement d'abduction. Vous êtes debout, les bras le long du corps ou en appui sur une table. Et à partir de là, en expirant, vous allez lever la jambe droite sur le côté. Vous revenez en position en inspirant et vous reprenez le geste. Attention, le pied doit bien rester dans l'axe. À aucun moment, les orteils ne partent vers l'extérieur. Je souffle, je monte la jambe, j'inspire, je reviens en position. Et vous pouvez effectuer 2 séries de 10 à 15 répétitions de chaque côté. Et grâce à ça, vous allez renforcer notamment les muscles des fessiers et le petit et le moyen fessier. Et avec ces deux exercices, vous renforcez les muscles qui participent à la stabilité de vos genoux et facilitent les déplacements dans les escaliers. Et surtout, n'attendez pas d'avoir des difficultés dans les escaliers pour entretenir vos jambes. Bon,
0: merci
1: ben vous savez quoi, c'est à vous de jouer.
0: Et oui, merci beaucoup Nordine. Et demain, vous nous parlerez des exercices à privilégier après 50 ans. Tout de suite, c'est Kansas P avec Guernica. Kansas P, vous savez, ce groupe originaire de Guernica créé en 96 et qui est en pause depuis quelques années. Tout de suite, c'est Guernica.

0: Ça spie avec Guernican sur votre radio ici Pays Basque. Allez, on continue notre matinée. Dans une poignée de secondes, la minute de l'emploi arrive. Alors si vous recherchez un travail, restez bien à l'écoute.
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0: Et on retrouve Benjamin Dalundi pour notre rendez-vous emploi. Benjamin, qu'est-ce que tu nous as apporté ce matin de beau ?
6: Alors ce matin, je vais commencer par une question simple. Est-ce que vous connaissez quelqu'un qui cherche du travail, qui veut se former, qui cherche un contrat en alternance, un CDD ou un CDI ? Parce que j'ai trois offres vraiment très intéressantes à proposer. Vous savez, dans nos secteurs d'activité, le bâtiment, l'agroalimentaire, la restauration, les entreprises sont à la recherche de leur future pépite sur le territoire. Elles recrutent, on en parle souvent les samedis matins. Mais ce qu'elles cherchent, ce n'est pas juste quelqu'un pour quelques semaines ou trois mois. C'est quelqu'un qui va rester, qui va apprendre le métier, qui va devenir un vrai professionnel et s'inscrire durablement dans leurs équipes. C'est là qu'à lundi joue son rôle. On fait le lien entre les entreprises du territoire et les candidats qui cherchent une vraie stabilité. Donc on commence par un poste d'électricien en alternance. Donc petit message pour nos auditeurs à la frontière de l'Adour, si vous habitez Bayonne, Boucau, Tarnos, Ondres, Labène ou dans le coin, ce poste est fait pour vous. Il faut juste pouvoir se déplacer entre Saint-Pierre-des-Rubes et le sud des Landes. Donc idéalement, vous avez une première expérience en électricité ou un CAP en poche. Et voilà comment ça marche. Vous allez signer un contrat d'alternance pour préparer un bac pro en alternance. Vous apprenez le métier sur le terrain, vous gagnez un salaire et à la fin, vous pouvez rester en CDI chez l'employeur. C'est ça l'emploi durable qu'on cherche à construire.
0: Donc c'est vraiment une formation rémunérée avec une perspective de CDI à la clé. La deuxième offre, Benjamin ?
6: Oui, pareil, c'est la même logique. On va à Asparin, cette fois, à côté, dans une fromagerie. On recherche des opérateurs et opératrices polyvalentes dans l'agroalimentaire. Et là, on ne cherche pas quelqu'un d'expérimenté absolument. Si vous n'avez jamais travaillé en usine agroalimentaire, pas de souci. On vous forme avant, grâce à une POE. Vous vous en souvenez, c'est une opération, préparation opérationnelle à l'emploi. Ensuite, vous continuez en contrat de professionnalisation, toujours en alternance, toujours rémunéré. Le travail est physique, vous tournez sur plusieurs postes de travail tout au long de la journée, donc vous limitez les gestes répétitifs malgré tout, parce qu'on change de poste régulièrement. Les horaires sont en 2-8, donc du matin ou d'après-midi. Il faut être mobile de préférence, car la zone n'est pas très bien desservie par les transports en commun. Mais si l'agroalimentaire vous parle et que vous êtes motivé, c'est une belle façon de vous installer durablement dans une entreprise qui a du travail.
0: Et oui, oui, oui. Et donc on reste à Asparin pour la troisième offre, hein, c'est ça Benjamin ?
6: Voilà, oui. On recherche un serveur ou une serveuse à Asparin. Là aussi, c'est un CDD qui va déboucher sur un CDI. Vos missions, service, caisse, nettoyage de la salle, relations clients. Il s'agit d'un contrat de 39 heures, horaire du lundi au dimanche, flexible. Salaire jusqu'à 2500 euros net selon mon profil. Donc ce restaurant propose de la cuisine traditionnelle, basque espagnole. Et si vous êtes motivé et que vous avez une première expérience en service, n'hésitez pas, contactez-nous.
0: Et voilà, merci beaucoup Benjamin. Alors pour postuler, il vous suffit d'appeler au 05 59 64 43 00 ou d'aller sur le site alundi-6emploi.com. Et puis si ce n'est pas pour vous forcément, pensez à en parler autour de vous, un voisin, un cousin, une amie, le bouche à oreille, il n'y a rien de mieux. Allez Benjamin, bon week-end et puis à la semaine prochaine. Pancho, bonjour.
7: Bonjour Lauriane, bonjour à tous.
0: Vous êtes là pour nous aider au jardin, comme voilà. Tous les samedis entre 9h et 10h, et vous pouvez commencer à nous appeler hein, voilà. Si vous nous écoutez.
7: 05 59 59 17 17, et puis vous avez le WhatsApp, n'oubliez pas, pour mettre des photos ou poser une question.
0: Au même numéro. Allez.
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0: Ici Pays Basque, il est 9h. de suite, on fait un point avec vous, Céline Arnal, sur l'actualité au Pays Basque.
8: Une nouvelle manifestation des lycéens dans l'agglomération bayonnaise hier. Il y a eu quelques heures le matin à Anglet devant le lycée Canto, où, selon les forces de l'ordre, des pierres ont été jetées par des manifestants. À Bayonne, ça a été très calme. Les jeunes se sont retrouvés devant le lycée Cassin et puis ils sont partis manifester à 11h dans les rues de la ville. Et clairement, ça a été plutôt sportif de les suivre, aussi bien pour les policiers que pour les journalistes comme Ouyana Larsabal.
9: Même eux n'auraient pas su dire où ils allaient. Pendant plus de 2 heures, ils ont littéralement fait le tour du centre-ville de Bayonne, de Cassin à Paulbert, en passant par Loga, sous le regard très souriant, il faut le dire, des CRS. 9 camionnettes étaient stationnées là.
10: On manifeste pour nous, pour les jeunes, pour l'avenir. Et du coup, on marche à Bayonne, on proclame quoi.
9: Puis ils ont continué, mairie, sous-préfecture, Saint-Léon, ils ont fait 2 fois le tour du rond-point avant de repartir. À chaque fois, la police tentait de deviner le parcours pour sécuriser la manif. Et puis, forcément, il y a eu des bouchons, sans pour autant énerver les automobilistes, à l'image de Mylène.
11: Enfin, moi, j'étais étudiante aussi, j'étais manifestante à leur époque aussi, j'étais à Cassin. Et du coup, je les soutiens.
9: Un cortège d'environ 200 lycéens, quelques étudiants aussi, comme à Reitz.
12: À Bayonne, c'est vrai que même si les étudiants de la fac ont rejoint le mouvement, c'est une initiative des lycéens, mais pour la semaine prochaine, il y a un appel aussi pour bloquer les facs et pour qu'on défende nos droits tous ensemble.
9: L'Union syndicale lycéenne et l'Union étudiante, les deux appellent effectivement à une journée de mobilisation mardi prochain.
8: Alors, très calme à Bayonne, un peu plus tendu, on l'a dit, à Anglet. Manifestation également à Saint-Jean-de-Luz hier après-midi. Ce qui nous fait un total de 14 gardes à vue, dont 13 pour des mineurs. Ils ont été interpellés pour transport de substances ou produits incendiaires ou explosifs, ou encore pour dégradation et atteinte aux personnes. Le parquet de Bayonne rappelle aux parents que ce sont eux qui sont pénalement responsables. Il rappelle également qu'il veillera à ce que les parents indemnisent l'intégralité des dommages causés par leur enfant. À noter que dans un arrêté pris hier, tout rassemblement est désormais interdit aux abords des lycées Louis de Foix, Cassin et Paulbert à Bayonne, également au lycée Canto à Anglet. Hier, le ministre de l'Éducation nationale, Édouard Geffray, a reçu notamment une délégation de lycéens, il les appelle à la patience. Tout ne peut pas être fait en quelques secondes, dit le ministre qui a annoncé lancer un plan d'action dès la semaine prochaine, notamment pour accélérer le remplacement des professeurs. C'est l'une des demandes du mouvement des lycéens, un mouvement qui a quand même touché 735 établissements hier partout en France.
0: Il y aura un second procès dans l'affaire Federico Martín Aramburu.
8: Oui, les avocats de Romain Bouvier ont annoncé hier qu'il fait appel de sa condamnation. Il a écopé de 19 ans de réclusion criminelle, condamné par la cour d'assises de Paris vendredi dernier. On ignore pour le moment si son co-accusé Loïc Le Priol fera de même. Pendant 5 mois, les 5 prochains mois, à nouveau, il est interdit de transporter ou de consommer du protoxyde d'azote. Le préfet a prolongé son arrêté. Le protoxyde d'azote, c'est ce gaz que l'on retrouve dans les siphons pour faire de la chantilly notamment, et qui est utilisé pour faire du gaz hilarant. Il y a eu plus d'incidents, dit la préfecture, notamment des accidents de la route.
0: C'est exactement là. Même.
8: Et revoilà un nouvel épisode dans le feuilleton sur les délibérations faisant de la langue basque une langue officielle aux côtés du français. 15 communes ont adopté une délibération, 5 ont été retoquées par le préfet parce que ce dernier estime donc que le mot officiel va à l'encontre de la constitution française. Voilà que l'agglomération répond à présent aux représentants de l'État. Elle dit qu'elle a elle-même pris une délibération en ce sens, que cette délibération est la même que la précédente, en l'occurrence celle de 2018, une délibération qui alors n'avait pas été retoqué. Antion Kurutchari est le vice-président de la CAPB en charge des politiques linguistiques.
13: Monsieur le préfet crée de la confusion, il sème le trouble, parce que ce qu'il affirme est parfaitement inexact. En ce qui concerne ce qui a été voté à la CAPB, ce qui a été voté dans les communes, soi-disant que c'est pas écrit de la même manière, que c'est pas écrit au même endroit. Or, on a fait un copier-coller. La seule chose qu'on a changé, c'est le nom de la commune. Et donc là, ça passe plus, ça pose problème. Alors, je ne sais pas du tout ce qui explique ce revirement. C'est peut-être le nombre des communes qui arrivent, c'est peut-être aussi l'idée de faire renoncer les communes à ce genre de délibération en disant, attention, vous allez vous retrouver devant les tribunaux, ou en essayant de faire croire que la Constitution ne serait pas respectée. C'est faux. Ce qui est officiel, c'est la reconnaissance, c'est pas la langue. Et tout le monde le sait, monsieur le préfet le sait très bien. C'est assez dommage de voir qu'une nouvelle fois, la langue basque va se retrouver devant les tribunaux alors qu'il n'y a pas de justification, puisque la communauté d'agglomération Pays Basque n'a jamais été poursuivie pour ça. Donc tout d'un coup, on a l'État qui se raidit sur ces questions-là.
8: Et Antoine Curie-Chary de rajouter que le Conseil régional de Bretagne et le Conseil départemental des Pyrénées-Orientales ont adopté la même délibération, reconnaissant donc officiellement le breton et le catalan sur leur territoire. La chasse à l'alouette au filet est autorisée. Le Conseil d'État estime en effet que la méthode est suffisamment sélective. Elle estime également que la conservation de l'espèce, donc de l'alouette, n'est pas menacée. La Fédération des chasseurs salue une victoire alors que la LPO annonce qu'elle va déposer un recours au niveau européen.
0: Et puis en rugby, retour à la maison pour l'Aviron Bayonnais.
8: Qui accueille le Stade français cet après-midi. Les Parisiens sont 8e du top 14. Les Ciels et Blancs sont 4e. Bayonne est sur 2 victoires contre Clermont à la maison et contre le Racing à Créteil le week-end dernier. Du coup, Bayonne veut enchaîner un 3e succès pour se maintenir dans le haut du tableau, Stéphane Garcia.
14: Gagner à Créteil, c'est bien. Enchaîner à Dogé, c'est obligatoire pour les coéquipiers de l'ailier argentin Matteo Carreras à l'occasion de cette 5e journée.
15: La victoire à l'extérieur est réussie.
14: Ce qu'on a fait à l'extérieur ne sert à rien si on ne gagne pas à Dogé, explique-t-il. Sinon, ce sera 4 points jetés à la poubelle. Il faut que ça devienne habituel pour nous, assurer à la maison et aller chercher des résultats en déplacement. Il ne faut plus que ce soit extraordinaire. Pour éviter la douche froide, Bayonne doit régler un mal récurrent vu contre Pau, Clermont et le Racing. Le pragmatisme en zone de marque, trop d'occasions gâchées. Le deuxième ligne, Mathieu Ouila.
16: Le mot-clé, ce sera précision parce qu'on sait tous nos rôles. Mais maintenant, il faut l'appliquer sur le terrain et il faut qu'on soit tous dirigés vers le même objectif gagné. Chirurgical, on va dire, dans leur zone de marque et marqué absolument dès qu'on y rentre.
14: Mais avant de concrétiser, il faudra d'abord concasser le coffre-fort parisien. De retour à la charnière, Léo Colli prévient.
17: Je pense que c'est un match charnière dans notre premier bloc. Grosse équipe, grosse conquête. Finir les coups, ce sera quelque chose d'important. Notre discipline sera importante aussi. Et notre physicalité, parce que le Stade français arrive très costaud et c'est une équipe qui a même posé sa physicalité, comme on dit, et nous mettra mal.
14: Face à cette adversité-là, une équipe très bien organisée, c'est un examen de passage pour l'aviron bayonnais.
8: Bayonne, Stade français, c'est cet après-midi à Jean Daugé et à vivre en direct sur notre antenne. L'avant-match, c'est 16h15 et le coup d'envoi de la rencontre, c'est 16h35. En foot, l'équipe de France de Zidane a fait match nul face à l'Italie hier un partout. L'aviron bayonnais de son côté a perdu contre les Herbiers hier soir, défaite 1-0. C'était la 6e journée de National. Le choc du football basque hier soir à Anoeta avec la Real qui a affronté l'Athletic Bilbao. C'était la finale de la Coupe du Pays Basque, une compétition non officielle. Victoire de Bilbao, 1-0. La Liga, le championnat espagnol, reprend vendredi prochain, le 9 octobre. Et puis en hockey, défaite de l'Ormadi hier soir, 3-0 contre les Gothiques d'Amiens.
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8: C'est gris pour aujourd'hui.
0: Oui, c'est gris. Météo France nous dit que quelques rayons de soleil pourraient apparaître dans la matinée, mais de gros nuages vont très très vite arriver. Ils seront porteurs de pluie, notamment sur le sud de la côte ainsi que dans l'intérieur des terres. Côté température, elles sont douces, hein, toujours aussi, il fait toujours aussi bon, 13 degrés par exemple à Montory, 14 pour Saint-Engrasse, 15 pour Montléon par exemple, ou encore pour Saint-Michel, 16 pour Saint-Étienne-de-Baïgorry, ou encore Cambo-les-Bains, pour Aurègue aussi, ou encore pour Briscousse, 17 degrés pour Saint-Pé, la maximale 19 degrés pour Biriatou. Demain, un temps maussade, un ciel couvert, de rares averses qui pourront se produire, notamment en fin de matinée, avec le retour d'un temps sec prévu en milieu de journée, côté température de 24 à 26 degrés demain après-midi. Il est 9h09 et on rejoint Samuel au sémaphore de Socoa. Bonjour Samuel.
19: Bonjour Lauriane, bonjour à tous.
0: Alors côté océan, ça se calme un petit peu aujourd'hui, mais c'est quand même encore assez costaud, hein ?
19: Exactement, on a une houle qui est modérée, bon, qui est plus faible que hier, mais on reste toujours sur du 1m90 en moyenne et des pics à plus de 3 mètres et une période à 11 à 12 secondes et une température de l'océan ce matin à 21,4.
0: Voilà, donc pour aller se mettre à l'eau, il faut quand même être averti aujourd'hui. Côté visibilité, qu'est-ce que ça donne ?
19: Et là, ce matin, il y a cette brume, vous savez, qui se déplace depuis la côte, donc la visibilité est un peu mauvaise, mais ça va s'éclaircir au cours de la fin de la matinée. Pour l'instant, on a à peu près une dizaine de kilomètres de visibilité.
0: Oui, parfait. Et côté coefficient et horaire de marée ?
19: Alors, nous arrivons à l'étal de pleine mer à 9h47, coefficient 53. La basse mer sera à 16h12. Et la prochaine pleine mer de la journée, 22h49, coefficient 46.
0: Parfait. Bon, la journée s'annonce belle du côté du sémaphore depuis vos hauteurs.
19: Bah pour l'instant, c'est déjà très beau et de ce qui est prévu, avant la pluie en tout cas, ce sera très beau aussi.
0: Voilà, bon, merci beaucoup et puis on vous retrouve très vite sur votre radio ici.
19: Avec plaisir.
0: À bientôt journée. Samuel, également.
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0: Les petits oiseaux gazouillent.
7: Bonjour Lauriane, bonjour à toutes et à tous.
0: Bonjour. Bon, pour vous accueillir, c'est presque une musique de printemps.
7: Oui, mais on dit toujours que septembre, c'est le mois de mai de l'automne.
0: Oui.
7: Mais là, on n'est plus en septembre, on est début octobre.
0: Oui, mais côté température, elles ont ressemblé quasiment au mois de mai.
7: Et oui, le mois de septembre a été très beau, et puis encore, il fait bon, quoi. Hein,
0: très
7: même
0: chaud.
7: Si, ça a un petit peu rafraîchi, mais c'est de saison.
0: Ça rafraîchit le matin. Bon, quelques pluies cette semaine.
7: Oui, alors on a terminé au mois de septembre avec 37 mm parce qu'il en est tombé 10
0: beaucoup
7: mercredi,
0: d'un coup.
7: Voilà. Ça a été une bonne pluie,
0: oui.
7: Ça a été gentil, c'était une bonne pluie pour les jardins. Et puis il est tombé 13 depuis le premier, donc on a 13 mm pour ce mois d'octobre. Le mois d'octobre qui a arrosé en moyenne autour de 140. Il faut dire que septembre a été hyper déficient et ça fait plusieurs mois qu'on est déficient. Donc voilà,
0: il faut se rattraper.
7: Il faudra des bonnes pluies cet automne, espérons.
0: On espère.
7: Pour recharger un petit peu la nature.
0: Pour poser toutes vos questions à Pancho à s'arrêter d'ici 10 heures, un seul numéro, 05 59 59 10.

0: Au moment où on les taille, on a tendance à faire des rejets, c'est tout à fait normal.
1: D'accord, je comprends. Mais est-ce qu'on peut les en empêcher ?
0: Empêcher, non, il n'y a aucun moyen. Pourquoi ? Parce que dans une haie, ça ne vous gêne pas qu'il y ait des rejets. Les rejets, ils se font où ?
1: Ben, c'est-à-dire qu'il y a un mur,
0: oui.
1: Une allée,
0: oui.
1: et puis la haie donne chez le voisin aussi.
0: Oui.
1: Alors les rejets vont aussi chez le voisin.
0: Ah oui, d'accord. Oui, c'est plus chez le voisin que c'est embêtant que chez vous.
1: C'est ça, parce que c'est rejet. Après, il me faut d'autres pieds, et puis ça fait une haie trop touffue, quoi.
0: Oui, mais les rejets, le seul moyen, c'est de couvrir le sol avec quelque chose, une bâche ou autre, mais bon, c'est pas très esthétique non plus.
1: Oui, d'accord. Mais
0: un arbuste, à partir du moment où il y a surtout en plus les lauriers ont tendance.
2: C'est invasif, hein?
0: Vu que vous taillez automatiquement, comme c'est des plantes vigoureuses, oui. Elles ont besoin de rejeter, donc voilà, c'est un peu normal. Hein, c'est un peu normal.
1: Je comprends que ce soit normal.
0: Oui.
1: Moi, j'aurais voulu, parce que avant, je les coupe.
0: Oui, c'est le seul moyen que vous ayez, c'est de couper ou de bâcher, c'est tout.
1: Le problème, c'est que je ne peux plus le faire. C'est ça.
0: Ah oui, mais voilà. J'ai pas d'autre solution.
1: Oui, mais écoutez, c'est dommage, mais je comprends bien.
2: Merci beaucoup.
0: C'est la nature, exactement.
1: Parce que ça se garnit et puis ça devient trop important.
2: Il faut y aller petit à petit. Merci beaucoup, Anne-Marie. Très belle journée à Anglette.
1: Merci à vous.
2: À bientôt.
1: Au revoir, merci.
0: Au revoir.
2: 05 59 59 17 17 au standard de votre radio ici ou encore sur notre WhatsApp pour poser votre question à Pancho Azarité.
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2: 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Alors on va écouter un petit peu de Michel Delpech, ça vous dit Pancho ?
0: Oui.
2: Pour un flirt avec toi.
0: Allez, allons-y.
2: On commence bien l'heure. Allez, c'est parti. 9h15.

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0: Nous sommes au jardin ce matin encore en compagnie de Pancho Asarete qui est là pour répondre à toutes vos questions. Et nous partons à Bidart. Bonjour Marie-Claire.
2: Bonjour.
3: Bonjour Marie-Claire.
0: Alors vous avez un poirier avec des pousses qui noircissent et qui sèchent.
2: Oui, j'ai des feuilles qui noircissent et aussi qui sèchent et des branches aussi.
3: Oui.
2: Et elles meurent quoi. Et je...
3: Oui, ça c'est une maladie qui est assez fréquente chez les poiriers. C'est souvent la tavelure qui est une maladie que l'on retrouve d'ailleurs sur les fruits aussi. Je ne sais pas si vous avez des poires, mais il y a des petites taches grises sur les poires et
2: oui.
3: C'est ce qu'on appelle la tavelure et ça entraîne des feuilles qui noircissent et même des pousses entières qui noircissent. Et là, alors la première des choses, c'est bon de tailler les pousses qui sont entièrement noircies. Et après, le seul traitement que vous pouvez faire, c'est de la bouillie bordelaise, aussi bien à la chute des feuilles à l'automne, mais aussi après au printemps, avant et après floraison. Ça, c'est important également.
0: C'est un champignon, Pancho ?
3: C'est un champignon.
0: D'accord.
3: Tout à fait. Oui, oui.
2: Mais j'ai quand même des branches qu'on séchait aussi.
3: Oui, c'est ça, c'est ce que je vous dis. Ça entraîne le dépérissement de la branche entière. Donc, il faut déjà nettoyer l'arbre.
2: Oui.
3: Et
2: oui.
3: Puis après, c'est des traitements à la bouillie bordelaise.
0: Il faut ramasser aussi les feuilles qui sont tombées au sol.
3: Les feuilles qui sont tombées au sol. Les fruits également, ils doivent pas rester que ce soit au sol comme sur l'arbre. Ça aussi, c'est un, voilà, il vaut mieux les.
0: C'est très contagieux.
3: Et après, oui. Des traitements réguliers sur votre poirier. Alors, comme je vous ai dit, à l'automne, à chute des feuilles. Et puis après, au printemps également, avant, après floraison. Voire aussi, on peut faire des traitements avec de la consoude, par exemple, ou de la prêle, durant la saison, pour ne pas trop mettre de bouillie bordelaise non plus.
0: Pour pas appauvrir le sol ou comme ça?
3: Non, c'est parce que la bouillie bordelaise, c'est vous mettez toujours plus de cuivre dans le sol.
0: Et donc voilà,
3: c'est pas bon.
2: Oui, alors les traitements, il faut les faire à quelle distance?
3: Mais déjà un à l'automne, comme je vous ai dit,
2: oui,
3: à la chute. Ensuite, un autre avant floraison et après.
2: Oui.
3: Et après, vous comptez un traitement toutes les 4 semaines, voire 5 semaines.
2: D'accord.
3: Voilà
0: Marie-Claire.
3: C'est pas une maladie que vous allez éradiquer d'un coup. Il faudra peut-être même 2 ou 3 ans. Mais voilà,
2: d'accord.
3: En étant
0: régulier,
3: on arrive petit à petit à nettoyer l'arbre.
0: Parfait.
2: Merci beaucoup.
0: Avec plaisir. À bientôt, Marie-Claire.
3: Au revoir, Marie-Claire.
0: Nous restons à Bidart. Bonjour, Dani.
4: Oui, bonjour à vous.
3: Bonjour, Dani.
0: Alors, vous avez une question concernant votre jasmin.
4: Oui, voilà. C'est la première fois que j'ai eu l'occasion d'en mettre. Je l'ai placé donc au printemps, il était magnifique en fleurs, contre un mur blanc avec un petit treillis en bois pour lui faire un support.
3: Oui.
4: Il s'est très bien comporté là pendant 2-3 mois. Puis après, bon, bah, les chaleurs, j'ai tout fait bien sûr pour le protéger. J'ai été très attentive. Et je voulais vous demander comment ça se comporte là quand arrive l'automne. Est-ce que c'est un ça va perdre ses feuilles? Comment il faut que je le...
3: Alors, c'est un jasmin étoilé ou c'est le jasmin officinal?
4: Alors, ça serait quoi la différence?
3: La différence, le jasmin étoilé, c'est celui qui fleurit vers le mois de mai-juin, début juillet.
4: Non. Alors non, il a fleuri qu'au printemps.
3: Oui, au printemps, c'est ça, mai-juin, je pense. Et donc, il a un feuillage persistant, celui-là.
4: Ah, d'accord. Donc, là, j'ai plein de feuilles qui tombent, ce serait pas normal, alors.
3: Non, mais si vous voulez, disons que c'est un jasmin qui est persistant, mais qui renouvelle au cours de l'année son feuillage.
0: Les feuilles deviennent rouges et tombent.
3: Voilà. Donc, c'est un peu normal qu'il y ait à tout moment quelques feuilles qui tombent. Ça, c'est normal. Après,
4: d'accord.
3: Si c'est une chute hyper importante, faites attention qu'il n'ait pas soif, parce que si vous l'avez mis contre un mur et qu'il y a un avant-toit, peut-être qu'il manque d'eau aussi, ça c'est tout à fait possible.
0: C'est assez gourmand,
3: puis c'est sa première année de plantation. Donc voilà, il faut être vigilant là-dessus.
4: Hein. Et plutôt un sol sec ou humide?
3: Mais un sol, disons que après, quand il se sera bien implanté, il pourra même rester avec un sol sec parce qu'il va diriger ses racines vers l'humidité. Mais comme encore il n'a pas assez
0: de
3: vigueur et qu'il s'est pas bien mis en place, il faut être vigilant un peu sur l'arrosage.
4: D'accord.
3: Voilà.
4: Et donc là, il fleurirait qu'une fois?
3: Oui, le jasmin étoilé, il fleurit une fois par an. Oui, c'est fin de printemps en général.
0: Mais ça sent tellement bon, même si c'est pas très longtemps.
4: Voilà. Oh, j'étais déçue de pas en avoir une autre couche, comme on dit. Ah ouais, c'était trop bien. Merci beaucoup.
0: Merci,
3: bonne
0: Dani.
3: Bonne journée, Dani.
0: À
3: au
0: très
3: revoir.
0: Vite.
4: Bon week-end, au revoir.
3: Merci,
0: également.
3: Au revoir.
0: 05 59 59 17 17, que ce soit au standard de votre radio ici, ou alors, bien sûr, sur le WhatsApp. Maintenant, c'est nouveau, vous pouvez nous poser les questions avec photo à l'appui. Bonjour, pardon, merci. Céline Dion qui sera bien évidemment en concert de nouveau ce soir à Paris.
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0: Bonjour, pardon et merci. Le dernier titre de Céline Dion sur votre radio ici.
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0: 05 59 59 17 17, que ce soit en appelant Brigitte au standard ou alors sur le groupe WhatsApp. C'est ce qu'a fait Joël.
9: Joël, voilà, qui a laissé un message sur dans WhatsApp. Et donc, il a un arbre qui a poussé tout seul dans son jardin contre un mur. Et alors, il a essayé d'identifier
0: les applications.
9: Voilà, les applications. Et donc, on lui dit que c'est un hêtre. Mais non, d'après la photo, c'est tout simplement un érable negundo.
0: Oui.
9: Alors, c'est un arbre qui a dû venir de graines, tout simplement. Alors, l'interroge, c'est qu'il n'a pas fait de branches, mais c'est tout à fait normal parce que voilà, c'est un plant de l'année qui a poussé contre un mur, donc c'est un peu normal qu'il soit pas ramifié. Il veut savoir s'il peut le déplacer, bien sûr. Il faut qu'il attende que ce baliveau, hein, c'est un baliveau en fait d'érable, eh bien, ait perdu
0: toutes ses feuilles. Qu'est-ce qu'un baliveau?
9: Un baliveau, c'est une pousse de l'année, voilà, ce qu'on appelle une pousse de l'année.
0: C'est ce que vous disiez, d'accord.
9: Et donc, c'est attendre qu'il ait perdu toutes ses feuilles, l'arracher avec un maximum de racines, et après le placer là où il veut dans le jardin, et puis la ramification de... bien de ce baliveau se fera peut-être l'année prochaine, voire dans 2 ans, au fur et à mesure que l'arbre va pousser.
0: Après, voilà. C'est un arbre conséquent.
9: Un arbre, voilà, si on le laisse pousser, c'est un arbre qui, voilà, assez grand, assez grand, oui, qui doit faire une dizaine de mètres. Après, on peut le... Voilà, c'est un arbre qui se donne très, très facilement à la taille. Donc, voilà, c'est un arbre qu'on peut maîtriser, qui était très à la mode dans les années 80, maintenant qu'il est beaucoup moins, mais voilà, s'il a envie de conserver cet arbre, c'est tout à fait possible.
0: Mais est-ce que comme l'érable du Japon, on peut suivre les saisons au niveau des couleurs des...
9: C'est moins coloré qu'un érable du Japon. C'est moins coloré. Voilà.
0: D'accord. Bon.
9: Il y aura, oui, un peu de jaune à l'automne, mais c'est moins coloré quand même.
0: Merci beaucoup, Joël, pour votre réponse. Allez, on file du côté de La Ressort. Bonjour, Hélène.
10: Bonjour.
9: Bonjour, Hélène. Bonjour.
0: Allez, on vous écoute.
10: Alors, j'aurais voulu demander à Panto,
9: oui,
10: à quel moment je peux planter des agapanthes, parce que j'en ai beaucoup à planter.
9: Mais vous parlez de planter ou de séparer des agapanthes?
10: Ah non, de planter, parce que je veux faire des massifs d'agapanthes. Voilà. Tout ça, c'est la seule chose qui tient chez moi.
9: Bon, mais la bonne période, ça aurait été septembre, hein, après le... Voilà, bien que septembre a été très sec, après l'autre période, c'est la fin de l'hiver, vers le mois début mars. C'est une très bonne période aussi pour planter les agapanthes. Après, on peut en planter toute l'année, mais si vous voulez, maintenant, c'est quand on ne sait pas de quoi sera fait l'hiver, donc bon, moi j'attendrai plutôt voilà début mars maintenant.
10: Ah, début mars.
9: Oui.
10: D'accord. Oui. Parce que là, j'en ai quelques-unes.
9: Oui.
10: Vous me parliez de pouvoir les
9: dédoubler, oui, ça se fait.
10: Dédoubler,
9: oui.
10: Ça se fait
9: tous les 3-4 ans. Voilà, tous les 3-4 ans, il faut penser à les dédoubler, sinon petit à petit, on est des acapantes qui fleurissent de moins en moins.
10: Ah oui, voilà.
0: Des conseils pour les dédoubler, tant qu'on y est?
9: Non, on arrache ça avec une fourche bêche et puis après on divise en deux ou trois morceaux et puis on replante. Voilà.
10: Et on coupe le feuillage.
9: Oui, moi je crois que maintenant.
0: On coupe le feuillage.
9: Oui, il vaut mieux attendre le printemps maintenant, Hélène. Et, c'est mieux, c'est beaucoup mieux. Oui.
10: Ouais. Et ce sera joli après en été.
9: Mais la première année, peut-être que ce sera un peu plus timide. Voilà, ça pousse pas, ça va pousser. Mais voilà, mais dites-vous bien que vous plantez ça pour plusieurs années. Donc voilà, ne vous fiez pas à la première année. Voilà, c'est si vous aviez planté début septembre, bon, vous auriez gagné un peu en maturité. Mais ça va pas faire une grosse différence.
0: Voilà, Hélène.
10: Alors j'attends le printemps.
9: Voilà, moi je crois qu'il vaut mieux. Voilà.
10: Ok, et eh bien merci.
9: Bonne journée, Hélène. Au revoir,
0: Hélène. Allez, on continue. On repart sur WhatsApp avec la question de Geneviève d'Andaï. Elle a un appartement qui est exposé, Pancho, au nord-est. Elle n'a pas beaucoup de soleil dans son appartement, mais elle voudrait malgré tout apporter de la couleur à son extérieur. Quelle plante lui recommanderiez-vous?
9: Mais je crois que maintenant, on arrive à une saison où on peut planter que des bisannuels. Et c'est vrai que le bisannuel, on peut les planter même dans une exposition où il n'y a pas trop de soleil. Alors les bisannuels, c'est quoi? C'est tout ce qui est fleurs qui sont par exemple qui vont fleurir sur une partie de l'année et le début de l'année suivante. Donc par exemple il y a les pensées, les primevères, les pâquerettes, myosotis, également qui fleurit très bien et qui voilà qui supporte les petites gelées, c'est les cyclamens à petites fleurs. Il faut pas hésiter à les utiliser comme ça en jardin. En balcon, etc. Surtout qu'un balcon, c'est toujours un peu plus préservé que le jardin. Et en plus, à Andaï, je pense que voilà, il y a un microclimat qui peut être très favorable. Donc, je n'hésiterai pas, moi, à mettre des mini-cyclamens. Et puis, elle peut aussi mettre dans ses jardinières des bulbes de printemps, comme les jacinthes, les tulipes naines, les narcisses naines, etc. Ça donne une autre dimension à la jardinière. Pour le printemps.
0: Et c'est le plein moment de planter les bulbes.
9: Il ne faut pas qu'elle hésite. Entre les plantes de cyclamen ou de pensée, si elle choisit les pensées, eh bien, à mettre quelques bulbes par-ci, par-là.
0: Allez.
9: Et elle aura un joli balcon au printemps.
0: Voilà, Geneviève. Merci pour votre question. 05 59 59 17 17. Vous pouvez passer en direct ici avec nous à l'antenne ou alors nous poster votre photo et votre message sur le groupe WhatsApp. Tout de suite, voici Robbie Williams avec Angel à 9h35.

0: Robbie Williams avec Angel sur votre radio ici Pays Basque.
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0: Jusqu'à 10h05 59 59 pour poser votre question. On part maintenant à Bayonne avec une question relative à un citronnier. Bonjour Marie-Pierre.
3: Et bonjour tous les deux.
0: Bonjour, on vous écoute.
3: Quel garcicule. C'est que je comprends.
4: Comment? Ah, je n'ai pas compris.
0: On vous écoute.
3: Quelques garcicules et que je comprends. C'est déjà très agréable. Bon, alors voilà, j'ai un problème avec mon citronnier.
4: Oui.
3: Qui est splendide.
4: Oui.
3: Et je me suis rendu compte que sous certaines feuilles, il y a une espèce de dépôt blanc, même argenté. Mais alors, c'est dégoûtant parce que ça colle.
4: Oui, mais vous avez des cochenilles. Vous avez des cochenilles sur votre citronnier.
3: Mais on voit rien.
4: Elles doivent être là. Hein. C'est soit des cochenilles blanches ou alors des cochenilles à carapace qui sont plus ou moins discrètes et c'est ce qui donne ce côté collant aux feuilles. Voilà. Donc là, il faut traiter avec de l'huile de colza que vous allez ou alors un produit anti-cochenille que vous trouvez en jardinerie qui sont à base d'huile de colza et donc il faut pulvériser sur l'ensemble et renouveler la pulvérisation plusieurs fois pour arriver à bout, voire à nettoyer aussi par exemple avec de l'eau et de l'alcool à brûler. Voilà, il faut vraiment s'y atteler.
0: Il faut gratter avec les ongles. Hein.
4: Oui, avec les ongles.
3: C'est dégoûtant.
4: Avec une vieille brosse à dents. Mais voilà, il faut vraiment y aller, sinon vous allez être dépassé.
0: Et puis il faut être très régulier parce que ça revient.
4: Voilà, départ, il faut faire au moins tous les 2-3 jours. Et puis après on peut espacer petit à petit. On peut arriver à espacer. C'est aussi peut-être parce que votre citronnier est très à l'abri, je sais pas.
3: Il est contre un mur,
4: Contre un mur, ça y fait. Voilà, ça y fait parce que c'est plus ou moins préservé des intempéries, etc. Et donc, automatiquement, les cochenilles aiment bien ces endroits-là. Mmh.
3: C'est la première année que j'en ai comme ça.
4: Ah, ben, il y en a souvent dans les citronniers.
3: Moi, j'en ai jamais eu. Pourtant, il est là depuis 40 ans, je pense.
4: Mmh. Juste. Ben bon. Oui, c'est venu.
0: Il ouais. Faut jamais dire jamais, Marie-Pierre.
4: Il faut s'y atteler, là.
0: Merci beaucoup pour votre question. Allez. Et puis, restez bien avec nous.
4: Bonne journée, Marie-Pierre.
0: Bonne journée. Daniel aussi a une question concernant son citronnier. Bonjour, Daniel.
4: Bonjour, Daniel.
5: Oui, bonjour.
4: Bonjour.
5: J'ai déménagé, là, il y a un an, à peu près.
4: Oui.
5: Et mon citronnier.
4: Oui.
5: Et à mi-ombre parce que j'ai le soleil que le matin.
4: Oui.
5: Et depuis quelques semaines, j'ai les feuilles qui jaunissent.
4: Oui. Et qui tombent.
5: Non, pas tellement.
4: Mais il est en pot de toute façon.
5: Oui, il est en pot.
4: Mais moi, je pense que il a dû faire le tour du pot et je pense qu'il a faim, votre citronnier.
5: Ah d'accord.
4: Oui, c'est une si les feuilles jaunissent et restent sur l'arbre, c'est souvent le signe qu'il y a un déséquilibre alimentaire. Alors vous pouvez donner une fois là un peu d'engrais pour l'aider, mais il faut pas lui donner trop maintenant parce qu'on va rentrer en période hivernale et peut-être au printemps prochain, au mois de mars, envisager un rempotage qu'il puisse refaire un joli feuillage.
5: D'accord, parce qu'il me fait pas mal de citrons, là j'en ai 6.
4: Oui, ben voilà, en plus il a des
5: citrons. Je sais pas s'ils vont mûrir, quoi.
4: Et s'il a faim, il aura du mal à les nourrir. Donc donnez-lui déjà une fois au moins de l'engrais. Après, vous pouvez lui redonner peut-être une fois, s'il fait pas trop froid. Mais n'en donnez pas de trop, parce que ça les rend plus sensibles au froid aussi. C'est tout simplement parce qu'il a, votre citron à faim, qu'il a ses fruits et c'est pour ça que les feuilles jaunissent.
5: D'accord,
0: voilà,
5: je vous remercie.
4: Voilà,
5: j'ai un clémentinier aussi qui ne donne plus de clémentine.
4: Mais
5: il a un joli feuillage.
0: Vous nous rappelez Oui.
4: Oui. Là, eh bien, il faut voir s'il est en pot aussi et, oui. Et peut-être.
5: Il a besoin d'engrais aussi, peut-être.
4: Voilà. Mais ne lui donnez pas s'il a un joli feuillage. Vous lui donnerez à partir du printemps prochain.
0: Voilà. Merci beaucoup, Daniel, de nous avoir appelé. On file du côté maintenant du WhatsApp.
4: Oui.
0: On répond à la question de Sylvie qui a un souci avec ses hortensias,
4: les feuilles qui
0: ont des petites taches.
4: Voilà, oh, plus que des taches parce qu'elle a mis une photo et elle a carrément des feuilles qui ont noirci et puis elle a des taches un peu grisâtres. Alors, d'après la photo, bon, il y a des feuilles qui ont souffert, je vois, de la chaleur aussi, parce qu'il y a des feuilles vraiment qui sont comme brûlées. Mais après, le côté un peu grisâtre, c'est ce qu'on appelle le botrytis. C'est un champignon, voilà. C'est un champignon qui vient souvent quand on a comme ça des périodes avec une rosée assez forte, etc. De l'humidité. Donc, c'est un botrytis. Alors, l'hortensia, c'est pas ce qui va le mettre en péril. Surtout que maintenant, on est en fin de saison. Moi, je laisserai le feuillage tomber.
0: Tel quel.
4: Oui. Et au printemps, il refera du feuillage, voilà. C'est pas la peine de traiter maintenant en fin de saison, autant le laisser tel quel. Au printemps, normalement, il aura un feuillage qui sera sain. Le tout, c'est de ramasser toutes ces feuilles pour ne pas que le champignon reste au sol.
0: Voilà, c'est ce que l'on a dit tout à l'heure avec la tavelure.
4: Voilà.
0: Parfait, merci beaucoup. Pense à s'arrêter 05 59 59 17 17. Dans quelques minutes, on file du côté d'Arbonne pour répondre à la question de Gisèle qui se pose justement des questions pour où planter un palmier. Allez, on revient tout de suite.
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0: contrefaçon. Et Mylène Farmer sur votre radio ici Pays Basque.
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0: On continue de répondre à toutes vos questions d'ici 10h. Nous sommes à Arbonne. Bonjour Gisèle.
3: Oui, bonjour.
4: Bonjour Gisèle.
0: Vous souhaitez faire une plantation?
3: Voilà, je souhaiterais planter 3 ou 4 poiriers, oui. Mais en palmette.
4: Oui, oui.
3: Et donc je voudrais savoir quelle variété choisir. Moi j'aime bien la William.
4: Oui.
3: Je ne sais pas si elle s'y prête.
4: Mais
3: et s'il y a d'autres variétés. Où
4: alors oui, vous allez trouver plein de peut-être pas plein de variétés, parce que si vous voulez, les palmettes, c'est quand même des formes.
0: Qu'est-ce que c'est un poirier
4: mais
0: en palmette?
4: C'est des formes qui sont travaillées, c'est-à-dire c'est comme un U, ou alors c'est une forme qui a été faite en pépinière, ou alors ça a la forme d'un T, voilà. Donc
0: d'accord.
4: C'est généralement utilisé contre un mur, ou sur sur un support.
0: Donc c'est plus ornemental
4: Non, c'est en même temps
0: qu'un classique.
4: Ça produit, mais c'est pas une forme libre.
0: C'est plus ornemental, plus esthétique, on va dire.
4: Voilà. Et donc, si vous voulez, vous aurez pas 50 variétés au choix. Donc, je crois que le mieux, là, c'est carrément de se rapprocher d'une pépinière, et de voir quelle variété vous pouvez avoir, parce que toutes les variétés ne se font pas en palmette. Alors oui, la William en général on la trouve, il n'y a pas de souci. Peut-être la Pascrassane aussi, voilà. Mais voilà, vous aurez peut-être que une ou deux variétés. C'est rapprochez-vous plutôt d'une pépinière pour voir qu'est-ce qu'il y a de disponible.
3: D'accord. Okay.
4: Voilà.
3: Bon, très bien.
4: Voilà,
3: je
4: Gisèle.
3: Je pensais que tous les arbres pouvaient être taillés de sorte qu'on
4: non, parce que si vous voulez, tout peut être taillé. Oui, si vous voulez le former vous-même, oui. Vous achetez un sillon et après vous le travaillez vous-même. Mais si vous voulez une forme déjà faite, vous n'aurez pas beaucoup de choix dans
0: les variétés.
4: Voilà. Hein.
3: D'accord.
4: Vous me saisissez là. Oui.
3: J'ai compris.
4: Voilà.
3: Compris.
4: Voilà.
3: D'accord.
0: Merci Gisèle, très belle journée à Arbonne.
4: Bonne journée, au revoir.
0: Allez, on part du côté d'Anglette. Bonjour Monique.
5: Bonjour.
0: Vous avez une question relative à votre Dipladenia.
5: Oui, voilà, j'avais un beau Dipladenia qui était tout fleuri, rouge.
4: Oui.
5: Et puis voilà, il s'est mis à faire des feuilles jaunes et il en fait de plus en plus.
4: C'est un peu normal parce que on a perdu beaucoup d'heures de soleil, de lumière. Hein, donc voilà, les Dipladenia, c'est quand même des plantes de grande lumière et est au mois d'octobre. Et voilà, plus ça ira et plus les feuilles les plus vieilles vont commencer à tomber, etc. C'est un peu normal que les Dipladenia se déplument un peu à l'automne.
0: Donc il ne faut pas s'inquiéter.
5: Au début, elles étaient un peu collantes.
4: Alors là, il faut vérifier une chose, c'est que vous n'ayez pas des cochenilles par-ci, par-là aussi. Ça aussi, ça peut accentuer le phénomène.
5: Tout début, alors j'avais passé du savon noir avec, qu'est-ce qu'on m'avait dit,
0: du vinaigre blanc.
4: Oui, voilà. Oui.
5: Et du vinaigre. Oui. En fait, j'avais aspergé, mais maintenant, est-ce qu'il faut frotter toutes les feuilles?
4: Mais il faut voir si vous avez encore des cochenilles. Si vous avez des cochenilles, ils vont mieux nettoyer, oui, ça c'est sûr. Après, voilà, la chute peut provenir de la saison et puis aussi sur le fait qu'il peut y avoir des cochenilles.
5: Oui, est-ce qu'il faut que j'enlève toutes ces feuilles jaunes?
4: Les feuilles jaunes, de toute façon, elles vont tomber à un moment donné, donc vous pouvez les enlever. Oui. Bon. Oui, tout à fait.
5: Il ne serait pas très beau parce qu'il sera nu.
4: Mais oui, on arrive en fin de saison. On arrive en fin de saison.
5: Oui, je comprends.
4: Monique, donc,
5: je voulais vous demander si c'était trop d'arrosage ou pas.
4: Il faut voir aussi. Peut-être que maintenant, il faut aussi lever le pied sur l'arrosage parce que c'est des plantes qui ont des racines charnues, qui font des réserves d'eau.
5: Oui.
4: Et il ne faut pas les arroser comme en plein été.
0: Donc, espacer aussi.
5: Voilà. Oui, voilà. Bon, c'est dans un pot que je l'ai.
4: Oui, même dans un pot. Il ne faut pas avoir le même rythme d'arrosage qu'en plein été.
5: Oui.
0: Merci beaucoup, Monique.
5: Merci à vous aussi pour le conseil.
0: À très vite.
4: Monique.
5: Bonne journée.
4: Au revoir.
0: On file du côté de notre groupe WhatsApp, Pancho, pour répondre à une question WhatsApp.
4: Oui, c'est France de la Bastide qui a planté un strelitzia dans son jardin près d'un bananier. Maintenant, il s'aperçoit que voilà, l'un et l'autre sont trop proches.
0: Et
4: il voudrait déplacer, je pense, le strelitzia parce qu'il est moins important que le bananier, d'après la photo. Donc, il veut savoir quand et comment. Bon, mais comment il suffit avec une bonne bêche d'arracher avec un maximum de mottes le strelitzia. Après, je pense que tout dépendra où est-ce qu'il veut le remettre, mais s'il a un endroit un petit peu protégé et il peut le faire maintenant assez rapidement, autrement c'est de le faire au printemps prochain.
0: Au printemps, oui, parce que les grandes palmes peuvent souffrir du vent.
4: Le strelitzia, lui, il est quand même protégé par le bananier, donc moi, je le laisserai là, l'hiver dernier, il n'a pas souffert là, à cet endroit-là, moi je le laisserai là même, et je le déménagerai au printemps. Si par contre si l'hiver dernier il a couvert ou comme ça, peut-être par précaution le couvrir aussi.
0: Oui.
4: Mais voilà, moi je ferai ça plutôt au printemps maintenant.
0: Parfait, merci beaucoup Pancho et merci France pour votre question. Allez, on continuera dans quelques secondes avec la question de Marichou et on traitera de pieds de camélia en pot avec elle.
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0: Dernière partie de notre émission, Pancho. Oui. On accueille Marichou. Bonjour Marichou.
3: Bonjour à tous les deux.
4: Bonjour Marichou.
3: Voilà, je voudrais vous poser une petite question à propos de mon camélia.
4: Oui.
3: Je l'ai dans un très grand pot.
4: Oui.
3: Mais il est très beau, il est tout en bouton. Et je voudrais savoir si on doit mettre de l'engrais maintenant ou s'il ne faut pas en mettre du tout ou qu'est-ce que je dois faire.
4: Vous en avez mis pendant la saison ou pas du tout?
3: Du tout, je n'en ai pas mis du tout. Je l'ai planté au mois de mars.
4: Dans le pot?
3: Oui.
4: Ouais. Mais s'il est bien vert...
3: Il est bien vert, voilà. C'est tout en bouton.
4: Qu'est-ce que vous utilisez comme engrais habituellement?
3: Ce que vous pouvez mettre,
4: c'est un engrais organique, peut-être en surface, c'est des petits granulés noirs que l'on peut mettre en surface. Après, si vous voulez, s'il est bien vert, bon, moi j'attendrai un petit peu, mais au cours de l'hiver, un peu, quand les boutons vont grossir, c'est bien de l'aider aussi à ce moment-là.
3: Oui.
4: Ça peut être de l'engrais organique comme de l'engrais en liquide à partir du mois de février, comme ça, pour en arrosage, pour justement, pour ne pas qu'il, au moment de la floraison, qu'il qu'il épuise le feuillage. Voilà.
3: D'accord.
4: Donc, si vous avez un engrais organique en poudre, vous pouvez mettre en surface,
3: d'accord,
4: ça. Et autrement, vous attendez fin février. À ce moment-là, vous pourrez commencer à mettre un engrais en arrosage, voilà, pour l'aider un petit peu à la floraison.
3: D'accord. Merci beaucoup, Pancho.
4: De rien.
0: Bonne journée. Également. Au revoir.
3: Merci.
0: Dernière question WhatsApp, oui. La question de Claire qui a un rosier qui a plus de 20 ans.
4: Oui.
0: Il semble en souffrance cette année. Est-ce qu'elle peut lui asséner une taille sévère, Pancho ?
4: Alors, il est en souffrance, oui, peut-être à cause de tout simplement
0: de
4: parce que les conditions étaient difficiles. Mmh. Donc, c'est un peu, je ne vais pas dire normal, mais voilà, c'est beaucoup de plantes ont été en souffrance. La taille, oui, chez un rosier, parce qu'il a 20 ans. Je ne sais pas si elle le taille de temps en temps, mais là, je vois la photo. Bon, c'est un bel arbuste,
0: oui.
4: Voilà. Mais il aurait besoin d'être, oui, un petit peu dégarni, etc., pour un petit peu l'alléger. Et ça, c'est à faire au cours de l'hiver. Et là, pour l'instant, il a beaucoup de feuillage. Cet hiver, qu'elle n'hésite pas, à partir du mois de décembre, à tailler les plus vieilles branches, peut-être, pour rajeunir un petit peu le rosier et lui redonner de la vigueur. Voilà. Et puis, quand on taille, ne pas hésiter aussi à nourrir le pied, mettre du compost et autres pour l'aider à repartir de plus belle.
0: C'est vieux un rosier, Pancho, 20 ans ? Ça commence à faire ?
4: Non, ça peut vieillir encore plus. Ça peut vieillir beaucoup plus.
0: Merci beaucoup encore une fois.
4: Eh bien, merci à vous. Bon week-end et puis bonne semaine à tous.
0: Quel succès aujourd'hui encore.
4: Oui. Hein?
0: Le jardin passionne toujours autant. On vous retrouve donc samedi prochain.
4: Ouais.
0: Et puis, si on a envie aussi de poser sa question et de poster la photo, le WhatsApp est toujours là. Voilà. Hein, 05 59 59 17 17 pendant la semaine aussi. Merci Pancho.
4: Bonne semaine, au revoir.
0: Allez, adieu, gros mouchou.
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0: Il est tout pile 10h sur votre radio ici. Et à 10h, il est l'heure de faire un point sur l'actualité avec vous, Céline Arnal.
14: Les rassemblements sont interdits aux abords des lycées Cassin, Paulbert, Louis de Foix à Bayonne ou encore Canto à Anglet. Un arrêté préfectoral a été pris en ce sens. Au Pays Basque, comme partout en France, la mobilisation lycéenne s'est étendue hier. Manifestation dans le calme à Bayonne. À Anglet, il y a eu quelques heures devant le lycée Canto selon les forces de l'ordre. Saint-Jean-de-Luz est entré également dans la protestation hier. Sur l'ensemble de ces trois villes, il y a eu 14 interpellations, dont 13 mineurs. Le parquet rappelle aux familles que les parents sont responsables pénalement des enfants mineurs. Une nouvelle journée de mobilisation nationale est annoncée d'ores et déjà. Ce sera mardi. La délégation de lycéens qui a été reçue par le ministre de l'Éducation nationale se dit satisfaite de la reprise du dialogue, mais déplore qu'il n'y ait rien de concret. Tout ne peut pas être fait en quelques secondes, répond Édouard Geffray, le ministre, qui a promis dès la semaine prochaine, par exemple, une accélération pour le remplacement des enseignants, notamment en classe de première et de terminale. Le mouvement lycéen a touché 735 établissements à travers le pays hier.
0: Le préfet qui a aussi pris un nouvel arrêté concernant le protoxyde d'azote.
14: Oui, les 5 prochains mois, il sera toujours interdit d'en transporter et d'en consommer le protoxyde d'azote. C'est le gaz qui est contenu dans les bonbonnes pour faire de la chantilly, par exemple, en cuisine. Mais il est aussi utilisé comme gaz hilarant, sauf que cela crée beaucoup d'accidents, notamment des accidents de la route selon la préfecture.
0: Il y aura un nouveau procès dans l'affaire Federico Martin Aramburu.
14: Parce que Romain Bouvier fait appel de sa condamnation. Il a été condamné par la cour d'assises de Paris la semaine dernière à 19 ans de réclusion criminelle. Paul Nicolaï.
15: Romain Bouvier et ses avocats ont donc pris leur décision. Ils avaient 10 jours ouvrables pour le faire. L'ancien militant du GUD, syndicat étudiant dissous pour son extrémisme, conteste sa condamnation à 19 ans de réclusion pour avoir blessé la victime de 2 coups de feu. Il a toujours plaidé avoir voulu tirer sur le sol et non sur l'homme pour le tuer au moment du drame. C'était le 19 mars 2022, non loin d'une brasserie parisienne après une rixe au petit matin contre Federico Martin Aramburu et son copain. Sean Egarty. La préméditation qui lui faisait risquer la perpétuité a été écartée par les jurés qui ont estimé que les deux hommes n'avaient pas préparé le meurtre. Un meurtre pour lequel Loïc Le Priol a été condamné, lui, à 26 ans de réclusion. Lui aussi encourait la perpétuité en début de procès pour assassinat. Une peine qui va de nouveau planer au-dessus de la tête des deux hommes. Mais Loïc Le Priol a toujours expliqué avoir tiré pour se défendre dans la panique du moment, un argument qui n'a jamais convaincu.
14: Voilà, les avocats de Loïc Le Priol, eux, doivent donner leur décision sur un éventuel appel également, mais lundi seulement. Quant au nouveau procès criminel, il devrait se tenir l'année prochaine.
0: La campagne de vaccination contre la grippe aviaire a débuté.
14: Quatrième année consécutive que l'État impose cette vaccination dans les élevages de plus de 250 oiseaux. 50 millions de palmipèdes sont concernés cette année, notamment dans notre département et dans le département voisin des Landes. Les sports et la pelote à main nue, c'est dans une heure maintenant, finale du Master Escolari Pro Pilota à 11h donc au Trinquet de Villefranche. Peyo Laral et Andoni Ipar affrontent les tenants du titre Pierre Etcheverry et Baptiste Ducassou. Et puis cet après-midi peut-être, on l'espère en tout cas, la passe de 3 pour l'aviron bayonnais. Bayonne reçoit le Stade Français cet après-midi à 16h30 à Jean Daugé. Évidemment c'est du top 14, un match que vous pouvez vivre en direct et en intégralité sur notre antenne dès 16h15.
0: Pour la météo, Céline, ça s'annonce plutôt gris aujourd'hui. Quelques éclaircies ce matin et puis de gros nuages arrivent, porteurs de pluie pour cet après-midi, notamment sur le sud de la côte ainsi que dans l'intérieur des terres. Côté température, elles seront encore très très agréables, de 24 à 27 degrés. On a par exemple actuellement 15 degrés en Soule, 16 degrés pour la vallée des Aldudes, pour la bassie de Clérance, pour Biarritz par exemple, jusqu'à 19 degrés pour Biriatou. Et puis demain, une journée bien maussade avec un ciel couvert, des averses qui pourraient se produire en début de matinée avant le retour d'un temps sec. Côté température, de 24 à 26 degrés. Céline, on vous retrouve tout à l'heure pour le journal de midi.
14: À tout à l'heure.
0: À tout à l'heure. Il est 10h04.
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0: Allez, le long de la route qui va nous emmener place de l'île aux Foches à Saint-Jean-de-Luz, voici Zaz.

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1: Bonjour, ce samedi on vous met l'eau à la bouche avec le chef Sylvain Léris. Bonjour Sylvain.
2: Bonjour Stéphane, bonjour tout le monde.
1: En direct de Saint-Jean-de-Luz pour le lancement d'Octobre Gourmand. Pendant plusieurs jours, la ville de Saint-Jean-de-Luz va célébrer celles et ceux qui font vivre la gourmandise et le terroir basque. Alors restauration, les chefs seront présents, des producteurs, des artisans, des commerçants qui vont partager leur savoir-faire au travers de beaucoup d'animations jusqu'au 26 octobre prochain. Alors qu'est-ce qu'on va pouvoir goûter? Quels produits, quelles spécialités seront à l'honneur? Quels sont les rendez-vous aussi à ne pas manquer? Vous allez tout savoir ce matin. Et surtout, comment la gastronomie basque continue-t-elle de se réinventer? Parce qu'on en est là, Sylvain.
2: Exactement. Hein, et elle sera, en général, elle se réinvente très, très bien.
1: Bienvenue à Saint-Jean-de-Luz, en tout cas jusqu'à 11h, avec beaucoup d'invités ce matin. Et puis, on parlera du point d'orgue de Octobre Gourmand. C'est le concours de Pinchot qui se déroulera ici même, sous le chapiteau gourmand où nous sommes installés. Ce sera demain après-midi entre 15h et 18h. Bonjour, Tariq Edardi.
3: Bonjour.
1: Vous êtes notre premier invité. Il y a Pauline aussi qui est là, qu'on va saluer. Bonjour,
4: bonjour.
1: Pauline. Alors vous dirigez deux établissements qui sont pas loin de la place Foch ici. Vous, Tariq, c'est Bobby.
3: C'est ça.
1: Et vous, Pauline, c'est un établissement qui est pas très loin d'un rue à côté, c'est Moko.
4: Oui, tout à fait, Moko Echea, en bas de la rue Touras, derrière la médiathèque.
1: Vous êtes heureux que la ville de Saint-Jean-de-Luz consacre un mois comme ça justement à la gourmandise, aux produits, à la restauration et mettre tout ça en avant?
3: Oui, bien sûr, c'est super.
4: Oui, ça amène beaucoup de clients, ça amène du monde et ça fait découvrir aussi la gastronomie et les produits basques, surtout durant ce week-end.
1: Bah, des produits dont on va reparler parce qu'il y a beaucoup de choses à dire. Vous, Tariq, vous avez le restaurant italien, donc je le disais, Bobby. Vous avez eu aussi un snack rue Gambetta, c'est ça, avant de créer restaurant?
3: Oui, j'ai toujours, tout à fait.
1: Une belle progression.
3: Hein, c'est ça, oui, c'est une belle évolution.
2: Et on a envie de continuer à évoluer ou là vous avez atteint quand même un niveau qui est déjà pas mal?
3: Non, on a quand même envie d'évoluer. Et après, c'est petit à petit, tranquille, on fait les choses bien.
1: Votre snack, c'était un snack italien aussi?
3: Non, c'était un snack classique.
1: Alors, si vous êtes là ce matin, c'est que vous allez participer donc ici au Village Gourmand en proposant des pinchots, parce que c'est le concept en fait. Hein, il y a des restaurateurs qui ont été choisis pour proposer des pinchots. Vous allez faire des focaccia.
3: Voilà, nous on a un petit stand.
1: Des plats que vous allez couper, expliquez-nous.
3: C'est ça. Ouais, voilà, nous on a un petit stand donc sur la place Foch et on va rester dans notre thème. Nous, on est restaurant italien, donc on a fait des focaccia. On fait des focaccia et on a proposé un dessert aussi pour ceux qui connaissent. On a refait les cracada.
1: Ah, ça c'est une gaufre, c'est une gaufre,
3: voilà,
1: c'est
3: ça. Fait.
2: Ouais. Je connaissais pas, moi.
3: Connaissais pas?
2: Non.
1: On pas plus. Alors, il va m'expliquer, parce que la cracada, c'était en fait une gaufre un peu mythique d'un commerce qui avait aussi rue Gambetta, qui a fermé, c'est ça?
3: C'est ça, c'est il y avait un glacier qui s'appelait Chomine et qui faisait les cracada. Cracada, c'est goûter en basque. Mmh. Et donc c'est quelque chose de très populaire ici, les gens aimaient beaucoup. Donc voilà, le temps d'un week-end, on a décidé de le refaire.
1: D'accord. Et la focaccia version pincho, c'est comment? C'est donc, je le disais, c'est une plaque que vous allez découper.
3: C'est ça.
1: Qu'est-ce que c'est la focaccia? On peut l'expliquer?
3: Oui, la focaccia, c'est une pâte. Nous, donc c'est une pâte à pizza qu'on cuit en plaque, qui lève un petit peu. Et du coup, sur ces plaques, on a fait deux focaccia différentes. Donc une à la mortadelle. Donc on a mis de la burrata, du pesto.
2: Ça c'est ce que vous rajoutez par-dessus.
3: C'est ça, tout à fait.
2: D'accord. Hein.
3: Ouais. C'est ça. Et après on a fait une végétarienne aussi avec des aubergines.
1: Bon ça, et que vous allez vendre combien alors? Combien de pinchos?
3: 3,50.
1: 3,50 pinchos, voilà, très bien. Et vous Pauline, qu'est-ce que vous allez réaliser?
4: Donc nous on réalise le pincho avec un rilda, c'est un pincho emblématique de Saint-Sébastien.
1: Ça c'est le premier qui a été
4: tout à fait.
1: Expliquez-nous.
4: Donc c'est une petite brochette tout simplement avec anchois de Santonia, olive, guindias. Ensuite,
1: ça c'est l'historique, le premier pincho c'était ça, c'était celui-là en fait.
4: Tout à fait.
1: Moi je l'ai appris hier, je ne le savais pas.
4: Ensuite, donc, la traditionnelle tortilla qui sera présentée aussi sur un morceau de pain avec piquillos de Navarre. Un petit pain au lait de la maison Etchebaster, parce qu'on travaille beaucoup avec eux. Garni donc d'une rillette de thon maison avec anchois à l'huile. Et un pincho avec boudin noir au piment avec une compote de pommes maison.
1: Bon, je suis venu vous voir ce matin. Vous avez commencé très tôt parce qu'il faut en préparer combien? 300, 400
4: Là,

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1: 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En direct de Saint-Jean-de-Luz ce matin pour Octobre Gourmand et le lancement Octobre Gourmand, c'est le rendez-vous de la gourmandise à Saint-Jean-de-Luz pendant un mois jusqu'au 26 octobre prochain. Bonjour Bastien Soboulou, vous passez le micro.
2: Bonjour
1: Bastien, merci d'être avec nous. On va vous présenter, vous êtes le chef du restaurant Iloura, c'est le restaurant de la réserve. Et vous, Sylvain a un peu anticipé les choses, vous allez participer au concours de Pincho demain. Expliquez-nous pourquoi et qu'est-ce que vous allez chercher justement dans ce concours.
3: Le titre.
4: Non, c'est surtout le rassemblement de tous les chefs du coin sur ce week-end. On n'a pas trop le temps de se voir pendant la saison et ça fait un petit moment de convivialité en fin de saison tous ensemble. Et ouais. Après, bon, c'est toujours rigolo de se mesurer aux autres et d'essayer d'aller en Espagne parce que les premiers qualifiés pourront aller cette année à Bilbao pour la finale du Pays.
1: C'est la première fois que vous participez à ce concours ou non ?
4: Moi, personnellement, oui. Mais ouais. Chaque année, ça fait 4 ans que je suis à la réserve. Chaque année, on a essayé de mettre une équipe en place, voire deux l'année dernière, il y a 2 ans, pour venir ici faire le concours.
1: Bon, pour ceux qui ne vous connaissent pas, vous avez travaillé avec Claude Calvé, végétarien, c'est ça ?
4: C'est
1: votre bêtise. Avec John Argot, c'était l'époque du château de Brindos. Oui. Vous êtes passé ici à côté des Halles
4: au local,
1: c'est ça, on vous avait reçu d'ailleurs pour en parler. Et puis maintenant à la réserve depuis combien ?
4: 4 ans.
1: 4 ans maintenant.
4: 4e saison cette année qu'on termine.
1: C'est un joli parcours ça. Hein,
3: ah, magnifique.
1: Non, c'est vrai. Le thème est libre. Qu'est-ce que vous avez choisi de réaliser demain ? Qu'est-ce que vous allez nous montrer ?
4: Nous, avec Julien, mon second, on le fait tous les deux ensemble. On est parti sur une tartelette sur une base de pâte à ravioles aux algues. Par-dessus, on a fait un petit crémeux fromage de brebis, une salade d'algues, croutons et ciboulette, un peu de fraîcheur. Par-dessus, on a une petite tartelette au miso pour la gourmandise. Et pour rajouter de la fraîcheur et un peu de côté herbacé, on a rajouté un petit gel Alizara.
3: Ah, c'est complexe comme travail. Fait avec minutie, j'ai l'impression. Et après, comment on va rechercher le goût ? On voulait quand même rester sur ce côté un peu mer, puisque vous avez pas mal d'algues. C'est ce côté-là que vous avez voulu rechercher ou mettre le plus en avant, ou c'était quelque chose de complètement différent ?
4: L'algue, c'est quelque chose qu'on travaille assez régulièrement sous différentes façons, et c'était garder notre esprit de la cuisine qu'on peut faire au quotidien et avoir quelque chose de frais et qui peut se manger comme un vrai pincho, soit avec les doigts, soit en 2-3 bouchées. Quoi.
3: Et justement, tout ce que vous proposez, c'est ce que vous proposez déjà dans vos restaurants ? Parce que après cette petite gelée d'Isara, c'est déjà quelque chose aussi que vous travaillez au restaurant ?
4: Oui, là, c'est des éléments que, pas tous ensemble, mais c'est des éléments qu'on peut retrouver dans la cuisine qu'on propose. Quoi.
3: Ça, c'est intéressant aussi

0: pouvoir changer des goûts, modifier certains goûts sur le palais, et c'est ce qu'on va rechercher. Un peu de surprise, un peu de bon, beaucoup de talent obligatoirement. Et on est confiant sur Pinchos ou pas?
1: On sera là demain.
2: Non mais je me disais, mais c'est compliqué encore d'innover, parce que le concours il existe depuis un petit moment. Il y a des centaines de Pinchos qui ont été réalisés. On arrive encore à surprendre, parce que c'est ça. Si on surprend et si on est
1: on est quand même, on revient, et il y a quand même un beau niveau. Des beaux établissements qui sont venus, qui sont présents demain, mais on verra où c'est qu'on en sera demain après-midi à la fin du concours.
2: Vous êtes 10, hein, c'est ça, 10, oui. 10 compétiteurs demain. Vous connaissez tous les autres en fait,
1: quelques-uns et certains qu'on ne connaît pas, donc c'est ce qui est intéressant aussi.
2: Qui c'est que vous redoutez particulièrement, voyons?
1: Il y a Mehdi et Mathieu, c'était mes deux sous-chefs à la réserve, qui arrivent des Calico.
0: Enfin, décroche pas.
1: On les connaît bien.
2: Vous avez échangé, sincèrement, vous avez un peu échangé moi je vais faire ça.
1: Nous, avec Julien, on a vraiment fait le Pinchos hier. Ouais. Donc on avait les éléments en tête, on avait déjà tout un peu fait, mais on a tout fait hier pour la première fois.
2: Et vous avez beaucoup travaillé dessus?
1: Malheureusement, non.
0: Mais ce qui est intéressant, c'est parce qu'ils vont rechercher leurs produits. Moi, je trouve ça qui est génial. Et on va modifier sur le goût. Et puis, c'est bien aussi de se faire ça au dernier moment. Se mettre un peu de pression. C'est un peu l'idée du concours, de se mettre la pression. Ouais. Ouais. Donc, dès la veille, on se met la pression pour que le lendemain, eh bien, on soit plus performant. Bon, je trouve que c'est une bonne idée.
2: Bon, on va croiser les doigts. Il y a un peu de stress quand même, pas du tout.
1: Non. Il faut venir pour participer.
0: Il faut s'amuser.
2: Entre nous, on a un membre du jury qui va arriver, Cédric Marinello. Vous allez pouvoir discuter avec vous, je sais pas. Bon. Ouais. Allez, c'est à suivre dans les prochaines minutes. Merci d'écouter, bienvenue en cuisine jusqu'à 11h.
1: Merci.

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10: En direct de Saint-Jean-de-Luz qui lance Octobre Gourmand aujourd'hui. Nous sommes sous le chapiteau du village gourmand avec le chef Sylvain Léris, le chef du Corsaire à Biarritz. On va faire un atelier d'ailleurs de Pinchot dans quelques minutes, Sylvain.
11: Oui, mais tard,
10: ils sont en train de s'installer. Chardeshka, c'est l'association qui gère ça. Consuela, et là, on va la rejoindre. Elle va travailler les produits locaux. On va voir ce qu'elle a proposé justement à ceux qui se sont inscrits à l'atelier. En attendant, on parle du concours de Pinchot, le concours de Pinchot d'Iparralde qui aura lieu demain. Bonjour Cédric Maredello.
12: Bonjour.
10: Vous, c'est le Barbasque.
12: Oui.
10: Et vous faites partie du jury. Demain, c'est vous qui allez juger en partie. Parce que vous êtes combien dans le jury ? 5, je crois.
12: 5,
10: 6. Vous allez juger le travail de Bastien, c'est ça ?
12: Ouais, on va goûter.
10: Qu'est-ce que vous allez regarder, justement ?
12: Qu'est-ce qu'on va regarder ? C'est la construction. Et puis, savoir qu'est-ce qu'on ressent. C'est toujours ça, en fait. Ça passe par le sentiment et tout ça. Et le côté, le dressage et tout ça, ça, on sait qu'ils savent faire. Ouais. Maintenant, est-ce qu'ils ont trouvé le truc, le twist, la chose qui va nous faire dire, tiens, ça, ça sort de l'ordinaire.
13: Après, c'est une question d'équilibre. Des fois, c'est très beau, mais c'est plus beau que ça, que ce n'est goûteux.
12: Exactement.
13: Et des fois, c'est l'inverse, où c'est moins beau, mais c'est goûteux. Et vous êtes plus sensible au côté visuel ou au côté goûteux que vous avez en bouche. Parce que certains vont être différents. Moi, je veux dire que quelque chose comme moi, une personne comme moi va être plus sur le goût et la surprise qu'on a en palais, et d'autres vont être plus sur le côté visuel qui est quand même plus important.
12: On dit toujours que le visuel, il est important parce que c'est d'abord avec ça, c'est appétant en fait, c'est ça qui va nous donner envie. Mais
10: ça commence par, c'est ce qu'on dit à chaque fois,
12: ça commence par
10: le visuel.
12: C'est-à-dire que c'est sûr que si tout est caché, on ne sait pas ce qu'on va manger, mais c'est la surprise en fait. Et la surprise, elle est quoi quand on le met dans la bouche, quoi.
10: Ouais, Bastien, ça vous rassure ce que c'est en train de dire Cédric?
14: Ouais, on a essayé de faire un peu de gourmandise, que quand ils prennent une bouchée, il y a un peu d'acide, un peu de très sucré, qu'il y a de la gourmandise.
12: Quand il en a parlé, on sent bien
14: dans la recette.
12: On sent bien quand il en a parlé que c'est assez recherché, même s'ils ont fait vite. On sait parce qu'ils ont un côté Isara. Ce côté Isara, il me tarde de le goûter avec ce côté herbacé là.
13: Mais ils ont pas fait Ils ont pas fait si vite puisque
10: ça fait pas combien de temps
13: que la carte a ces produits là.
12: Mais non. Vous savez, à chaque fois quand on fait des pinchos comme ça, bizarrement, c'est un peu à l'instinct que ça se fait, et c'est comme ça que ça fonctionne, et c'est comme ça qu'on arrive à trouver. Et c'est pour ça que moi je dis souvent, quand vous construisez un pinchot la veille pour le lendemain, c'est eux qui ont raison. Parce que trop travailler, c'est...
14: On n'a pas fait de mise en place particulière. On a récupéré ce qu'on avait dans les frigos à droite à gauche de nos mises en place habituelles, et on a assemblé plutôt.
13: Ça fait un peu feignant sur le papier en se disant on a récupéré ce qu'on fait déjà. Mais
14: on le fait bien quand même.
13: c'est bien sûr ça. Mais moi j'aime aussi ce côté des fois où on va chercher un produit sur le visuel assez classique, je dirais. Et la surprise vient du produit. Et moi j'aime ce côté de jouer sur ça aussi, parce que c'est vrai que le visuel, moi des fois je trouve qu'on va un peu trop loin sur le visuel des fois.
10: Au détriment du reste.
13: Exactement. Et on met la surprise un peu de côté. Et je trouve que des fois une simplicité sur un pinchos et derrière des goûts qui sont incroyables, je trouve que moi c'est ça qui me parle.
12: Je suis d'accord. Un pinchos, l'intérêt du pinchos, c'est qu'il faut que ça soit pas mangeable en plat. C'est trop. C'est trop puissant. Il y a trop de goût. Il y a trop. En fait, et c'est bon parce que c'est petit. Donc vous le faites en plat, ça va être trop.
14: Ouais, nous c'est le cas. Si on le fait en plat, rien que l'algue, on l'a pas trop dessalé. C'est trop de sel.
12: Et puis
14: si on met une portion de plat.
12: Quand il dit qu'il prend tous ses éléments, quoi. Il prend les éléments qu'il a dans sa cuisine, mais il est jamais assemblé comme ça.
13: C'est ça.
12: Donc en fait, c'est inconnu comment il l'assemble.
13: Exactement.
12: Donc il a toutes ces choses qui existent, comme tu disais tout à l'heure, Stéphane. Tu disais, on n'a rien inventé, on n'invente rien. Mais c'est des associations qu'on invente au final. C'est ces goûts qu'on n'a pas fait encore et qu'on associe, qu'on dit waouh, en fait ça match quoi.
10: Ouais. Alors le principe c'est une bouchée, deux bouchées, c'est ça maximum?
12: Quand même c'est deux bouchées. Oui. Sinon il n'y a pas assez à manger. Ouais, c'est exagéré, non. Et puis il faut regoûter pour ça.
10: Ouais, c'est ça.
12: Pour être sûr,
10: c'est ça.
13: Non, mais après je suis d'accord avec Stéphane sur le un ou deux bouchées, parce que moi j'aime bien le un bouchée, oui. Une bouchée pardon, parce que derrière aussi ça ouvre les papilles. Et c'est vrai que le jeu de l'acidité, de d'ouvrir les papilles, c'est qu'on sait que le côté sucré va plutôt endormir les papilles. Et c'est vrai qu'un pinchos de départ de repas, il est là pour booster, pour donner un côté salé. Je trouve que
12: ce côté départ, le pinchos une bouchée, ouais. Ça va être la rilda, ça va être l'œuf. Ça va être chose comme ça.
10: C'est ce qu'on parlait, le pincho d'origine en fait. Ouais. Le premier pincho
12: d'origine. C'est le pincho d'origine. Mais on arrive, on prend ça et après on mange autre chose.
10: Ouais.
12: Donc les autres, c'est plus des deux bouchées.
10: Bon, chacun va juger aussi, j'imagine, en fonction de sa fibre et de sa sensibilité.
12: Ah, oui.
10: Parce que dans le jury, donc il y a vous, Cédric, il y a Eric Hospital aussi, il y a Ramoun Choucourdé, il y a Bertrand Ducouroy, qui est le boulanger.
12: C'est Joe Lafarine.
10: Du Pays Basque, c'est Joe Lafarine. Et il y a Mathilde Duton aussi d'Épicurie en Food. Donc j'imagine que vous avez tous des sensibilités. Bertrand va plus regarder comment ça a été fait. Peut-être s'il y a du pain,
12: c'est bien parce que là on englobe un peu tout et on fait un peu tous les goûts pour tout le monde et on représente un peu toutes les papilles, on va dire quoi.
10: Et alors le gagnant, en fait, il va participer donc à la finale de ces championnats. Ça aura lieu à Bilbao, je crois, cette année, c'est ça?
12: À Bilbao, c'est ça,
10: ouais. Donc ça veut dire qu'il y a une petite pression quand même. On a envie d'y aller.
12: Ça, c'est les Espagnols qui vont mettre la pression sur vous parce que eux, par contre, ils ont la pression quoi.
10: Ils sont, oui,
12: ça leur fait une belle vitrine après pendant quelques mois avec ce pincho là qui s'ils gagnent. Pas cette année, c'est dommage pour eux, mais s'ils gagnent, ça leur fait une belle vitrine et ça leur fait vraiment une plus-value sur le côté commercial.
10: Oui, forcément, parce qu'on a une clientèle qui veut découvrir le pincho gagnant.
12: Énormément. Et ça, ils se déplacent beaucoup pour ça. En Espagne, ils font de bar en bar, quoi. Donc, ils vont aller goûter le pincho gagnant, celui qui fait le mieux la crevette. Et ils font comme ça, quoi.
10: Ouais. Alors, ça va se passer, il faut le dire, en public. On peut venir assister à la compétition. Nous, on vous invite à venir parce que c'est sympa, c'est spectaculaire de voir les candidats travailler.
12: De les voir bosser et monter leur truc, quoi.
10: Exactement. C'est demain après-midi, ça commence à 15h jusqu'à 18h. Comment ça se passe sur le timing, en fait? Vous le savez, Cédric, c'est combien de temps?
14: Il va y avoir un tirage au sort et on a environ 15 minutes chacun pour préparer notre pinchos, le dresser et après ils ont 15 minutes le temps que l'autre équipe passe pour la dégustation à peu près le jury. Enfin, c'était comme ça les autres.
12: Il y a un avis du public aussi cette année, je crois.
14: Oui, nous on produit 12 pinchos et en plus des jurys professionnels, il y a un jury de qui a été tiré au sort de public.
12: Et ça c'est bien ça.
10: Très bien.
12: C'est chouette ça enlève un peu le côté pro, ça fait aussi que qui va dans les bars, c'est pas que les pros qui y vont quoi.
10: Bien sûr. Merci Vincent ce bon soir.
12: C'est compliqué si on n'était pas là.
13: Quand même le meilleur tir. Hein.
10: On vous laisse retourner vers les cuisines d'Ilora. Merci en tout cas d'être venu vers nous ce matin.
14: Merci beaucoup.
10: Merci aussi Cédric, on va vous remercier. Et puis nous, on va s'approcher de Charles et Chardeschka, l'association qui réalise ici des ateliers qui vont commencer normalement dans quelques minutes, mais c'est très calme pour l'instant. C'est Consuela qui sera avec nous dans les prochaines minutes. Merci d'écouter. Bienvenue en cuisine, jusqu'à 11h en tout cas.
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2: Sous le chapiteau, nous sommes installés à Saint-Jean-de-Luz, le chapiteau gourmand, puisque c'est Octobre Gourmand qui est lancé aujourd'hui. On a rejoint avec le chef Sylvain Léris, qui est à mes côtés, le chef du Corsaire à Biarritz. On a rejoint l'atelier que réalise Consuelo González. Bonjour Consuelo.
3: Bonjour.
2: Ça fait 10 minutes que je suis en train de répéter Consuelo.
4: Oui, moi, je n'ai pas dit encore. Hein. Je vous laisse faire, Stéphane, je vous laisse faire.
2: Chardé-Chardé-Chka, présentez-nous l'association que vous représentez, Consuelo, aujourd'hui, là, ici à Saint-Jean-de-Luz.
3: Bah, du coup, Sardes-Sardesca, elle est implantée à Saint-Pé-sur-Nivelle. Ouais. C'est une association qui a été créée par Gabriel à Ressigor. Et en fait, on est sur. On essaye de donner toutes les informations possibles. On essaie d'accompagner les territoires pour une alimentation durable.
2: Sur les produits locaux.
3: Sur les produits locaux. Ouais.
2: Elle existe depuis, elle n'est pas toute jeune cette association, elle existe depuis un petit moment. Hein,
3: oui, depuis 2014.
2: Depuis 2014, donc ça fait 12 ans maintenant.
3: Oui.
2: C'est ça, non, il n'y a, oui, a pas de débat là-dessus. Là, ça
4: fait, ancien prof de maths.
2: Bon, on va présenter toute l'équipe là. Alors, qui c'est qu'on a,
4: Attendez, je vais faire
2: Diego,
4: présentation.
2: Diego, c'est ça, Diego. Ouais, bonjour Diego.
4: C'est ça.
2: Et Nico aussi, Nico, qui va participer à l'atelier. Qui c'est qu'on a ici?
5: Mathieu.
2: Mathieu, et puis
6: Lio.
2: Qu'est-ce que vous allez leur proposer? Je vois que vous avez mis sur la table des carottes. Il y a deux assiettes avec des carottes. Il y a
4: concombre, tomates, radis.
2: Ouais.
4: Basilic, persil.
3: Oui, très bien.
4: Et pommes.
3: Il y a des sauves dures, il y a du piment d'Espelette aussi. Après, on va voir aussi des produits vraiment locaux, 100% Pays Basque. Donc, on va voir une grillette des canards, on va voir la truite des Bégories, on va voir des produits vraiment nobles du Pays Basque.
2: Mais le concept, c'est quoi? C'est de réaliser un pincho? Qu'est-ce que vous allez leur expliquer?
3: On va réaliser des pinchos aujourd'hui. Donc, ça va être chacun. Sa créativité.
2: Ouais.
3: On va faire déguster ses produits locaux et à chacun des laisser son imagination partir.
2: Vous faites la cuisine, Diego et Nico, c'est quelque chose qui vous plaît, la cuisine?
5: Ouais, moi c'est quelque chose que j'aime bien. Quand j'ai du temps chez moi, c'est vrai que plutôt que d'acheter ou d'aller consommer en fast-food, je passe plutôt du temps à cuisiner après les cours, ou pour ma famille, voilà.
4: Et une spécialité que vous aimez bien cuisiner?
5: Une spécialité, je dirais que c'est le hachois de veau.
4: Bien. Bien. Et Nico?
7: Moi personnellement, côté salé, pas trop. Plutôt la simplicité avec les pâtes. Mais sinon, beaucoup plus côté pâtisserie, ça, ouais, je maîtrise mieux.
4: Ok. Et Mathieu?
8: Moi, j'aime beaucoup le lomopate.
4: Donc, à tous les deux, c'est pas mal. Hein. Et Lio, c'est quoi?
9: Moi, je cuisine pas trop.
2: C'est vrai.
9: Je laisse Mathieu cuisiner. Je suis plus pâte, pareil.
2: Donc, c'est plutôt la découverte, en fait, ce matin.
4: Ouais, c'est bien. C'est bien de venir là, justement, pour apprendre des nouveautés, des nouveaux produits, mais les produits qu'on connaît même, mais de les mettre les uns avec les autres. Ça va être là le montage que l'on va faire. Consuelo.
3: Aujourd'hui, ils vont manger équilibré. Hein.
4: Exactement, déjà.
2: On vous laisse commencer pour voir ce que vous allez leur expliquer, Consuelo.
3: Ouais. Très bien. Donc là, on va commencer par faire un premier pincho. On va utiliser la rillette des canards. D'accord. Vous savez, tous les produits ici sur la table, et qui est important, c'est d'utiliser tout ce que vous avez sous la main pour mélanger un peu les textures, pour mélanger les goûts, les saveurs. C'est hyper important. Et plus vous essayez de mettre différentes textures, plus vous allez en profiter de votre pincho. Et plus il y a des couleurs, plus il y a des textures, voilà, ça va être plus varié, plus équilibré, avec plus de nutriments. Donc, je vais vous mettre sur la table donc la rillette des canards. Vous avez ici aussi des piques de guindillas.
4: Guindillas qui piquent un peu.
3: Voilà, tous les ustensiles. Petit à petit, on va essayer de faire différents pinchos avec tous ces produits-là.
4: On va construire et des fois déconstruire un petit peu le pincho. C'est un petit peu ça l'idée, hein, d'accord? Dis-moi, Diego, dans ce que tu vois là sur la table, déjà, qu'est-ce que tu mettrais ensemble? Le mariage que tu ferais?
5: Moi, je commencerais par faire un mariage entre les rillettes de canard avec les guindillas, voilà. Ah, et ouais. Après, par-dessus, j'assaisonnerai ça avec un peu de carottes et quelques rondelles de tomates sur un bout de terre.
2: Un petit bout de pain, mais, ça y est, parce que...
4: Ouais. Oui, après c'est vrai, aller chercher le côté un peu acidulé, le côté un petit peu sucré pour calmer un petit peu. Et toi, mon ami Nico, qui est le roi de la pâtisserie.
7: Et justement, je partirai aussi sur Guindillas et la rillette de canard. Mais je pense plutôt que je mettrai un peu d'œuf dur avec un bout de tomate.
4: Ah, je pensais que tu aurais utilisé les noix. Moi, je me suis dit, tiens, ça serait peut-être ce côté un petit peu, justement, qui vienne sur le côté un petit peu des serres, la noix. Et toi, Mathieu?
8: Moi, je pense que...
4: Il n'y a pas de l'aumont, Mathieu. Hein.
8: mais par rillette de canard, œuf dur et des noix, peut-être, pour essayer.
4: Ah, tu me voles mon idée. Ouais, Elio, alors?
9: Pareil, mais j'ajouterais peut-être un peu de piment d'Espelette.
4: C'est bonne idée.
2: Ouais, c'est pas mal. On peut tout marier, en fait, pour se voler, c'est ça.
9: Après,
4: allez, on y va, les gars. Allez, on commence à s'y mettre. Allez, on pèle la carotte, on coupe le concombre, on écaille l'œuf. Allez, on y va, on ouvre la boîte de rillettes. Hein. J'ai envie de déguster avec vous.
2: Hein. Consuela va se sentir complètement dépossédée de son atelier. Je sais pas pourquoi, mais... Bon, le temps qu'il commence à travailler, hein, les légumes, on va se retrouver dans quelques minutes. À tout de suite en direct de Saint-Jean-de-Luz.
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10: Ouais. En direct de Saint-Jean-de-Luz, depuis le village gourmand où se déroule l'atelier Chardé-Chardé-Chardé avec Consuela. Un atelier spécial ce matin.
11: Oui, intéressant.
10: Mais on a travaillé là pendant la chanson, il s'est passé plein de choses. Et il y a plein de pinchos qui ont déjà été réalisés, c'est ça? Il y a Mathieu qui a fait quelque chose de sympa aussi là.
11: Alors Mathieu, vas-y, dis-nous les ingrédients que tu as utilisés.
12: Alors j'ai commencé avec le pain, après la rillette, le jaune d'œuf et le blanc. La noix, il y a un peu de persil et de piment d'Espelette pour finir.
10: C'est esthétique. Qu'est-ce qu'elle en pense, Consuela?
13: Bah, c'est génial.
10: C'est génial, ce jeu.
13: Ouais. Et c'est Consuelo.
10: Consuelo. Pardon.
11: Alors là, avec quel écho?
14: Et bien, du coup, j'ai pris pareil une petite base avec la rillette de canard. Dessus, une tranche généreuse d'œuf dur. Ouais. Et par-dessus, une petite tomate cerise, un petit bout de tomate cerise et un guindillas pour pimenter la chose.
13: Ouais,
11: et
13: très bien.
11: On voit ce côté un petit peu pâtissier quand même de Génico.
10: Oui, c'est
13: Ils sont beaux.
11: Et là, je suis avec Diego.
12: Alors moi, je suis parti sur une tranche de pain avec serriette de canard de Criachera, donc un produit du terroir qui va venir relever le goût. Et après, au lieu de mettre du piment d'Espelette comme mes camarades, j'ai mis du citron vert pour essayer de rehausser le goût. Et tout ça en forme de bateau pour rappeler, bien sûr, un clin d'œil au port de Saint-Jean-de-Luz.
10: Alors là, franchement,
11: visuellement, c'est vrai que ça ressemble à un bateau. Hein.
10: Il a réfléchi à la chose.
11: Et la dernière, on a oublié Lio. Ouais.
15: Moi, j'ai pris pareil une petite tranche de pain, j'ai rajouté les rillettes. J'ai voulu garder que le jaune d'œuf que j'ai un petit peu émietté avec un petit peu de noix, de persil et de piment d'Espelette pour relever le goût de tout.
10: À la façon mimosa, un petit peu.
11: Exactement, hein, exactement, ouais, la façon mimosa, c'est ce que j'allais dire.
10: C'est ça. Vous essayez de sensibiliser en fait les participants à l'atelier sur quoi? Sur l'origine des produits, sur la qualité des produits. Qu'est-ce qui est important?
13: Effectivement, c'est
10: pour vous,
13: la qualité Consuelo. Des produits. Oui. Aujourd'hui, c'est vrai qu'on s'éloigne de plus en plus vers une alimentation très industrielle. Et pour faire vivre un terroir, il faut garder les traditions, donc c'est important. Et tous les produits qu'il y a sur la table, c'est des produits qui ont été achetés à Elika, donc un petit magasin des producteurs des paysans.
10: Oui.
13: Donc tout est bio. Et comme on dit, hein, c'est des produits de qualité avec.
11: Et ce qui est intéressant autour de cette table, c'est qu'on a que des jeunes. Et ce qui est important, c'est eux, l'avenir de notre patrimoine culinaire. Et c'est vrai que ce qui est intéressant, c'est quand on a discuté avec eux au départ, ils étaient un peu effrayés, entre guillemets, de ce côté à faire de la cuisine. Et de suite, quand on leur donne des beaux produits, quand on leur donne des belles choses, déjà, ils ont respecté le produit. Parce que quand on sait qu'on a des beaux produits en main, on respecte le produit. Et puis, je trouve que derrière, ils ont fait par rapport à leur sensibilité, par rapport à à leur façon d'être, mais ce qu'ils ont appris des parents, des grands-parents, des grands repas familiaux qu'on fait beaucoup sur le Pays Basque. Et puis les quatre, si on avait à départager les quatre, ça serait compliqué. Mais voilà, chacun a fait avec sa façon d'être, et je trouve que ces ateliers Consuelo, c'est vraiment une superbe idée, parce que ça va amener, parce que dès qu'on goûte un radis, dès qu'on goûte une tomate, elle a un goût quand même différent, il y a plus de goût, il y a plus de rondeur dessus, il y a beaucoup plus de choses derrière.
10: On n'a pas goûté, mais c'est vrai qu'on s'arrête à l'esthétique, c'est vrai qu'il y a des résultats quand même plutôt sympas. Le goût, c'est encore quelque chose, c'est autre chose encore, Consuelo.
13: C'est autre chose, effectivement. Moi, je propose toujours dans les ateliers, donc des goûter déjà les produits bruts, nobles, donc pour voir la différence, et après essayer donc les pinchos que vous avez fait, qui sont très beaux tous, et pour voir les différences, comment on peut relever les
10: peut-être les que Eneco peut goûter le
11: c'est exactement ce que j'allais dire, c'est une super idée.
10: Mathieu, et inversement,
11: et voilà.
10: Comme ça vous allez dire honnêtement ce que vous en pensez, parce que c'est vrai qu'ils sont les deux sont esthétiques.
11: Et Lio avec
10: Diego. Ouais.
11: Hein, allez,
10: ouais.
11: Coupe-la en deux.
10: Lio avec Diego. Ouais, voyons.
16: Tu prendras la moitié du numéro.
10: Allez.
16: Tu aimes la moitié du numéro.
10: Allez. Il va falloir couper l'autre aussi pour que Mathieu puisse goûter.
11: Oui, il me tarde de savoir, Lio, le côté citron vert qu'il a rajouté Diego dessus. Est-ce que ça amène vraiment quelque chose ou c'est d'autres?
14: Même au niveau des textures, on a le croquant de la noix, la riz qui fond dans la bouche, vraiment. Puis même, tout est assez bien équilibré. Non, très bon pincho.
10: Alors, inversement.
11: Je voulais interviewer Lio, mais elle mâche, Lio, donc elle a du mal à parler, c'est normal. Hein.
17: Moi, j'ai goûté du coup celui de Lio. Vraiment très bon, oui. Avec le croquant, le pain et tout, ouais, c'était vraiment très bon.
15: En effet, celui de Diego, il est vraiment très bon. Le citron, ça relève bien le goût. Franchement, c'est très bon. Ça accentue bien le goût. Et j'avais jamais goûté comme ça, et je recommande.
11: Voilà. C'est une bonne idée. Mais ce qui est important dans tout ça, c'est que voilà, vous avez la base, le produit la rillette, qui est un vrai produit local et qui est vraiment un bon produit. Comme je dis, quand il n'y a que des bons produits, le plus dur, c'est de le rater. C'est vrai que quand on travaille avec des magnifiques produits, et là, c'est ce qui s'est passé. C'est on les a mis un petit peu devant les faits. Ils ont réalisé quelque chose de simple, mais de quelque chose de bon. Et ils ont tous apprécié. Je trouve ça formidable.
10: C'est pas mal. C'est intéressant. Mais ça peut aussi donner envie, Sylvain, de réaliser soi-même des pinchos à la maison, parce qu'on n'y pense pas, mais pour l'apéritif, on peut s'amuser à bricoler des petites choses, monter des petits pinchos assez simplement.
11: Très simplement, on a la preuve là, aujourd'hui, ouais, avec ces jeunes qui sont arrivés, qui nous ont monté avec quelques petits produits, vous voyez, il n'y en a pas 10 000, et faire quelque chose de sympa et de beau. Ouais.
13: Ça, c'est quelque chose qu'on fait régulièrement avec des enfants. En général, les enfants, ouais, ils n'aiment pas les légumes. Hein. Donc, les parents, ils arrivent avec, ils nous disent, oui, mais vous allez voir, l'enfant, il ne mange pas des ça. Et ils arrivent ici, on dit, mais en fait, ils ont tout mangé, il ne reste plus rien.
11: Exactement.
13: Et ils vont réclamer à la maison après, donc c'est génial. C'est, comment on peut changer le comportement, hein.
11: C'est ça qui est important de démontrer que les parents, c'est vrai qu'on éduque nos enfants, et des fois, sur la nourriture, c'est plus compliqué. Mais il y a d'autres personnes qui vont amener ce côté-là, de faire découvrir les beaux produits et les bons légumes.
10: La Consuelo, c'est le montage traditionnel sur du pain, mais on peut s'amuser, imaginer des pinchos sans pain. Oui, et le montage se fait sur quoi? Sur un légume, sur le concombre, sur...
13: Effectivement. On peut utiliser, par exemple, une tranche de concombre.
10: C'est ça, vous l'avez là, ouais.
11: L'œuf, on peut utiliser. Ouais.
13: Une tranche de pomme.
11: Exactement.
13: Voilà, après, c'est libre à vous de faire comme vous voulez. Mais c'est vraiment... Le but, c'est de vraiment savourer vraiment les produits. C'est quoi la différence entre un tomate qu'on achète, par exemple, au supermarché, qui a été dans des frigos pendant des mois et des mois, un tomate qui sort directement du producteur, et il faut juste les laver et les mettre dans la bouche. Hein. Alors, ce que ça fait de manger un vrai tomate.
10: C'est Nico qui s'y colle là, mais c'est vrai que ça fait toute la différence sur les produits. Hein.
11: Et Nico,
14: elle a un goût beaucoup plus prononcé, bien meilleur que dans les grandes surfaces où c'est standardisé, là, vraiment. C'est un goût vraiment qui qu'on recherche quoi.
10: Surtout sur la tomate, on est d'accord. Hein.
13: Ouais, la tomate.
11: La tomate, c'est vraiment le test.
10: Bravo au Consuelo en tout cas, bravo pour cet atelier. Vous en réalisez régulièrement. Les prochains, c'est où, c'est quand, vous savez?
13: On fait régulièrement au milieu scolaire. C'est surtout avec des enfants, mais après tout public. Hein, dès qu'il y a vraiment un événement, on nous appelle très régulièrement.
10: Bon, ben on continuera de vous suivre et d'annoncer vos ateliers parce que c'est vraiment sympa.
11: Oui.
10: Sylvain, on a passé une matinée qui se termine déjà, mais c'est trop court, une heure,
11: Je suis d'accord.
10: Mais on était content de venir ici pour lancer Opéra Gourmand à Saint-Jean-de-Luz. N'oubliez pas le point d'orgue, donc on l'a dit, le concours de Pinchot, c'est demain après-midi, ici sur la place Foch, la toute nouvelle place Foch, entre 15h et 18h. Vous allez voir des chefs, vous allez voir de la cuisine, des montages, c'est des choses super sympas.
11: Du stress
10: aussi, mais c'est l'ambiance de la compétition. En attendant, vous souhaite un bon week-end, Sylvain.
11: Merci,
10: vous aussi. Avec beaucoup de plaisir, évidemment, dans une semaine pour Bienvenue en Cuisine.
11: Au revoir.
10: Ciao, bon week-end.
11: Adios.

0: avec les brunes ne comptent pas pour des prunes. Ici, Pays Basque, votre tête à tête arrive juste après le flash de 11h. Valérie Dolos recevra Éric Cahuzac, président de la Peña Quimio.
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2: Des milliers de manifestants sont en train de converger vers Saint-Pierre-la-Garenne dans l'Eure, un village d'un millier d'habitants en temps normal où se prépare une manifestation contre les pesticides. Près de l'usine du numéro 1 mondial du secteur Syngenta, les organisateurs, notamment la Confédération Paysanne, les Soulèvements de la Terre ou encore Cancer Colère annoncent plus de 10 000 participants, 3 000 selon la préfecture. Un plan pour accélérer les remplacements de profs absents en première et en terminale, plus de poids donné à la parole des élèves. Les annonces hier du ministre de l'Éducation nationale, Édouard Geffray, n'ont pas convaincu les lycéens. Il prévoit de manifester à nouveau la semaine prochaine et notamment mardi aux côtés des étudiants. Au total, cette semaine, 5 000 manifestants ont été arrêtés. Des débordements ont à nouveau eu lieu hier à Metz, en Moselle. Une voiture incendiée lors d'un blocage a mis le feu au collège François Rabelais sans faire de victimes. Par ailleurs, 5 enquêtes sont ouvertes par l'IGPN, la police des polices, pour des soupçons de violences policières. L'Hérault et désormais l'Aude sont en vigilance orange. Pluie, inondation, des trombes d'eau tombent en ce moment depuis le début de la journée dans les deux départements, entre 70 et 100 mm de pluie attendue, jusqu'à 150 par endroit. Il n'y a jamais eu autant de détenus en France. La barre des 90 000 a été franchie le 1er septembre dernier pour 63 000 places. Les incarcérations ont bondi de 7% en un an et aggravé les problèmes de surpopulation. Elle atteint désormais, cette surpopulation, 176% dans les maisons d'arrêt réservées aux courtes peines et aux prévenus en attente de jugement. Vous avez peut-être eu du mal ce matin à réserver un billet de train. La SNCF a été victime d'une panne de son calculateur d'itinéraire, avec des billets impossibles à acheter à la fois sur l'application SNCF Connect et sur les bornes en gare. Pas de lien avec une cyberattaque, précise la compagnie. Premier accro pour les Bleus de Zizou, restés sur un match nul hier soir face à l'Italie. Un partout pour cette troisième rencontre de Ligue des Nations. Première à domicile pour Zinedine Zidane comme sélectionneur.
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0: Et côté météo, les éclaircies prédominent ce matin, même si quelques nuages sont présents. L'après-midi, ils deviennent plus nombreux, ces nuages, et apportent quelques averses, d'abord sur le sud de la côte ainsi que dans l'intérieur des terres. Et puis ces averses se généraliseront à l'ensemble du territoire en fin d'après-midi. Côté température, de 24 à 27 degrés. On a par exemple actuellement 20 degrés à Saint-Engrasse et au meilleur de la journée, 23 à Musculi ou encore à Saint-Jean-Pied-de-Port, à Saint-Jean-de-Luz ou à Bayonne, 24 degrés pour Tardets, pour Sarre, pour Espelette, Ioldi, Briscousse ou encore Itsassou. Et puis 25 degrés, ce sera la maximale à Saint-Palais. Pour demain, dimanche 4 octobre, quelques pluies éparses tomberont au lever du jour, notamment sur le Labour, avant de cesser rapidement. Mais malgré tout, la matinée se déroulera sous un ciel souvent nuageux partout au Pays Basque. L'après-midi, le ciel deviendra variable. D'autres passages nuageux arriveront, parfois accompagnés d'averses. Côté température, pas plus de 26 degrés demain après-midi. Il est 11h03, le boulous, le tête-à-tête de votre radio Ici Pays Basque. Valérie Delos reçoit ce matin Éric Cahuzac. Éric Cahuzac est président de la Peña Quimio, organisatrice du concert caritatif Les Basques ont du cœur. L'occasion de revenir sur le parcours hors du commun de cet homme d'une humanité exceptionnelle. 11h03.
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0: Oui, bonjour.
1: Oui, bonjour, je suis Eric Cahuzac du concert Les Basques du Cœur. Je voudrais parler à Valérie Delon, s'il vous plaît.
0: Oui, c'est ouvert. Bonjour.
1: Bonjour, Valérie. Je vais vous montrer la chanson que je voulais écouter.
0: Ah, bonjour. Bon, on va en parler. Bon, super.
2: Allez, on y va.
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4: Il y a des vies d'engagement, de courage et de droiture. Et puis, parfois, le destin vient brutalement déplacer les lignes. Car non, le destin ne se décide pas. Mais ce que l'on en fait, peut-être. Alors, quand l'épreuve vous atteint dans votre chair, comment continuer à tendre la main? C'est une des questions que j'ai envie de poser à notre invité, ancien pompier de Paris, dont la devise « sauver ou périr » a longtemps guidé le quotidien. Touché par un cancer, il va passer de l'autre côté, celui du patient, de l'attente et de la peur. De cette épreuve naîtront la Peña Quimio et les Basques du Cœur, pour remettre de la lumière là où la maladie en enlève. Mais vous allez l'entendre, son histoire commence bien avant la maladie. Eric Cahuzac, bonjour.
1: Bonjour.
4: Aujourd'hui, avec vous, j'ai envie déjà de commencer par remonter le temps, de remonter à la source, avant le pompier, avant le président d'association, avant l'homme engagé il y a un enfant. Et je suis intimement persuadée que la générosité n'arrive jamais tout à fait par hasard. Alors aujourd'hui, j'aimerais commencer par là où tout a commencé, par les racines, par vos racines. D'où venez-vous, Eric Cahuzac?
1: Alors, étrangement, mon papa était gendarme, garde mobile. Et donc, il avait fait la guerre d'Algérie. Et on est quatre enfants, dont deux nés au Maroc. Mais j'ai pas connu, hein, je suis parti, j'étais tout petit, j'avais deux ans, je suis parti.
4: Et vous avez été élevé où, à quel endroit?
1: À Orange, en Provence.
4: Quand est-ce que vous êtes arrivé au Pays Basque?
1: J'avais 10 ans.
4: D'accord.
1: J'en ai 73, donc...
4: À la faveur d'une mutation, j'imagine, des parents?
1: Enfin, c'est exactement ça, mon père a été muté à Bayonne. J'ai commencé ma vraie vie, on va dire, à Bayonne, à partir de 10 ans. Quoi.
4: Vous aviez beaucoup de frères et sœurs?
1: Un frère et deux sœurs.
4: Et vous êtes l'aîné, le plus petit?
1: Je suis le troisième.
4: La générosité, si vous aviez un modèle dans votre enfance de générosité, ça aurait été qui?
1: Alors là, un modèle de générosité, ça aurait été ma sœur, ma petite sœur.
4: Pourquoi?
1: Parce qu'elle partageait tout. Elle donnait tout, elle prenait rien pour elle. Elle pouvait même donner du temps, elle était extraordinaire.
4: Vos souvenirs d'enfance au Pays Basque, c'est quoi? Qu'est-ce qui vous marque le plus de vos souvenirs?
1: Alors c'est l'aviron bayonnais, parce que je faisais de l'aviron, la rame, pas de rugby.
4: Mm-hmm.
1: Et on a monté, j'ai commencé à 11 ans je crois, et vraiment une ambiance magnifique. J'ai découvert le Pays Basque comme ça quoi. Je me suis fait des super copains, hein, des grosses sorties, l'Espagne, Pichuri, enfin tout ce que notre époque mettait dans le plaisir quoi.
4: Et alors les pompiers, comment c'est venu cette envie de devenir pompier? Après c'est quelque chose d'assez commun à beaucoup d'enfants, en plus vous aviez un papa qui était déjà dans la gendarmerie, donc comment ça vous est venu vous?
1: Alors, j'avais un grand-père qui était à la garde républicaine, j'avais le frère à mon père qui était gendarme, et mon père qui était gendarme, et mon frère qui était à la police, qui s'occupait de la sécurité à la police. Donc quand est arrivé le CAP, j'ai eu mon CAP de chevronnier à Saint-André, et mon père m'a dit, bon, qu'est-ce que tu fais? Tu travailles? Est-ce que t'as envie de faire autre chose que bouger, tout ça? J'ai dit, moi j'ai envie de bouger. Il m'a dit, bon, je t'inscris au pompier de Paris. Donc j'avais 17 ans, donc c'était l'année où il prenait à 17 ans, parce qu'il manquait beaucoup de contrats à la brigade. Donc il m'a inscrit, et puis j'ai été pris, puis j'ai fait 3 jours, j'ai été pris, et ça a démarré à 17 ans, au Fort de Saint-Georges à Paris.
4: Ah oui, mais ça doit être quand on quitte Bayonne pour se retrouver dans cette caserne. C'est quoi vos premières images?
1: La première image, c'était un fort. Donc, c'était un tunnel qui permettait de rentrer dans le fort. C'était quand même c'est le choc. Quand même.
4: Mm.
1: Enfin bon, on avait des mentalités à part. Tous les mecs qui étaient là étaient pour la même cause.
4: Ouais.
1: Donc, on parlait le même langage. Mm. On voulait tous être pompiers, donc c'est une communauté, quoi.
4: Oui, c'est ça. Après, je ne sais pas si nos auditeurs le savent, mais si je ne me trompe pas, les pompiers de Paris, vous dépendez des militaires, c'est ça?
1: Génie.
4: Ouais.
1: Les pompiers de Marseille, c'est la marine nationale.
4: C'est ça.
1: C'est les deux seuls corps de pompiers qui sont militaires, quoi.
4: Mm. Donc c'est une discipline très dure à 17 ans, comment on s'y fait?
1: Ah ben on s'y fait, si vous y faites pas vous partez, on s'y fait obligatoirement. Mais c'est des super souvenirs, j'étais assez costaud parce que je finissais les championnats de France d'aviron, j'étais en pleine condition physique, et je tombais avec des mecs qui étaient faits comme des squelettes. Quoi.
4: Mm.
1: Donc il y a une entraide qui se fait, il y a une communion qui se fait qui est énorme. J'en veux pour preuve, il y a la semaine dernière, à la caserne où j'étais à Paris, où j'ai fini la 28e compagnie, et on était très soudés, quoi, les mecs entre nous. Et ils ont appris que j'avais Parkinson. Donc ils ont décidé de descendre à CMP, à 80, Ils ont fait une soirée pour moi.
4: Ça vous est encore ému là, je vous vois. C'est fou. Ouais, c'est particulier. Mais après, la vie de caserne, ça veut dire qu'on vit tous ensemble.
1: Ouais, mais 50 ans après quand même.
4: Ouais, c'est fou. C'est fou.
1: Il faut le faire.
4: Ouais, vous me donnez les frissons là, Eric Zach.
1: Ouais, ils ont fait une soirée pour moi. Et puis voilà, ils ont participé, ils ont fait un don à la baignade.
4: La vie en caserne, ça c'est pareil. Ça veut dire, alors, est-ce qu'on vit avec ses familles? Moi, j'y connais rien. Dans la caserne, on vit à l'extérieur. Comment ça se passe?
1: Alors, il y a les mariés et les célibataires. Les célibataires, ils sont à la caserne. Les mariés à Paris sont logés en ville ou dans la caserne.
4: D'accord.
1: Mais moi, j'ai été les deux, donc j'ai fait les deux.
4: Dites-moi si je me trompe, mais à l'époque, déjà, les pompiers de Paris, je crois qu'ils étaient aussi dans l'aide à la personne, hein, déjà, ou à votre époque, où c'était que les incendies?
1: Non, il y avait l'aide à la personne, il y avait le premier secours.
4: Oui, c'est ça. Et c'est une part importante de l'activité?
1: C'est une part importante de l'activité. Actuellement, je pense que c'est encore plus important que ce que de mon époque. Parce que bon, je veux pas faire pleurer les familles, mais bon, entre les mecs qui se balancent sous le métro, qui se pendaient dans les appartements, qui se balançaient par les fenêtres, il y avait ce qu'il fallait, quoi.
4: Ah oui, j'imagine, vous avez dû voir des choses terribles.
1: Voir, quand on est

0: dans notre région. Qu'est-ce que ça réveille en vous quand vous voyez ça?
1: Ben, je vais être vulgaire, mais la connerie humaine, parce que j'ai beaucoup de mal à comprendre comment on peut allumer un feu dans une forêt. Moi, là, j'avoue que là, ça me dépasse. Donc, ça me dépasse. Je veux dire que je ne sais pas comment on peut être fait pour balancer une clope dans une forêt. Avec les temps qu'on avait eu pendant un mois ou deux de sécheresse, je sais pas comment on peut faire ça. Mmh. Un barbecue à côté, j'ai un peu de mal.
0: Et de voir vos collègues, tous les pompiers qui étaient épuisés, mais à un point qui était incroyable, ça, c'est pareil, ça devait être quelque chose de compliqué pour vous, j'imagine.
1: Pour moi, je sais qu'ils sont entraînés pour ça, je sais qu'ils travaillent pour ça, je sais qu'ils sont faits pour ça. Mais après, l'être humain, il a des limites. Mmh. Donc la limite, c'est, on va pas faire rentrer dans la politique, la limite, c'est qu'on donne les moyens aux gens qui en ont besoin. Parce que je m'aperçois qu'on donne les moyens aux gens qui n'ont pas besoin. Et les pompiers, je suis désolé, mais ça touche tout le monde, quoi. Mmh.
0: C'est une tradition, chaque semaine, je demande à mon invité de venir avec une chanson de son choix. On va écouter celle que vous avez choisie, puis on en parle juste après. Vous nous donnez juste... Qu'est-ce que c'est le titre et l'interprète? Et
1: le titre, je vais le dire en français parce que moi, je ne touche pas une bille. Donc le titre, c'est de rester debout. On est tout le temps debout, on est encore là. Voilà.
0: Eh bien, on va l'écouter, on en parle après.
1: Voilà.

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1: Un homme peut avoir une idée, mais pour qu'une idée devienne un mouvement, il faut un collectif. En 2001, après les attentats du 11 septembre, Éric Cahuzac imagine un concert pour venir en aide à une famille de pompiers disparus à New York. La cathédrale de Bayonne ouvre exceptionnellement ses portes. Près de 1200 personnes répondent présentes. Plus de 200 choristes et chanteurs participent à cette première aventure. Plusieurs décennies plus tard, l'esprit demeure. La Peña Quimio agit pour améliorer le quotidien des patients atteints de cancer. Et les Basques ont du cœur réunis artistes, musiciens, chanteurs, danseurs autour d'une seule et même idée, faire de la culture une force de solidarité. La prochaine édition, elle arrive là, prochainement. C'est Éric Cahuzac qui porte tout ça, entre autres, le 10 octobre à la Gare du Midi. Éric Cahuzac, est-ce que ça vous émeut encore aujourd'hui quand vous voyez tous ces artistes qui acceptent de donner de leur temps pour cette cause ?
2: On a un vivier énorme au Pays Basque, mais les gens ont des cœurs énormes. Donc je veux dire qu'aujourd'hui, c'est pas Ségor Carolès qui s'occupe de toute la partie artistique, choisir les artistes et tout ça, mais il y a toujours, les gens ont toujours envie de venir, quoi. Je suis impressionné par la force qu'apporte cette cause. Donc ils viennent bénévolement en totalité, ils se payent de tout, ça ne coûte rien du tout, et ils donnent un maximum de même. Franchement, le Pays Basque, c'est particulier pour ça. La chanson fait partie de la vie, quoi.
1: Alors vous avez quelqu'un à côté de vous qui va pouvoir nous, qui a un très bon accent basque, qui va nous donner quelques noms d'artistes peut-être qui seront présents au moment de la cérémonie de la soirée des Basques ont du cœur, qui je rappelle donc est à la Gare du Midi de Biarritz le 10 octobre. C'est à partir de 20h, on peut réserver toutes ces places actuellement déjà, hein, n'hésitez pas à aller sur la billetterie. Il y aura aussi une billetterie sur place, Éric Cahuzac, ou pas?
2: Oui, il y a une billetterie sur place à l'entrée.
1: Ouais. C'est 18 euros, c'est ça?
2: 18 euros par personne, oui.
1: Voilà, alors c'est Jean qui va nous donner un petit peu, donnez-nous deux, trois noms d'artistes comme ça, juste pour donner un petit peu d'avant-goût.
3: Tchan-tchan, Gorka Robles, Marc Lartigo, Yannick Telechia, Jean-Michel Noguet, Nola Robles et à Joël Mehara.
1: Super soirée festive pour 18 euros, franchement. Et en plus, on œuvre pour une bonne cause, donc vraiment, n'hésitez pas à y aller. Le collectif, Éric Cahuzac, c'est vraiment depuis toujours votre ADN.
2: J'ai compris très vite, déjà avec les pompiers de Paris, que seul, on n'était rien. Donc, pour monter un truc tout seul, on n'avance pas. À plusieurs, avec un seul cerveau, on avance. Donc, moi, je pars de ce postulat-là. Si moi, j'ai envie, si les patients ont envie, si les participants ont envie, on réalise le truc. On peut pas arrêter quelqu'un qui a envie. C'est impossible.
1: Ouais, c'est vrai. Je demande à chaque fois à mes invités de venir avec un objet.
2: Alors, je vais vous montrer ce que c'est.
1: Oui, ce que j'ai pas vu, je découvre en même temps que nos auditeurs.
2: Vous allez me dire ce que vous pensez que c'est.
1: D'accord, je sens que ça va pas être évident. Je suis nulle en plus à ce jeu-là.
2: Je suis sûr que vous avez jamais vu ça et que vous le verrez jamais.
1: Alors, montrez-moi. Oula, alors c'est une plaque rouge et blanche avec deux numéros 22. 335, ben c'est toujours c'est le même numéro des deux côtés. Moi, je dis que c'est votre plaque de quelque chose par rapport à votre métier.
2: C'est la plaque de qu'on vous donne quand vous rentrez pompier de Paris pour marquer. C'est votre situation au niveau de la brigade. Je suis le 22335e pompier rentré à Paris.
1: D'accord.
2: Chaque fois, c'est mon chiffre.
1: Ah oui, d'accord.
2: Ma rentrée. Et c'est fait pour, disons, marquer tous les effets les effets, le casque, les blousons, les ceintures, donc tout ce même numéro.
1: Tout est noté qu'avec ce numéro-là, c'est votre identification.
2: À l'époque, il y avait une encre spéciale qu'on mettait dessus sur les vêtements. Et maintenant, ça a changé, tout est informatisé. Mais ça, c'est la plaque promet quand vous rentrez, quoi.
1: Ça, c'est important, sans que vous êtes fier quand vous le montrez.
2: Il n'y en a qu'une. Hein.
1: Ah oui, c'est ça.
2: Il n'y en a qu'une qui porte ce numéro-là.
1: Ah, super idée. Bah, vraiment, merci beaucoup. Chaque semaine, je propose de prolonger l'émission avec quelque chose de la lecture, avec une émission. Aujourd'hui, je propose de prolonger cette émission avec un podcast proposé par l'association Vétérans de France. Je ne sais pas si vous connaissez. Elle propose des entretiens exclusifs avec d'anciens militaires, policiers ou pompiers au parcours exceptionnel au service du pays. Et moi, j'invite nos auditeurs à aller tendre l'oreille, notamment à l'épisode 26 en particulier, qui nous laisse entendre le récit du major Pascal, soldat du feu qui a découvert le monde des pompiers à l'âge de 15 ans via les pompiers volontaires pour entrer un jour fièrement chez les sapeurs-pompiers de Paris comme vous. C'est un récit qui est passionnant et inspirant que je vous invite à aller voir. Donc c'est le podcast Vétérans de France et l'épisode 26. Autre tradition, c'est le questionnaire Rafale, mon cher Eric.
2: Je suis un peu impressionné là.
1: Ah mais vous pouvez. Donc c'est tout simple, je vous donne des questions, des propositions et sans réfléchir, vous me donnez la réponse qui vous parle le plus. Donc c'est assez instinctif. Si je vous dis sauver ou prévenir?
2: Sauver.
1: Et animé par le feu sacré ou le feu follet?
2: Feu sacré.
1: Vous préférez un énorme don discret ou 1000 personnes qui donnent un peu?
2: 1000 personnes qui donnent un peu.
1: J'en étais sûre. Revivre une journée de votre vie ou découvrir celle de demain?
2: Découvrir celle de demain.
1: Dire « je vais bien quand ça va pas » ou oser dire la vérité?
2: Je vais bien quand ça va pas.
1: Une chanson qui fait pleurer ou une chanson qui fait danser?
2: Une chanson qui fait danser.
1: Si vous deviez choisir ce qu'on dit de vous, c'est un homme courageux ou c'est un homme généreux?
2: Courageux.
1: Merci beaucoup Eric Cahuzac pour toutes ces réponses. Je rappelle donc le 10 octobre prochain, ce concert caritatif Les Basques ont du cœur. C'est à la gare du Midi de Biarritz. Vous pouvez d'ores et déjà prendre vos places, elles sont à 18€. Vous faites, en plus de passer un bon moment, vous faites une bonne action. Donc n'hésitez pas. Vous avez passé donc, Eric Cahuzac, votre vie professionnelle à courir vers ceux qui avaient besoin d'être sauvés au péril de votre vie à vous. Et puis un jour c'est votre vie qui a été en péril. Le héros est devenu l'homme qu'on soigne, celui qui sauve est devenu celui qu'on sauve. Ça aussi, ça force l'humilité. Là aussi, le combat ne pouvait être que collectif pour être gagné, vous l'avez bien compris. Vous auriez pu vous reposer d'un repos bien mérité, mais non. Vous êtes de la trempe des guerriers, de ceux qui osent avancer, se tromper, apprendre, se relever et surtout redistribuer. Eric Cahuzac, je vous remercie d'être venu poser votre témoignage. Un témoignage qui s'est ajouté à tous les autres et restera à jamais dans notre bibliothèque sonore d'ici Pays Basque. Un entretien à réécouter sur notre site ici.fr. Merci Eric Cahuzac.
2: Merci à vous, merci à vous.
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0: Time after time, c'était Cyndi Lauper sur votre radio ici.
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0: Ici Pays Basque sur les routes ce matin pour vous annoncer quelques ralentissements, notamment avenue du Maréchal Soult en allant vers le rond-point Saint-Léon ou encore aux abords du centre commercial BAB2. Si vous avez quoi que ce soit à nous signaler sur les routes du Pays Basque, n'hésitez pas à nous appeler ou à nous laisser un message sur le groupe WhatsApp avec un seul numéro de téléphone, le 05 59 59 17 17. Prudence et bonne route à tous. 11h37.
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0: Allez, un petit peu de bonne humeur. À bientôt midi sur votre radio Ici Pays Basque. On vous souhaite tout le bonheur du monde. Sin Semilia, bien sûr.

0: Un souvenir de l'année 2005 avec le groupe Sins Emilia qui nous chantait tout le bonheur du monde.
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0: Les affaires classées de Thierry Sagardoito nous emmènent ce matin à Bayonne dans les années 80, il y a 35 ans. France Bleu et la presse écrite ouvraient leur édition sur un titre. Quatre hommes venaient d'être assassinés par des tueurs à gages en plein cœur du Petit Bayonne. C'était le 25 septembre 1985, un fait divers exceptionnel au Pays Basque.
3: Mercredi 25 septembre 1985, la soirée semble plutôt calme dans le dédale sombre du Petit Bayonne. Ici, une dizaine de ruelles séparent les quais de la Nive de la typique place Saint-André et son célèbre Café des Pyrénées. Au début des années 80, de nombreux militants à Berthe-Salée, natifs du Pays Basque Sud, ont élu domicile dans ce labyrinthe d'immeubles aux façades hautes et colorées. Sur les murs, il y a des affiches, des graffitis ou parfois des banderoles au balcon. Les nombreux bars du quartier s'animent habituellement dès le jeudi soir. Depuis deux ans, maintenant, ce quartier typique vit sous la peur. En octobre 1983, deux réfugiés basques sont enlevés par des inconnus en plein jour. En mars 85, la série noire continue. Un homme au visage masqué ouvre le feu sur la clientèle du Café des Pyrénées. Le bilan est lourd. Un mort, un étudiant de 21 ans qui fêtait sa fin d'études, et un blessé grave, un réfugié basque espagnol. Ce soir, l'événement télévisé, c'est la retransmission d'un match de foot. Une vingtaine de clients s'entassent, verres et cigarettes à la main, dans le minuscule café situé au rez-de-chaussée de l'hôtel Montbar, au 24 de la rue Panneco. Face au comptoir, il est impossible de bouger sans piétiner son voisin. Le bruit, la fumée sont tels que la porte donnant sur la rue est largement ouverte. L'atmosphère est plutôt à la bonne humeur. À l'extérieur, deux hommes marchent à grands pas en direction du bar. Soudain, c'est le drame. Il est 21h15. Une salve de détonation retentit dans la minuscule salle de café. Les deux inconnus viennent d'exécuter quatre clients qui tombent aussitôt au sol. L'un d'eux sera même achevé sur le trottoir, le crâne explosé. Sitôt leur besogne accomplie, les deux tueurs s'enfuient à pleines jambes par la rue de Pontric. Au café d'en face, plusieurs témoins ont tout vu de la scène. Ils se lancent à la poursuite des tueurs. À l'intérieur du Montbar, ça crie, ça hurle de tous les côtés. Le patron décroche son téléphone et compose le 17. Le policier peine à comprendre ce qui se passe. Sur le trottoir, des passants tentent de porter secours aux quatre victimes. Il n'y a malheureusement plus grand-chose à faire. Quelques rues plus loin, quatre solides garçons tentent de rattraper les fuyards. Parmi eux, il y a Jean-Noël Etcheverry, dit Tchetch. Le jeune homme prenait un verre au café L'Alex Bar lorsqu'il a entendu comme des pétards. Jetant un œil dehors, il a tout vu de cette exécution en règle où l'un des assassins a achevé sa victime sur le trottoir. D'un trait, Tchetch et ses potes entament la filature des deux fuyards qui prennent la direction de la Nive et sans doute ensuite de la gare. Arrivés à l'entrée du pont Saint-Esprit, ils tentent le tout pour le tout en immobilisant les deux tueurs manu militari. La scène est violente, mais par hasard, une patrouille de police arrive sur place. Les deux gardiens de la paix ne semblent même pas au courant de l'attentat qui vient de se produire au Montbar. Ils embarquent, malgré tout, les deux suspects qui finissent au commissariat plus vite qu'ils ne l'avaient prévu. Sur les lieux de la fusillade, la presse vient d'arriver. Plusieurs témoins se lamentent. Mais que fait la police ? Au bout de 20 minutes, une première patrouille arrive, suivie du SAMU. Mais il est trop tard. José, Ignacio, Auguste et Chabi, quatre jeunes réfugiés politiques, sont déjà morts. Les badauds se bousculent. Arrivent alors les enquêteurs de la PJ, suivis du procureur. Ce qu'il découvre ressemble à une véritable scène de guerre. Une scène qui restera gravée dans leur mémoire. Pour les lignées de la PJ, il n'y a aucun doute, c'est du boulot de professionnel. Pour la seconde fois en 6 mois, le quartier Saint-André est frappé au cœur. Le GAL vient de signer l'un des pires attentats de son histoire. À l'hôtel de police, les deux suspects sont aussitôt placés en garde à vue pour le quadruple assassinat de l'hôtel Montbard. Le premier se nomme Pierre Frugoli, 24 ans. Le second, Lucien Mattei, 41 ans. En examinant le fichier, les enquêteurs devinent qu'ils ont affaire à deux tueurs à gages issus du milieu marseillais. Des mercenaires venus honorer un énième contrat passé avec les tristement célèbres commandos du GAL. Depuis 1983, le gouvernement de Madrid a installé à Bilbao une officine policière parallèle chargée de recruter des barbouzes. Leur mission, nettoyer en les assassinant ceux des activistes de l'ETA militaire qui posent des bombes en Espagne et se réfugient sitôt après sur le sol français. Parce qu'il serait trop risqué d'envoyer des policiers espagnols de ce côté-ci des Pyrénées, le GAL recrutera ses tueurs dans le milieu marseillais, bordelais ou tarbais. Leur devise, œil pour œil, dent pour dent. L'autopsie des victimes au funérarium livre un détail précieux. Les tueurs ont utilisé 2 armes automatiques qui portent la signature du milieu. 2 pistolets 9 mm qu'ils ont pris soin de jeter par-dessus le pont, enjambant la Dour. Le lendemain, le GAL revendique officiellement l'attentat du Montbard. En audition, Pierre Frugoli passe rapidement aux aveux. Un émissaire espagnol l'a rencontré à Marseille. Le contrat passé avec lui et son comparse Mattei était simple. 15 000 euros chacun et une prime de 8 000 euros supplémentaires pour chaque terroriste basque qu'ils exécuteraient. Le recruteur rajoute une clause supplémentaire au contrat. En cas d'ennui, l'impunité leur sera assurée. À l'écouter, l'État français est de mèche avec son homologue espagnol. Le second suspect, en revanche, se montre plus dur à cuire. Lucien Mattei sort à peine de prison pour avoir commis plusieurs braquages. À l'écouter, il se dit blanc comme neige.
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3: Les policiers abattent leurs cartes. Le second tueur, Lucien Mattei, ne comprend absolument pas ce qu'il fait en garde à vue. Certes, il n'avait aucune arme sur lui lors de son arrestation, et pour cause, il l'a jeté dans la Dour. Son complice, Pierre Frugoli, est formel. Il le désigne, lui, sans hésitation. Mais d'autres preuves l'accablent. Les policiers découvrent des traces de poudre sur ses mains. C'est la preuve qu'il vient de faire usage d'une arme à feu. Autre élément, sur sa chaussure et sa chaussette, il y a du sang d'un groupe strictement identique à celui de l'une de ses victimes. Mais malgré tout, Mattei persiste et signe. Il est venu à Bayonne car il prospecte en vue d'y installer des machines à sous. Pourquoi alors cette course-poursuite à travers les ruelles du quartier Saint-André ? Lorsque la fusillade a éclaté, Mattei affirme qu'il a pris peur, craignant qu'on ne le suspecte à cause de son passé judiciaire. Hélas, la police ne prête qu'aux riches. Le lendemain du drame, Mattei et Frugoli sont inculpés du quadruple assassinat de l'hôtel Montbard. Ils sont aussitôt écroués à la prison de Gradignan. Le juge d'instruction bayonnais, Christophe Seyss, tient certes les 2 exécutants. Mais il aimerait bien accrocher les commanditaires du GAL confortablement planqués de l'autre côté de la frontière. Le jeune magistrat enquête sur plusieurs dossiers semblables. Il a l'intime conviction qu'avec le GAL, tout part d'Espagne et tout revient en Espagne. Il faut donc creuser outre Bidasoa. Le nom d'un policier espagnol en fonction à Bilbao remonte régulièrement à la surface. José Amado Fousse. Le juge présente sa photo à Frugoli. Ce visage, vous dit-il quelque chose ? Le jeune homme hésite, puis il balance. Cette photo ressemble fortement à l'un des commanditaires que lui et Mattei ont rencontré 2 jours avant l'attentat, à Saint-Sébastien. scandale pèse lourdement sur le procès de Lucien Mattei et Pierre Frugoli qui s'ouvre fin novembre 87. Parce qu'il s'agit d'une affaire à caractère terroriste, aucun juré populaire ne sera tiré au sort. Pour la première fois à Pau, 7 magistrats composent une cour d'assises dite spéciale. Les mains tremblantes, la voix hésitante, Frugoli, le plus jeune des deux Marseillais, plaide coupable. Mais la crainte de représailles est palpable, comme si les deux assassins redoutaient que des taupes œuvrant pour le compte du GAL soient assises dans la salle d'audience en observation. Les réponses aux questions du président Cazenadar sonnent court, voire embarrassées. Oui, non, monsieur le président. Pour les détails, on repassera. Mattei, le co-accusé, entonne une fois encore le refrain de l'innocent. Mais le débat semble ailleurs. Le premier jour du procès, le quotidien espagnol Diario 16 jette un pavé dans la mare. Une fois encore, la presse espagnole se déchaîne contre le gouvernement de Felipe González. Elle l'accuse de couvrir un véritable scandale d'État. Selon Diario 16, le commissaire Fousset, le numéro 2 de la police à Bilbao, était à Saint-Sébastien lorsque les deux tueurs à gages sont arrivés de Marseille afin de préparer le massacre de l'hôtel Montbard. Pour preuve, la presse publie des factures d'hôtel qu'il a payées avec sa propre carte bancaire. Les avocats de la défense sautent sur l'occasion et lancent à la cour d'assises de Pau « Vous jugez des lampistes, il faut demander des comptes au gouvernement madrilène ». Et alors, rétorque l'avocat général Laurence qui souligne qu'avec ou sans commanditaire de haut rang, ce sont ces deux hommes qui ont assassiné à 4 reprises. Verdict, perpétuité pour l'innocent Mattei, 20 ans de prison pour Frugoli. À Bayonne, le Montbard est aujourd'hui fermé, mais l'enseigne demeure.
0: Dorénavant classé. On retrouve tous les épisodes sur notre site internet ou encore sur l'appli Ici. Merci à vous Thierry Sagardoito.
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1: Vous écoutez ici Pays Basque, très bon appétit à vous. Il est tout pile midi, on fait un point sur l'actualité avec vous Céline Arnal.
2: Bonjour à tous, en pelote à main nue, la finale du Master Eskulari Pro Pilota va débuter d'une seconde à l'autre. Les joueurs sont en train de s'échauffer, ça se passe au Trinquet de Villefranche. Peyot Larald et Andoni Ipar affrontent les tenants du titre, en l'occurrence Pierre Etcheverry et Baptiste Ducassou. C'est comme un cauchemar dont on ne se réveille pas, ça c'est Léo Colli qui le dit. Le demi de mêlée a été blessé quelques minutes de jeu à peine après le coup d'envoi du tout premier match du championnat de l'Aviron Bayonne. En l'occurrence, c'était contre Toulon. Le revoilà sur le terrain cet après-midi. Bayonne reçoit le Stade français. L'Aviron aimerait bien faire la passe de 3 après les succès contre Clermont et le Racing. Et pour Léo Colli, eh bien, ce match est aussi l'occasion de tourner la page de ses débuts contrariés.
3: Voilà, c'était pas les débuts que j'avais espéré. Je pense que ça faisait plus d'un an que j'attendais ça. Je m'étais imaginé, je pense, 300 scénarios possibles, mais celui-là, je l'avais pas mis. Donc, ce qui aurait pu avoir de pire, c'est que je me pète en sortant du tunnel. J'ai attendu 4 minutes quand même. Donc, la sensation que j'ai eue, pour tout te dire, c'est, tu sais, quand tu fais un cauchemar la nuit et tu te réveilles et tu fais ouf, c'est un cauchemar. Ben là, c'était un peu pareil, sauf que je me réveillais pas, quoi. Donc, je me suis dit, putain, je pouvais pas pire démarrer, entre guillemets. C'est fait, c'est derrière moi. Je commence ma saison maintenant. Et c'est peut-être un signe du destin. Je sais pas, fallait que je commence à J5, c'est comme ça. Il n'y a pas de circonstances qui ont fait que j'ai repris plus vite, quoi que ce soit. C'est juste qu'on a fait les choses intelligemment. J'ai été bien pris par la cellule médicale et le timing de ma cicatrisation a été un peu plus rapide que ce qu'on avait prévu. Donc, j'ai réussi à vite basculer avec cet objectif du Stade français. Donc, voilà, je suis dans les timings, je suis content.
2: Voilà, Aviron Bayonnais, Stade français. C'est donc cet après-midi en top 14. Le coup d'envoi de la rencontre, c'est à 16h35, mais nous, ici Pays Basque, on vous donne rendez-vous dès 16h15 pour l'avant-match. En attendant, vous pouvez retrouver les compos des deux équipes et les interviews de Matteo Carrera et Léo Colli sur nos différents articles, sur notre site internet ainsi que sur l'application mobile d'ici Pays Basque.
1: La matinée est calme au Pays Basque.
2: Eh oui, pas de manifestation lycéenne ce matin, mais les 14 jeunes interpellés hier à Saint-Jean-de-Luz, Anglette et Bayonne ont été déférés devant le parquet ces dernières heures. Certains sont connus des services de police et certains déscolarisés. Le parquet rappelle aux familles que les parents sont responsables pénalement des enfants mineurs. Aujourd'hui, donc, pas de manifestation annoncée. De toute façon, les rassemblements sont interdits aux abords des lycées Cassin, Paulbert, Louis de Foix à Bayonne ou encore le lycée Canto à Anglette. Un arrêté préfectoral a été pris en ce sens. Hier, à la même heure, ils étaient environ 200 à Bayonne dans une manifestation qui a été calme. Sur l'ensemble du pays, 750 établissements ont été bloqués hier partout en France. Une nouvelle journée de mobilisation nationale est d'ores et déjà annoncée pour mardi. La délégation de lycéens qui a été reçue par le ministre de l'Éducation nationale, Édouard Geffray, hier, se dit satisfaite de la reprise du dialogue, mais rien de concret, dit-elle. Tout ne peut pas être fait en quelques secondes, leur répond le ministre qui a promis dès la semaine prochaine une accélération pour le remplacement des enseignants, notamment dans les classes de première et de terminale. Le préfet des Pyrénées-Atlantiques a également pris un autre arrêté hier. Celui-ci concerne le protoxyde d'azote. Pour les 5 prochains mois, il est interdit d'en transporter et d'en consommer. Le protoxyde d'azote est un gaz utilisé en cuisine, notamment pour faire de la crème chantilly, par exemple. Mais il est aussi de plus en plus utilisé comme gaz hilarant, et notamment chez les jeunes. On note de plus en plus d'incidents, et notamment des accidents de la route qui ont été constatés à cause de ce gaz, dit la préfecture. La campagne de vaccination contre la grippe aviaire a débuté. C'est la 4e année consécutive que l'État impose ainsi cette vaccination aux élevages de plus de 250 oiseaux. Ça nous fait quand même 50 millions d'oiseaux qui sont concernés cette année par cette campagne de vaccination, et notamment dans le département des Landes et dans notre département, celui donc des Pyrénées-Atlantiques. Le cycliste béarnais Ronan Auger a été placé hier dans un coma artificiel. Le coureur de 22 ans dispute sa première saison professionnelle et il s'est sérieusement blessé en Malaisie lors d'une chute sur le tour de Langkawi. Sa vie n'est pas en danger, rappelle son équipe ce matin. Le quadruple champion du monde Max Verstappen partira dimanche en pole position demain, donc du Grand Prix de Formule 1 de Bahreïn, un Grand Prix qui se dispute exceptionnellement en Malaisie. Verstappen a réalisé ce matin le meilleur temps des qualifications. C'est la première pole position de l'année année pour lui. Il devance le septuple champion du monde britannique Lewis Hamilton et son coéquipier, le jeune français Isaac Hadjar, a fait le troisième temps des qualifications, mais il va reculer de 5 places sur la grille de départ en raison d'une pénalité infligée à Red Bull pour l'ajout de pièces sur le moteur au-delà du quota autorisé.
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2: Elle est toute simple, sa grille.
1: Oui. Et on peut rajouter aussi quelques averses en fin de journée. Voilà. Côté température des maximales qui iront jusqu'à 27 degrés cet après-midi. Et puis pour demain dimanche, quelques pluies éparses sur le Labour en début de matinée. Elles cesseront rapidement, mais le ciel restera couvert demain. L'après-midi, il sera variable avec quelques averses par endroit, c'est-à-dire que c'est sensiblement un petit peu le même programme qu'aujourd'hui. Merci beaucoup Céline Arnal.
2: À demain.
1: À demain.
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1: Bonjour Willy, bonjour à tous. Des malades en première ligne pour faire changer les mentalités. 10 000 personnes attendues aujourd'hui dans l'heure pour un grand rassemblement contre les pesticides. Ça se passe à Saint-Pierre-la-Garenne, près de l'usine du groupe Syngenta. C'est un géant des pesticides. Nicolas Joly, vous êtes sur place, bonjour.
2: Bonjour Benjamin.
1: Alors le collectif à l'initiative de ce rassemblement Stop Pesticides veut montrer que malades, militants écologistes mais aussi agriculteurs qui utilisent souvent des pesticides sont aujourd'hui placés sous la même bannière, celle de la protection de la santé. Ils sont pour l'instant 2000 et face à eux il y a aussi un impressionnant dispositif policier.
2: Oui, c'est vraiment la première chose qui saute aux yeux, la grosse présence des forces de l'ordre aux abords du lieu de rassemblement. Anne est venue d'un petit village pas très loin dans l'Eure pour manifester et elle n'a jamais vu ça.
3: On voit des forces de l'ordre, des barrages, des contrôles. Moi, j'ai fini par dire aux policiers qui voulaient me contrôler pour la quatrième fois que j'avais déjà été contrôlée 3 fois. Chaque fois, on est obligé d'ouvrir les sacs et tout. On a l'impression qu'on est pris comme des bandits.
2: Il faut savoir que la manifestation n'a été autorisée par la préfecture qu'après de longues discussions avec les organisateurs. On sent bien ici la volonté des forces de l'ordre d'encadrer au maximum la mobilisation, contrôler, faire en sorte que tout se passe bien. Ce qui tranche un petit peu avec le profil des manifestants que je vois, il faut bien le dire, hein, des retraités, des jeunes, des familles. Boris est venu avec sa fille et une pancarte pas franchement agressive.
4: Elle dit des licornes et des fleurs, pas des produits qui font peur. On a essayé de trouver quelque chose qui soit adapté aux intérêts de ma fille de 6 ans aussi et qu'elle puisse se sentir concernée par notre présence ici.
2: Et lui aussi est surpris du nombre de gendarmes croisés sur place.
4: Sur les manifestations que j'ai pu faire jusqu'ici, je me suis toujours dit que c'était un peu démesuré. La présence des forces de l'ordre par rapport à ce qu'on pouvait représenter comme danger. Et je le confirme encore là, je trouve que c'est encore démesuré par rapport au monde qu'on peut être et à la véhémence qu'on ne manifeste pas du tout envers eux ni envers les personnes qui vivent ici.
2: Des manifestants qui continuent d'arriver, ils viennent même en bus et sont en train de remplir véritablement un rond-point. L'objectif, c'est de faire partir le cortège dans 1 heure après des prises de parole.
1: Merci beaucoup Nicolas Joly. Vive les licornes si je puis me permettre. Vous êtes à Saint-Pierre-la-Garenne avec les moyens techniques de Johanna Gabric. Une nuit encore agitée en marge de la mobilisation lycéennes, 2 établissements, l'un à Metz, l'autre à Poitiers, ont été visés cette nuit par des feux de poubelle, dans les 2 cas sans faire de victimes et ni de dégâts matériels majeurs. Le ministre de l'Éducation nationale a annoncé hier soir un plan d'action pour accélérer le remplacement des professeurs et d'une certaine manière aussi répondre aux exigences des lycéens. Une des demandes de ce mouvement lycéen qui a touché des centaines d'établissements. Depuis lundi, on compte plus de 5000 interpellations avec des affrontements parfois très violents et relayés sur les réseaux sociaux. Un homme a été blessé au visage mercredi à Tours. Il y a un lycéen qui a perdu l'usage de son œil droit, une blessure compatible avec un tir de LBD. C'est l'une des 5 affaires ouvertes par l'IGPN, la police des polices. Mais la porte-parole de la police nationale, Agathe Foucault, refuse de parler de violences policières.
5: 5 enquêtes IGPN sont ouvertes sur 5000 interpellations. C'est donc un ratio qui est très faible et ça montre vraiment la proportionnalité dont font preuve les policiers au quotidien aujourd'hui. On a aujourd'hui des individus qui viennent au contact des policiers, qui commettent des dégradations et notre métier en tant que policier sur le terrain, eh bien, c'est d'interpeller tant pour ceux qui commettent des dégradations que pour les individus qui prennent à partie soit des policiers, soit également des personnels du corps enseignant.
1: Une réponse inaudible pour Marius Meny, l'éco-secrétaire général de l'Union syndicale lycéenne.
6: Justement, j'étais très choqué d'entendre ces mots. Quand on observe qu'il y a des personnes qui sont éborgnées, des personnes dont les dents sont cassées. Il y a quelques jours, il y a une jeune fille de 14 ans qui a été étranglée sur plusieurs mètres et on a ces cas de violences policières qui se multiplient ces derniers jours. Et c'est pas du tout normal, c'est pas du tout proportionné et ça ne fait que attiser en plus la colère des lycéens et des lycéennes. Et puis aussi parfois, souvent même, où ça ne vient pas des lycéens et des lycéennes, mais d'autres groupes.
1: Et les syndicats lycéens qui appellent donc à une journée de manifestation mardi prochain. La France tente de rattraper son retard dans la médiatisation du foot féminin avec une opération Grand Stade ce week-end, c'est-à-dire que les filles vont jouer dans les stades souvent occupés par les messieurs de la Ligue 1. Une opération qui va être menée à plusieurs fois dans l'année, Guillaume Matin.
7: Offrir aux joueuses et à leurs spectateurs de meilleures infrastructures, profiter des installations de diffusion télévisuelle et augmenter l'affluence. Voilà l'objectif de l'opération Grand Stade, Paul-Hervé Douillard est le directeur de la Ligue de football féminine professionnelle.
8: Nous, on essaye de pousser ça un maximum. D'une année à l'autre, on voit que c'est des chiffres qui augmentent tous les ans et on va battre un nouveau record cette saison. Ils le font aussi parce que pour eux, c'est une façon de valoriser leur équipe féminine, de faire une vitrine et aussi d'aller chercher des nouveaux spectateurs qui peuvent après revenir, quel que soit le stade.
7: Et pour le sélectionneur de l'équipe de France, Laurent Bonadei, il faut aller encore plus loin.
9: Moi, je pense que à chaque journée, chaque club joue dans le grand stade. Montpellier n'a pas attendu la journée des grands stades pour organiser leur match contre l'OM. Plus les matchs seront organisés dans les stades de l'équipe première masculine, plus les gens auront leurs habitudes aussi pour venir au stade, plus on pourra faire la promotion du football féminin et c'est top.
7: La France tente de rattraper son retard, alors qu'en Angleterre, par exemple, une affiche comme Arsenal-Manchester United peut attirer 60 000 spectateurs, impensable pour l'instant dans notre championnat qui plafonne cette année à 2 000 spectateurs en moyenne par
1: et
7: match.
1: Les matchs sont à 18h et 18h30. Et avec 40 secondes de retard, toutes mes excuses, Lily. Je suis désolée.
10: Tu ne seras pas payé 40 secondes de plus, tu sais. Donc il va falloir arrêter de faire ça. Hein. Merci beaucoup, Benjamin. Tout à l'heure à la cantine.
11: À tout à l'heure. 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
10: Oui, merci encore d'être avec nous. Partons gaiement dans la troisième demi-heure de votre talk show du samedi en direct avec votre tribu, Nicolas Malabeuf.
13: Bonjour tout le monde.
10: Oui, et Fabien, notre geek.
1: Toujours là.
10: Oui, bah dis bonjour aussi.
1: Bonjour,
10: voilà. Surtout avec vous mes amis puisque le samedi c'est
13: Youpi la vie.
10: Pendant 30 minutes on vous donne donc les clés de cette émission, c'est la libre antenne du week-end, aucune radio ne fait ça, tu peux y aller hein. Il n'y a que chez nous, tu as les clés, tu fais ce que tu veux. Plus que jamais ici, c'est votre radio. Alors appelez-nous pour réagir sur les thèmes du jour. On a parlé de la colère des lycéens. Êtes-vous doudoune avec ou sans manche? Ça c'est intéressant.
1: Nous avons des réactions.
10: Très bien, alors attends une petite minute.
1: Pardon.
10: Tu veux aussi nous appeler pour donner vos youpies, vos moments de joie. Venez juste nous faire un petit coucou, dites-nous ce que vous faites, ce que vous voulez. 0810 055 056, ça c'est le numéro de téléphone. Il y a le groupe WhatsApp, le groupe Facebook.
1: Pardon, il y a trop de choses. Non, le groupe Facebook. Donc sur Facebook, vous tapez Youpi la vie avec Willy Rovelli. Vous tombez sur nous. On vous a posé la question et vous êtes plutôt doudoune sans manche ou avec manche.
10: Alors
1: il y a déjà beaucoup de commentaires. Qui m'a écrit à Biarritz, la doudoune sans manche à la côte. À Biarritz.
10: Biarritz, doudoune sans manche.
1: Et Jérôme, plutôt doudoune avec manche, car c'est le même prix.
10: Oui.
13: C'est vrai que c'est pas moins cher.
10: C'est pas con ça. Et est-ce qu'il y a des gens qui mettent manche mais sans doudoune?
1: Oui. Ah oui, que les manches de la doudoune. Pourquoi pas, réagissez.
10: Réagissez là-dessus. Et quand vous passez à l'antenne aujourd'hui, vous repartez...
13: Alors déjà, si vous nous appelez, vous aurez le bonheur de parler à la voix suave de Willy Rovelli.
10: Ah, c'est vrai.
13: Mais en plus, il y a un séjour bel en bras qui vaut 2000 euros. Donc, double raison pour nous appeler.
10: Et purée, appelez-nous, bon sang. 0810 055 056. Allez, dans un instant, on prend le premier appel. Mais d'abord, voici Chris de Burg avec High on Emotion. Merci d'être avec nous sur votre radio ici. Allez, appelez-nous, on vous attend.

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2: C'est mon moment préféré, ça, parce que là, jusqu'à 13h30, on va parler rien qu'ensemble.
3: On est
2: tous ensemble, la grande famille ici réunie. 0810 055 056. Vous nous appelez pour ce que vous voulez. Si vous voulez réagir sur les lycéens, là, quand même. Si vous êtes prof, parents d'élèves, lycéens, tiens, appelez-nous, dites-nous un petit peu ce que vous pensez de tout ça. Et puis, je voulais juste nous faire un petit coucou. Vous êtes les bienvenus. Si vous êtes porteur de doudounes avec ou sans manches,
4: ça nous intéresse.
2: C'est très important. J'aimerais bien savoir. 0810 055 056. Et vous repartirez avec votre sélection.
5: Avec un séjour Bellambra de 2000 euros.
2: Et 2000 euros. Vous irez où vous voulez et avec qui vous voulez. On commence avec Frédéric. Ça va, mon Frédéric?
6: Ouais, bonjour Willy, bonjour à tous.
2: Ouais, salut. Ça va Fred, tu nous appelles d'où?
6: Eh ben ouais, je suis en pleine forme de Montpellier.
2: Ah, on va venir à Montpellier bientôt. Attends, bouge pas.
5: Alors c'est pas bientôt,
2: c'est bientôt.
5: Ça sera en novembre 2027, je crois.
2: Ah, c'est bientôt.
5: C'est le 26 novembre 2027.
2: Bah 26 novembre 2027, on va venir jouer.
5: On aura un nouveau président. Eh
2: bien, tu sais quoi, mon Frédéric, je m'engage à t'offrir deux places, mais j'aurais oublié d'ici là, mais je m'y engage devant la France entière.
5: Le théâtre s'appelle le Kawa.
2: Ah oui, le Kawa. Très très joli. Mon cher Frédéric, qu'est-ce que tu fais de beau à Montpellier? D'abord, on dit Montpellier, on dit pas Montpellier. On dit Montpé.
6: Ah oui, oui, on dit Montpellier, ouais.
2: Exactement.
6: Là, je suis en doudoune sans manche, tu vois.
2: Doudoune sans manche. Alors pourquoi?
3: Pourquoi
2: alors?
6: Mon petit doudoune sans manche, ben voilà, pour un petit peu quand même ne pas avoir froid et puis.
2: et pas ça, avoir chaud. Voilà.
5: Et pour être tiède.
3: C'est ça. Ça aide, sous les aisselles.
2: C'est ça la doudoune, c'est pour être tiède.
3: Ouais, c'est vrai.
6: Ah, mais c'est pour être tiède, exactement.
2: On n'y pense jamais. Et qu'est-ce que tu fais de beau dans la vie? Tu ne portes pas de doudoune tout le temps? Tu fais dans la vie?
6: Si, j'ai en permanence ma doudoune, même la nuit.
2: Ah,
5: même la nuit.
2: C'est, tu fais quoi dans la vie?
6: Non, je plaisante.
2: Oui. Donc il nous dira pas ce
6: dans la journée. Moi, je travaille dans les assurances.
2: Ah, voilà, dans les assurances. Très, très bien.
6: Voilà.
2: Alors, mon cher Frédéric, je crois que tu voulais réagir sur les lycéens.
6: Oui, bah j'ai été lycéen il y a pas longtemps, hein. Il y a quoi, une quinzaine d'années du coup.
2: Oui.
6: C'est vrai que c'est, on avait, ouais, ça fait pas longtemps, c'est comme 2027.
2: Ouais, c'est pas longtemps.
6: Et du coup, bah c'est vrai que j'ai manifesté moi aussi dans la rue. On était descendu, c'était en 2010 pour la réforme des retraites notamment.
2: Ouais.
6: Je me rappelle bien.
2: Okay.
6: Et c'est vrai que je trouvais quand même que le mouvement de l'époque était quand même plus pacifiste que.
2: Ouais.
6: Que ce qui se passe aujourd'hui quand même.
2: Ouais, c'est vrai que c'est un peu dommage parce que c'est un peu dommage parce que
6: les lycéens, c'est vrai que. Il faut obtenir des avancées. D'ailleurs, il y en a eu, je crois, parce que il y a eu la suppression, je crois, des frais d'inscription.
2: Oui, oui, c'est ça. Voilà. Déjà, il y a des petites choses qui ont avancé, mais c'est vrai qu'après.
6: Ouais, ça a bougé quand même.
2: Voilà, ça a bougé. Après, voilà, comme on, j'ai la sensation que c'est pas. Il y a toujours des lycéens qui peuvent foutre un peu le bordel, mais j'ai l'impression que c'est surtout des casseurs qui sont là, tu vois. Mais
6: exactement.
2: C'est vrai que c'est un peu dommage parce que du coup, ça brouille un peu le message.
6: C'est ça, tout à fait, ouais, exactement, ouais.
2: Et donc Frédéric, dommage, quand toi tu avais manifesté en 2010, c'est parce que tu voulais partir à la retraite tôt.
3: Déjà.

0: se joue à pas grand chose.
1: Avec Willy.
0: Pas grand chose. Ah, mais j'adore. Bon, bah écoute,
2: c'est un plaisir de vous avoir, en tout cas. Ça fait, franchement, c'est trop bien.
3: C'est adorable. Ouais, bah, tu nous rappelles quand tu veux.
0: Bah, Fred, tu veux rester encore un petit peu? Tu veux qu'on papote encore un peu, Fred? Tiens, bah, reste. Reste avec nous, Fred. Je te présente. On met un jingle. Je suis obligé de mettre un jingle. Fred, reste avec nous.
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0: Ah, j'adore ce moment, Youpi la vie. Frédéric, tu es toujours là, de Montpellier. Et avec
2: ouais,
0: nous.
2: Je suis toujours là, ouais.
0: Tant mieux. On va accueillir Karine qui est avec nous. Ça va, ma Karine?
7: Salut, mon Willy, tu vas bien?
0: Et toi, Karine, ça va?
7: Mais oui, écoute.
3: Calmez-vous. On va vous laisser.
0: Je sais pas, on a roucoulé tous les deux. Hein, Karine, on a. Je sais pas
3: bien.
0: Pourquoi.
3: Vous êtes un pigeon aussi, alors.
0: Vas-y, Karine, défends-moi, défends-moi.
7: Oh là là là là là là là.
2: C'est impossible.
7: Mélapinou. Oh là là là.
0: Mélapinou. Tu nous appelles d'où, ma Karine?
7: De Caen.
0: De Caen.
1: Ah, Caen, Normandie.
3: Caen, on va venir Normandie. À Caen.
1: Oui. On va venir à Caen, oui, c'est vrai.
3: Bientôt, le 6 février 2027. Ah, Willy sera à Caen avec son spectacle heureux.
1: T'as intérêt de venir.
0: Ah, note, il faut que tu viennes.
1: Théâtre à l'Ouest.
0: Qu'est-ce que tu fais de beau dans la vie, Karine, du côté de Caen?
7: Eh bien, écoute, je suis conseillère funéraire.
0: Génial, quel beau métier.
1: Bah, là, on rigole, on doit se marrer.
0: Non, mais c'est un métier où il n'y aura jamais la crise. Enfin, il y aura toujours des morts.
1: Non, mais c'est vrai.
7: Il y aura toujours du boulot.
0: Il y aura toujours du boulot. Alors, parlons de tout. C'est la vie, c'est comme ça. Alors, comment ça se passe? On t'appelle, tic, allô.
1: Je suis mort.
0: Qu'est-ce que vous pouvez faire pour moi?
7: Alors, en règle générale, effectivement, quand il y a un appel téléphonique, on n'est pas très très drôle.
0: On essaie d'être
7: un peu bienveillant, on essaie d'être un peu fair-play quand même, et surtout être disponible. Mais oui, voilà, le premier contact, il n'est pas toujours très joyeux, puis après, on arrive à avoir des familles. J'avais déjà appelé pour des familles libérées. Ouais, ça coûte cher. Ouais.
0: Et Karine, on est bien d'accord que tu as eu une formation pour recevoir les gens.
7: Tout à fait. Ah ben oui, il y en a qui viennent parce qu'ils ont vu de la lumière et ils se sont dit tiens, ça a l'air vachement sympa.
0: Alors que non.
7: Mais non, il y a quand même une formation. Alors moi à l'époque c'était 2 mois de formation, un stage dans lequel tu faisais une petite immersion et donc voilà. Mais effectivement il y a des gens qui viennent dans le métier et avec formation, voilà, au bout de 3 mois ça va pas.
0: Frédéric, toi qui es à Montpellier, tu as déjà pensé à tes obsèques? Mais non, mais
1: il pense à sa retraite.
0: Ah, Frédéric, y a pensé ou pas?
2: Moi, je pense à ma retraite déjà, ouais.
0: Ah, bah voilà. Bah,
1: c'est lié, hein.
7: Ah, bah ouais.
1: Lié.
0: Non, mais c'est vrai qu'on.
2: Non, mais c'est vrai que je l'ai pas préparé, ouais.
0: Il faut préparer.
1: Tu sais que mes parents, ils ont préparé. Et ça coûte super cher, hein. Il faut être.
7: Mais c'est ce que je dis souvent. C'est le deal. On est informé. On sait qu'un jour, on va partir. On n'est pas éternel. On prépare des naissances, on prépare des mariages, on prépare des baptêmes.
0: Tu as raison.
7: Pourquoi ne pas préparer sa mort?
1: Non, mais mes parents l'ont fait il y a quelques mois.
7: Mais c'est très bien.
0: Voilà.
7: Ils sont protégés. Voilà. Ça s'appelle de l'amour.
0: Et donc c'est si cher que ça, Karine, de mon...
7: Ouais, en moyenne, on est à 5 000, 5 600.
0: Oh là là,
1: non mais 5 000.
3: Je flemme de mourir. Hein.
0: On n'a pas les moyens de mourir.
1: Moi, vous prenez du bois de cagette pour moi.
7: L'autre fils d'un adolescent, flemme de mourir. Non mais je rêve.
0: Non, on n'a pas les moyens de mourir, Karine. Tu voulais
7: nous parler pas pour ça.
0: Non, tu voulais nous parler de quoi, ma Karine? De quelque chose de très important, ma Karine. Vas-y.
7: Oui, écoute, hier j'ai été je vois depuis quelque temps une médiathèque dans laquelle je vais chercher des bouquins, etc. Oui. Une médiathèque extraordinaire où vraiment les nanas elles sont à fond les ballons. Et elles ont mis en place hier une solidarité couture, c'est-à-dire qu'on a ramené toutes nos machines à coudre avec les compétences que nous avons les unes ou les autres, hein, bien entendu, mais on a pu faire des turbans pour Octobre Rose. Des turbans pour les petites dames qui n'ont plus de cheveux, et on a pu œuvrer le temps d'une soirée pendant 2 heures, 3 heures. On a fait une petite collation évidemment, mais voilà, on a pu œuvrer et faire un turban. Et on est reparti avec des suites de tissus pour en faire d'autres et les donner au centre François Baclès de Caen ou à Tubiana également à Caen.
0: Voilà. On rappelle c'est quoi Octobre Rose? On rappelle ce que c'est Octobre Rose?
3: C'est pour sensibiliser au dépistage du cancer du sein.
7: Voilà. Exactement. Voilà. Bravo les gars.
0: Voilà. Donc ça c'était à Caen. Tu nous rappelles le nom de l'endroit où tu étais?
7: À Saint-Martin-de-Fontenay, à la médiathèque de Saint-Martin-de-Fontenay. Voilà. Et les filles, elles sont extraordinaires, elles sont bienveillantes, elles sont à fond. Et je tiens à les féliciter et les mettre en lumière parce que ce sont des femmes extraordinaires.
0: Très bien. Bah, tu sais quoi? Je pense qu'on aura évidemment l'occasion d'en reparler tout au mois d'octobre, d'Octobre Rose.
7: Mais oui,

0: Karine, merci.
1: Oui, évidemment.
0: Merci de ton sourire, ma Karine.
1: Oui, je vous en prie, c'est un plaisir de vous avoir.
0: Tu es assurée chez la MAF, Karine? Tu es assurée chez qui?
1: Alors, c'est pas celle que je préfère. Excusez-moi, mais non, je suis à la Matmut.
0: Oh, la Matmut, oui. C'est bien, ils sont bien chez la Matmut, Fred.
2: Je suis très déçu, du coup.
0: Ouais, Fred, il est déçu.
2: Moi, je suis déçu, là, ouais. Je suis très déçu parce que je voulais préparer mes obsèques. Du coup, je voulais préparer mes obsèques.
1: Oui, bah écoute,
0: il ira pas mourir chez toi. Non, bah, il n'ira pas mourir chez toi, Fred.
1: Non, mais Fred, c'est bien. Voilà. On peut faire un deal. Je prends une assurance chez toi. Et puis, bah, accessoirement, tu achètes un contrat obsèque chez moi.
0: Ah, mais j'adore.
3: Voilà. Mais voilà, on crée du lien.
4: C'est les rencontres.
0: C'est les rencontres.
1: Mais oui, le vivre ensemble, du lien.
0: J'adore.
2: Exactement. Mais on crée du lien, ouais.
0: Frédéric,
2: c'est une belle émission quand même où il y revient.
0: Ah, mais t'as vu, on a une belle émission.
1: Mais ouais, c'est pas mythique, mais.
0: Il s'est dit, je vais appeler la radio pour mourir tranquille. C'est beau, ça. Fred, tu veux rester encore un petit peu? Tu n'as que ça à foutre. Reste un petit peu. Karine, tu veux rester un petit peu avec nous, Karine?
1: Oui, alors moi, tu sais, il y a que des patates et des saucisses pour les ados.
4: Et l'un d'entre vous repartira peut-être avec le séjour Bel Embras et pourra peut-être partir avec l'autre en plus. Ils peuvent s'inviter.
3: On peut créer peut-être un futur couple.
1: Sur un malentendu.
4: Des bébés youpistes.
0: Déjà, c'est vrai.
3: Il n'y a pas de bébés youpistes.
0: Karine, est-ce que tu veux bien vraiment d'une manière, mais vraiment
4: sensuelle,
0: vraiment sensuel, me lancer le mot jingle, mais vraiment un truc très chicha, tu vois, vas-y.
1: Jingle.
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0: C'est pas mal. Hein.
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0: Est-ce que Lauriane est là?
1: Ben oui, Lauriane est là.
0: Dis donc, je me fais engueuler. Dis donc, Lauriane. Ça va, Lauriane?
7: Oui, ça va.
0: D'accord. On te dérange, Lauriane? Non, on a l'air de t'embêter.
7: Ben, j'étais en train de donner le biberon à mon bébé, mais...
3: Pardon.
4: Il peut attendre.
0: Ça va, oui.
4: On n'est pas en pièce.
7: Oui.
0: Passe-moi ton bébé, je vais lui dire de voir. Quel âge il a? Quel âge il a, le petit?
7: Il a 5 mois.
0: Chouchou. Quel chouchou. Il s'appelle comment?
7: Noah.
0: Très bien. Donc, on va pas te déranger trop longtemps, Lauriane, parce que si Noah est là, Noah sait déjà ce qu'il veut faire plus tard quand il sera grand, non?
7: Rentier.
0: Beau métier. Très bien, très beau métier.
7: Je lui ai dit que ça va être compliqué.
0: Très, très beau métier. Tu voulais réagir sur quoi, Lauriane?
7: Non, mais juste vous faire un petit coucou.
4: T'es adorable.
0: C'est gentil. Alors, Lauriane, est-ce que tu as dit... Alors, Lauriane, faut que tu dises bonjour à Frédéric, parce qu'il est là, il fait la gueule.
7: Bonjour Frédéric et puis Karine, je crois, non?
0: Oui, c'est ça. Mais d'abord, d'abord Frédéric. On fait
7: bonjour Frédéric.
4: Il y a embouteillage.
0: Il y a embouteillage. Lauriane.
7: Bonjour Lauriane.
0: tu es assurée chez qui, Lauriane?
7: Eh bien, je suis justement à la MAF.
3: Frédéric, il est content, là.
0: Alors,
7: j'ai négocié un tarif là, je crois.
0: Ah ouais. Et ils sont bien, tu es contente de deux.
7: Ouais, ils sont bien. On a déjà eu une fois un problème à la maison. Ils sont super réactifs bien.
0: Bon, très bien. Et tu peux dire bonjour à Karine maintenant qui est toujours là, voilà.
7: Bonjour Karine. J'espère avoir affaire à elle le plus tard possible.
0: Et Karine, tout le monde te déteste. Je suis désolée.
7: J'ai beaucoup de respect pour les gens. C'est vrai, c'est pas une profession facile.
0: Non, évidemment. En plus, on plaisante évidemment. Lauriane, alors dis-moi, dis donc. Alors, c'est ton premier bébé, Noah?
7: Oui.
0: Ah là là. Alors, Fabien, quel âge a Loïs?
3: 4 ans.
0: 4 ans. Donc il y a 4 ans, on était en pleine émission.
3: Ah oui, c'est vrai.
0: On était en plein 4 ans avec Fabien et il s'est levé et il est parti et j'ai revu mon Fabinou bouleversé. Alors moi je suis pas papa, je pense que je ne le serai jamais car personne n'a envie de coucher avec moi. Et je ne comprends
3: pas. Après je peux vous faire un enfant, ça a marché une fois.
0: Je ne comprends pas pourquoi.
3: Moi ça a marché une fois, je peux faire un enfant.
0: Alors essayons tous les deux mon Fabinou, je suis désespérée.
4: Il va être beau le bébé.
0: Lauriane, vas-y, raconte-moi le moment, je sais pas, le moment où tu as eu l'enfant contre toi, qu'est-ce que ça procure?
7: T'as un peu la larme à l'œil quand même. Hein.
0: Ah ouais.
7: Ouais, puis tu fais connaissance avec lui, c'est une sensation vraiment unique et difficile à décrire.
0: Ouais. Ouais, c'est ça. Du coup, tu
7: découvres le visage du bébé que tu as porté pendant 9 mois.
0: Ouais.
7: Tu fais connaissance en fait, et il faut un peu de temps. Moi, il m'a fallu quelques jours pour réaliser. Je réalise toujours pas trop que je suis maman.
0: C'est vrai, t'as fallu plusieurs jours.
3: Oui, il faut plusieurs jours.
7: Ouais. Okay.
3: Moi, j'ai réalisé quand vraiment il est arrivé à la maison, parce que moi, je ne dormais pas à la maternité, et que vraiment, le premier jour, quand il est arrivé, je fais, ouah, ma vie va changer,
0: Bon,
3: puis maintenant.
7: Donc, c'est sûr que ça change. Nos nuits aussi changent, hein, d'ailleurs.
0: Ah oui, les nuits. Alors, c'est là, il ne dort pas, là, en ce moment, Noah, c'est
7: si,
0: pas.
7: Si, ça y est. Si. Au bout de 3 semaines, 1 mois, il a fait ses nuits, de temps en temps, ça lui arrive de se réveiller.
3: Trop bien. Mais...
0: Bon, bah écoute, c'est un déjà il est bien élevé.
3: Il est bien élevé,
0: déjà,
3: il dort.
0: C'est déjà, il dort la nuit. Bien. Donc aucun regret, Lauriane, du petit, hein. Non. Hein.
7: De toute façon,
4: il faut le garder. Tu le gardes.
3: Les problèmes arrivent plus tard. T'inquiète pas.
0: Bon, il s'appelle comment le papa de Noah? Il s'appelle comment?
4: Yannick.
7: Nicolas.
0: Yannick. Ah oui, Yannick Noah. Oui.
3: Nicolas.
0: Nicolas. Ouais, non. Nicolas. J'espère que ton Nicolas est moins con que le nôtre. Je te le souhaite, Lauriane, parce que nous, on a le plus con de Nicolas du monde. Il est là. Ouais. Donc, je te souhaite de ne pas avoir le même que nous. Lauriane, je t'embrasse très fort. Merci d'être passée pour nous faire un petit coucou.
7: Merci à vous.
0: On t'embrasse, on te laisse avec le Noah tranquille. Et
4: l'un d'entre vous trois repart avec la sélection pour le tirage.
3: Et on t'envoie notre Nicolas.
7: Bah, on croise les doigts. Hein.
0: Allez, on croise les doigts. Merci, Lauriane. On t'embrasse très, très fort. Frédéric. Ciao, Frédéric, tu es toujours là?
5: Ah ben ouais, je suis toujours là.
0: Bon, alors Frédéric, lance jingle, parce que là, ça fait longtemps. Alors vas-y, allez, hop.
5: Allez, jingle.
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0: Est-ce que
5: on pourrait faire un petit palapapapap, non?
0: Allez, si tu veux. Alors attends, regarde ce qu'on va faire. On va accueillir Christiane. Ça va, Christiane?
9: Bonjour, William. Bonjour à toute la petite.
0: Coucou ma Christiane. Alors Karine, tu es toujours là, Karine?
10: Évidemment.
0: Alors Frédéric, Karine, Christiane, Nicolas, Fabinette et tout le monde à la maison. Quand je vous dis à vous, vous me faites padabapapala.
4: A cappella?
0: Oui, a cappella. 1, 2, 3, à vous.
3: Bah, ça va mieux là.
0: C'est un joyeux bordel.
5: Je me sens mieux.
3: C'est ce qu'on aime.
0: Ah, t'as vu Fred, tu te sens mieux, on est bien d'accord.
5: Ah, ça va beaucoup mieux, ouais. J'avais un petit coup de mou là, mais j'ai même plus faim.
0: C'est Karine avec ses obsèques là. Elle a sapé le moral de tout le monde. Tu voulais réagir sur quoi ma Christiane?
9: Eh bien, j'ai été mamie 2 fois en 2026. Ah oui, oui. Le 31 janvier 2026, c'était mon petit Arthur.
0: Ouais, Arthur.
9: Et le 7 septembre 2026, un petit Maël.
0: Maël. Donc Arthur et Maël, ce sont tes premiers petits-enfants?
9: Oui, et puis ça va s'arrêter là parce que, bon, les enfants ont une petite situation et ils ont fait les petits après, mais c'est très bien.
0: Et bien, c'est très bien. Arthur et Maël. Et bien, on souhaite la bienvenue à Arthur et Maël, Christiane. Voilà, dis donc, ça, là aussi, ça a changé ta vie, ça, je suppose. Hein.
9: J'ai rajeuni, et puis je ne vois plus la vie pareille.
4: Ah, super.
0: Et bien, écoute.
9: Oui.
0: Et bah, écoute.
9: J'aime bien, enfin, surtout le deuxième, bon, ben, je le vois, mais moins souvent que le petit Arthur, parce que quand ma fille et Boris, enfin, le papa, veulent sortir, eh bien, chez mamie Didi.
0: Et bah, tu sais quoi? On les embrasse très fort. Arthur, Maël, Frédéric, Karine, merci infiniment. Christiane aussi, on t'embrasse très très fort. Vous repartez évidemment avec votre sélection.
4: Pour le séjour Bellambra.
0: Puisque c'est fini.
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10: Vous ne savez pas quoi faire de votre dimanche? Eh bien, ça tombe bien parce que demain à 9h, la ville de Saint-Jean-de-Luz organise une marche accessible à tous, baptisée Balade au fil de la Nivelle. Rendez-vous place Louis XIV pour un parcours de 7 km. Ce parcours partira en direction de Chantaco et il vous proposera plusieurs arrêts. L'aire de jeu de la Nivelle pour s'initier au Pilates par exemple, le site de compostage de la ville, les Barthes de la Nivelle pour explorer cet espace naturel sensible avec ses loutres, ses milieux humides ou encore la migration. La balade se terminera enfin par un retour place Louis XIV avec un tirage au sort de cadeaux. C'est une balade sans inscription, gratuite et ouverte à tous. Rendez-vous donc demain dans la ville de Saint-Jean-de-Luz sur la place Louis XIV.

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1: Bonjour à tous et ravi de vous retrouver pour une demi-heure de cinéma comme chaque week-end. Ça tourne aujourd'hui avec un duo qui s'annonce haut en couleur. Oui, Kev Adams et Chantal Latsou sont mes invités pour la sortie de la nouvelle comédie Ici, la maison de nos rêves. Une comédie qui reprend le concept du viager, vous vous souvenez ? Ce film de 72 avec Michel Serrault et Michel Galabru. Sauf que là, le supposé mourant est une mourante interprétée par Chantal Latsou. Secret de tournage de ce film réalisé à Aix-les-Bains en Savoie d'ici quelques instants. Mais d'abord, mon coup de cœur cinéma du moment. Attention, changement d'ambiance, rendez-vous en septembre 1940.
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1: Et je dirais que c'est le film de la semaine, qui aurait pu remporter d'ailleurs la Palme d'Or à Cannes, comme certains le disent, un film quasi-documentaire sur les coulisses de la Seconde Guerre mondiale.
3: La défaite nous a tous amenés à nous repenser. J'aimerais tenter d'apporter ma pierre à l'édifice. S'il y a quoi que ce soit, n'importe quelle tâche, je suis prêt à servir le pays.
4: N'importe quelle tâche.
3: N'importe quelle tâche.
4: Donc vous voulez vraiment servir la France ?
3: Absolument.
1: Notre salut, c'est le titre, un film réalisé par Emmanuel Mar. Et ce qui est incroyable, c'est que le réalisateur y raconte l'histoire de ses arrière-grands-parents, d'après une correspondance écrite entre eux qu'il a retrouvée. Le film se concentre sur la vie de Henri Mar, qui a voué un culte au régime pétainiste à Limoges et qui s'est pleinement engagé en travaillant au ministère du Travail de l'époque.
5: On a besoin d'organiser le travail.
6: Collaboration, au fond, comment est-ce qu'on pourrait dire coopération ?
1: Dans notre salut, on ne voit jamais l'horreur des rafles ou des camps de concentration. Ici, on est dans les bureaux, dans l'administratif, où les hommes jonglent avec les mots pour rendre la réalité moins cruelle. Surtout quand les exigences des Allemands se font plus dures, malgré la collaboration.
7: Il y a des bosses partout, vous avez vu ?
8: Vous savez, l'administration française, pour nous, c'est compliqué.
9: Tout.
1: Notre salut montre l'étau qui se resserre autour des convictions de ce pétainiste convaincu dans un format très différent des films historiques qu'on a l'habitude de voir. Le film est tourné caméra épaule, comme si nous étions une petite souris au cœur du quotidien de ces Français de l'époque qui choisissent de composer avec les nazis, des fonctionneurs en gros soucieux de bien faire leur travail et qui, sans le savoir, ont alimenté les rouages d'un système qui a conduit à l'administration française à participer aux pires crimes commis contre l'humanité.
10: Il y a les femmes et les enfants qui sont concernés par l'opération, c'est des wagons à bestiaux. Les enfants, c'est plus petit qu'un adulte, donc s'ils se serrent un peu...
1: Un film rare, parfois déroutant dans sa forme, puisque vous l'avez entendu, des musiques d'Alphaville ou encore de Opus viennent rythmer la bande-son. Comme pour nous susurrer finalement que cette histoire est notre histoire et qu'elle peut se reproduire à n'importe quelle époque. Notre salut, un film d'Emmanuel Mar avec Swann Harlow et Sandrine Blanc, un film rare sur la collaboration, un film d'utilité publique.
11: Ce qui est important, c'est de tenir les délais. Là.
12: Je vous ai dit, vous allez, ces gens ?
1: Merci de nous suivre. Dans un instant, j'ai le plaisir de recevoir Kev Adams et Chantal Latsou. Mais d'abord, une nouveauté en musique avec Marine et son nouveau titre Tricheur sur Ici.

0: Tricheur, le nouveau titre de Marine que vous venez d'écouter sur votre radio ici.
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0: Et bienvenue dans votre émission cinéma. Ça tourne aujourd'hui avec deux acteurs qui ne se quittent plus. Ils ont d'ailleurs choisi de venir en binôme pour la sortie de la nouvelle comédie Ici, la maison de nos rêves. Kev Adams, Chantal Latsou, bonjour.
3: Bonjour.
4: Bonjour.
0: Vous allez bien?
3: Très bien.
5: Très bien. Oh, toujours un bonheur d'être ici.
0: D'être ici. Oh, c'est beau de dire ça.
3: C'est bien faire les trucs.
0: Et oui, c'est bien faire les trucs, Kev Adams. Je suis vraiment ravie de vous accueillir dans Ça tourne pour replonger dans les coulisses donc de ce tournage assez féerique, je crois. On va y revenir. Mais d'abord, deux mots de l'histoire. Chantal Latsou, vous interprétez donc Nicolette, une dame qui met sa maison de rêve en viager. Et bah tiens, vous nous racontez la suite à deux voix, une phrase chacun, et on lance la bande-annonce.
5: Bien sûr, elle met effectivement sa maison en vente en viager, et puis c'est ce couple de trentenaires qui va acheter cette maison en pensant faire l'affaire du siècle.
3: Une très belle maison, mais ils n'ont pas lu le contrat jusqu'au bout, en fait. Et elle va se venger parce qu'ils sont un petit peu, comment dirais-je, aventuriers, mais...
5: Elle va se jouer d'eux, finalement.
3: Elle va se jouer d'eux. C'est un petit peu, comment dirais-je, ils veulent un petit peu profiter.
0: Eh ben oui.
3: Profiter d'elle. Et elle le sent. Elle va leur donner une belle leçon, moi je vous le dis.
0: Allez, bande annonce.
6: Vous savez ce que c'est un viager ? Vous achetez une maison, mais vous ne pouvez l'habiter que lorsque la personne qui vend la maison en viager meurt.
7: C'est trop beau.
8: C'est trop beau.
6: Normalement, ça n'est pas l'usage, mais elle est d'accord pour vous rencontrer.
7: C'est bien.
8: C'est terrible.
7: C'est terrible, bien sûr. C'est terrible.
8: C'est bien. C'est terriblement bien.
7: Respirez mieux.
6: Elle vous dit bonjour.
8: Ah!
6: On l'achète. C'est la maison de nos rêves. Vous savez pas depuis combien de temps on attend cette maison.
7: Et on signe.
6: Félicitations.
3: Toutes mes félicitations.
9: Oh, j'ai besoin de m'étirer un peu. Après mon jogging.
0: Extrait du film Ici, la maison de nos rêves de Claude Zidi Junior au cinéma mercredi prochain. C'est donc avec Kev Adams et Chantal Latsou qui sont nos invités ce week-end. Et ici, on replonge dans les souvenirs et les coulisses de ce tournage qui a eu lieu il y a tout pile un an, début octobre 2025. Vous étiez en plein dedans. Donc vos souvenirs sont encore frais?
5: Ah bah ouais, quand même.
0: Kev Adams, en repensant au décor de tournage dans le sud de la France, décrivez-nous quel paysage vous revient en tête là sans réfléchir.
5: Alors, c'est pas vraiment le sud de la France, si je peux me permettre. Hein. C'est évidemment dans la partie sud, mais on a tourné en Savoie.
0: Qui est au sud de Paris, pour moi, c'est le sud.
5: Ok.
3: c'est plutôt l'ouest, l'est.
5: Ça s'entend, ouais. En tout cas, on est vraiment à l'est, à l'est, Chantal. C'est vraiment à la frontière avec la Suisse. Et c'est un endroit qui est absolument merveilleux. Le premier truc qui me vient comme ça sans réfléchir, c'est le lac
0: du Bourget,
5: qui est complètement fou. Franchement, faut le voir pour le croire. Et puis ça, je sais pas comment expliquer ça. Ça rythme un peu toute la région. Ouais. C'est-à-dire que tous les villages et les villes autour sont rythmés au rythme de ces vagues, de ces vagues. Je sais pas si on appelle ça des vagues dans un lac, mais de ces clapotis comme ça.
0: Ces clapotis, oui, c'est clapotis, exactement ça.
3: Ces bateaux, ces petits bateaux.
5: Et puis la faune et la flore qui l'entourent, les arbres, les oiseaux. Enfin, nous, on a vécu pendant deux mois autour de ce lac, et comme le dit très justement Chantal, tous les jours ça change de couleur. Quand il fait beau, c'est magnifique. Quand il fait moche, c'est magnifique. Non, mais c'est vrai, c'est dingue. Même quand il pleut, il y a une espèce de poésie. C'est assez dingue en fait, et c'est pas du tout comme vivre au bord de la mer, par exemple. Moi, j'ai passé beaucoup de temps près de la Méditerranée, où évidemment j'ai grandi à Paris, donc vivre près de la Seine, ça a rien à voir.
0: Ah oui, c'est pas la même.
5: Non, mais c'est vrai, c'est pas la même. Enfin, pourtant, c'est une étendue d'eau avec des gens qui y vivent autour, mais il y a une espèce de magie, ce lac, il a un truc magique, je trouve.
0: Alors, Chantal Latsou, en repensant donc à ce même lieu de tournage, petit effort de mémoire, quelle odeur vous revient en tête?
3: Une odeur fraîche, une odeur saine, une odeur qu'on a envie de respirer à plein poumon, en fait. C'est la verdure,
5: c'est l'odeur des montagnes,
3: on se sent très pur. Vraiment, c'est très très pur.
0: C'est un tournage qui vous a purifié, donc.
3: Complètement. La maison de rêve. Dimanche matin, j'étais seule là-bas, j'étais pas rentrée chez moi. J'ai voulu faire le tour du lac. Et je me suis perdue, en fait. J'avais pas pris de papier, j'avais pas pris de carte bleue, j'avais rien sur moi.
0: Mais sur la période du tournage?
3: Sur la période du tournage, j'ai voulu faire le tour, mais j'ai fait 10 kilomètres, quoi.
0: Ah, d'accord.
3: Je suis rentrée épuisée dans un petit hôtel, et j'ai dit, je suis épuisée, la dame a dit, mais madame, c'est pas, okay, vous voulez qu'on appelle les pompiers? J'ai dit, exemple.
0: Et ils ont dû halluciner.
3: Ils m'ont pas reconnue, en plus. Parce que j'étais défigurée.
5: Ralénage.
3: défiguré. J'ai pas ma carte bleue sur moi, mais
5: ils t'ont pas reconnu, les nazes.
3: Ils m'ont dit, on peut vous donner un verre d'eau si vous voulez. J'ai dit, oui, j'avais encore 5 bornes à faire à pied, quoi.
0: Oh, mais c'est incroyable. Et après, vous avez fait le chemin retour.
3: Je suis perdu, je suis encore perdu dans cette semaine.
0: Mais l'équipe, vous vous en êtes rendu compte, Kev?
5: Absolument pas, j'apprends cette histoire ce matin.
3: Je ne raconte pas toute ma vie, si vous voulez. J'ai des souffrances comme ça. J'ai dû faire. Oui. J'ai beaucoup marché, j'ai été très, très fatigué.
0: On compatit. En tout cas, la bonne nouvelle, c'est que vous avez retrouvé le chemin puisque vous avez terminé le tournage.
3: Exactement.
0: Kev Adams, quel son, quel bruit lié au lieu de tournage vous a marqué ? Vous revient en tête.
5: Ah, je dirais toujours pareil, le bruit de ce lac avec tout ce qui va avec, c'est-à-dire que il y a un monsieur qui nageait par exemple tous les jours à la même heure, je me rappelle très bien. Pendant le premier mois, on a tourné dans la maison, en fait dans cette fameuse maison de nos rêves, il y avait un monsieur qui nageait comme ça et
0: il était dans le champ.
5: Et il était dans le champ. C'était bien
0: allez
5: le problème.
0: Allez voir monsieur.
5: Et à chaque fois on lui faisait des signes et tout ça, mais il en avait rien à foutre, lui il voulait faire sa nage du jour quoi. Et je dirais peut-être le son de ce mec qui nage, peut-être les oiseaux qui sont assez dingues en fait là-bas. Les sons se mélangent un peu dans ma tête, mais tout est un rapport avec ce lac.
3: Mmh. Oui.
0: Et alors, quels sons liés à Chantal Latsou retenez-vous de ce tournage?
5: Ça va, mon chéri? Je pense que je pourrais
3: pas
5: mieux
3: vous le faire.
5: Ça, c'est
3: un son qui compte quand même.
5: Ouais.
0: Ça, c'est vrai. C'est...
5: Ça, c'est en général, le matin, elle me voit sur le tournage, c'est ça qu'elle me dit.
0: Vous l'imitez bien?
5: Ouais. Ah, et ça, et j'adore.
3: Très bien. Ouais.
5: J'adore parce que c'est, vous imaginez bien que ça vous met dans un bon mood. Vous
3: ah, bah oui, mais j'ai rentré en moi, en fait.
0: Pardon.
5: Qu'est-ce que c'est pas très
0: qu'est-ce
5: bien
0: qu'on vient d'entendre. Oui, non, on n'a pas compris.
3: Il est rentré en moi parce qu'il m'imite très bien. C'est quand les gens vous imitent bien.
0: Ah oui, pour l'imitation.
5: Ouais,
0: très bien.
5: C'est pas.
0: Oui.
5: Ouais,
3: vous le ressentez ici quand les gens vous imitent bien. Il y a un truc très profond. Les gens vous imitent quelquefois comme ça, mais là, lui, c'est là.
5: Ça me fait alors, plaisir, Chantal. Je précise quand même pour les auditeurs d'ici, je ne suis jamais rentré en Chantal.
3: Non,
5: quand même. C'est important de le préciser.
0: Merci pour cette précision, Kev Adams.
5: C'est important de le dire.
3: C'est des images. Par contre, les sons, moi, quelquefois, il y a une grande promenade très large, comme ça, où les gens se promènent à pied, etc., le long du lac. Et je me souviens des klaxons de vélo, parce que souvent, j'étais au milieu, tout ça. Donc, ça me reste. J'étais sur le lac, mais il n'y a pas de voiture avec les klaxons de vélo.
0: Vous avez vraiment été perturbée par l'environnement de ce tournage, Chantal Latsou.
3: J'ai adoré. J'ai failli rester là-bas, d'ailleurs.
0: C'est pas vrai. Ouais.
5: Mais c'est vrai que c'était dur de quitter cet endroit. Parce que
0: j'imagine, nous, ça fait rêver, en tout cas. En regardant le film, on a envie d'y être.
5: Ah non, mais c'est sublime. Et puis, c'est tellement agréable à vivre. Moi, en plus, j'étais en promo d'un autre film à l'époque, donc je devais partir le week-end. C'était hyper frustrant, quoi. J'avais vraiment envie de rester là-bas.
0: Moi, il y a un bruit qui m'a marqué dans le film en tant que spectatrice. C'est votre râle, Chantal Latsou.
3: Je sais pas bien le faire.
0: Oui, voilà, c'était ça. J'allais vous demander de le refaire.
3: Il est en qu'on moi aussi, celui-là.
5: C'est ça, ouais.
0: C'était de l'impro. Alors, vous êtes très investi, Kev Adams, dans ce film, puisque vous l'avez scénarisé, coproduit.
5: Ouais.
0: Et ça, c'est. Vous avez trouvé ce râle avec Chantal
3: c'est
0: en improvisation.
3: C'est lui qui me l'a donné. J'avais pas en moi, enfin, c'est pas vrai, mais c'est lui qui me l'a donné. Et ben, après, je me suis dit, est-ce que j'aurais pas pu le faire autrement? Mais non, il est bon, celui-là.
0: Mmh.
3: Ah, il est impressionnant.
0: Il est très impressionnant, oui. Je me suis demandé si c'était de la post-prod, et on a demandé au réalisateur qui nous a dit non, c'est Chantal Latsou qui
5: l'a fait,
0: vraiment.
5: C'est vrai.
0: Ouais. Et vous venez de le refaire à l'instant.
3: Ouais.
0: C'est magnifique. Vous écoutez Ça tourne, l'émission de radio qui plonge dans les coulisses de cinéma. Aujourd'hui avec Chantal Latsou et Kev Adams pour le film La maison de nos rêves qui sort au cinéma mercredi. Chantal Latsou, ce fut un tournage assez physique pour vous puisque vous avez assuré, entre autres choses, vous-même les scènes de wakeboard.
3: Et c'est moi qui les ai faites.
0: Oui, alors.
3: Vous avez été champion étant jeune. Je vous interdis de rire.
0: Non, pardon.
3: C'est méchant, vous me faites moquer un peu de moi.
0: Non, parce que je connais un peu les coulisses du truc. Donc, vous avez fait du wakeboard. Vraiment, il y a certains plans où c'est vous qui êtes sur le wakeboard.
3: Oui.
0: On est d'accord, vous avez tourné. Il y avait évidemment une doublure. Oui, est-ce que c'est... Parce que je me suis posé
3: qui
0: la question...
3: Qui vous permet de dire ça et qui vous a dit ça?
0: Parce qu'on s'est renseigné.
3: Bien savoir.
0: Le réalisateur a vendu la mèche.
5: Vous allez me la vexer.
0: Ah mince.
3: Je suis capable de sortir du studio.
0: Racontez-nous cette expérience de wakeboard.
3: Écoutez, c'était formidable. J'ai d'abord niqué un micro.
0: Alors, voilà, c'est joliment dit, mais.
3: C'est cher, vous avez un micro de cinéma.
0: 4000 euros, oui. Tout
3: oui, c'est lui qui m'a fait sauter. Mais saute, saute.
0: C'est Kev Adams qui vous a dit saute.
3: J'ai sauté, oui. Ah, c'est lui qui a niqué le micro.
5: C'est moi.
0: Vous avez pris des risques.
3: C'est très froid. C'est l'eau qui vient de la montagne.
0: Ah oui, d'accord.
5: Pour vous répondre,
0: merci
5: évidemment.
0: Allez-y, Kev Adams, si vous pouvez nous raconter les coulisses de cette scène.
5: Pour vous répondre, la scène était assez dingue à tourner. Là où Chantal a raison, c'est qu'on a pu se baigner dans le lac. Et c'est quand même pas anodin. C'est-à-dire que c'était l'été indien, septembre-octobre, lac du Bourget. On s'est baigné, Chantal et moi, au milieu du lac. Et c'est un truc qui ressemble à aucune autre expérience. C'est-à-dire que vous vous baignez dans des milliers et des milliers de litres d'Evian pur. Enfin, c'est ça, c'est vraiment.
0: Parce que quand on boit la tasse, du coup, c'est agréable.
5: Ah, mais tu bois la tasse, tu dis, mais c'est le meilleur eau que j'ai bu de ma vie, c'est dingue.
0: C'est vrai.
3: Moi, je sais, j'avais mon âge en plongeant, je suis ressorti, j'avais 22 ans, quoi. Parce que ça vous, je sais pas,
5: ça vous vivifie.
3: Ça vous sentez bien pur, jeune. T'as compris?
0: J'ai compris.
5: C'est très agréable. Et pour cette scène de wakeboard, évidemment. Chantal n'avait pas de doublure, mais moi, oui, j'avais une doublure. Et c'est vrai que ça a été assez dingue, en fait, de tourner ça. En fait, la scène, pour la petite histoire, parce que je crois qu'on est un peu aussi ici pour vous raconter des petits secrets de tournage, n'était pas écrit au scénario quand on est parti tourner le film. Et en arrivant, au bout de 2 semaines de tournage, avec Claude Zidi Junior, on faisait régulièrement des réunions le soir pour faire le point sur les scènes qu'on avait déjà tournées ou pour celles qui arrivaient. Et on se dit, mais c'est quand même dommage. On a un lac qui est dingue et on n'a absolument aucune scène qui se passe sur le lac. Alors le lac est toujours là en toile de fond, mais en fait, il faudrait presque qu'on l'utilise pour une scène. Et donc on a commencé à réfléchir et à se dire qu'est-ce que cette Nicolette Lefort, cette femme qui en fait, c'est un personnage qu'on voulait depuis le début à l'opposé des clichés sur nos seniors. C'est-à-dire on s'est dit on veut qu'elle ait la pêche, la patate, qu'elle prenne soin d'elle, qu'elle soit glamour, qu'elle soit belle, qu'elle fasse 1200 trucs dans la journée. Et donc on s'est dit qu'est-ce qu'elle peut faire sur ce lac. Et ça nous est marré de se dire si elle fait du ski nautique ou du wakeboard, mais d'une manière assez exceptionnelle.
0: Avec des acrobaties assez incroyables qu'on voit dans la bande-annonce.
5: Voilà, exactement.
3: Moi, ce qui m'a fait rire, c'est quand il est tombé dans les... Quand il est tombé dans les herbes à côté du lac, mais qu'est-ce que j'ai ri. Parce qu'il est vraiment tombé. Ça m'a fait mourir.
0: Ah, c'est vrai. Ah oui, parce qu'à un moment donné, vous en faites du wakeboard aussi, Kev, et vous finissez dans le décor, on va dire.
5: Exactement.
0: Et ça, c'est réel.
5: Ah ouais. Oui, tout ce qui est déglingage de tronche, de toute façon, c'est toujours mieux quand c'est réel, évidemment. Il n'y a pas de problème là-dessus.
0: Est-ce que c'est vous qui tombez dans les escaliers aussi?
3: Bien sûr.
5: Alors, je l'ai fait, Je l'ai fait 2 fois et un cascadeur l'a fait 2 fois aussi. Et je crois que ce qui est gardé dans le film, pour le coup, c'est une prise où c'est le cascadeur.
0: Ah. D'accord, ok.
5: Parce que je tombe avec beaucoup moins de grâce, faut le dire.
0: Parce que je me suis dit, waouh, c'est physique, hein, on peut se faire mal. Puis même, j'imagine que les assurances, votre agent, il doit avoir des sueurs froides quand vous exécutez vous-même vos cascades.
5: Oui, moi j'avais très envie de le faire encore plus, mais c'est vrai que souvent on nous retient un peu sur ces trucs-là. Quoi.
3: Les sportifs, vous savez, ils courent le matin.
0: Vous êtes sportif, Kev?
5: Un petit peu.
0: Pendant que Chantal se perdait autour du lac, vous faisiez votre footing.
5: Je faisais mon petit footing, moi j'aime bien ça.
0: Est-ce que... Est-ce que c'est votre vraie bave dans la scène où vous avez un énorme...
5: C'est fou de poser cette question. Et alors, est-ce que c'est votre vraie bave?
0: Je me suis vraiment posé la question.
5: Je vous confirme que c'est ma vraie bave.
0: Non, sérieusement.
5: Et ma vraie mort, pour de vrai.
0: Non.
5: Ouais, pour de vrai.
0: Parce que c'est vraiment ignoble. Parfois, il peut y avoir des accessoires de tournage, justement, pour...
5: mais ça ne fait jamais aussi vrai.
0: Et ouais. Non, ça marche très bien.
5: Là, pour le coup, c'est vraiment, avant chaque prise, c'était, allez, bave morve, on y va à fond, quoi. Mais c'est ce qui donne aussi le côté complètement fou de cette scène et le côté complètement surréaliste, quoi. C'est justement ça qu'on voulait. Et d'ailleurs, à plein d'endroits dans le film, on a traité les scènes et le film en lui-même comme une espèce de BD. C'est-à-dire qu'on voulait des scènes, on voulait des scènes un peu à la Tex Avery, plus vraies que nature, plus grosses que ce qui se passe dans la vraie vie. Évidemment que n'importe qui dans la vraie vie, si t'as un collaborateur qui vient et qui fait ça, tout le monde serait en mode, mais c'est dégueulasse, je vais pas à la salle de bain. Bah, à la salle de bain, tu nous dégoûtes.
0: Mais tu continues pas.
5: Évidemment,
0: faire,
5: là, tout le monde l'écoute, tout le monde est là. Alors, qu'est-ce qu'il veut nous dire avec ça? Mais ça morfe, quoi. C'est vraiment, on voulait des scènes de BD, tout simplement.
0: Voilà. Et pour celles et ceux qui nous écoutent, je vous invite à découvrir cette scène allant voir le film. Je n'en dis pas plus.
5: Allez voir ma bave et ma morve au cinéma, bien sûr.
0: Vous saurez que c'est de la vraie. La maison de nos rêves de Claude Zidi Junior, c'est mercredi au cinéma. Et aujourd'hui, dans sa tourne, avec Kev Adams et Chantal Latsou. À tout de suite.

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5: Et ça tourne ce week-end avec les acteurs d'une comédie à découvrir absolument mercredi prochain sur vos écrans, La Maison de nos rêves, qui réunit donc Kev Adams et Chantal Latsou, nos invités. Et c'est l'heure de l'instant promo. La Maison de nos rêves, c'était donc un tournage de rêve.
6: Ah oui, vraiment.
5: On dit oui. Kev Adams.
7: Il y a même un making-of qui s'appelle Le tournage de nos rêves.
5: Ah, c'est pas vrai?
7: Oui, qui dure une demi-heure et que nous allons mettre en ligne sur YouTube quand le film sera disponible au cinéma. À partir de mercredi, le film est disponible. Pendant les vacances là, de la Toussaint, on va mettre le making-of du film sur Internet. Moi, j'adorais les making-of quand j'étais petit. Je trouve que c'est génial.
5: Ça manque, on est d'accord, maintenant qu'on n'a plus de DVD.
6: C'est drôle.
5: On n'a plus la partie making-of.
7: Et c'était ce que je préférais dans les DVD, c'était les making-of. Et du coup, on a fait un super making-of. Il dure une demi-heure. Il s'appelle Le tournage de nos rêves. Et il sera dispo sur YouTube là, pendant les vacances de la Toussaint.
5: Super promo. Chantal Latsou, quelle est la première chose à laquelle vous avez pensé quand on vous a proposé le rôle?
6: Écoutez, je savais qu'il m'écrivait quelque chose sur mesure. Et que je pense qu'il y a beaucoup d'amour de la part de Kev envers moi. Et donc, j'ai eu le scénario. Écoutez, il ne m'est pas tombé des mains, je ne me suis pas endormie, je l'ai lu en 1h15. Ils m'ont compris, enfin, ils ont.
5: Ben, ce rôle,
6: ils sont
5: vous
6: rentrés dans mes mots. Voilà. Ah, mes mots, mon intonation, ils sont... les phrases étaient écrites, j'ai même pas eu à les changer, quoi.
7: Ils sont rentrés dans ta bouche, finalement.
6: Voilà.
5: Waouh! Alors, chose à. Écoutez, oui, vous êtes responsable de vos paroles. Ouais, c'est vrai. Alors, Kev Adams, chose assez surprenante pour ce film, une fois qu'il a été tourné, et ça, c'est intéressant, vous l'avez monté plusieurs fois, en faisant entre chaque montage des projections test.
7: Pas tout seul, hein, avec le réalisateur, avec Claude Didier
5: Junior. Didier Junior,
7: on a fait ce travail vraiment en binôme, c'est important de le préciser, parce que j'aurais pas pu le faire sans Claude. Il m'a soutenu, accompagné, et j'ai fait aussi un travail de producteur, c'est-à-dire de lui donner les moyens aussi de faire ça. On s'est tous les deux donné les moyens de faire ça. Il se trouve qu'effectivement, j'avais eu des frustrations sur des films précédents où je trouvais que le rire n'allait pas assez loin, ou alors on assumait pas pleinement la scène de comédie. Donc j'ai voulu tenter une autre méthode, et c'est une méthode dont j'avais entendu parler, qui nous avait été conseillée par Philippe Lachaud. On s'était longuement parlé au début de l'année, et il m'avait dit voilà un peu comment moi je travaille mes comédies. En général, j'aime bien faire des tests, des screen tests.
5: Mais qui sont les spectateurs, du coup, vous les recrutez?
6: Les vrais spectateurs,
7: ce sont des gens qui ne savent pas ce qu'ils viennent voir.
5: Ah,
7: et donc
5: ouais,
7: c'est hyper intéressant, parce que il y a évidemment des gens qui sont plutôt plutôt fans de comédie, d'autres moins. Et donc c'est des gens qui s'assoient, ils sont 200-300 dans une salle de cinéma, ils viennent gratuitement et ils voient un film.
5: C'est génial.
7: Ouais, c'est génial.
6: Ça devrait être évident, parce que regarde, quand on fait du one man show, on teste sans arrêt, on remet, on recolle.
7: C'est vrai que c'est assez hallucinant pour les comédies de ne pas tester en réalité. D'ailleurs, si on regarde bien dans l'histoire de France, les comédies qui restent les plus mythiques sont souvent adaptées de pièces de théâtre. Je pense notamment évidemment au film du Splendide, mais je pense aussi au Dîner de Comte, Francis Weber. Souvent, ce sont des très très bonnes pièces de théâtre, donc qui ont eu le temps d'être testées, rodées. On enlève les blagues qui fonctionnent pas, on rajoute celles qui fonctionnent,
6: et donc
7: forcément, quand ça arrive au cinéma, il y a un côté presque prêt.
6: Exactement.
7: Nous, au cinéma, on n'a pas ce test-là, donc c'était hyper intéressant de se dire, ok, on y va. On fait une version du film qui est trop long. On était conscient qu'elle était trop longue, et on a été tester ça à trois reprises. Pour le coup, on a fait une fois à Paris, une fois au Sable d'Olonne et une fois à Rouen, enfin dans la banlieue de Rouen. Et ça nous a permis vraiment à chaque fois de faire évoluer le film. On enregistrait, et Claude et moi, donc on avait nos enregistreurs comme ça pour entendre les rires et les pas rires.
5: Ah,
7: derrière, on rentrait, et puis le lendemain au montage, on se retrouvait et on comparait. Alors moi, ça, j'estime que ça marche pas. Et lui disait, bah si, quand même, la dame à côté de moi, elle a ri, j'ai l'impression que... Et ça a été des discussions vraiment passionnantes, et je pense que ça a vraiment, vraiment donné le coup de boost qui manquait au film, vraiment.
5: Chantal Latsou, est-ce que vous aimeriez vivre dans ce film?
6: Vivre dans ce film?
5: Oui.
6: Dans la maison, certainement.
5: Mm-hmm.
6: Dans la maison, mais c'est vrai que j'ai un côté comme ça, je suis très soupolé. Je peux très bien être très désagréable d'un seul coup et la minute d'après très, très gentille.
5: D'accord.
6: Donc, ça reste pas.
5: Kev Adams, avec quoi avez-vous envie que les spectateurs repartent après avoir vu La Maison de nos rêves?
7: Avec le sourire, tout simplement. On n'a pas plus de prétention que ça. on est dans un moment tellement anxiogène, tellement dur, on allume les actualités, on a l'impression que c'est la fin du monde après-demain tous les jours. C'est assez dingue ce qui se passe et on n'a pas plus de prétention que de dire on a fait une comédie qui est vraiment drôle et qui permet pendant une heure et demie de mettre un peu les soucis du quotidien de côté. Donc si les gens repartent de la salle avec le sourire, nous on a gagné notre pari, n'est-ce pas
5: Jean-Jean? Avec la fraîcheur du Bourget et de Chantal Latsou.
7: Évidemment.
5: Oui. Rendez-vous mercredi prochain, ce film qui a été tourné au Lac du Bourget et non pas au Bourget comme je viens de le dire. La suite de Ça tourne, c'est demain, même heure, même fréquence, à 13h30. Nous recevrons l'un des maquilleurs et créateurs d'effets spéciaux les plus connus en France, Olivier Afonso de l'Atelier 69, toujours en compagnie de Kev Adams et Chantal Latsou. Bel après-midi à tous sur ICI.
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5: Merci d'avoir choisi votre radio ICI. Il est tout pile 14h. Bon week-end à tous. Les infos avec Benjamin Mathieu.
8: Des milliers de manifestants attendus près de l'usine de pesticides du groupe Saint-Gétin à Saint-Pierre-la-Garenne. C'est dans l'heure. Parmi eux, des personnes malades. Les participants souhaitent dénoncer les effets des produits phytosanitaires sur l'environnement et sur la santé. Un mineur de 15 ans interpellé à Marseille. Il est soupçonné d'avoir dirigé un spray enflammé en direction du visage d'une passante. C'est en marge des manifestations lycéennes ce jeudi. La femme tentait de s'interposer pour éviter la destruction d'un abribus. Hier soir à Metz, en Moselle, un incendie s'est déclaré dans un collège. Les dégâts sont d'ordre matériel. L'enquête devra dire si ce sinistre est justement en lien avec les violences en marge du mouvement lycéen. La préfecture de police de Paris qui communique elle ce chiffre, 824 personnes interpellées en Ile-de-France, dont 85% de mineurs depuis le début du mouvement. Le ministère de l'Intérieur fait état, lui, de violences urbaines à proximité de près de 160 établissements et annonce 1747 interpellations en France pour la seule journée d'hier. Le gouvernement qui durcit le ton est général la suspension du permis de conduire pour usage du téléphone au volant. La mesure était en test dans certains départements. Une suspension pouvant aller de 12 jours à 6 mois. Soyez prudents dans l'Hérault. Aujourd'hui, le département est placé en vigilance orange pour pluie et inondations jusqu'à 16h. Un nouvel épisode assez intense est annoncé avec des cumuls de précipitations importantes. Et puis cette opération Grand Stade aujourd'hui pour promouvoir les équipes de foot féminines. Plusieurs matchs se déroulent dans les stades des professionnels masculins, comme à la Méno à Strasbourg ou la Beaujoire à Nantes.
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5: Pour la météo au Pays Basque, les nuages présents ce matin pourront apporter quelques averses qui se généraliseront en fin de journée. Côté température maximale, comptez 27 degrés. On a par exemple 23 degrés à Musculdi, 24 pour Tardets ou encore pour Briscousse. Demain, quelques pluies éparses sur le Labour en début de matinée. Elles cesseront rapidement, mais le ciel restera couvert. L'après-midi, le temps sera variable avec quelques averses par endroit. Côté température maximale, 26 degrés demain.
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0: Salut tout le monde, merci d'être à l'écoute d'ici. Sophie Nolvaux avec vous et je vous promets de la bonne humeur dans vos balades, vos trajets en famille ou encore vos préparatifs du week-end. Des conseils utiles près de chez vous et vos artistes préférés, c'est dans un instant avec vos trois chansons françaises à la suite. On va chanter en compagnie de Larousseau avec le nouveau single de Marc Lavoine et Patrick Fiori, mais également avec Laurent Voulzy. 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

0: Tu m'oublieras, c'est une reprise qui a fait mouche en 98 grâce à Larousseau. À suivre Eddy Mitchell pour une dernière séance sur Ici. Et tout de suite, des infos près de chez vous.
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2: L'association Transport Solidaire en Pays d'Asparin recrute de nouveaux chauffeurs bénévoles. Un service de transport solidaire qui vous accompagnera pour vos trajets de la vie courante grâce à des chauffeurs bénévoles et leur voiture personnelle. Du domicile au supermarché, chez votre médecin ou encore rendez-vous à la banque. Pour assurer ce service, vous pouvez devenir chauffeur. En échange, l'association vous versera une indemnité financière pour couvrir vos frais de carburant et elle prendra aussi en charge l'assurance de vos trajets. C'est un service qui fonctionne du lundi au vendredi, de 8h à 18h, mais aussi les week-ends selon les disponibilités de bénévoles. C'est donc l'association Transport Solidaire en Pays d'Asparin.

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0: Vous écoutez ici avec Maxime Le Forestier. Et né quelque part fin des années 80 en France, on assiste à de nombreux débats concernant le sujet de l'immigration. Le Forestier, enchanteur hyper engagé, décide d'écrire un hymne antiraciste soudé par des sonorités africaines en révolte contre la loi Pasqua de 1986. Le titre est une référence à la chanson La balade des gens qui sont nés quelque part de Georges Brassens. Bientôt 15h et toute l'info en France et dans le monde en 90 secondes. Mais avant, je vous ai choisi Stevie Wonder, le tout dernier titre de Vanessa Paradis, Rendez-vous, et le trio Frédéric Goldman et Jones.
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1: Vous écoutez ici, excellent après-midi, il est 15h. Toute l'info en français dans le monde en 90 secondes avec Benjamin Mathieu.
2: Il manifeste contre les risques de cancer liés aux pesticides. 3 à 4 000 personnes en ce moment près de l'usine du groupe Syngenta à Saint-Pierre-la-Garenne. C'est dans l'heure. Les participants dénoncent les effets des produits phytosanitaires sur l'environnement et sur la santé. Une légère baisse du prix du diesel en France d'environ 2 centimes aujourd'hui. Il s'est appelé à 2,37 euros en moyenne selon Roule Média. Conséquence des annonces hier des pays du G7 dont la France, affirmant avoir libéré 100 millions de barils de leur stock stratégique. Un homme retrouvé tué par balle hier matin dans un véhicule utilitaire britannique sur une aire d'autoroute. C'était entre Troyes et Reims. À l'arrière se trouvaient une dizaine de personnes étrangères en situation irrégulière. Une personne susceptible d'avoir été présente sur les lieux des faits a été interpellée et mise en garde à vue. Plusieurs autres ont pris la fuite. Une enquête ouverte à la suite de l'incendie hier soir du préau d'un collège à Metz. Le procureur de cette commune mosellane privilégie un acte intentionnel sans que le lien avec les manifestations lycéennes ne soit pour l'heure établi. Un autre incendie hier soir également, cette fois dans la cour du lycée du Dolmen à Poitiers dans la Vienne. Le recteur de l'académie de Poitiers dénonce des violences en marge des mobilisations lycéennes et renouvelle son appel au calme. Et puis la marche des fiertés à Paris a une date originale. Elle a lieu d'habitude fin juin, mais elle avait été annulée en raison de la canicule. Des milliers de personnes qui défilent en ce moment dans la capitale pour défendre les droits des personnes LGBTQIA+.
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4: Pour la météo au Pays Basque, les nuages présents ce matin pourront apporter quelques averses qui se généraliseront en fin de journée. Côté température maximale, comptez 27 degrés. On a par exemple 23 degrés à Musculdi, 24 pour Tardets ou encore pour Briscousse. Demain, quelques pluies éparses sur le Labour en début de matinée. Elles cesseront rapidement, mais le ciel restera couvert. L'après-midi, le temps sera variable avec quelques averses par endroit. Côté température maximale, 26 degrés demain.
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0: écoutez ici. Je vous souhaite un excellent samedi 3 octobre avec nous. Sophie Nolvaux au micro de votre après-midi avec dans quelques minutes des infos près de chez vous. Et si vous avez tenté la sieste et qu'on vient de vous réveiller, j'ai mieux qu'un café pour vous. J'ai de la musique qui fait du bien.
1: C'est un beau roman, c'est une belle histoire.
0: On écoutera Michel Fugain, Zao de Sagazan et Vivien Savage. Alors ne bougez pas, vos trois chansons françaises à la suite débarquent dans un court instant.
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0: écoutez ici et c'était une belle histoire tendrement racontée par Michel Fugain. Dans un instant, direction l'année 1986 avec Madonna et la Isla Bonita. Ce sera juste après quelques petites infos d'ici.
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3: 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Deux courses de 15 et 9 km entre route et chemin, une marche de 7 km et pour les enfants, une course dans le centre du village. 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Départ des courses et de la marche à 9h30. 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

0: à l'écoute d'ici pour passer un bon samedi. Si vous fêtez votre anniversaire ce week-end, je vous le souhaite évidemment très joyeux. Vous êtes né le même jour que la chanteuse du groupe No Doubt. Gwen Stefani avait 27 ans à l'époque de cette chanson, véritable consécration mondiale. Elle en a 57 aujourd'hui. Dans quelques minutes, à 16h, vous avez rendez-vous avec l'info en France et dans le monde en 90 secondes. D'ici là, on va s'écouter Jean-Louis Aubert, le nouveau single de Teddy Swims, mais également France Gall. Très bel après-midi.
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1: Vous écoutez ici, il est 16h, très bel après-midi. Toute l'info en français dans le monde en 90 secondes avec Benjamin Mathieu.
2: Jean-Luc Mélenchon appelle à accompagner la mobilisation des lycées. Le candidat LFI à la présidentielle publie une note de blog dans laquelle il estime que la prochaine journée d'action mardi prochain est un point de départ d'un mouvement social d'ampleur contre le gouvernement. Les principaux syndicats appellent à une grande journée d'action le 17 octobre sur les salaires et le pouvoir d'achat. Et puis les lycéens qui obtiennent également le soutien du judoka star Teddy Riner aujourd'hui sur les réseaux sociaux. Le gouvernement durcit le ton en matière de sécurité routière. Il généralise à partir d'aujourd'hui la suspension du permis de conduire pour usage du téléphone au volant. La mesure était en test dans une vingtaine de départements. Une suspension qui peut aller de 12 jours à 6 mois. 3 à 4 000 personnes manifestent en ce moment contre les pesticides dans l'Eure. À l'appel du collectif mêlant des malades atteints de cancer, des agriculteurs et des militants écologistes, ils se sont retrouvés aux abords de l'usine du groupe Syngenta à Saint-Pierre-la-Garenne, un géant des pesticides. C'est une opération grand stade aujourd'hui pour promouvoir les équipes féminines de foot. Plusieurs matchs se déroulent dans les stades des pros masculins comme la Méno à Strasbourg, la Beaujoire à Nantes ou le Groupama Stadium à Lyon. Les matchs sont à suivre dès 18h. En rugby, top 14, Bordeaux-Bègles qui déroule à domicile face à Lyon, pourtant deuxième du classement. Il y a 51-14, les Bordelais qui ont inscrit 8 essais. Il reste encore un quart d'heure à jouer. Voilà, le match est en cours. Mais déjà, on peut dire que c'est une petite déculottée.
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4: La météo au Pays Basque, les nuages présents ce matin pourront apporter quelques averses qui se généraliseront en fin de journée. Côté température maximale comptée 27 degrés. On a par exemple 23 degrés à Musculdi, 24 pour Tardets ou encore pour Briscousse. Demain, quelques pluies éparses sur le Labour en début de matinée. Elles cesseront rapidement, mais le ciel restera couvert. L'après-midi, le temps sera variable avec quelques averses par endroit. Côté température maximale, 26 degrés demain.

0: va proposer au conseil municipal de céder du terrain au département des Pyrénées-Atlantiques. 5 parcelles en tout qui vont permettre de faire reculer la route de la Corniche qui est grignotée par l'érosion.
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2: Le Premier ministre Sébastien Lecornu doit tenir 2 réunions aujourd'hui avec ses ministres sur cette question du prix des carburants. Le prix du litre de diesel a encore battu un nouveau record hier.
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11: Arratsaldeon, bonjour à toutes et à tous et bienvenue dans ce stade Jean Daugé. Dans un quart d'heure, le coup d'envoi de ce match entre l'Aviron Bayonnais et le Stade Français. Cinquième journée de top 14 qu'on vous propose sur votre radio ici Pays Basque, sur l'application mobile ici ou sur le site internet ici.fr. L'Aviron Bayonnais qui s'est imposé la semaine dernière à Créteil face au Racing, qui la semaine avant avait gagné avec le bonus contre Clermont ici même à Jean Daugé, qui donc va tenter cet après-midi la passe de 3.
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11: Et pour m'accompagner dans ce stade Jean Daugé, il arrive tout feu tout flamme, Yann Blanchard. Salut Yann.
12: Salut Stéphane. En vrai, je t'attendais en bas de la tribune et je t'ai vu en haut. Donc voilà, pour rien cacher aux auditeurs.
11: L'essentiel, c'est que tu sois pile là pour le démarrage. L'Aviron Bayonnais, on le disait, qui va tenter de faire la passe de 3. Dieu sait que c'est pas si simple dans ce championnat de top 14 où c'est très homogène. L'Aviron Bayonnais qui, en plus, va faire face à une équipe du Stade Français qui est très difficile à manipuler. C'est dans ce sens qu'on peut dire que c'est un test. Un rite de passage presque pour s'étalonner cet après-midi.
12: Exactement, le top 14 c'est un éternel recommencement, donc tu as gagné au Racing, tu as de la joie et puis en fait il faut repartir au mail parce que le Stade Français qui se présente, on l'a dit toute la semaine dans 100% rugby, hein. C'est pas hyper spectaculaire mais c'est très très efficace comme équipe. Je trouve que notamment aujourd'hui il y aura une importance particulière sur la première mi-temps de l'Aviron Bayonnais parce que le banc du Stade Français est très costaud. Si jamais ils sont toujours au contact, je pense qu'on va trembler un peu ici à Jean Daugé. Par contre, si tu arrives à faire les bonnes choses dès la première mi-temps, ça va passer pour l'Aviron Bayonnais.
11: L'aviron bayonnais, on le disait, donc qui reste sur cette victoire à Créteil la semaine dernière. Face à ça, ben, le stade français souffle le chaud et le froid.

0: tenté de dire dans cette saison, un peu à l'image de ce que c'est sur les précédentes saisons également, hein, mais le Stade français qui a fait deux victoires pour deux défaites et qui reste sur une victoire la semaine dernière bonifiée face à Lyon, mais qui a aussi concédé deux revers en déplacement à Clermont, 25-16, et contre l'UBB à Bordeaux, 40-20, où ils avaient tenu tête sur la première période. Je te vois grimacer, mais effectivement je pense que le score est lourd par rapport à la physionomie de la rencontre.
1: Et j'allais te reprendre là-dessus, même si tu as été très bon dans ton lancement, c'est que la première demi-heure du Stade français, on se dit pas que ça va finir avec un score aussi large de côté bordelais.
0: Ouais, moi à ce moment-là, ce match, je me dis ça a tout du match piège pour Bordeaux, je me dis presque ils vont le perdre quand tu vois que la première période.
1: Exactement, parce que plus que construire, en fait, ils arrivent très très bien à faire déjouer les autres équipes. Et c'est le piège ce soir, parce que la victoire du Racing, dans quelques semaines ou dans quelques mois, si tout se passe bien, on aurait oublié le niveau général de ce match. Parce que toi, tu as fait, l'Aviron Bayonnais a fait un match, ce qu'on va appeler parfait à l'extérieur. Mais parfait dans un match globalement pas bon, en fait. C'était plus dur de le perdre, je pense, que de le gagner. Mais tu vas l'oublier si jamais tu continues les bons résultats. Et les bons résultats, c'est commencer par gagner aujourd'hui. Et le piège, ça va être de tomber dans ce faux rythme que le Stade français arrive à inculquer. Bordeaux avait fait beaucoup de scories en première mi-temps, des petits en avant, etc., qui leur avaient
0: empêché très agressif en défense avec
1: exactement
0: limite en jeu. Mais d'ailleurs, ça sera à prendre. On verra ce que va siffler ou non Vincent Blasco-Baquet, à quel point il sera permissif ou non dans cette défense là justement.
1: Et on a vu un dernier match contre Clermont à domicile où M. Ramos était très très permissif. Si c'est le cas aujourd'hui, Bayonne va devoir s'y filer, mais c'est à eux aussi, si tu veux être une grande équipe, si tu veux grandir, mais même si c'est pas le même arbitrage chaque week-end, justement il faut s'adapter à l'arbitrage que tu as le jour du match. Et c'est en ça que oui, on va voir comment il arbitre, mais au cours du match tu peux réajuster ça. Si tu vois qu'on peut te laisser faire, il faut faire, faut pas être plus propre qu'on te le demande, en fait. Et ça va être très important aujourd'hui quand on voit notamment, on parlera de la compo d'équipe je pense après, mais des deux duels de troisième ligne, deux troisième lignes de chaque côté qui ont rien à envier, j'allais te dire au top 6, mais même au top 4 en fait de ce championnat.
0: Avec, tu le disais, la composition des équipes qu'on va vous présenter pour les deux formations, à commencer par celle du Stade français, donc. Avec en première ligne Jack Iscaro et Georgi Milikidze, les deux piliers. Ils viennent entourer le natif de Peyrorade, l'ancien joueur du Biarritz Olympique, Lucas Pérez Blanc, l'attelage. En deuxième ligne, Paul Gabriag, le capitana pour le joueur de 33 ans, associé à un néo-ex-retraité Fabrice Metz, puisqu'au départ il avait pris sa retraite avant d'être rappelé par le Stade français pour relever ce défi. Et donc Fabrice Metz, l'ancien notamment de la section paloise, qui évoluera avec le numéro 5 dans le dos. La troisième ligne est en parler, et Dieu sait que ça aura son importance cet après-midi avec l'ancien joueur de l'Aviron Bayonnais, Pierre Huguet, lui qui a disputé 48 matchs sous le maillot bayonnais, qui retrouve donc ce stade Jean Dojean. On l'avait cette semaine dans 100% rugby. De l'autre côté, c'est un Biarro, un Angloy, en l'occurrence Mathieu Irigoyen, puisqu'il a commencé au foot, au Genet, avant de basculer au rugby à la ORC, puis le Biarritz Olympique. Mathieu Irigoyen avec le 7 dans le 2, il vient d'entourer Juan Martin Skelzo, le troisième centre argentin. La charnière avec l'expérience de Tawera Kerbarlo, le néo-zélandais, l'ancien de La Rochelle, associé à Louis Carbonel. Et Dieu sait que quand on voit que Louis Carbonel est titulaire, ça veut dire que mine de rien, ils ont ciblé ce match. Les Parisiens, on va en parler, aux ailes Lester Etienne d'un côté et Mathis Thibault de l'autre, un jeune qui a du gaz, plein de peps, formé à l'arrière. La paire de centre avec Tani Vili et Julien Delbouis, et puis à l'arrière l'international français Léo Barré. Sur le banc des remplaçants du Stade français, un banc en 6-2, Thomas Simaka, Abramichvili, Alaï Fonoua, Johan Tanga, Thibaut Motassi, Moa Néné, Jacques Botta, le Sud-Africain de deuxième ligne, là aussi, pépite. Et attention, gros bébé, on parle là, un joueur qui fait 2m21 pour 130 bombes, et numéro 23 dans le dos, Paul Allo-Émile. Voilà pour les 23 joueurs sélectionnés par le staff de Paul Gustard.
1: Ouais, je te parlais de la troisième ligne, et puis vous savez, dans tous les sports, il y a toujours un syndrome, c'est le syndrome soit des anciens joueurs, donc Pierre Huguet, soit des joueurs du club voisin. Et c'est vrai que Lucas Pérez Blanc et Mathieu Rigoyen, à l'image d'un Max Lucu quand il vient à Jean Dauger, sortent souvent des prestations XXL. Et voilà, c'est impensif de le dire, mais on aura une attention particulière sur ces joueurs-là. Voilà, je parlais de duel et je parlais de banc. Voilà, un banc très très massif, très rapide, Noah Néné notamment pour l'équipe de France, etc. Quand on voit la paire de centres aussi, Tani Vili et Delbouis, on veut répondre au duel de centre de l'Aviron Bayonnais.
0: Le banc, Abramichvili, Allo Émile, Alaï Fonoua, Tanga. Faudra pas que le Stade français soit dans le match à la 60e.
1: Exactement, même si tu vas le dire après, mais la compo de l'Aviron Bayonnais n'a rien à envier, même sur le banc. Mais voilà, il faut qu'on vive un match serein à Jean Dauger et prendre le score dès le début pour essayer de s'en sortir et enchaîner, tu disais, l'importance d'une troisième victoire d'affilée.
0: Place désormais à la composition d'équipe de l'Aviron Bayonnais, avec en première ligne Andy Bordelais qui fait son retour à droite, Tevita Tatafu qui enchaîne 4 matchs consécutifs pour Tevita, ça fait partie des satisfactions de la saison, et il vient d'entourer Guillaume Cramon au poste de talon qui lui aussi enchaîne 3e match consécutif avec le numéro 2 dans le dos. Dans la cage Kélian Girassi associé à Mathieu Ouila, la 3e ligne avec Alex Fischer, le Fisch qui est donc avec le numéro 6, Esteban Capilla là aussi inamovible des deux côtés avec le 7 dans le dos, et il vient d'entourer le numéro 8, 3e ligne centre, Giovanni Abel Köffner, la charnière avec Léo Colli avec le numéro 9 et Joris Segond le numéro 10. C'est finalement enfin le début de la charnière, de ce qu'on avait dit comme la charnière titulaire cette saison pour l'Aviron Bayonnais, avant que Léo Colli se pète au bout de 2030 contre Toulon. Aux ailes, Matteo Carreras d'un côté et Tom Spring de l'autre, la paire de centre avec le capitaine Manu Tulagi, l'ex-international aux 60 sélections avec le 15 de la Rose associé à Cyrilli Makala, et puis à l'arrière Cher Tibérien sur le banc des remplaçants des bleus et blancs, Facundo Bosch, Ignacio Calles, de l'Argentin, veux-tu en voilà, Johan Johnson, lui non, il est international écossais, Rodrigo Bruni, Baptiste Egui, deux trois quarts en l'occurrence, Baptiste Tilleul et Rob Duprez, polyvalent Rob Duprez, et Emric Setiano avec le 23 dans le dos. Voilà pour les 23 joueurs sélectionnés par le staff de Jet Fraser et de Lolo Travers.
1: Oui, on peut que noter le retour de Léo Colli, même si c'est personnellement un retour qui me fait un peu peur en tant que titulaire, je parlais pas sur la qualité. Il revient de blessure, je sais pas si c'est un choix ou si c'est, puisqu'on l'a dit toute la semaine, c'est que Baptiste Tilleul a eu une petite alerte à l'entraînement
0: mardi, ouais.
1: Est-ce que c'est réellement voulu ou est-ce que c'est subi, parce que souvent quand on revient de blessure, voilà, on recommence par 30 minutes.
0: Léo nous a dit que pour lui c'était un choix, qu'il a cicatrisation était plus efficace et a priori, je te rappelle que l'Aviron a engagé un nouveau médecin cette année, et donc normalement on va voir s'il est compétent. Évidemment que non, c'est pas ça, mais ce que je veux dire c'est que a priori j'espère que ça a été fait en toute intelligence en lien avec le staff médical.
1: Tu le sais comme moi, ils vont pas dire
0: ciblez-moi les ischios, ouais.
1: Je trouve que juste si Baptiste était à 100%, vu les prestations de Baptiste Tilleul depuis le début de la saison, ça aurait été plus logique de
0: il a fait 3 fois 80 minutes plus une fois 77,
1: donc je pense qu'il est un peu fatigué
0: clairement,
1: et que donc c'est un choix pas forcément totalement subi, mais voilà, il fallait faire ce choix. Après le reste,
0: si tu leur fais faire 40 minutes à chacun, on va dire, pour prendre aucun risque.
1: Je parlais du banc du Stade Français, si on parle du banc de l'Aviron Bayonnais devant, mais tu fais notamment avec Ignacio Calles, toi qui a fait une bonne rentrée en plus du côté du Racing. Voilà, après c'est derrière parce que tu as un 9 et un 10. Alors certes, Rob Duprez peut jouer au centre, mais ça laisse peu de choix non plus. Si jamais il y a un blessé en cours de route, notamment à l'arrière ou aux ailes, on sait que Cher Tibérien, ça fait 2 semaines qu'il s'économise parce qu'il a toujours mal aux pieds. Et que si Johan Orabé n'était pas suspendu, je pense que Cher serait au repos. Il y avait un mois annoncé d'arrêt, il a eu qu'une semaine, en gros, ou 2 semaines. Donc il ne faut pas qu'il y ait de casse quand même derrière avec le banc que tu as derrière.
0: Alors que dans quelques secondes, retentir à la Peña Bayona et que Pascal Olmeta vient de rentrer sur la pelouse de Jean Dauger. Il est au centre du terrain à côté de Pochoca pour faire la pub.
1: Il a fait la tournée des popotes parce qu'hier il était au foot, hier soir au hockey aussi, là au rugby.
0: Ah ben là c'est au rassemblement général.
1: Ouais, on ne veut pas faire peur à nos auditeurs, mais et le foot et le hockey, ça s'est soldé par 2 défaites.
0: On va toucher du bon en disant ça, mais il faut que pour l'Aviron Bayonnais rugby ce soit différent. Et effectivement, Pascal Olmeta qui fait la pub pour le match des légendes le 27 octobre à 19h30, c'est ici à Jean Dauger, c'est un mardi soir qui regroupera des légendes du foot. Zinedine Zidane en tête, Vicente Lizarazu, mais Zinedine Zidane en tête, et donc face aux joueurs de rugby du coin, au Pilotari notamment, alors que le compte à rebours est lancé pour entendre la Peña Bayona que vous allez vivre en intégralité bien sûr sur votre radio ici Pays Basque.
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0: Amiens, des grands jours pour, on l'espère, un grand match cet après-midi sur la pelouse de Jean Daugé. Les bleus et blancs dans leur tenue traditionnelle et qui vont buter en direction de la tribune sud, la tribune Europcar, alors qu'on avait dressé notamment du côté du Boc un joli ruban rose pour Octobre Rose. Belle initiative ça du côté des supporters. Yann, on rappelle l'arbitre du match, monsieur Vincent Blasco-Baquet, et le Stade français qui lui arbore son tout nouveau maillot hommage à la place de la Concorde, place de l'Étoile. Tiens, j'ai vu ce matin parce qu'ils ont fait un petit spot promo. Alors en fait il y a vraiment l'Arc de Triomphe dessiné en plein milieu avec pour le reste les différentes rues qui partent. On peut trouver ça moyen, mais voilà, c'est bleu marine, du coup bleu très sombre et
1: ça aurait été rue Princesse, t'aurais pas eu besoin de
0: précision. Le ballon coup d'envoi, le ballon capté directement par Esteban Capila, Giovanni Abekevner qui est servi. Oh, ils sont révoltés, les Bayonnais, d'entrée de jeu, le ballon sorti avec Joris Second, la sautée pour Manu Tulagi qui attaque la zone dans la couloir des 10 avec il est rentré le centre dans le couloir des 10 côté tribune groupe Klim avec le ballon qui continue de vivre avec Mathieu Carras au milieu des gros qui accélère au moment de rentrer au contact. On est à 23 mètres face au poteau. On va renverser grand côté, Léo Colli, Aldi Bordelais, le soutien des gros pour venir fixer cette défense et travailler. Aura, on est à 20 mètres face au poteau. Attention, c'est du lourd, il y a des platanes en face. On continue en parlant de platane avec Alex Fischer qui est sollicité plein centre. Oh, il est retourné comme une crêpe là et il va y avoir une faute. Il est soulevé, c'est rapidement joué, Léo Colli avec cette pénalité. Joris Segond sur l'extérieur, Cyril Imakala qui a un petit crochet retour intérieur, Cyril Imakala qui vient mourir à 4 mètres pour l'aviron bayonnais. Oh, ça sort pas de la zone placard plaqué, monsieur Vasco Baquet avec Léo Colli. On va solliciter les gros avec Mathieu, c'était pas Mathieu Willa. Allez, attention, on n'est plus qu'à un mètre à présent pour l'aviron avec Andy Bordelais qui a le ballon. Est-ce qu'il a tendu les bras? C'est la première minute de jeu. Oh non, ils attendent une entame de match idéal pour l'aviron bayonnais après ce coup d'envoi capté directement par Esteban Capila et notamment ce jeu des gros qui ont pulvérisé la défense du Stade français. Au bout du bout, c'est Andy Bordelais qui s'en va aplatir dans l'embut face à la tribune Europcar pour son premier essai de la saison. Entame parfaite, 5-0 face au Stade français.
1: On parlait de l'importance de la première mi-temps dans l'avant-match et c'est vrai que dès le début de la rencontre on a senti les bayonnais très concernés. Et une nouvelle fois, ça a l'air de rien, mais juste à chaque fois que Cyril Imakala a le ballon, alors qu'il est pris, il arrive à faire ses 2-3 mètres pour faire avancer son équipe. Et c'est de là où tout part sur cet essai-là.
0: La transformation, Joris Segond depuis les 22, excentré côté droit, et ça passe. Parfait pour Joris Segond après son 100% de la semaine dernière à Créteil face au Racing. Alors en même temps, il avait les immeubles derrière les tours pour les gars à viser. Là, c'est plus difficile à doger. Mais ça passe et ça fait donc 7-0 au bout de 2 minutes. Ah, tu l'aimes cette musique?
1: Ouais, je l'aime cette musique. Non, mais oui, mais en temps parfait des bayonnais, vraiment. Et là, tu parlais d'une baignade des grands soirs, mais il y a tout justement pour que le public s'enflamme après ce début de match.
0: Avec la réception, Léo Colli dans ses 22, attention sous pression. Et c'est Tom Spring qui va demander à ses gros de se sortir, de se mettre côté petit côté. Attention avec Guillaume Cramon qui est remué, là, secoué par Paul Gabriel. Va falloir le sortir ce ballon. Ouais, c'est bon. Avec le petit train. Tevita Tatafu, pied gauche, Léo Colli sous pression. Mais belle touche trouvée à 40 mètres, un peu plus. 41 mètres 50 côté tribune honneur.
1: On rassure nos auditeurs quand t'as dit Tevita Tatafu pied gauche. Non, c'était bien Léo Colli, hein, parce que.
0: Mais Tevi, je suis sûr que.
1: Il a un joli pied gauche. Voilà. Il a un joli pied gauche, une belle patte.
0: Avec un lancer à venir pour le Capeiro Blanc sur les 40 côté tribune honneur pour l'aviron pour le Stade français fond d'alignement. C'est bien pris et c'est volé avec attention la passe sautée de Carvalho. Là, attention, il est annihilé, il a pris un sacré coup Manu Tulagi, mais attention, il continue avec un petit par-dessus au-dessus de la défense. Ah, Esteban Capila se fait avoir sur le rebond, Tanivili qui le récupère, et qui arrive à transmettre à Mathieu Irigoyen, Londoli. Oh, le grattage de Cyril Imakala, mais il y avait un en avant signalé par l'arbitre monsieur Blasco Baquet. Il me semble que c'est Esteban Capila mêlé à l'entrée des 22 à 10 mètres de la ligne de touche côté tribune honneur.
1: Si j'avais mis un petit bémol sur la titularisation de Léo Colli, si c'était par dépit ou par obligation, mais on a vu que cette pénalité jouée rapidement sur le premier essai confirme que je pense qu'il est réellement à 100% sur cette rencontre là et une entame bayonnaise vraiment parfaite.
0: Ouais, et puis on le sent, il a dû ranger son frein là sur les premières semaines, alors que ça faisait un an il nous disait que j'attendais de pouvoir jouer un match avec l'Aviron, parce qu'on rappelle, mais son officialisation c'était déjà l'été précédent.
1: La curiosité là, ça va être la première mêlée avec ce qui se fait de mieux en face, notamment à droite avec Melikidze, ouais, côté Stade Français.
0: Donc... face à Andy Bordelais qui est très solide aussi, on l'a vu, Andy est de mieux en mieux. Justement, ça désaxe, mais c'est propre avec Canivini qui est sollicité plein centre, qui joue en pivot. Ouais, le ballon perdu avec l'intérieur pied droit d'Esteban Capil à la relance. Tom Spring, mais on va revenir à l'avant parisien. 25 mètres face au poteau.
1: On était pas loin d'interception côté Bayonnais, ouais, encore une fois. On monte en pointe et
0: intéressant, voilà,
1: une très belle défense. Et c'est vrai que autant sur les premiers matchs, on avait montré du doigt l'efficacité même défensive, autant que ce soit au Racing ou même ce début de match, les 12 premières minutes face à Clermont où tu vois pas le jour, mais t'encaisses pas de points et t'as une défense très très agressive côté Bayonnais.
0: Et donc ça va nous donner une mêlée 25 mètres face au poteau de la tribune Mendy, la tribune Nord. Bon, assurez le coup parce que tu le disais, grosse mêlée en face, faudrait pas qu'on soit pénalisé là parce que ce serait 3 points cadeaux. Évidemment, on rappelle le score, 7-0 à même pas 5 minutes avec l'essai de Andy Bordelais transformé par Joris Segond. Les deux pas qui se font face.
1: Et ça va être la première introduction côté Bayonnais. Donc là, on va voir réellement si on va pouvoir lutter. La première, on n'a pas trop vu parce que ça s'est désaxé, mais ils ont sorti très très vite le ballon côté Stade Français. Et là, on va voir s'ils vont essayer d'aller batailler ce ballon-là.
0: On va la rejouer parce que c'était pas suffisamment propre pour monsieur Blasco Baquet. Le stade qui est plutôt calme, hein, franchement, alors que tu disais.
1: Il y a tout pour s'embraser, donc il manque pas grand chose, je pense. Là, parce que vraiment une Peña par rapport à Clermont.
0: Non, la Peña, ouais, il s'est passé un truc là.
1: Il s'est passé quelque chose.
0: C'était Peña frisson là. Avec Léo Colli, l'introduction 25 mètres face au poteau. Hop, ça a écroulé et bras cassé pour les Bayonnais. Indiqué monsieur Blasco Baquet, est-ce qu'on est rentré trop tôt côté parisien?
1: Ah, il y a notamment le numéro 1, la Iscaro, là, qui est rentré vraiment en travers et le ballon n'était pas introduit, c'est pour ça qu'il met un coup franc, mais s'il avait été introduit, ça aurait même pu être une pénalité côté bayonnais.
0: Et du coup, coup de pied haut, allez, dans les airs, là qui est dans les 40. Joris Segond, la retombée, ouais, c'était un peu trop long, il n'y aura personne. Et Léo Barré, attention à la relance de Léo Barré, qui va y aller, qui échappe au placage, et à la montée d'Andy Bordelais, Tevita Tatafou, qui le rattrape par le callback. On vient servir à Lucas Pereira Blanc, au centre du terrain, ou presque, qui vient de passer les 40. On continue petit côté, attention, Lester Etienne qui est sollicité, plaqué sur les 40 à nouveau. Allez, défense bien en place, côté bayonnais, avec Paul Gabriel, c'est Skelzo, pardon.
1: Ron ça Martin, avance Skelzo. Pas beaucoup pour le moment.
0: Non, et du coup,
1: ils vont mettre du pied.
0: Voilà, ils vont jouer dans la boîte. Avec Tawira Kerbarlo qui est droit, court, mais attention, il est précis celui-ci. Tom Spring à la récupération, peut-être Giovanni Abelkefner qui se saisit de la gonfle.
1: Elle est bonne.
0: Sur l'extérieur avec Cher Tiberien au milieu. Ah, il vient de passer la ligne médiane dans le couloir des 15, dans les 40. Cher Tiberien, il va rentrer dans les 22. Le retour intérieur pour Léo Colli. Léo Colli qui arrive à passer les bras à Gistera pour Joris Segond. Il a plus qu'à 3 mètres à faire face à son ancienne équipe, Jojo. Et pénalité. Ah, on vient mourir à 3 mètres. Oh, ça a manqué de soutien. Très bel, très beau grattage là des Parisiens, malheureusement. Très beau grattage, attention, le ballon est joué avec Cyril Makala qui le récupère à 25 mètres de la rambute. Oh, le crochet, la feinte de passe, il vient transmettre à Alex Pichier qui commène en avant à 10 mètres de la rambute. Voilà, ils se sont emballés les Parisiens parce que là, alors qu'ils avaient une pénalité depuis leurs 5 mètres, ils ont voulu jouer rapidement, ils ont perdu ce ballon.
1: Et sur l'action précédente, c'est dommage parce que Tiberghien fait le choix peut-être le plus difficile.
0: Le retour intérieur en sauté.
1: Il a du monde à hauteur. Et là, on est en train de voir.
0: Alors qu'il a Manu Tulagi sur sa droite.
1: Il a du monde de l'autre côté, ça c'est sûr. Il veut faire une sautée sur Colli. Au final, c'est pas loin. Hein.
0: Après, l'un dans l'autre, c'est juste parce que Skelzo est très bon et qu'il se relève très rapidement après avoir plaqué. Limite d'ailleurs.
1: Alors moi, je trouve que la pénalité est gentille parce que je suis pas sûr. Il est assistant plaqueur et je suis pas sûr réellement qu'il fasse le geste.
0: Fasse l'effort de la relâcher.
1: De lâcher les
0: balles. Ouais, c'est limite. Mais bon. En tout cas, bon, le choix, on aurait pu se dire il était pas mal puisqu'on vient mourir finalement qu'à 2 ou 3 mètres de la ligne d'en but. Allez, 8ème minute de jeu, 7-0. Si vous nous rejoignez sur ici Pays Basque, ici.fr et l'application mobile, mêlée à 10 mètres pour le stade français, on est à 5 mètres de la ligne de touche. Oh, l'énorme poussée de l'aviron bayonnais, quoique, comment dire l'arbitre finalement. Non. J'allais te dire, je savais pas.
1: Ça a explosé comme du popcorn. Hein.
0: Ah, alors, c'est l'axe droit avec Tevita Tatafou, je pense qu'il s'est fait avoir là.
1: C'est toujours pareil, là, moi. On n'est pas d'accord, mais sur les mêlées, je pense que tu peux la siffler d'un côté ou de l'autre, personne ne va râler. Mais moi, pour moi, les Bayonnais ont explosé là comme du pop.
0: Je sais pas, là, je trouvais l'axe gauche quand même assez stable.
1: Disons que ça s'est très vite relevé la tête côté Bayonnais, et forcément, ouais. C'est là. Oui, c'est ce que tu vois le plus en fait, donc forcément, l'arbitre.
0: C'est observable.
1: C'est avec beau ce que tu dis.
0: Une pénale touche, c'est sa force de rester avec Boris Mouraoua, tu finis par. C'est l'état d'esprit, les observables, le manager du bureau.
1: On va bientôt vous parler de Scory, vous allez voir.
0: Avec, du coup, attention, un joueur blessé là du côté de l'aviron bayonnais, c'est Alex Fischer qui a l'air de se plaindre un petit peu. Alors, est-ce que c'est la cheville pour le Fisch? On va lui strapper la cheville.
1: C'est dommage parce que ce joueur n'est pas épargné par les blessures et c'était le cas du côté de Clermont. Et c'est vrai qu'il a du mal à enchaîner les rencontres avec l'Aviron Bayonnais. La semaine dernière, il a été mis un peu de
0: ouais, repos. De repos parce que de c'était repos, nécessaire. Ouais. C'est Rodrigo Bruni qui était à 1-6. Il avait joué les 4 matchs précédents et les 4. Mais on sait à quel point il fait. Même Moretti, Andrea Moretti, l'entraîneur des avants, arrivé de l'Italie cet été, nous avait dit à quel point il aimait quand une troisième ligne était complémentaire. Et c'est vrai qu'entre Alex Fisch et Giovanni Abelkofner ou Rodrigo Bruni, mais c'est vrai que. C'est difficile de faire mieux et d'envier les autres équipes de top 14. Le lancer pour les Parisiens de Lucas Peyre-Blanc, alignement réduit en 4-1. Premier bloc, on n'a pas sauté côté Bayonnais avec Kerr Barlow qui sert à Carbonel. Carbonel, joue pied centre. Ouais, trop long. Dans la boîte, avant les 22 quand même, pour gêner Tom Spring. Qui va relancer la main. Attention au risque de Tom Spring parce que là, il est tout seul. Heureusement, il y a Cyril Makala et Manu Tulagi.
1: Et attention au coup de Tom Spring, c'est que contre Clermont, il a pris un sale coup. Il vient de revenir dans l'équipe et il a un gros bandage là.
0: Andy Bordelais qui est sollicité pour rapprocher l'angle pour le pied gauche. Finalement, non, Joris Second depuis ses 22 va se dégager. Pied droit, central. Ouais, c'est bien fait parce qu'il n'y avait personne à la couverture du côté de Louis Carbonel qui se saisit du ballon dans ses 22 pour Léo Barré. Attention à la relance de Léo Barré depuis les 40. Coup de pied haut pour échapper à la montée de Cyril Makala. La retombée, Cher Tibérien, Léo Barré, Cher Tibérien. Hein, c'est Cher Tibérien et c'est derrière. Et le ballon qui continue de vivre pour Joris Second sur l'extérieur avec Esteban Capilla dans les 15 mètres côté tribune honneur avec la charge. Esteban Capilla, il a failli rebondir façon boule de flipper sur Mathieu Ouila et finalement Joris Segan va écarter Cher Tibérien. Il y a un 4 contre 2 avec Manu Tulagi dans le couloir des 15, le capitaine bayonnais à la sortie des 40 côté tribune groupe clim. On a fait du large. Léo Colli qui fait les bordures sur les extérieurs avec Joris Segan qui attaque la ligne. Oh, il est gourmand Joris, mais il y va, il avance Joris sur la ligne médiane avec de l'avancée peut-être. Léo Colli joue au pied d'occupation.
1: Ah, celui-là il est mal joué, c'est dommage parce que tout le reste était vraiment bien joué. Et attention au 50-22,
0: attention
1: peut-être.
0: À la couverture, non. Ça rebondit avant les 22 avant. heureusement. Mais ça va faire une touche à 25 mètres de notre but. C'est vrai que c'est un peu frustrant là parce que
1: c'est dommage parce que t'avances sur les impacts, ouais. Et ce jeu au pied était pas bienvenu, mais bon, tout le reste depuis le début du match. Et c'est vrai qu'on a vu une interview de Joris Segond cette semaine qui disait qu'il avait envie de plus se lâcher dans le jeu, et on l'a vu là prendre l'intervalle
0: à l'image des Jalibert, des Romain Tamac ou d'autres joueurs qui
1: il en est capable,
0: voilà. Et on le sait d'ailleurs, beaucoup parlent de son jeu au pied pour entre guillemets ce qu'il a fait au Stade Français, mais Joris c'est l'école toulousaine, hein. De Casseville, de l'Aveyron, et c'est un garçon qui a grandi avec le Stade Toulousain dans la peau presque, hein. donc on demande que ça. Allez, le ballon capté en touche avec Giovanni Abelkofner qui est venu fixer le rideau défensif parisien à 25 mètres et le jeu au pied de pression de Léo Colli, c'est un peu court. Dans les 40, elle a retombé, c'était Capilla en avant, et du coup il y a l'avantage qui peut bénéficier à Matisse-Cibault, l'ailier parisien.
1: Attention, il est venu cibler
0: sur Mathieu Ouila, mais en même temps il y en a un qui fait 1m60 les bras levés et l'autre qui fait 2m13, donc c'est difficile. Alors attention avec le départ petit côté, Léo Barré en position d'ouvreur.
1: Il est seul là, attention Bayonnais ont récupéré le ballon, il me semble.
0: On l'a gratté, non, il y aura un avant malheureusement au sol. Ah, c'est dommage, on avait fait l'effort tenté en tout cas des côtés de Guillaume Cramont, mais ça va me donner une mêlée à 15 mètres de la ligne de touche côté tribune groupe Klim, quasiment autour de la ligne médiane, très légèrement dans le camp bayonnais.
1: Faut faire vraiment attention côté bayonnais où il a pas mis les bras, donc ça serait bête de sortir de ce match. On l'a connu à Pau, ouais, ce rouge de Johan Orabé. Ça serait bête d'être sanctionné pour une faute bête parce que les bayonnais sont réellement très très bien.
0: Ouais, c'est carton jaune, tu sais que. Parce que tu fais pas suffisamment l'effort, voilà, tu prends tes vies, on le voit plein de fois. Hein,
1: tu parles d'observable tout à l'heure, c'est juste au moins mettre les bras, même si t'es un peu haut, voilà. Mais là, il avait pas l'air de mettre les bras, donc pour le moment, sans conséquence. Mais attention, parce qu'on joue depuis 12 minutes et ça pique pour le Stade Français pour le moment, parce que chaque fois que Bayonne a le ballon, c'est le feu.
0: 7-0, et c'est à la première de Andy Bordelais, transformé par Joris Segond. L'Amélie. 15 mètres de la ligne de touche côté tribune groupe clim. Oh, elle emporte tout cette fois-ci. Normalement, est-ce qu'il y aura bras tendu? Ouais, signalé là, par monsieur Blasco. Ouais, non, c'est clair et net. Même si ça n'a pas explosé, ça a reculé bien comme il faut. Oh, le grand tampon! Oh, il a séché Manu Tulagi. Et dans les règles en plus. Oh, il est venu lui mettre dans les côtes Julien Delbouis. Il n'a pas fait le voyage à vide, Manu Tulagi. Là, ça vient marquer, bam, l'adversaire.
1: Ça plaît au public, ça.
0: Ah oui, ça va. Tu parlais de l'étincelle qu'il faut.
1: Et le problème d'orgueil, c'est quand il se relève avec un large sourire. Oui, il travaille bien accompli. Oh la vache.
0: Oh là là, il te lui met une planche.
1: C'est-à-dire qu'un homme normalement constitué est mort sur ce plaquage normalement.
0: Mais... Voilà, il part, ça y est, Funerari, on est pauvre.
1: Ah mais là, moi je vous dis, à sa place, j'ai une pointe à la cuisse et je suis bien sûr.
0: On voit Chirtimani qui fait
1: très très bon.
0: Ah ouais, mais en attendant, on revient sur une pénalité en mêlée contre l'aviron bayonnais. Et du coup, un pénal touche à venir à 10 mètres de notre embut. Bon, au moins on marque les esprits. Maintenant, il faut quand même assurer le coup en défense avec ce lancer à venir, cette pénal touche en faveur des Parisiens, menée 7-0 à 10 mètres de notre embut.
1: On n'a pas sauté jusqu'à maintenant, donc on va voir quel va être le choix à quelques mètres de notre ligne.
0: Alignement 6-1. Seul Pierre Huguet est derrière. Allez, premier bloc, on n'a pas sauté là-dessus pour contenir la progression et c'est bien fait dans un premier temps. Attention, ça désaxe.
1: Attention, ne pas se mettre à la faute.
0: Attention, Bordelais. Andy Bordelais. Attention, ah ouais. Ouais, mais il était dans... faut lâcher, Andy. Allez, c'est bien fait par les Bayonnais avec Tawer, avec Herbarlo qui est repris, avec qui commande en avant, plaqué par Alex Fischer derrière Cyril Imacala. Matteo Pereira, c'est pas du tout pareil. Pas du tout. Qui récupère ce ballon. C'est Sita. Et derrière Guillaume Cramon, point de fixation. Allez, avec le soutien notamment de Kylian Gérassi et Léo Colli qui va prendre ses responsabilités à 10 mètres de son embut. Le petit train et pied gauche, pam, tapé en touche propre. Ça c'est une belle sortie de camp, une belle séquence défensive.
1: Ouais, surtout que c'est le point fort du Stade Français, ces touches là à 10 mètres avec le groupe Pénéfant qui a suivi. Il a progressé un tout petit peu mais on a réussi à s'en sortir avec un en avant de Carabarlo et on récupère et on sort proprement du camp. Et voilà, pour le moment tout ce que fait l'aviron bayonnais est quasi parfait, que ce soit avec ou sans le ballon,
0: même si on est dans un, on va dire, un petit temps faible là,
1: temps
0: depuis
1: moyen.
0: Ouais, temps moyen,
1: on va inventer le temps moyen,
0: le temps moyen moins, avec des nuances. Le lancer, il n'y avait personne à l'alignement. Attention, avec Tanividi qui est servi, mais l'alignement bayonnais il est à 3 mètres normalement, le couloir il est à 1 mètre on va dire, alors que là le couloir il faisait 2-3 mètres. C'était étonnant. Attention, les Parisiens qui attaquent le centre du terrain. Carbarlo qui continue, hein, il va renverser avec Carbonel pour
1: s'arrêter.
0: Attention, qu'est-ce qu'elles ont sur les extérieurs.
1: Mathieu Rigoyen.
0: Ouais, on continue même sens avec le feu dans les jambes. Mathis Thibault hein, qui attendait un 4 deb. Et le ballon arraché dans des mains de Tawera Carbarlo qui commande en avant au contact.
1: On a une agressivité en défense pour le moment là qui est assez impressionnante.
0: Ça fait plaisir.
1: Ça fait plaisir. Je ne sais pas si on est capable de tenir tout le match, mais en tout cas, comme on l'a dit, plus tu prendras de l'avance en première mi-temps, plus tu vas éteindre sur cette France-là.
0: Ça me fait penser à ce genre de. Enfin, je pense que les joueurs, on leur a fait ce message-là, comme contre l'UBB, c'est-à-dire que le Stade français va attaquer fort. Et donc, si vous voulez faire le pet contre ce Stade français-là, il faut les marquer sur la première période pour pas qu'il y ait une suite en seconde.
1: Et c'est Léo Colli là qui est agressif, c'est même pas des avants là, c'est Léo Colli qui va contact.
0: Sur son vis-à-vis. Hein.
1: Ouais, mais en fait, sans être hautain, il a tout pour le bouffer à Carabarlo en fait sur ce match-là, et ça va être une clé très importante ce match parce qu'on voit que Léo Colli est vraiment en très grande forme. Et il a dit dans la semaine qu'il aurait pas pu rêver pire comme début à l'aviron bayonnais, et là on sent toute l'envie qu'il a de bien marcher, et sachant qu'en plus on sait très bien que pendant le match il aura Baptiste Yol pour le supplier, donc voilà, il faut tout donner sans réfléchir à la suite, parce que là on peut marquer au fer rouge du moins ce Stade français là qui pour le moment.
0: Il y a un seul secteur où ils sont dominants par rapport à nous, c'est la mêlée.
1: Et on va repartir sur mêlée.
0: Voilà, l'art de la transition. Ouais, bah, ça reste un métier. Quoi,
1: mais ça fait 2 heures qu'on est au stade et qu'on travaille ce match. Hein, après. Avec j'étais à l'hôtel de Basse-Ferney.
0: C'est tu le travailles, voilà, sur là-bas. Parce que c'est là où on glane les informations. On embrasse Boudil qui doit être quelque part en dessous.
1: Et avec Pascal, hein, j'étais avec Pascal Olmeta justement qui a donné le coup d'envoi.
0: Voilà, comme quoi tout est lié. De toute façon, c'est ça le rugby à l'aviron.
1: Bah, oui, on respire, on mange rugby.
0: Avec introduction dans quelques instants. Pour Léo Colli et pour l'aviron bayonnais, il n'y a qu'un joueur à l'autre côté. C'est Matteo Carreras. Attention,
1: ça a l'air stable.
0: C'est propre. Attention, faut reculer. Attention, pour l'éjecter ce ballon. Et c'est éjecté. Oh non, monsieur l'arbitre, il va donner quoi?
1: Un en avant.
0: C'est un moindre mal, mais attention. On a essayé de le faire sortir rapidement ce ballon, sauf qu'on n'a pas eu. On a eu des difficultés avec l'énorme poussée de Tevita. Il est en train de prendre cher, la Tevi, face à Jackie Iscaro.
1: Je pense qu'on peut le sortir plus vite, parce que dans un premier temps, c'est stable et il faut le sortir à ce moment-là.
0: Je suis d'accord avec toi.
1: Sinon, on va avoir vraiment beaucoup de mal dans ce secteur. Et ils vont appuyer là-dessus, là, c'est sûr et certain.
0: Avec du coup une introduction à venir pour cette fois-ci des joueurs des Parisiens. On rappelle 16e minute de jeu sur ici Pays Basque, ici.fr et sur l'application mobile ici. L'aviron bayonnais qui mène 7-0 depuis la première minute, depuis l'essai d'Andy Bordelais transformé par Joris Segond.
1: Tu me fais signe, mais j'ai rien à dire.
0: Non, c'est pour que tu me recharges le portable. Ah oui. Il reste 21% de batterie.
1: J'ai sorti le chargeur pour moi, mais ok, je cherche mon temps.
0: T'es un amour. Ouais. Allez, l'introduction. Sur les 25. C'est bien défendu pour l'aviron bayonnais. Ça écroule sans faute, dit l'arbitre. Du coup, il va falloir l'éjecter. Tawera Carbarlo, attention. Il y a qui vient transmettre Tanivili, les coups d'en avant. Ça va être son deuxième et son troisième prénom. Les coups d'en avant, type Vili. Et le ballon, il est sorti. Tawera Carbarlo, derrière les 22. Il va attaquer la zone au milieu des gros. repris.
1: Il a jamais autant attaqué la zone que ce qu'aujourd'hui Tani.
0: Tavola Carvalho, ouais. Avec attention les mains avec Fischer.
1: Oui, avec Capila de l'autre côté carrément.
0: Ouais, il était obstruction. Ouais. Et c'est lui qui est sanctionné. Alors qu'Alex Fischer avait mis les mains pour récupérer ce ballon. Esteban Capila était côté.
1: Soutien.
0: C'est ça. Et donc sanctionné à 20 mètres face au poteau, légèrement excentré côté droit. Bah, c'est une pénalité offerte. Et c'est 3 points offerts au Stade Français normalement.
1: Mais moi je vous dis, on est qu'à 17 minutes de jeu et ça pique vraiment hein, dans les rucks, etc. Ça va être une très très longue bataille. Et là malheureusement le Stade Français qui a l'occasion de revenir à 4 petits points des Bayonnais si jamais Carbonel met la pénalité. Mais pour le moment, je trouve les Bayonnais très agressifs. Il va falloir garder cette agressivité-là, même si parfois ça amène à la faute aussi.
0: C'est
1: forcément.
0: Ça.
1: Plus tu mets d'agressivité, plus tu vas dans l'excès. Donc, mais pour le moment, tout est parfait.
0: Louis Carbonel, qui s'est notamment la saison dernière entraîné au pied avec James Hart du côté de Biarritz Olympique, qui s'est spécialisé dans le jeu au pied. C'est parti pour Louis Carbonel depuis les 22 côté droit. Ça passe. La réponse donc parisienne, elle arrive 17 minutes après l'essai d'abord d'Andy Bordelais. Bien, la pénalité que vient de transformer Louis Carbonel. 7-3 après 18 minutes de jeu. L'aviron bayonnais toujours devant face au Stade Français.
1: Je pense que ça va être le symbole de ce match, c'est-à-dire un Bayonne plutôt séduisant quand ils ont le ballon en main, et d'un autre côté une efficacité insolente du côté du Stade Français, parce que réellement ballon en main, ils n'arrivent pas à franchir aucun rideau. Mais
0: allez, sur le renvoi, on récupère le ballon, en avant commis par Scalzon. Ouais, on est agressif. Alors derrière, ouais. Il y a un en avant bayonnais.
1: Non.
0: Oui, il y a un
1: pro. Stade Français.
0: Alors d'abord, Juan Martín Scalzo, et puis ensuite bayonnais. C'est Tom Spring ou Esté Capila qui commet l'en avant derrière. Mais comme il y a eu un premier en avant de Scalzo, on va revenir avec une mêlée cette fois-ci, mais dans les 22 parisiens. Allez, pour tenter de répondre, ouais, c'est Tom Spring qui commet cet en avant derrière. Mais bon, c'est pas grave puisque Scalzo avait fait tomber ce ballon d'abord. Et donc, mêlée intéressante, Yann, puisqu'il y aura tout un grand côté à gauche. Hein.
1: Oui, mêlée intéressante, mais on le rappelle, c'est le seul secteur où il souffre pour le moment. Hein, donc voilà, là il va falloir éjecter ce ballon très très rapidement pour pas concéder une pénalité, parce qu'on est dans les 22 mètres et là c'est une vraie cartouche pour l'aviron bayonnais, sachant qu'on le redit sur les impacts dans le jeu, Bayonne avance à chaque fois, donc là c'est une vraie cartouche.
0: 19e minute de jeu, hein, on va relever les deux packs là, en difficulté, monsieur Blasco Baquet, c'est l'axe Iscaro Tevita Tatafu qu'il a l'air de cibler.
1: C'est un vrai test pour Tevita aussi, notamment sur la durée, parce que on est qu'à 20 minutes de jeu et ça pique là pour les premières lignes, et avec les changements, voilà, où t'as droit qu'à 8 changements, ouais. Sauf blessure pour les premières lignes. Tevita, il faut qu'il tienne 40, 50, 55 minutes. Donc on va voir, c'est un vrai test pour tout le monde en fait aujourd'hui.
0: C'est Cetiano qui est sur le banc. Et Tevi, on le voit enchaîner, ça fait plaisir. Maintenant, il faut enchaîner, mais au haut niveau. Attention, la grosse poussée, il faut éjecter ce ballon. Ouais, c'est bien fait. Allez, le colis, il transmet à Cher Tibérien qui arrive à lancer avec la petite croisée, feinte de croisée avec Manu Tulagi. Ballon relevé pour Giovanni Abel-Köfner, plein centre face aussi à son ancienne équipe. Joe. Allez, le ballon relevé pour Alex Fischer avec le soutien d'Esté Capila. Il faut rester au contact avec Kylian Gérassi. On vient de déblayer. Le ballon ressorti avec Mathieu Ouila. Allez, au sol,
1: un 10 mètres.
0: Ouais, mais ça sort pas de la zone plaqueur-plaqueur, monsieur l'arbitre. Joris Second, le ballon éjecté à nouveau avec à présent Cher Tibérien qui est coffré par son vis-à-vis Léo Barré à 10 mètres de la ligne d'en but. Guillaume Cramon qui est sollicité à présent. Attention, on met les mains hein, avec le ballon éjecté à nouveau. Giovanni Abel-Köfner, on est à 10 mètres pour l'aviron bayonnais à la 20e minute du jeu. Départ petit côté avec Andy Bordelais le soutien. Attention, le grattage dans deux temps, c'est concerné.
1: C'est bon.
0: Et l'essai en bout de ligne, Cher Tibérien qui est servi de main de maître par Léo Colli qui avait vu qu'il y avait le petit trou qui était sur le côté, qui s'était présenté, et Cher Tibérien qui enchaîne donc, puisque la semaine dernière déjà à Créteil il avait marqué un essai, deuxième essai de la saison pour Cher Tibérien, qui vient donc permettre à l'aviron bayonnais de prendre un matelas de 9 longueurs en attendant la transformation à la 21e.
1: Je trouve même que l'alternance en fait sur la sortie de la mêlée où on envoie Cher Tibérien plutôt que Manu Tulagi, parce que tout le monde attend Manu Tulagi, hyper intéressant sur cette action. Je trouve que Cher des fois sur sa puissance est sous-utilisé, et là on l'a vu sur ce lancement de jeu que le Stade Français a été un peu désorienté, parce qu'on attendait tous Manu, nous y compris en tribune, et au final c'est même Cher qui finit Tibérien en bout de ligne.
0: Allez, la transformation on suit rapidement, parce qu'on rappelle maintenant il n'y a que 45 secondes, oui. Complètement en coin pour Joris Second, pied droit Joris, et ça va passer, 2 points supplémentaires, 14-3 pour l'aviron bayonnais après cet essai de Cher Tibérien qui disait cette semaine à nos confrères du Midi Olympique qu'il avait perdu quelques kilos.
1: 7 kilos,
0: c'est pas anodin, et on sait que Cher il est très affûté sur le haut du corps, et c'est vrai que je suis d'accord avec toi, on utilise n'utilisait pas trop cette capacité d'attaquer la ligne et ce haut du corps assez dense pour Cher.
1: Je vais faire une annonce, ça sera la seule du match, mais s'il a la recette d'ailleurs pour pas les 7 kilos, je suis preneur.
0: Je pense qu'on attend, si la famille a entendu.
1: Enfin, 14 quoi, même.
0: Qui nous adresse le... Avec Léo Colli qui va pouvoir réussir tenter la sortie de camp.
1: Ouais. Pied droit, c'est un peu
0: moins bien. Ouais. Une vingtaine de mètres de gagné. Bon, ça prend toujours ça.
1: Et on l'a vu. Alors, il s'était blessé à la cuisse droite, si je dis pas de bêtises. Et on a vu ce coup de pied un peu essayer d'être relâché. Et là, on le voit, voilà, taper du pied avec le crampon. Je pense qu'il essaie de se rassurer aussi sur
0: pour voir sur si les sensations.
1: Tient. Ouais, pour voir si ça tient quoi. En fait, on a toujours quand on revient de blessure, on a toujours ce doute que ça repète. Donc ouais, et au final elle n'est pas si petite que ça, cette touche, on est sur les 40 mètres.
0: Non, non, il y a 20 mètres gagné. Avec le lancer, premier bloc, on n'a pas sauté une nouvelle fois. Attention, Lucas Peyreblanc qui va transmettre à l'Esther Etienne, qui attaque la ligne. Oh, attention, au milieu de Giovanni Abel-Köfner et d'Alex Fischer, il en faut du courage. Petit côté, avec Jack Iscaro en pivot, pour transmettre à Louis Carbonel qui est pris par Esteban Capilla. Relâche, Esté. On est à 35 mètres. Côté ligne de touche avec Fabrice Metz qui est sollicité, pris par les deux piliers là, Andy Bordelais et Tevita Tatafu. Attention à ce que ça roule correctement parce que Gabriel là il n'avait pas fait l'effort à part rouler sur la cheville de Tevita Tatafu. Ne me blesse pas,
1: s'agace. C'est très bien qu'il s'agace, il est trop gentil Tevita par moment.
0: Le grattage peut-être à 35 mètres, non, ballon conservé avec Lucas Peyreblanc.
1: Ça fait 4 temps de jeu, on est toujours sur les 35 mètres.
0: Ça ne progresse
1: touche,
0: pas,
1: il progresse à 40 mètres et on est toujours sur les 40 mètres.
0: Attention, Fabrice Metz qui est pris par Léo Colli et par Andy Bordelais. Le départ à présent avec Paul Gabriel qui a fait tomber le casque. Paul, ça y est, il a pas commencé le match. D'habitude, il a toujours un casque, Paul Gabriel, mais là, il a décidé de se bousiller les oreilles.
1: Le ballon ça avance toujours pas. Hein.
0: Non, on fait du large. Attention avec la montée en pointe de Matteo Carreras pour venir fermer les extérieurs. Ils ont même reculé de 5 mètres là sur les derniers temps de jeu.
1: On est toujours sur la ligne des 40 comme c'était le cas sur la mêlée.
0: Des morts de faim, c'est des morts de faim qui défendent leur camp cette fois-ci pour l'aviron bayonnais à la 24e. 14 à 3 avec le ballon retourné. Paul Gabriel au contact et là en avant. Quelle défense de l'aviron bayonnais. Voilà, bon, c'est plus qu'un état d'esprit. Et là, c'est aussi un système. Il y a tout qui est très bien en place du côté des bleus et blancs, Yann.
1: Exactement. On le souligne depuis le début de la rencontre. Il y a ces montées en pointe. Alors, certes, Matteo Carreras, il peut se faire prendre quand il monte trop vite. Mais il n'empêche que cette agressivité-là gêne énormément le Stade français. Et ils n'avancent pas. La mêlée dont on vous parle, elle va se passer sur la ligne des 40 mètres, ce qui était le cas de la touche tout à l'heure. Et on a joué pendant pratiquement 3 minutes sans qu'il progresse d'un seul centimètre. Et ça fait mal, ça, la tête, quand tu as le ballon mais que tu n'avances pas.
0: 24e minute de jeu, 14 à 3 pour l'aviron, après deux essais inscrits par Cher Tibérien à la 21e et par Andy Bordelais à la première minute de jeu. Mêlée sur nos 40. On est à une trentaine de mètres de la ligne de touche côté tribune honneur. On voit Laurent Travers parler apparemment avec un des arbitres assistants, râler au niveau de la mêlée, notamment peut-être un vis-à-vis qui tire au sol, un Parisien qui tirerait au sol son vis-à-vis. Attention, l'énorme poussée. C'est ballon rapidement joué, sorti. Le Colli dans le couloir des 15. Pour Tom Spring, le retour intérieur. Pour Richard Tibérien. Oh, l'une, deux. Landely. Tom Spring qui rentre dans les 22. Il faut qu'il y ait du soutien là autour de Tom Spring. Oh, le déblayage. Oh, le déblayage d'animal. D'Alex Fischer, le buffle. Et malheureusement, le ballon est récupéré. On parle de Stade français. Estienne, peut-être un plaquage haut de Joris Seconde. Non, dit l'arbitre et finalement
1: il y a eu énormément de choses sur cette action. Ouais. C'est pour moi la passe de Tom Spring au départ, elle est en avant
0: entre Cher Tibérien et Tom Spring. D'accord avec toi.
1: Et là il y a eu un plaquage haut, il y a
0: sans méchanceté aucune. Joris lève le bras, il dit pardon à ses coéquipiers, il dit pardon à Lester Etienne qui est un ancien partenaire et effectivement il a mis en deux temps et l'arbitre il signale donc cette pénalité contre Joris Segond et l'aviron bayonnais. Ça fait pénal touche à 48 mètres de notre en but côté tribune honneur.
1: Mais une nouvelle fois, ça fait partie des fautes un peu positives. C'est-à-dire que c'est un trop plein d'agressivité, mais moi je préfère voir les baïonnés comme ça, quitte à faire quelques fautes de temps en temps.
0: Surtout à ce niveau-là du terrain.
1: Oui, exactement. Je veux
0: dire, c'est pas dans tes 40.
1: C'est pas grave. Et Joris, on le revoit, oui, le plaquage est haut, mais il n'y a aucune dangerosité, donc c'est normal qu'on reste sur simple pénalité.
0: Le lancer pour Lucas Peyreblanc en 4-1 pour l'alignement. Allez, on a tenté de chipper ce ballon et finalement c'est Gabriel qui le capte. Ballon volé avec Pierre Huguet en pivot, avec Tanivini qui va attaquer la ligne.
1: Attention.
0: Entre les deux centres, il est repris par le callback par Cyril Macalan dans le couloir des 15, dans les 40. On essaie de contester. Oh là, ça c'est du grattage idéal et en deux temps ils vont le récupérer les Parisiens. Mais non, oh là là, mais c'est contesté et ça fait un en avant du coup, un avant parisien. Ballon récupéré par l'aviron bayonnais. Bah, l'état d'esprit. Depuis combien de temps j'avais pas vu ici à Doji une défense de mort de faim comme ça?
1: Surtout sur la longueur parce qu'on joue quand même depuis 27 minutes et c'est vrai
0: combien
1: que
0: de temps ça peut durer.
1: C'est vrai qu'en soi, réellement, la possession, je pense qu'on n'a pas les stats, mais elle est plutôt. Mais ça y est, on plaquage réussi 95% côté bayonnais, seulement 83% côté Stade Français. C'est quand même un chiffre énorme. D'autant plus que c'est pas comme si c'était le Bayonne qui avait le ballon, c'est plutôt le Stade Français qui a la possession. Et avoir autant de plaquages réussis alors que tu subis, ça montre là tout l'engagement de la défense bayonnaise dans ce match-là. Et après, ça peut être long.
0: Et du coup, on fait sortir Julien Delbouis ça, sur protocole commotion, j'ai l'impression. Est-ce que c'est sur le plaquage de Manu Tulagi
1: Il remonte un peu trop loin, donc non, ça doit être sur le
0: champ. Noah Néné, du coup, est rentré.
1: C'est pas forcément une bonne nouvelle non plus.
0: Non, j'allais te dire, l'ancien joueur.
1: Tu rentres un tank.
0: Ouais, voilà, un des ovnis annoncés il y a quelques temps par Fabien Galthié.
1: Le 28e ovni en 3 ans.
0: Bah ouais, mais.
1: Non, mais un joueur de plus qui pique.
0: C'est les Perséides. C'est les Perséides, c'est pour ça. Je regardais la possession. Allez, mets-le dans les 40 pour l'aviron bayonnais. Introduction dans nos 40. Léo Colli, le ballon éjecté rapidement. Joris Second, de temps qui capte ce ballon et qui va pouvoir se dégager. Possession. Ah non, 52-48. C'est kiff, tu vois.
1: Oh, bah, j'ai dit une grosse bêtise. Quand c'est comme ça, tu relèves pas, en fait.
0: J'attendais d'avoir les chiffres officiels pour pouvoir le faire avec des arguments.
1: Du moins, en tout cas, alors tu vas me sortir de l'occupation maintenant que tu as eu la possession, parce qu'au niveau occupation, je trouve qu'on est quand même beaucoup dans le camp bayonnais par rapport au Stade Français.
0: Effectivement, on est à 62% voilà, dans notre camp plutôt... et 38% dans le camp parisien.
1: C'est plutôt ça qu'on relève sur ce début de match, mais le Stade Français n'arrive à rien faire avec le ballon, en tout cas, ça c'est sûr.
0: Et là, que dit l'arbitre lancé en touche à venir pour l'aviron, on a dévissé du côté du dégagement de Mathis Thibault après ce ballon capté dans ses 22. Et le lancer à venir pour Guillaume Cramon. 28e minute de jeu, 14-3 pour l'aviron bayonnais. Deux essais d'Andy Bordelais et de Chier Tibérien.
1: C'est le moment de creuser encore plus, un peu plus l'écart avec cette touche. Pour le moment, les deux alignements gagnent.
0: Attention, il est retombé ce ballon. Et c'est derrière, dit l'arbitre. Finalement, c'est récupéré par les Parisiens. Avec, attention, Pierre-Huguet, la petite toupie au contact. À la sortie des 40, le ballon injecté, même sens avec Carbonel à sauter. Attention, et un 3 contre 1 à négocier avec Léo Barré. Pour Lester Etienne, long de ligne. Lester Etienne, il est repris, rattrapé bien comme il faut. Heureusement par deux joueurs, avec notamment Giovanni Abel-Kafner. Le contre-rug de Manu Tulagi et de Cyril Makala pour essayer de récupérer ce ballon. Oh, ils l'ont fait, ils l'ont fait sur leurs 30 mètres. C'est incroyable. Et le dégagement croisé de Matteo Carrera sur le 50-22 de la Pulga. Oh, d'habitude, c'est les éclairs de génie. Ballon, mais.
2: Messi.
0: Non, mais c'est 50-22, monsieur l'arbitre. Il dit que le ballon est sorti avant. Oh, il aime pas le rugby. Oh, il aime pas le rugby.
2: Vous n'aimez pas le bon jeu, monsieur Blaskomaquet. Vous n'aimez pas le bon jeu.
0: Mais non. Oh non, alors qu'il était à 25 mètres de son en but, hein, Matteo. Oh, franchement, me dis pas qu'il a pas le compas. Allez, il est tellement loin. Il est à l'endroit où Matteo tape le ballon. Il est trop loin pour le voir.
2: Il s'appelle Matteo.
0: Ah oui. Non, mais c'est dommage, il le voit pas là. Alors que pour moi, il y a 50-22, mais clair et net. Attention, avec le lancer. BO qui descend des travées de Doger pour Lucas Peyreblanc, avec Pierre Huguet qui sort ce ballon pour transmettre à Fabrice Metz. Fabrice Metz, on rappelle, un sacré bébé, 134
2: kilos. Oui,
0: et la pénalité, on est venu gratter, ça manquait de soutien là autour. Et on voit notamment.
1: On se calme, 3 points de plus.
0: Alex Fischer, c'est impressionnant, hein, cette capacité aussi qu'il a.
1: Ils n'ont aucun outil côté Stade Français pour nous mettre en difficulté dès qu'ils ont le ballon en main. C'est pour le moment assez incroyable côté bayonnais.
0: Alors qu'on demandait les 3 points, Manu, dis la touche. Oui, c'est ça, gros Andas qu'on aime. C'est Manu, 60 sélections avec l'Angleterre, qui dit on va en touche. Je vais en touche et à la guerre avec
2: lui. Et je lui dis merci.
0: Et je lui dis merci d'avoir
2: fait. Parce que je ne veux pas lui dire qu'il a eu tort.
0: Merci, capitaine.
2: Et même si on ne marque pas, il n'aura pas eu tort.
0: Non, jamais, jamais. Mais comment Manu Tulagi peut jamais avoir tort avec le lancer à venir à 10 mètres de la ligne d'en but des Parisiens pour venir enfoncer un nouveau clou dans le cercueil parisien, on l'espère. Allez, faire les choses dans l'ordre quand même, avec un alignement complet pour l'aviron bayonnais. Guillaume Cramon à 10 mètres côté tribune honneur. Fond d'alignement. Allez, faut que ça saute. C'est bien pris en deux temps. Volé. Attention, Alex Fischer et derrière avec Léo Colli. Il n'y a pas d'en avant. C'est juste que le ballon est perdu et récupéré par les Parisiens. On aurait pu faire 3 points de plus, Yann. Ça aurait fait 17-3. On a décidé les 3 points. On a décidé de prendre la touche. Malheureusement, ça va. Et attention.
1: Elle sort pas.
0: Elle sort pas avec Tom Spring qui récupère. Joue à 45 mètres. Oh, il arrivait lancé, cher Tibérien. Servi par Tom Spring et malheureusement, il n'a pas pu contrôler
2: ça. Il faut venir au soutien, les amis.
0: Attention avec Kylian Gérassi là qui est repris.
2: Kylian.
0: Avec Guillaume Cramon, non, c'est Kylian, il nous l'a dit.
1: Oui, voilà.
0: C'est moi qui, en voulant prendre le temps. Le petit par-dessus de Léo Colli. Attention, Gourmandas. Le ballon récupéré par Noah Néné.
1: Attention, 52 justement là. De
0: le dégagement, ça manquait de couverture.
1: C'est
0: le
1: bon, rebond. Ça ne sortira pas.
0: Le ballon est ovale et du coup ça flirte avec la ligne d'en-but et Cyril Imakala aplati d'une seule main, main droite, dans son en-but. Il y aura un renvoi depuis l'en-but du coup pour l'aviron bayonnais. Cachou, ah, c'est dommage.
1: J'aime pas ça moi, et c'est pas propre à l'aviron bayonnais, mais une victoire ça se construit, et là tu pouvais prendre 3 points. Tu pouvais prendre.
0: Ça fait 17-3, 14 points
1: d'avance. 14 points d'avance. Je veux bien qu'on on le dit tous qu'on est bien dans ce match-là, mais il faut respecter le jeu.
0: Oui, oui. Allez, on le dit, après c'est les joueurs qui décident sur le terrain. Allez, Laurent voit sous les poteaux avec présent le ballon. Scalzo qui vient défier la zone de Esteban Capila.
1: Aïe, Esteban.
0: Attention, il a du mal à rouler là. Ouais. Ouais. Est-ce qu'il a pas pris un coup, commotion? Attention, Esteban Capila.
1: Il y
0: aura avec
1: un protocole. Hein,
0: ouais, là, je pense qu'il va sortir 20 minutes. Attention, le petit par-dessus à la couverture. Ça va sortir à un peu plus de 5 mètres.
1: Esteban se tient la tête. Et j'ai fait une troisième SVT, donc c'est comme une première année de médecine. Et pour moi, il y aura un protocole commotion. Il enlève. Ah non, c'est Kylian Gérassi, pardon.
0: Oh non. Ah, il y a du sang en plus qui.
1: Soit il est roux, soit il est rouge. Mais là, on
0: il est roux et rouge.
1: Ouais.
0: Il est rouge. Kylian Gérassi qui va sortir du coup.
1: Ah oui, ça s'est ouvert. Ouais, on le voit, ça s'est ouvert.
0: Et on va faire rentrer Yuan Johnson ou Baptiste Egui. Faut voir. C'est Yuan Johnson qui va rentrer. Lui qui était notre invité lundi dernier dans 100% rugby. Il fait partie de ses nombreux joueurs en fin de contrat. Plus d'une quinzaine. Yuan, arrivé on le rappelle d'Oyo.
1: Et qui dans la rotation et à chaque fois qu'il joue, plutôt intéressant en fait comme joueur. Et
0: si joueur laborieux.
1: Si tu arrives à prolonger ces joueurs-là qui ne sont que entre guillemets des joueurs de rotation. Eh bien, ça veut dire que tu grandis en fait, parce que sinon tu repars à chaque fois de zéro et tu vas chercher d'autres joueurs de rotation. Donc on va voir, là il va suppléer Kylian Gérassi qui fait un très très bon début de saison.
0: Ouais, c'est un peu capitaine de touche, chef en aliment, attention avec la combinaison, le ballon récupéré par Giovanni Abelkoeffner.
1: J'ai l'impression qu'en touche on veut pas trop s'affronter les deux,
0: oui,
1: aliments.
0: J'ai l'impression aussi, mais des deux côtés. Oui. Et le dégagement pied gauche, lointain, il va pas trouver la touche, Léo Colli. Mais les bras, attention, Matissimo qui commande en avant, hein, le petit jeune, attention. Et derrière, il a voulu attaquer, et alors je pense qu'ils n'avaient pas entendu siffler l'arbitre.
1: Il n'avait surtout pas sifflé en fait.
0: Monsieur Blasco Baquet, il s'était dit, c'était évident qu'il avait fait un avant. Et du coup, forcément, le petit jeune Matissimo, il est venu défier le rideau défensif, et on est venu le faire tomber, le faire plaquer. Et c'est Matteo Carreras, c'est pour ça les Argentina, c'est parce que c'était Matteo Carreras qui est arrivé tranchant sur le petit ailier parisien. Ouais, tu parlais d'étincelles qui réveillent le public, ouais, là je pense qu'on y est dans un bon match.
1: Ouais, mais je suis un peu pour le moment déçu parce que là ils méritent d'être poussés justement par rapport à la première mi-temps qu'ils font. C'est certes une nouvelle fois pas hyper spectaculaire, mais en tout cas dans l'intensité, dans l'envie, Bayonne est largement supérieur à ce Stade français pour le moment.
0: Il faut continuer comme ça pour
1: l'avion. C'est les mêlées. Le point clé pour le moment, c'est pas perdre ces ballons-là, en fait.
0: Et pour l'instant, on a trouvé la solution, c'est d'éjecter rapidement. Mais il faut que ce soit stable, d'abord, pour talonner. On est à 45 mètres de notre but. Et pénalité. Voilà. Ah, et c'est
1: Tevita qui s'ouvre.
0: Tevi qui vient tirer son vis-à-vis vers le sol. Jack Iscaro, il est en train de le perdre, son duel. Là, Tevi. Nouvelle pénalité en mêlée contre l'aviron. Il reste 6 minutes tout pile dans ce premier acte. 14 à 3 après les essais d'Andy Bordelais à la première et celui de Chertivérien à la 21e.
1: Surtout pas prendre 2 points avant la mi-temps parce que ça serait... Elle sort, c'est
0: vrai. Oh, la pénale touche.
1: Elle sort
0: à 5 mètres. Elle est incroyable. Un peu plus. Allez, 10 mètres. Alors qu'il était à 40 mètres de son en-but. Il y a eu pénalité sur cette mêlée et il va trouver une touche à 10 mètres de l'en-but bayonnais. Attention, il y a le feu. Il y a le feu sur cette occasion.
1: On va voir quel va être le choix des bayonnais. Normalement, à quelques mètres de la ligne, vu la puissance sur les
0: pas sauter.
1: Pénétrants, ils vont pas sauter. Ils l'ont fait tout à l'heure, ils ont pas sauté.
0: Donc, alors, faut respecter par contre le couloir, dit l'arbitre.
1: Oui, parce qu'il les fait pas trop respecter.
0: Ils sont gourmands, notamment Lucas Perreblanc, à pas venir se mettre à l'endroit marqué par le juge de ligne.
1: C'est le côté Perroradé, ça.
0: On embrasse tous les Landais qui nous écoutent. Landais, on aura Taïban Laclos lundi en invité avec le Biarritz Olympique. Paul Gabriel, allez, il contrôle pas ce ballon. Alex Fischer qui va pouvoir transmettre à Matteo Carreras. Ce dégagement de Matteo Carreras. Allez, Messiesque dans les 22 parisiens avec Léo Barré. Attention, Léo Barré, parce qu'il est capable de tout.
1: Mais là,
0: il va se dégager.
1: Pas de pression. Ça va être pris par les Bayonnais, par Joris Segond.
0: En avançant. Joris, depuis sur la ligne médiane. Il va transmettre petit côté. Attention, à Gourmandas. Gourmandas sur Esteban Capila. Et là, il y avait peut-être mieux à faire.
1: Il ne faut pas d'emballement, en fait. Il faut jouer le jeu qu'ils ont joué depuis le début. Ils récitent pour le moment, je pense, le plan de jeu. Et là, on s'est... Attention, la touche a été jouée rapidement.
0: Rapidement, avec le ballon dans les bras de Matissimo sur la ligne médiane. Le ballon relevé avec Jack Iscaro, avec Milik Idze, pardon.
3: Le pied
4: c'est quand
3: droit.
4: Même très stérile le ballon en main, le stade français.
3: Très, très, très. C'est pour ça que je suis d'accord avec toi. Ne pas s'enflammer, rester dans le cadre de jeu. Avec attention, Louis Carbonel qui attaque la ligne. Justement, il y a un 2 contre 3. Avec à présent Léo Barré qui rentre dans les 40. Léo Barré dans les 22. Bayonnet avec Lester Etienne. Oh, il peut mettre en avant sur Tanivili. Tanivili qui s'en va aplatir en coin malgré le retour de Léo Colli. Mais pour moi, il y aura sans doute un en avant. Ah non, il est validé.
4: Alors, pour le moment, l'essai est validé. Mais pour moi, il y aura l'en avant de la passe. Alors,
3: ouais, je pense, tu as raison.
4: Là, il a voulu juste checker avec son arbitre. Juste, touche,
3: dire, on le valide. Platine. Maintenant, est-ce qu'il y aura une raison valable de ne pas accorder cet essai, notamment sur la dernière passe?
4: Le problème qu'il y a, c'est que j'espère qu'il y aura la bonne image, parce que vu qu'il a accordé, en fait, c'est, là, il faut une et raison de
3: une
4: pas
3: raison
4: l'accorder.
3: Valable. Ouais, voilà.
4: Donc, si jamais t'as pas le bon plan de caméra. Et malheureusement,
3: j'ai pas l'impression qu'il regarde la vidéo.
4: Manu Dula qui vient de demander et qui est remis à 10 par le.
3: Ah non, apparemment, il dit l'arbitre, ça a été checké, c'est bon, il n'y a rien à faire. Hein. Parce que regarde, le chronomètre, il reste 10 secondes à
4: oui,
3: Louis Carbonel.
4: Il peut revenir après la transformation.
3: Louis Carbonel qui s'élance, c'est parti, c'est complètement manqué par Louis Carbonel. Ça fait 14.
4: Ah, attention, l'arbitre a la main sur l'oreille, il ne se repasse pas vers le centre du terrain pour le moment. Si.
3: Ah non, mais il le fait très lentement, donc on va voir, là, le ralenti.
4: Celle-là, elle est bonne.
3: Elle est, la passe, ouais, elle est en avant, monsieur l'arbitre. Parce qu'en plus, c'est au moment de se faire plaquer.
4: Non, il demande d'aller, au centre. Mais il faut checker ça.
3: Mais
4: au
3: il faut
4: moyen,
3: le checker.
4: L'arbitre.
3: Non, mais ça veut dire qu'à la... Non, mais ça veut... tu sais que ça veut dire. Ça veut dire que comme contre Toulon, lors du premier match, quand il y a eu plaquage sans ballon contre Madoche Tamboué, ça veut dire qu'à la vidéo, dans le cas régie, l'arbitre a estimé qu'il n'y avait pas besoin de revenir. Donc c'est monsieur Christophe Merdos qui, dans le cas régie, on l'avait vu lors du premier match. C'est à la vidéo qu'on avait dit non, il n'y a pas de plaquage sans ballon sur Madoche Tamboué. Donc ça fait essai. Donc.
4: Ça a été mon coup de gueule cette semaine, mais je trouve qu'avec le nouveau système vidéo,
3: c'est le pire,
4: ça marche pas. Ça marche pas en fait. Ça marche pas parce qu'ils n'ont pas la rapidité pour répondre et voilà.
3: Et donc essai de Tanivili et ça fait 14 à 8 en attendant. Alors qu'il reste 2 minutes 20 à jouer dans ce premier acte pour l'Aviron.
4: Le pire dans tout ça, c'est qu'on réexplique à nos auditeurs, c'est que ce n'est plus des images de Canal+, c'est des images indépendantes de Vogo et que là les gens ont vu le ralenti de Canal+ où on a vu l'en avant en fait et personne ne comprend en fait.
3: Attention, le ballon dans les mains des Bayonnais après la sortie de camp parisienne avec Giovanni Abelkoffner pour accélérer, pour viser la taille, et notamment Jack Iscaro, le pilier gauche. Johan Johnson en pivot. Attention, Joris Second qui va pouvoir allonger en bout de ligne pour Manu Thierry, qui vient cibler, mais face à lui, il y avait du lourd avec Léo Barré qui s'est sacrifié un petit peu là, de tout son poids, qui a tenté en tout cas de faire barrage à Manu. On est à l'entrée des 40, Mathieu Willa avec Thierry en pivot. Joris Second sur l'extérieur, cherche bien. Attention, ça monte très vite et très fort. Attention, Tanivili avec le ballon récupéré par Mathieu Irigoyen dans les 40 Bayonnais. Attention de ne pas venir gaspiller
4: tout ce qu'on a. Pas tout gâcher.
3: Avec Lucas Perreblanc qui met de l'accélération là, de la vitesse dans les 22. Le grattage, d'autant Giovanni, c'est gratuit. Alors que pour moi, il y a enfin
4: tout. Il
3: s'est rapidement joué. C'est avec Cyril Makala qui passe les bras pour.
4: Hors jeu
3: de ligne, ouais. Signalé. On a voulu jouer rapidement la pénalité. Oh, attention, ça se met au sol là.
4: Mais non, ils n'ont pas entendu siffler tout simplement.
3: Alors, avec Matteo Carreras qui est ciblé aussi par les Parisiens, là ça se fait des câlins.
4: Je pense que là pour le coup on est un peu soulagé parce qu'il peut la siffler mais dans l'autre sens. Hein.
3: Je trouve que le grattage de Giovanni Abelkoffner, il est.
4: On vient de revoir là il n'y a même pas de.
3: Sur Lester Etienne, en fait, il se fait prendre en plaquant et il veut passer les bras. Et comme il se fait déstabiliser au moment du plaquage, il n'est pas maître de la direction du ballon, de la passe. Et donc c'est terrible pour l'aviron. Honnêtement, si... et là le ralenti passe trois fois. Donc,
4: c'est pour ça que les gens ne comprennent pas.
3: Ben oui.
4: Et même si on parle d'inertie si vous voulez, mais au moins checkez-le en fait.
3: Mais on parlait de ça fait partie des nouveautés.

0: Et ça a plongé,
1: côté soutien bayonnais. Et malheureusement, donc, on va revenir sur l'avantage. La sirène qui retentit.
0: Il n'y a même pas à réfléchir.
1: Allez, les trois points. Joris Segond, il a montré directement les trois points. Il a dit allez, l'outil, vite, on l'apporte. C'est Jean-Moribaud, t'es non qui l'a porté l'outil.
0: Exactement. Avec cette foulée légendaire.
1: Oui, chaloupé, j'ai envie de dire.
0: Il se prépare pour des marathons, donc il est en canne terrible.
1: Et la pénalité, donc il reste 30 secondes à Joris Segond. Joris Segond est à 30 mètres de la ligne d'en but, on est dans le couloir des 15. Donc excentré côté droit pour Joris Segond. Et pour permettre à l'aviron bayonnais de marquer 3 points. Ce qui ferait 17 à 8. Allez, l'aviron bayonnais qui peut se placer à une marque, à plus d'une marque. Alors qu'on est dans les arrêts de jeu de cette première période pour Joris Segond. C'est parti. Joris Segond avec la Peña qui retentit dans les travées. Ça passe pour Mathieu Jojo entre les poteaux. 3 points qui font 17 à 8. L'aviron bayonnais donc à plus d'une marque au moment de regagner les vestiaires dans une première mi-temps aboutie. On peut presque regretter qu'il n'y ait pas un score plus important en faveur des bleus et blancs. On va en débriefer ça avec Yann Blanchard dans quelques secondes. On marque une très courte pause et on se retrouve juste après.
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1: De retour à Jean Dongier où l'aviron est mène devant et devant. La pause 17 à 8 face au Stade français. On ne sait pas trop quoi penser. En même temps, c'est déjà un score logique en faveur des bleus et blancs.
0: Exactement, plus que logique, parce que notamment en défense, parce qu'il ne faut pas se le cacher non plus. Hein. On rappelle que l'occupation est quand même du Stade français, mais il n'arrive à rien faire avec le ballon parce qu'il y a une défense excellente.
1: Même si ça s'est équilibré, puisque maintenant on est à 46-54 en faveur du Stade français.
0: Ça reste, quand tu es à domicile notamment, ça reste quand même important. Voilà, il y aura deux regrets côté bayonnais sur cette première mi-temps. La première, c'est ce que tu maîtrises, c'est-à-dire cette pénalité non tentée par les bayonnais.
1: On a voulu aller en touche à la demi-heure de jeu.
0: Et on peut nous taxer de dire que c'est plus facile après, mais non, je l'ai annoncé avant qu'il fallait prendre les trois points et que voilà, un match ça se construit. On le voit à la 40e avec cette pénalité tapée par Joris. Si tu peux aller de 3 en 3 et les sortir du score, c'est très bien. Et là, une deuxième que tu ne maîtrises pas. On va parler de mon amour pour l'arbitrage vidéo, mais je suis désolé, tout le monde en tribune se demande ce qui s'est passé. Moi, je reproche la première décision, certes, mais la deuxième, c'est-à-dire au moins le checker, en fait, cet arbitrage vidéo. Et que, comme tu l'as dit tout à l'heure, je suis totalement d'accord avec toi, que tout le monde comprenne dans le stade quelle est la décision. Tu le prends.
1: On gagnera à faire de la pédagogie.
0: Mais oui, parce que là, en fait, on a revu 18 fois le ralenti de Canal Plus de cet essai. Et pour moi, il y a 18 fois en avant, en fait. Et je trouve que.
1: Sur le placard, en fait, il se fait plaquer Lester Etienne au moment de vouloir faire le retour intérieur. Et donc, du coup, son bras est roulé, fait que le ballon a une trajectoire qui va un peu vers l'avant, quoi.
0: La seule chose qui me fait peur, mais on a un gros banc, c'est que réellement, ça pique quand même énormément. Ouais. Même si le Stade français n'avance pas, il n'empêche que ça percute énormément. Et que sur la longueur, il va falloir vraiment remettre la main sur le ballon.
1: Voilà, l'aviron bayonnais qui retrouvera la pelouse de Jean Dongier dans un peu plus de 12 minutes. On marque une courte pause. 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On est avec Yann Blanchard et l'aviron bayonnais, c'est le plus important. Et devant au tableau d'affichage, 17 à 8 face au Stade français.

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2: De retour au stade Jean Daugier et au stade Jean Daugier pour suivre ce match entre l'Aviron Bayonnais et le Stade Français. L'Aviron qui, on rappelle, mène 17-8. L'Aviron qui gagne, est dans le coup, domine logiquement, mais voilà, va pas falloir non plus être trop dans ce bras de fer, dans ce scénario de bras de fer, trop longtemps, parce que tu le disais, il y a un gros banc du côté parisien.
3: Je parlais de construction du match, donc il va falloir continuer dans cette construction-là. On a vu deux, trois occasions ballon en main à la fin où on s'est un peu emballé à vouloir énormément jouer. Et tu peux pas face à ce Français-là, même si dans le jeu, je répète qu'ils sont pas non plus très très dangereux, si ce n'est un essai 3 mètres en avant. Donc il faut continuer sur ce même rythme-là, parce qu'il y a un gros banc. Même si du coup Néné est déjà rentré, on va voir si... Delbouis qui est sorti sur protocole commotion va revenir. Ouais. Gerassi d'ailleurs n'est pas revenu. On va voir parce que c'est 12 minutes donc on va voir en retour de mi-temps s'il va pouvoir revenir. Parce que mine de rien, avec cette nouvelle règle de 8 changements, ça peut avoir son importance dans un match où ça pique. Parce que oui, étonnamment, parce que c'est pas trop ce qu'on voit du stade, le Bayonne a sensiblement la possession, mais par contre l'occupation est plutôt au Stade Français.
2: Ouais.
3: Même si ils ne font rien pour le moment avec le ballon, donc avoir cette deuxième mi-temps et vraiment prendre les points quand tu peux, parce que jouer le Stade France à domicile et prendre 4 points, je signe des deux mains en fait. Ça sert à rien d'aller pour le moment chercher autre chose, sauf une fois que tu auras construit ce match-là et qu'ils seront plus
2: une fois que l'écart sera fait.
3: Ouais, exactement. Et c'est ce qui n'a pas été fait sur les 3 premiers points, c'est ce qui a été fait à la 40e. Et je pense que les coachs, le manager Laurent Travers va leur répéter à la mi-temps que voilà, dès qu'il faut prendre les points face à ce genre d'équipe, il faut les prendre parce que tu peux très vite sortir du match.
2: Surtout que la semaine prochaine, on le rappelle, mais on clôture cette 6e journée avec le déplacement à Toulouse. Toulouse dimanche soir à la télévision.
3: Ouais, voilà. Vu la composition d'équipe ce soir de Toulouse à Castres, alors que c'est plus ou moins un derby, hein, ils ont fait énormément tourner. Alors certes, ils auront la Coupe d'Europe une semaine après, mais t'es obligé de donner du rythme à tes joueurs titulaires. Donc je pense que contre Bayonne un dimanche soir, ils vont mettre la grosse équipe.
2: Oui, pour faire plaisir à Eric Bail.
3: Comme ça, il va pas nous en parler pendant toute la rencontre. Mais et ça veut rien dire. C'est pas pour ça que tu iras rien faire là-bas. Hein. Mais les 4 points ce soir, là, je vois le classement actuel. Tu es deuxième du championnat, tout simplement, avant le match de Toulouse, bien sûr. Mais c'est un très très bon début de saison si tu arrives à l'emporter là, parce que réellement moi je trouvais beaucoup d'assurance chez tout le monde avant ce match là. Moi j'avais très très peur, hein. Cette équipe du Stade Français pique énormément, va piquer en deuxième mi-temps, donc le même sérieux en deuxième.
2: Juste, on fait un point sur les autres scores en top 14. Van qui est en train de se faire rouler dessus par la section paloise à domicile, 40 effectivement pour la section paloise. À la mi-temps pour le Racing face à l'USAP, alors je te cache pas que mon application vient de bugger à l'instant. Donc
3: Racing USAP 22-13, donc Van Pau, tu en as parlé, 14-40. La Rochelle clairement qui gagne du côté de La Rochelle 13-12, ça c'est une surprise. Et à 14h30 il y avait Bordeaux-Bègles Lyon, victoire de Bordeaux-Bègles 51-28, et donc je vais en parler. Ce soir il y aura le Castres-Toulouse. Voilà, pour qu'ils continuent de surperformer. Van, qu'on annonçait tous comme non, ils vont pas faire une Montauban, mais ils sont partis pour en faire une, même si ce n'est que le début du championnat, c'est très très 40 points à domicile, hein, 40 à 14.
2: L'Aviron qui se rendra début décembre du côté de la Rabine.
3: Exactement, ça va être, si réellement tu veux jouer quelque chose comme le top 6 ou le top 8, ça
2: aller chercher une deuxième victoire à l'extérieur, ouais, ou troisième d'ici là.
3: C'est là qu'il faut gagner. On se rappelle notamment de l'année de la demi-finale où tu vas gagner à Van en faisant 18 ou 19 fautes pendant le match, mais il n'empêche que tu
2: 21.
3: Oui,
2: ouais. Comment était ce match avec Nicolas Viguera avant Noël?
3: J'y allais au bluff, tu vois, parce que je n'avais pas le nombre exact. Donc tu me reprends.
2: Traumatisme.
3: Ouais, voilà.
2: Mais tu gagnes ce match.
3: Mais tu l'avais gagné. Et il est hyper important de le gagner celui-là, parce que tout le monde est en train de gagner là-bas. C'est un peu le Perpignan de l'année dernière quand Bayonne s'était imposé lors de la Gion.
2: Sur le début de saison, t'as raison.
3: Donc voilà, ça va être des matchs importants. Alors que les joueurs reviennent sur la pelouse, et il me semble qu'il y a Émeric Sétiano.
2: C'est Émeric Sétiano, ouais. Ou alors c'est Pascal Côté, parce que c'est vrai qu'il a le look de Pascal Côté. Mais c'est vrai que...
3: Alors mon Pascal, je l'aime beaucoup, mais il est un poil plus affûté que mon Pascal ou Émeric Sétiano.
2: Pascal qui est à Provence, on en profite avant le début de la seconde acte. Mais Pascal qui marche à Provence. C'est qui joue, c'est vrai que
3: je reçois des photos avec Djudjic, ils ont l'air comme
2: ils se régalent. Ah oui, c'est régale. Une deuxième jeunesse presque pour les deux.
3: Et
2: là-bas,
3: on leur souhaite une belle sortie d'album, hein, parce qu'ils avaient fait une chanson l'année dernière. On espère qu'ils vont en faire une deuxième.
2: Ma chouchou, Vous retrouvez sur toutes les plateformes.
3: Sur Spotify notamment.
2: Et Deezer aussi, Google Music, ouais, Apple Music.
3: Et c'est vrai que Aymeric Stéphane rentre aussi parce que Tevita Tatafu a été en grosse difficulté à en mêler. Et je pense que c'est la marge de progression que Tevita doit avoir dans le rugby actuel. Et
2: même dans la Coupe du Monde.
3: Dans le rugby international où c'est la même règle, c'est-à-dire les 8 changements. Tu ne peux pas te permettre d'avoir un pilier qui fait que 40.
2: Et on sait que ça a porté préjudice à certains joueurs. Je pense à Rabah Slimani notamment, sur les problèmes en mêlée.
3: Il n'y a pas d'autre changement pour le moment.
2: Non, je regardais côté parisien. Est-ce que Noah Néné est toujours sur la pelouse?
3: Alors je vois deux casques blancs. Ça veut dire que Kylian Girassi, lui, est revenu de son protocole promotion. Donc ça, c'est une très très bonne nouvelle pour l'Aviron Mayenne.
2: Ça nous permet d'avoir un banc encore avec 6 joueurs.
3: Deux casques blancs parce qu'il y a,
2: Esteban Capilla. L'année dernière, ils étaient bleus, c'est les casques bleus. Cette année, c'est les casques blancs côté Bayonnais. Le coup d'envoi de cette seconde période tapé à l'instant par Luc Carbonel. Après le signal donné par monsieur Blasco Baquet, capté par Tom Spring à 20 mètres de son embut. Grosse montée des Parisiens sur l'ailier Bayonnais et Ocoli, le petit train. Et Bayonnais, on le rappelle, et qui mène de 9 longueurs. 17 à 8 et le dégagement de Léo Colli. Il va trouver une très belle touche. Non, il va pas le trouver. Elle est sauvée effectivement avec Léo Barré le par-dessus dans les airs. Tom Spring, Léo Barré, Léo Colli finalement. Léo peut en cacher un autre à 25 mètres de l'embut bayonnais.
3: On a tous ces signes-là, même les ballons, etc., qui reviennent avec des claquettes dans nos mains. Voilà, tout est au vert pour au bleu pour l'avion bayonnais.
2: Tous les feux sont au vert pour les bleus.
3: Blancs, exactement. C'est beau ce que tu dis.
2: Avec le dégagement de Léo Colli, jeu dans la boîte, l'onde de ligne, et Lester Etienne qui le capte. Et derrière, il prend la pression de Tom Spring qui le fait tomber aux chevilles avec Taouira Kerbarlo. Le ballon est éjecté. Melikidze, oh, belle passe de Mbélé pour le pilier droit.
3: Ils sont vraiment perdus.
2: Il n'y a pas d'organisation, j'ai l'impression.
3: Quoi faire.
2: C'est un peu jeu de lecture. En fait. Ouais, c'est jeu de lecture individuel presque.
3: Et Tani Vili, vas-y, essaye de perforer la défense. Pour le moment, ce n'est que ça côté stade français.
2: On repart, grand côté, on renverse avec Melikidze qui est sollicité, qui vient, blackage là.
3: Stiano
2: avec Capilla. Le par-dessus de Louis Carbonel. Attention à la lecture de Léo Colli.
3: Il est encore en l'air.
2: Ah, il est en l'air à ce moment-là.
3: Il
2: arbitre rien du tout.
3: Rien de dangereux, mais il est encore en l'air. C'est pénalité.
2: Alors oui, c'est pas Johan Robert, Tissogbe. Il n'y a pas de carton rouge, mais il y a pénalité normalement. Un pivot. Esteban Capilla sur l'extérieur avec Manu Tulagi. On l'a sauté de Manu Tulagi. Oh, il passe de 30 mètres.
3: Sursauté, oui.
2: Avec Mato Carras. Accélération. Il est poussé par Chartibérien au contact. Attention, il est pris par Paul Gabriel.
3: Il est plaqué, il a le genou au sol, monsieur l'arbitre. Il
2: faut lâcher, faut lâcher le ballon dans les mains des Bayonnais sur la ligne médiane. Bien vu Yann. Avec Andy Bordelais à présent qui accélère au contact. Boum. On continue même sens. Grand côté avec Esté Capilla en pivot. Pour Joris Segond. Attention. Coup de pied croisé de Jojo. Coup de pied croisé. Il va pas trouver la touche. Parce que le rebond.
3: Il est tout seul.
2: Est pas favorable à.
3: Ouais, c'est bien joué par Léo Barré.
2: Qui arrive à transmettre quand même.
3: Louis Carbonel. Coup de pied. Elle est bonne, Jojo.
2: Doris sur les 40 qui va pouvoir allonger la passe.
3: Allez, pour Carras.
2: L'accélération.
3: Le petit tour, Mateo
2: Carras.
3: Où il est pris haut.
2: Ouais, il est pris haut. Bon, en même temps, Paul Gabriel qui fait 2 mètres. Matteo, il est loin de les faire. 30 mètres face au poteau. Elle va en sortie.
3: Allez, Esteban Capilla. Va falloir scorer sur cette action-là.
2: 25 mètres face au poteau. Ah, ça sort pas
3: dans le placard plaqué.
2: Avec Mathieu Willa. Oh, la schiste.
3: Oh, je sais pas ce qu'il y a eu là.
2: Ouais, mais... Qu'est-ce qui s'est passé là, ouais. Le ballon, c'était le tour de magie. Avec des parois de Mateo Carras comme un 9e avant.
3: Attention.
2: Mathieu Willa. La passe sur un pas. Andy Bordelais qui rentre dans les 22. Oh, qu'est-ce qu'il est bon, Andy Bordelais.
3: Faut scorer. Faut se payer sur cette action.
2: Avec Joris Segond, le petit crochet, il passe les bras pour Chartibérien. À la 22, la croisée, Chartibérien avec Alex Fischer. Boum, un joueur, deux culs. Alex Fischer qui rentre à 10 à 15 mètres. Le ballon relevé avec Guillaume Cramon. C'est hors jeu là, ça flirte vraiment avec le hors jeu du côté de la défense du Stade français. Mais monsieur Blasco Baquet, il est permissif, on le dit. La passe sur un pas, c'est Tiano sur l'extérieur avec Chartibérien.
3: Elle est bonne.
2: Continue même sens, Mateo Carreras, un crochet, deux crochets,
3: bonne,
2: accélération.
3: Mateo.
2: Il a vu le trou, Mateo Carreras.
3: Non,
2: il se fait emporter, non, ça,
3: ouais,
2: ça râle. Oh, il y a avantage aussi, allez, non ?
3: Non,
2: il avait tendu le bras, j'ai l'impression.
3: Non. Il va demander la vidéo.
2: Bon, on continue avec les Bayonnais.
3: Elle est bonne,
2: Léo Colli. Il a vu le trou à 6 mètres de la ligne d'un but. On est hors jeu. Monsieur l'arbitre, il est hors jeu, monsieur Blasco Baquet. Mais il ne veut pas les bras. Mais c'est un manchot, monsieur Blasco Baquet.
3: Eh,
2: Mathieu Willa.
3: Elle est bonne.
2: Guillaume Cramon, complètement coin ou presque.
3: Elle est bonne. Tiens,
2: des gros.
3: Il est plaqué, faut lâcher, messieurs du Stade français.
2: On est à 2 mètres, un peu moins. Léo Colli. Il va venir transmettre. Il
3: va
2: se
3: qui
2: commet en avant en contact. Et il va revenir à une pénalité. Du numéro, je sais pas combien, sur un plaquage haut, hors jeu de ligne, pour l'aviron bayonnais. Alors qu'est-ce qu'il y a ? Il y a pas, il y a, Qu'est-ce qu'il dit, monsieur Blaskowaké? Est-ce qu'il y a deux fautes sur l'action?
3: Emmanuel Tulagi demande directement les trois points. C'est ça la construction d'un match, d'une victoire.
2: Là, c'est logique. Monsieur Blaskowaké, ça m'a étonné parce qu'il n'a pas signalé l'avantage. Mais en tout cas, il l'a dit peut-être, mais il n'a pas levé le bras.
3: On continue dans l'incompréhension pour le public, etc. Comme sur l'essai vidéo. Donc là, en effet, il y avait une faute. On l'avait signalé, tu avais signalé hors-jeu. On l'avait tous vu, il n'avait pas mis le bras, mais en tout cas, le hors-jeu est là. Oui, il fait signe hors-jeu, donc c'était bien ça.
2: Ouais, c'est ça, mais c'est vrai que sur l'instant, c'est bon.
3: En fait, ça n'a pas agacé tout le monde, même le Stade français ne comprend pas parce qu'il n'y a pas eu le bras de l'avantage. Donc forcément. Il y a un peu d'incompréhension côté Stade français.
2: Et Joris, 10 mètres face au poteau, va prendre le temps. Il lui reste 37 secondes encore. Là aussi, égrener les secondes et permettre de prendre un matelas de 12 points.
3: Ça commence à être intéressant là côté Bayonnais.
2: Ouais, tu disais construire petit à petit, faire fructifier la moindre des incursions.
3: Il faut se payer en fait à chaque fois. C'est pour ça que je n'ai pas arrêté depuis le début de l'action. Alors que ce soit 3, 5, 7, voilà. Mais il faut se payer.
2: Et Joris qui
3: boit un petit coup d'eau.
2: Ouais, boit un petit coup, il a 10 mètres encore, il a 10 secondes encore à faire. Et Joris, le petit par-dessus. Hop là, face à la tribune nord, ça passe. 3 points pour Joris Segond et pour l'Aviron Bayonnais qui permet de faire fructifier cette incursion donc, et le travail de ses gros. Et ça fait 20 à 8 à la 45e. Donc au bout de 5 minutes dans cette seconde période
3: ça
2: face au Parisien.
3: Ça pouvait pas mieux démarrer. Et là, attention, parce que là c'est pareil. C'est des séquences très importantes, c'est le renvoi assuré. Réellement le renvoi côté bayonnais. Avec ça a été le cas depuis le début du match.
2: Louis Carbonel dans les 22 complètement en touche.
3: Ça c'est des signes ça.
2: Alors soit c'est un signe, soit c'est on a envie de faire une mêlée parce qu'on sait qu'on était dans le secteur assez positif.
3: Alors il y a 30 ans ça annonçait une bagarre générale normalement là, mais c'est plus le cas aujourd'hui heureusement.
2: Mais il va y avoir du changement aussi côté parisien avec la rentrée d'Abramichvili.
3: Débrouille-toi, il y en a trop.
2: Avec la rentrée de Yohan Tanga, avec la rentrée de Paul Aloémile et une autre rentrée, j'ai pas vu qui c'est. Ce serait pas étonné que ce soit Thomas Simaka.
3: 16-17, 23.
2: Ah ben c'est ça, Thomas Simaka. Voilà. Le talonneur, le pilier gauche, le pilier droit.
3: Changement très très tôt, ça peut avoir son importance. Oui. Parce que là, il y aura 4 changements. Il y en a déjà eu un avec Noanéné. Ça fait 5.
2: Allez, mets-les au centre du terrain. Pour l'aviron bayonnais, il y a 3 joueurs sur la gauche, Cher Tibérien, Manu Tulagi et Matteo Carreras. Et à droite, Joris Segond, Cyril Imakala et Tom Spring.
3: Je vous l'annonce, si jamais on sort le ballon de cette mêlée, il y aura gros danger pour le Stade français sur cette action.
2: Introduction, allez, le ballon éjecté.
3: Allez, c'est
2: au colis. Ouais. Avec Cher Tibérien, le coup de Pirazan derrière le rideau. Avec Matteo Carreras à la course, c'était sans doute travaillé, je pense. Et que va dire l'arbitre? Est-ce que ce ballon est rentré dans les 22? S'il est rentré dans les 22, ouais, il a l'air d'être rentré dans les 22. Alors, est-ce qu'il n'y a pas 50-22? Je sais pas.
3: Non,
2: puisque la mêlée était à 50 mètres, c'est pour ça. Ouais. Ouais, c'est pour ça.
3: Pénible de Carreras qui est venu bousculer Léo Barré pour hier.
2: Ouais, mais c'est aussi
3: ça
2: dans les têtes. Oui, tu viens travailler à l'esprit, tu viens être agaçant.
3: Attention,
2: parce que.
3: Il appelle les deux capitaines.
2: Ouais. Monsieur Blaskowaké, il n'a pas l'air.
3: Elle va être bayonnaise la touche.
2: Oh là, qu'est-ce qu'il y a, monsieur Blaskowaké?
3: Elle va être bayonnaise la touche.
2: Et pourquoi ça? Est-ce que 50-22 donc, oui. Moi, je ne la connaissais pas, honnêtement, pour être transparent à la règle. Quand il y a une mêlée à 50 mètres, je pensais, moi, qu'on était. On est dans l'intérieur. Et donc, ça fait un 50-22 trouvé par Cher Tibérien. C'est pas anodin. Avec un lancé à 21 mètres donc de l'embut parisien côté tribune honneur pour Guillaume Cramon en 6-1. Attention, c'est volé en deux temps et c'est capté malgré tout, tant bien que mal par les Bayonnais. Allez, Matteo Carreras qui accélère au milieu des gros face à Jackie Scaro avec le relais à présent d'Andy Bordelais qui emporte tout. Mais offrez-lui une sélection tellement il est bon, Andy. Avec Mathieu Ouida à présent, Guillaume Cramon qui se relève au contact, qui avance dans un deuxième temps avec le soutien de Mathieu Ouida. Et au colis pour Alex Fischer, la passe dans les chaussettes. Et le Fischer n'a pas pu le compter, ça fait un avant.
3: J'allais redire qu'il fallait se payer, mais malheureusement il y a Stan Avant qui vient gommer un peu tout. Mais c'est normal, tu ne vas pas non plus tout réussir. Il n'empêche qu'on est dans le cas parisien depuis la reprise de cette deuxième mi-temps. Et avec l'avance que tu as, c'est-à-dire 12 points, tant que tu es dans le camp adverse, tout va bien se passer.
2: Alors, ça, c'est effectivement, c'est ce que tu disais. Si on veut vraiment progresser, est-ce que là, il n'y a pas un côté temporise? Tu viens de. Je sais pas.
3: Je pense qu'il y a une espèce d'envie qui fait qu'on fait tout à fond aujourd'hui.
2: Voilà. La défense, positivement, voilà. Mais aussi qui explique une partie
3: t'as
2: du déchet.
3: Un peu de déchet, du coup, parce que tu veux faire tout à fond. Mais ça, c'est. On en revient toujours à la même chose. Moi, je préfère une équipe qui a cette envie-là de tout faire à fond plutôt que l'inverse. Alors qu'il y a eu les changements qu'on a annoncés côté Stade Français.
2: Jack Iscaro et Milik Kidz est sorti, entrée de Abramishvili et de Paul Aloemi, l'entrée également de Yohan Tanga, et de Thomas Simaka. Et la sortie de Pierre Huguet.
3: Content pour ce joueur qu'on a reçu cette semaine, débarrassé enfin de ses blessures. Et voilà, qui a été le chouchou de Jean Daugé pendant les deux années qu'il a passé.
2: Parmi ces joueurs comme Thomas Seyte, comme Pascal Côté, qui arrivaient de Pro D2 et qui, au moment de la remontée, ont fait notamment les quatre premiers mois extraordinaires où ils ont mis tout le monde d'accord.
3: La Champions Cup pour la première fois de l'histoire.
2: C'est
3: de la mêlée. Et on va voir avec cette nouvelle mêlée, du coup, puisqu'il y a des nouveaux rentrés contre Stade Français. Ça a l'air un peu plus stable. Les Bayonnais n'ont pas.
2: Et dégagement, pied gauche de Noah Néné. Coup de pied très tendu, attention. La couverture de Cher Tibérien ne te fait pas avoir par le rebond, Cher. Il attend les deux rebonds, Cher Tibérien.
3: Ça ne sert à rien de s'agacer.
2: Non, bah écoute,
3: c'est. Les Bayonnaises, la touche.
2: Oui, voilà. Non, mais après, c'est pas parce que
3: je parle pas de toi, je parle du public.
2: Public par rapport à Cher Tibérien. Bon, alors on peut te dire aussi.
3: C'est très bon depuis le début.
2: C'est vrai. C'est vrai, mais ça n'empêche pas que, il y a ça, ce moment-là, qui fait que, bon, voilà. Mais
3: pour le moment, il n'y a aucune conséquence à toucher Bayonnaise. À eux de récupérer ce ballon sur cette touche et il y aura.
2: Je te laisse la commenter cette touche. T'es.
3: Pourquoi?
2: Parce que ça me permet de noter
3: ça
2: comme ça.
3: Avec Guillaume Cramond, on est à 50 minutes là aussi. Cramond qui doit faire mieux. Tu parles de touche, qui doit faire mieux. Et il doit plus s'apporter sur cette touche.
2: Allez, c'est bien fait, c'est propre.
3: Conteste toujours pas.
2: Dans les airs et le ballon, attention, passe une nouvelle fois quasiment dans les chaussettes. Il s'est jeté. Joe, j'ai l'impression, pour pouvoir le capter. Oh, la fin de la moustache. Léo Colli.
3: Pour un retour de blessure, c'est un match de Léo Colli.
2: Solide.
3: Qui montre qu'il va être le numéro 1 et ça va être la première fois de sa carrière qu'il va être numéro 1 en top 14 et Bayonne a eu raison de le faire. Attention, c'est court.
2: Très court.
3: Attention au remplacement.
2: Attention à la retombée, faut que ça fasse.
3: Ça peut être pénalité.
2: 10 mètres, ouais, ça fait pas 10 mètres.
3: Et
2: on était venu mettre la pression.
3: Et là, c'est gratuit pour eux parce qu'ils vont soit aller en touche avec 12 points d'avance.
2: Attention, c'est rapidement joué. Allez, au colis avec Léo Barré qui va éjecter ce ballon pour Yohan Tanga qui passe ses bras pour venir transmettre à Noah Néné dans les 22 de l'aviron bayonnais. Attention, Matteo Carreras avec un 2 contre 1. Allez, Yves Noah qui va transmettre à Tanivili. Et finalement, la défense fait qu'on tient bon. On résiste à 15 mètres de notre but dans le couloir des 10 côté tribune honneur. Ouf, le ballon éjecté là pour Noah Néné.
3: Alors monsieur Blasco Baquet n'a pas le bras, alors que pour moi Matteo Carreras fait un avant volontaire, hein. Ça pourrait même être un carton.
2: Oui.
3: Et il le siffle.
2: Voilà. Mais alors je ne comprends pas, monsieur Blasco Baquet, c'est le seul arbitre qui ne lève pas les bras pour signaler avantage. C'est quand même dingue, parce que là il le signale la faute de Matteo Carreras.
3: Et attention, il le fait
2: attention,
3: venir.
2: Est-ce qu'il va mettre un carton.
3: C'est un jaune.
2: Et oui, c'est logique. Mais là, je ne comprends pas l'arbitrage de monsieur Blasco Baquet. Parce que la faute est liée. On est d'accord sur l'instant, Matteo Carreras.
3: C'est bizarre qu'il mette pas le bras.
2: Je suis d'accord avec toi, Ryan.
3: Et attention, parce qu'ils font le choix d'aller en touche.
2: Matteo Carreras, carton jaune, est dans l'aviron bayonnais, infériorité numérique pendant les 10 prochaines minutes. Attention.
3: Et là, c'est pareil, la facilité, ça serait de dire qu'il n'a pas à faire cette faute, mais quand on est dans le moment présent de ballon qui arrive.
2: Il vient pallier aussi les manquements, la couverture qui fait que le rideau ne coulisse pas, puis il l'a aussi.
3: T'as pas le temps de réflexion de dire
2: excellent
3: je vais pas la
2: vouloir,
3: faire.
2: Voilà, excellent engagement. Premier bloc de saut à la retombée, les Parisiens.
3: Et pour le moment, on est bien sur la défense des groupés pénétrants, on va voir sur celui-là. Attention. Pour le moment, ça ne progresse pas beaucoup.
2: On a changé la première ligne côté parisien.
3: Il va falloir sortir le ballon.
2: À 6 mètres, premier arrêt signalé par M. Blasco Baquet. Ça continue à progresser.
3: Ça avance un peu quand même.
2: Attention de ne pas se mettre à la faute, ça désaxe. Kerr Barlow va tenter de partir petit côté. Non,
3: alors c'est Guérassi, je crois, qui a mis les bras. Ils vont l'enterrer le ballon. Normalement, ça va être rendu au Bayonnais.
2: Kerr Barlow.
3: Non, il est disponible.
2: Avec Yohan Tanga qui était venu au soutien.
3: Ah, c'est dommage parce que Bayonne avait très très bien défendu, mais le ballon
2: Ça râle du côté parisien. On demande à sortir le ballon plus rapidement.
3: Il y a du hors-jeu dans l'air, attention.
2: Pour l'instant, c'est pas signalé. Ou alors il a dit.
3: On saura pas, de toute façon.
2: On fait attention avec M. Basco Baquet là. Le ballon éjecté pour Paul Aouéli là. À 2 mètres de l'embut, à plus qu'un mètre. Attention, on défend comme des morts de faim sur la ligne de crée.
3: Et attention, Émeric Cicciano qui sort pas là.
2: Face à la tribune nord, il a du mal. Il a un parisien sur lui. Le ballon éjecté, balle contrôlée. Léo Colli qui se jette sur le ballon pour venir le récupérer à 3 mètres de notre embut. Mais il y avait l'avantage, mais c'est insupportable.
3: Mais faut qu'il le montre l'avantage.
2: Mais monsieur Blasco Baquet, signale-le, lève le bras pour l'avantage. C'est pas possible, Vincent. T'es en train de faire un match dégueulasse en termes d'arbitrage.
3: Je suis le premier à dire qu'il y a hors-jeu. Mais si tu le montres pas à personne, en fait, comment veux-tu que tout le monde le sache?
2: C'est incompréhensible.
3: Même pour les joueurs.
2: Mais je vois pas un arbitre qui signale la faute une fois que l'avantage est terminé. Mais dis-le qu'il y a avantage. Enfin, dis-le et montre-le surtout.
3: Elle y est la faute, mais.
2: L'arbitrage, c'est aussi des gestes, c'est pas que des paroles. Tu le dis peut-être aux joueurs sur le terrain, mais montre-le à tout le monde. Parce que sinon, Cher Tibérien, à l'aile, il peut pas voir qu'il y a avantage.
3: Et il y avait une pénalité, ils prennent la mêlée. Ils prennent la mêlée malgré la rentrée des remplaçants côté Stade Français. Et là, attention au péché d'orgueil côté Stade Français, parce que là, si ça paye pas.
2: Attention, allez.
3: Je parlais de construction de match. Même si tu te sens supérieur, je trouve le choix de la mêlée couillue. Et on va voir si ça va être payant.
2: Oser, on dira pour les enfants qui nous écoutent, parce non. que. Oui, mais il y a des enfants.
3: Familier, mais c'est pas.
2: Oui, mais il y a des enfants qui nous écoutent et qui pourraient se poser la question. Parce que dis, maman, comment. Il a dit quoi, le monsieur ? Ben là, vas-y, l'expliquer-toi. Allez, la mêlée à 5 mètres. Introduction, attention. Pour Kerbarlo, attention, fait l'effort. C'est désaxé. Dans un deuxième temps, ils avancent. Ils ont l'avantage cette fois-ci. Le temps, le bras, enfin, monsieur Kerbarlo. Et c'est.
3: Non. Alors c'est pas Kerbarlo qui arbitre.
2: Attention Kerbarlo justement qui joue rapidement et l'essai. C'est pour ça. L'essai de Tawera Kerbarlo qui après cette pénalité signalée à 5 mètres a voulu jouer rapidement pour tromper la vigilance de la défense mayonnaise et qui s'en va aplatir face à la tribune Europcar. Tawera Kerbarlo qui aplatit là son deuxième essai de la saison et qui permet aux Parisiens de revenir à cette longueur 20 à 13 en attendant la transformation tapée dans quelques secondes par Louis Carbonel. Il reste 25 secondes à Louis Carbonel.
3: On n'a pas le droit de prendre un essai aussi facilement sur un replacement.
2: On regarde tout le monde regarder malheureusement. Avec Louis Carbonel, c'est parti. On l'a complètement manqué. Il nous a fait une David Crélan. Ça passe à gauche des poteaux. Et donc, tant mieux. Ça fait deux échecs quand même assez importants pour Louis Carbonel. Ah,
3: celui-là, il est. Autant le premier était bord de touche. Il était pas beau, mais il était bord de touche. Autant celui-là, oh la vache.
2: Et donc, 20 à 13, deux essais partout après cet essai de Tawera Kerbarlo.
3: Vous vous rappelez des trois points qu'on n'a pas pris ? Eh bien, on serait à plus d'une marque si on les avait pris en première mi-temps. Donc, attention à continuer.
2: 54e minute, on rappelle l'aviron bayonnais qui est en infériorité numérique aussi après le carton jaune contre Matteo Carreras. Et bien la sortie. Andy Bordelais qui sort et cède sa place à Ignacio Caillès et Alex Fischer qui sort également remplacé par Ignacio Caillès et Rodrigo Bruni exactement pour les deux. Allez, le renvoi tapé par l'aviron bayonnais, la sortie de camp parisienne directement, on s'embête pas.
3: Allez, assurez tout ça, continuez d'assurer.
2: Dans les bras des Chertilériens.
3: Elle est bonne. Elle est bonne, cher.
2: Un peu de travers.
3: Oui, mais elle est bonne.
2: Ah, il arrive à rebondir sur Lucas Perreblanc. Ouais. Quelle puissance qui se dégage, quelle rapidité. Oh, attention, le ballon est contré.
3: Attention,
2: le dégagement de Locoli. Attention, bonne, avec Mathis Thibault, long de ligne. Mathis Thibault, il a du champ. Mathis Thibault, oh, il se fait découper, c'est bien fait. Attention de sortir de la zone. Ah, le ballon sorti de la zone, la cœur plaqué. Faut mettre la pression. Nacho Caillès, la passe sur un pas de Allo Emile. Attention, le capitaine Samoa notamment.
3: C'est pas, ça fait contact là. Il y a des petits signes qui font que le match est en train de tourner.
2: Ouais.
3: Il faut vraiment le reprendre parce que là, tout ce qui tombait côté bayonnais est en train de tomber côté Stade français en ce moment.
2: Allez, départ. Au niveau du rang, la zone Packer Packer, oh, le contre-rack peut-être pour les Bayonnais, à 40 mètres,
3: bon.
2: Oh, pénalité.
3: Bon, non, mais non, on a été trop loin.
2: Attention, c'est rapidement joué avec Noah Néné à 25 mètres et Léo Barré arrive à remettre ce ballon derrière. Ça continue avec Ibo qui arrive à trouver, à passer les bras pour aller.
3: C'est pas bon ce qu'ils font, le Stade français.
2: Ah non, c'est franchement vilain.
3: C'est nul ce qu'ils font.
2: Avec Tanga, un pivot. Léo Barré sur l'extérieur, le coup de pied croisé, attention le long de ligne, Lester Etienne, ça va sortir des limites du terrain, en tout cas ils occupent le terrain, ils occupent l'espace et ça va nous donner une touche. Là ils nous mettent sous pression puisqu'il y aura un lancer à venir à 20 mètres de notre en but à la 56e, 20 à 13 pour l'aviron bayonnais, l'aviron toujours en infériorité numérique et on fait rentrer
3: Baptiste Thiol
2: à la place de Léo Colli.
3: Mais le problème c'est qu'il n'y a rien côté Stade français pour le moment, il n'y a pas de surnom, il n'y a pas de breakage de ligne. Et on se met le feu réellement tout seul. Alors là on est à 14, donc c'est vrai que c'est un peu plus facile. Mais on leur donne trop de biscuits là depuis 5 petites minutes alors qu'on avait très bien entamé cette deuxième mi-temps. Il faut vraiment remettre la main sur le ballon, dans l'occupation aussi. Parce que ce Stade français là, il n'y a aucun génie dans cette équipe.
2: Avec le lance en touche. Pour Guillaume Cramon et pour les joueurs bayonnais, attention,
3: c'est
2: une volée. Baptiste Thiol pour Giovanni Abelkafner en point de fixation. Attention, faut du soutien quand même.
3: Attention
2: ils ont mis. Ils ont gratté, il était tout seul, Joe. Et là, ça a tardé. Je pense notamment à Nacho Caillès, à Rodrigo Bruni, là, qui ont tardé à venir au soutien. Ça m'a rappelé il y a deux ans quand on a envoyé tout le temps Guillaume Martoc et que le pauvre, il s'est retrouvé tout seul coffré par les adversaires. Et du coup, pénalité contre les bayonnais à 20 mètres de notre en but, excentré côté gauche. Et ils vont la tenter. Non, ils vont en touche les Parisiens.
3: Alors tout à l'heure Néné la joue rapidement, je trouve que c'est une bêtise. Là je trouve que c'est une bêtise d'aller en touche pour eux. Ils nous rendent service pour le moment quand même.
2: Ils auraient pu revenir à 4 longueurs, hein. Ça aurait pu faire 26 là parce qu'elle était largement dans les cordes.
3: Elle est face au perche, je veux bien qu'il soit pas en confiance, mais elle est face au perche.
2: Deux échecs pour Carbonel.
3: Oui, mais elle est face au perche. S'il n'est pas capable de la mettre là, même Léo Barré va la mettre en fait.
2: Attention quand même, attention lancé à 5 mètres. 20 à 13 pour l'aviron bayonnais à la 58e.
3: On est sur un momentum là, c'est-à-dire que si tu t'en sors là, il y aura moyen de l'emporter, mais attention à
2: alignement complet, 6 plus 1. Deuxième bloc, Girassi. Et finalement, non, il a mal récupéré Pierre Leblanc en deux temps. Il met un coup de pied dans le ballon. Attention, avec les baïonnés.
1: Il y en a marre, monsieur l'arbitre.
2: Il va revenir sur l'en avant. Il signale quoi, monsieur l'arbitre? Arbitrage vidéo. Oh, donc ça veut dire qu'il demande s'il y a eu un essai ou non. Alors il y a.
3: Mais il y a un avant d'abord, en fait. Avant même qu'il rentre dans l'embut, il y a un avant.
2: Mais monsieur Blaskovac.
3: Bon, là au moins il demande la vidéo.
2: Oui, donc ça veut dire qu'il y a quelqu'un dans le cas régie.
3: Oui.
2: C'est positif.
3: Ils sont pas à l'apéro, comme aurait dit Yannick Bru il y a quelques années.
2: Monsieur Christophe Berdos qui est à la vidéo. Alors, cher Tibérien. Non. Alors, il se rapproche de
3: là, ses assesseurs. S'il demande la vidéo aussi rapidement, il est paumé, il n'a strictement rien vu. Et c'est pas faire une fixette de dire qu'il est constamment mal placé sur les actions, il est toujours à l'envers. Et c'est à l'image d'un joueur, quand tu commences à l'envers, eh bien, tu finis souvent à l'envers aussi.
2: 58e minute de jeu, 20-13 pour l'Aviron Bayonnais. On va checker un arbitrage vidéo si vous nous rejoignez sur ICI Pays Basque, ICI.fr et l'application mobile ICI. Avec monsieur Blaskovac
3: et les images
2: face à l'écran, ça met deux plombes.
3: Là, il y en a un avant pour moi.
2: Là, il y en a un avant, Mathieu Rigoyen. Non, il n'y a pas d'en avant. Derrière, Lucas Peyre-Blanc le capte au sol. Et derrière, est-ce qu'il y a un ballon talonné? Non, c'est un joueur parisien qui est au soutien. Vient taper au pied. Derrière, Tom Spring le capte.
3: Là,
2: il se fait
3: un peu en avant. Et là, s'il n'aplatit pas. Ça va être chaud, cette action à juger.
2: Est-ce que Tom Spring aplatit dans son embut? Oui, non. Est-ce qu'il y a un parisien qui le fait en même temps? Et en fait, Lucas Peyre-Blanc, il est au sol là, au et moment moi, de venir au soutien, ça c'est au pied, je suis d'accord avec toi, je suis largement d'accord c'est avec toi. C'est Gabriel avec son pied qui envoie le ballon dans le camp baïonné. Derrière, Tom Spring le capte. Tawera Kerbarlo le plaque, le ballon est derrière, mais derrière ça flirte avec la ligne de craie et Tom Spring en voulant aplatir. Donc, alors, monsieur Blaskovac, qu'est-ce qu'il dit? En avant.
3: En avant de qui?
2: En avant parisien, j'ai l'impression. Alors, il va parler avec Mathieu Rigoyen et il lui dit qu'il y a un en avant. Ouf, on s'en sort bien. Ouf, on s'en sort bien.
3: Bravo, donc... monsieur Blaskovac.
2: Ah oui. Inspiré, monsieur Blaskovac. Et la sortie de Guillaume Cramon, remplacé par Facundo Bosch. Rentré également dans quelques instants de Johan Johnson. On fait rentrer Thomas Simaka côté parisien. Et donc, Lucas Peyre-Blanc va céder sa place.
3: Et pour moi, c'est un changement important, l'entrée de Facundo Bosch, parce que c'est ce genre de guerrier qui peut te remettre la tête à l'endroit dans le combat.
2: Et Johnson qui rentre, qui on va faire sortir? Est-ce que Girassi à nouveau va sortir? Est-ce que c'est Mathieu Ouila? Comment on se réorganise? C'est Mathieu Ouila.
3: Ouila, ouais.
2: Qui va sortir à la place de Johan Johnson. Gros match aussi de Mathieu Ouila.
3: Superbe surprise pour l'Aviron Bayonnais.
2: Exactement.
3: C'est un prêt, tu t'attends pas à grand chose.
2: Il demande que d'une chose, c'est de se montrer et de ne pas retourner à Montpellier, sans doute, pour avoir un peu plus de temps de jeu ailleurs. Ben oui, parce que ces deux dernières saisons, il faut bien. Enfin, il a quand même très peu joué, 6 et 7 matchs à peine pour Mathieu Ouila. Et dans quelques secondes, donc, cette mêlée introduction à 7 mètres de l'embut. Pour l'aviron bayonnais. Importante celle-là, Yann.
3: Exactement, très importante. On sait qu'ils ont souffert un peu en mêlée depuis le début de la rencontre.
2: Oh là, monsieur Blaskovac va parler à Paul Gabriel. Il aura plus parlé qu'arbitré.
3: Est-ce que c'est parce que ça râle? Non, il est en train d'expliquer à Manu Tulagi. Est-ce qu'il y a un changement de décision?
2: Waouh.
3: Oui, il y a un changement de décision.
2: Oh non, mais c'est pas possible.
3: Là, elle va être au stade français. C'est pas possible de voir ces images. Tu viens de demander la vidéo.
2: Tu viens de demander la vidéo. Pourquoi,
3: t'as pris une décision et tu la rechanges.
2: Et même Paul Gabriel, il commençait à râler. Il commençait à râler. Et finalement, l'arbitre, elle a dit non, mais elle est pour vous. Il a dit mais c'est bon. Ok. Non, mais c'est incompréhensible. Après, on rappelle, les arbitres sont des hommes, des joueurs. Comme tous les joueurs, ils peuvent passer à côté des matchs. Bon, là, on peut dire que le corps arbitral cet après-midi à Dogé, il est clairement pas inspiré. Que ce soit à la vidéo, monsieur Berdos, mais aussi monsieur Blaskovac et ses assesseurs en bord de ligne.
3: Mais là, ça veut donc dire qu'il a pris une décision, que l'arbitre vidéo l'a rappelé pour lui dire que c'est pas la bonne. Enfin, voilà, c'est cataclysme.
2: Allez, mêlée à 5. Attention, mêlée à 5. Introduction pour le stade français est importantissime, celle-là.
3: Momentum à l'heure de jeu.
2: 59e.
3: Si tu t'en sors là,
2: Tawera Kerbarlo qui a le ballon entre les mains. On est dans le couloir des 15 face à la tribune sud. Introduction, on fait l'effort. Attention dans la deuxième poussée. On va partir petit côté. Tawera Kerbarlo qui va feinter, qui va attaquer la ligne. Et le doublé pour Tawera Kerbarlo qui vient mystifier notamment Rodrigo Bruni qui s'est fait avoir comme un bleu sur le départ fermé. Rodrigo Bruni pensait sans doute que Tawera Kerbarlo allait chercher les extérieurs. Il s'est fait avoir par la feinte de passe et il a attaqué le rat pour aller marquer son deuxième essai de l'après-midi. Tawera Kerbarlo à la 59e. Et les Parisiens qui reviennent à deux longueurs en attendant la transformation, Yann.
3: C'est beaucoup trop facile de nous marquer, sachant que Kerbarlo, c'est pas non plus un modèle ni de puissance ni
2: de vitesse.
4: Et là, on se fait avoir à Rodrigo Bruni qui loupe complètement son plaquage.
2: Deux essais en 5 minutes. Hein. Deux essais en 5 minutes de transformation.
4: Et à 14.
2: Léo Carbonel sur la ligne des 22 dans le couloir des 15 côté gauche, c'est parti pour Léo Carbonel. Est-ce que ça passe cette fois?
4: Oui.
2: Et malheureusement
4: bien.
2: Ça passe, qui permet ainsi au Stade Français de revenir à longueur dos à dos les deux équipes. 20 partout à l'heure de jeu.
4: On
2: deux essais à 3 pour les Parisiens.
4: On sort tout seul de ce match là par des petites scories, des petites erreurs à chaque fois,
2: mais ça me rappelle Montpellier manqués. Presque hein. Je suis
4: oui.
2: désolé Clermont. Au retour des vestiaires,
4: oui.
2: tu les remets dans le
4: à
2: match
4: 14,
2: à ce moment là et c'est l'essai de Matteo qui fait la différence à la 65e et derrière, qui te permet de donner de l'air.
4: À chaque fois qu'on a une infériorité numérique, on prend beaucoup trop de points. Hein. Ça a été le cas contre Pau, ça a été le cas contre Montpellier, tu le rappelles.
2: Allez, Laurent, vois, attention.
4: Pas de faute bête.
2: Avec Johan Johnson qui est en train de
4: ça,
2: de
4: c'est
2: secouer
4: bien,
2: là.
4: Rayer.
2: Gabriel, revenir sur l'intensité qu'on avait mis hein, sur la première demi-heure.
4: On est un peu apathique là, alors qu'on avait fait un super retour de mi-temps. J'avais peur du retour mi-temps et on a été bon. Et derrière, on s'écroule.
2: On embrasse Jean-Michel qui nous écoute. Jean-Michel apathique. Allez, avec le. Attention sur l'extérieur, les Parisiens qui jouent
4: le ligne.
2: Finalement, le ballon perdu. Ouais,
4: non, mais Stéphane, ils sont nuls en plus, putain. Mais...
2: alors, putain.
4: Pardon. Ben, pardon.
2: Et non. Ça fait deux fois, il y a.
4: Oui, pardon,
2: et oui, la troisième, c'est.
4: Oui,
2: et on va partir.
4: Ils sont nuls.
2: Il va falloir partir au confessionnal, Yann. C'est pas possible.
4: Pardon.
2: Attention,
4: attention,
2: dégage,
4: 52.
2: Léo Barré, Joris se voit la couverture. Attention, Léo.
4: Non, c'est bon, je ne sortirai pas. Il n'empêche qu'il est bien tapé par Léo Barré, qui en plus va venir gêner Joris Segond.
2: Et le dégagement lointain de Joris, long de ligne. Long de ligne, il va trouver une belle touche angle fermé. Léo Carbonel, non, il va pas trouver. Avec Léo Carbonel qui mystifie. Joris Segond, attention, il y a un 2 contre 3. Avec Léo Carbonel qui va pouvoir transmettre à Léo Barré. Oh non, une nouvelle fois.
4: C'est trop facile.
2: Une seule passe aura suffi à martyriser la défense bayonnaise avec ce quatrième essai inscrit par le Stade Français. Ça ressemble à rien, mais c'est redoutablement efficace.
4: Mais parce qu'on est persuadé qu'elle sort, alors qu'elle sort pas, pourquoi on suit pas?
2: Et la défense, elle est pas organisée du tout, elle est pas réorganisée, et forcément ça râle, mais c'est vrai qu'après ce coup de pied de Joris Segond, il y a personne pour venir l'accompagner, pour venir fermer le verrou, et le problème c'est quand même contre un, il se fait avoir complètement Joris Segond comme un bleu.
4: Ils sont à 4 contre 1 après, on n'est pas placé, pourquoi?
2: Et ça fait donc 25 à 20 en attendant la transformation. Il reste 14 secondes encore pour Léo Carbonel. C'est parti pour Carbonel. Complètement manqué. Heureusement qu'il a loupé 3 jeux au pied face au perche. Parce que là, ça lui paye cher. 25 à 20. Il reste 18 minutes. 18 minutes pour retourner ce match. Je sais qu'on a l'habitude contre le Stade Français, puisque je pense à l'année dernière où on avait
4: c'était
2: gagné.
4: Dernière belle victoire ici à Dauzé.
2: 35-34
4: en décembre.
2: Avant de passer à la nouvelle année.
4: Et au nouveau staff.
2: Et au nouveau staff aussi. Non, il y a eu Montpellier entre temps,
4: oui.
2: Mais bon, bref. C'est vrai que c'était une autre période. Allez, là, il va falloir réagir, les garçons. On en parlait. L'importance de ces 20 dernières minutes, si les Parisiens étaient dans le match, parce qu'il y avait un gros banc, ben, il va falloir que les remplaçants aussi bayonnais fassent la différence. Le renvoi. Tapé par l'aviron bayonnais, par Joris Segond. Tawera Kerbarlo avec Alo Emile qui vient défier le rideau défensif. Ils sont à 20 mètres de leur en but. Les Parisiens, et pas de prise de risque du côté de Kerbarlo qui va se dégager, qui va prendre son temps. Pied droit, angle fermé, et trouver une touche. Là aussi, on a eu du mal à trouver les touches au moment où ça comptait, ce qui fait que ça a accéléré le jeu. Et je sais qu'il y a de la qualité quand même derrière pour les Parisiens, quand ils n'ont pas besoin de ça. C'est des cartouches qu'on leur a offertes.
4: Non, mais alors je veux bien qu'il y ait de la qualité, parce que Léo Barré et tout ça, c'est pas des manchots. J'ai pas Tani Vili non plus. Mais on leur donne tout, en fait. On leur donne tout. Et c'est trop facile de nous marquer. Oui, on était en infériorité numérique, mais il y a plein d'équipes qui prennent pas de points en infériorité numérique. On a pris 3 essais en infériorité numérique. C'est beaucoup trop, en fait.
2: Ouais, le carton jaune de Matteo Carreras
4: qui
2: malheureusement.
4: Rentré, d'ailleurs, en fait.
2: Ouais, exactement,
4: sur
2: il
4: le
2: aura...
4: dernier essai.
2: Il aura coûté cher, il aura coûté très cher.
4: La touche est assurée, allez reprendre.
2: Allez, attention, avec le ballon bloc fond d'alignement, pardon, et groupé pénétrant qui progresse sous
4: il
2: les commandes.
4: Il en travers, monsieur l'arbitre.
2: Ouais, il y en a un qui pousse en travers, c'est
4: Yvan Tanga.
2: Allez, monsieur Vlaskovaquet, le ballon éjecté pour. Attention, Manu Tulagi, oh, ils étaient les deux à moins de 1 mètre carré avec Makala et Sakomène en avant. Et derrière le ballon avec Johan Hédé. Ouf, le retour de Giovanni Abel-Kafner à 40 mètres de leur en but, les Parisiens.
4: Attention
2: à la ligne d'hors-jeu, les Bayonnais. On a fait l'effort de reculer. Et Louis Carbonel
4: direct.
2: Va occuper l'espace et va occuper la ligne de touche surtout. Allez, touche directe. Sauf s'il estime qu'il va revenir. Non.
4: Non. On sait jamais.
2: Ouais, je me suis dit, on sait jamais quand
4: Chucky
2: ne vise pas hors-jeu.
4: On leur donne tout. Et en fait, là, c'est les Bayonnais font les fautes que le Stade Français faisait, les petits en avant, le manque de génie sur les actions avec le ballon. Et là, cette touche-là, à 30 mètres de Facundo Bosch est très importante pour le côté bayonnais.
2: Allez, le lance à 30 mètres côté tribune honneur. Deux essais à 4, mais pour les Parisiens qui mènent 25-20 ici à Dogé, cinquième journée de top 14, attention
4: là, et là encore une fois sur la touche, on s'est mal compris, attention, il peut sanctionner monsieur l'arbitre
2: en 6 joueurs dans l'alignement on demande.
4: Ah la vache, on est perdu un
2: peu, on est perdu là, j'ai l'impression qu'il n'y a plus de capitaine de touche. Ben si, pourtant il y a Gérassi, Esté aussi, attention premier bloc, et c'est chippé avec Gabriel. Avec Lester Etienne, Yuan Tanga, pardon, qui va attaquer le centre du terrain, qui va sortir des 22. On continue. Attention, on prend son temps.
4: Ouais, le grattage était bon, mais ça.
2: L'accélération de talonneur Thomas Simaka au centre du terrain, à 30 mètres, il est sorti.
4: Faut les laisser là, faut les laisser dans ce coin.
2: Ne pas commettre de faute, les garçons. Allez, le dégagement, ouais, alors que le soleil fait son apparition dans les yeux parisiens, ça aura peut-être son importance. Le dégagement, pied gauche de Cher Tibérien pour occuper l'espace.
4: Il va être chiant, pardon.
2: Il dans les 22, oh, le rebond, on s'attend le rebond encore, ça va. Allez, mettre la pression sur Léo Barré qui commet.
4: C'est un arrière.
2: Au contact de Cher Tibérien. Et derrière, on a essayé de gratter le ballon. On a mis les paluches là, avec Facundo Deux plombes pour le signaler, ouais. Deux plombes pour le siffler avec Gérassi, avec Facundo. De Bosch, travail.
4: 3 points, messieurs.
2: On est 25 mètres dans le couloir des 15. Qu'est-ce qu'on fait, Yann? Il y a 5 points d'écart.
4: 3 points, je te l'ai dit.
2: Il reste 14 minutes, ils vont en toucher les Bayonnais. Je suis d'accord avec toi, Yann. Pour moi, c'est clair et net, mais là, c'est un choix aussi des capitaines.
4: Et peut-être que ça leur donnera raison, je ne vais pas toucher avec ça, mais je répète qu'un match, ça se construit. C'est dans un moment où tu ne réussis pas grand-chose.
2: 14 minutes.
4: Et tu vas aller en touche là, alors qu'il te reste du temps derrière.
2: Avec le lancer.
4: Et puis qui poussait, qui recommence à pousser alors qu'il s'était un peu éteint.
2: 12 à 12 mètres à peu près.
4: Allez, Facou.
2: Facou de Bosch, alignement.
4: La dernière touche a été piquée, c'est pour ça aussi que je dis tout ça, de faire attention. Et il saute
2: l'alignement,
4: pas.
2: Esté Capilla. Allez, le groupe pénétrant qui prend forme dans le couloir des 10. Côté tribune groupe crime face à la tribune nord, et Esté qui dit venez tous, venez pousser. Mais c'est bien stabilisé par la défense du Stade français. Attention, ça désaxe bien comme il faut. Allez, ça progresse. On est à 4 mètres. Au sol, il y aura avantage. Il a levé le bras. Enfin, monsieur Blaskovaké. Avec Gérassi et son 2 mètres. On est à quelques centimètres de la ligne. Mais par petit côté, c'est validé par le juge de ligne qui dit à monsieur Blaskovaké, tu peux valider, Vince. Et c'est aplati dans l'embut parisien pour l'aviron bayonnais. L'essai inscrit après ce départ en ras. Et c'est Johan Johnson ou Esteban Capilla? C'est Esteban Capilla ou c'est Johan Johnson? Que dit l'arbitre? C'est Esteban Capilla qui inscrit là son deuxième essai de la saison pour permettre à l'aviron bayonnais de recoller dans ce bras de fer. 25 partout après cette séquence de pick and go post groupé pénétrant.
4: C'est incroyable de.
2: Il se paye, hein.
4: Mais c'est incroyable d'avoir une impression d'être tellement au-dessus de cette équipe et pourtant se mettre en danger quand même sur ce match-là. Est-ce qu'il va faire la diff? C'est peut-être les buteurs, puisque là Joris Segond peut faire passer son équipe devant.
2: Derrière les 22, en coin, Joris Segond, c'est parti pour Joris. C'est le premier échec, malheureusement, de Joris. Il lui a porté la guille, Yann.
4: Oui, excusez-moi.
2: Premier échec, 4 sur 5 pour Joris. Et donc, il reste 12 minutes à jouer tout pile ici à Jean Daugé. Et il y a 25 partout entre les deux formations.
4: Contre du président.
2: Et Manu Tulagi va sortir apparemment. Le poignet a l'air de couiner, ou le genou pour Manu, ou alors il est mort tout simplement parce qu'il s'est beaucoup filé, Manu. Attention, la réorganisation, de voir comment ça va se passer.
4: Mais Rob du 13 au centre, tout simplement, parce qu'il couvre les deux postes.
2: Oui, mais dans le jeu, je veux dire, parce que Rob, il aura du lourd face à lui, même s'il fait 100 kilos quand même, Rob du 13, quasi. Avec le renvoi, plein axe, très haut, Cher Tibérien, dans les airs. Ouais, magnifique, Cher. Il le capte bien comme il faut, même
4: attention,
2: si c'était gêné au sol. Les Parisiens, ils ont mis les mains sur le ballon. Avec attention, le retour intérieur. Skelzo qui est sollicité sur la ligne des 22. Johan Johnson. Le gros travail là.
4: Les gros là, ils ont repris quand même du poil de la bête, même si c'est le stade français.
2: Attention, la passe sur un pas pour Johan Tanga. La mine est bonne. Facundo Bosch.
4: Facundo Bosch.
2: Mais oui, il est là.
4: Arrête de l'annoncer.
2: Il est là, le Pumas. Pour
4: l'annoncer.
2: Ce ballon.
4: Il est jamais mort, le Pumas.
2: Facu, quelle entrée de
4: mais
2: Facu.
4: Oui. Moi, je veux bien entendre qu'il fait des fautes de temps en temps, etc. Mais dans le combat, il n'y a pas photo sur ce joueur à ce poste-là.
2: Facou, c'est Facou.
4: Et quand tu joues des équipes comme ça, là, pénible. Il faut être pénible, en fait. Et c'est le roi des pénibles, en fait.
2: Allez, avec ce ballon sorti, pénal touche trouvé à l'entrée des 40 parisiens côté tribune honneur, 25 partout, il reste 11 minutes à jouer, 11 minutes pour aller chercher une troisième victoire consécutive face au Stade français après avoir gagné avec le bonus face à Clermont, après être allé chercher un succès arraché au Racing à Créteil la semaine dernière.
4: Attention sur les touches, parce qu'au bout d'un moment, M. Blasco-Baquet, il va sévir parce qu'on n'est pas clair.
2: Ouais. Entre l'aviron,
4: qui arbitrage vidéo,
2: qu'est-ce qu'il y a? Oh, attention le plaquage haut. Attention à ce qui n'est pas un mauvais geste. Oh, Gabriel est en train de dire il y a un plaquage haut.
4: Il a montré un baïonnet, ouais. En tout cas.
2: Alors est-ce que c'est Rob Duprez? C'est Gabriel qui dit à son ancien partenaire.
4: Apparemment il y a le challenge au rugby, c'est-à-dire que le capitaine adverse peut venir demander des vidéos alors que nous sur un avant de 3 mètres.
2: C'est ce que dit Giovanni Belkofner, un des assistants de monsieur l'arbitre,
4: en disant marre de ça.
2: Comment c'est possible que après tant de secondes on puisse revenir sur une action comme ça? C'est quand même fou. Et on voit ce qui se passe sur la charge. Est-ce qu'il y a une tête contre tête? Mais non, il n'y a rien.
4: Ouais, l'épaule.
2: À l'épaule, oui, mais l'épaule. Alors, moi, c'est sur l'image. Émeric Cetiano, je ne suis pas sûr.
4: Il n'y a rien.
2: Bon, attends. Le ballon, c'est Scalzo qui attaque la zone. Et Émeric Cetiano qui est baissé. Qui met épaule et avant-bras. Ouais. Et épaule et biceps sur la tête.
4: Et carton, ça, c'est sûr.
2: Pénalité, carton jaune.
4: Quelle couleur, je ne sais pas.
2: Et je pense que ça peut faire pénalité à 20 mètres face au poteau. Mais en même temps, il fait l'effort de se baisser. Donc, oui, la couleur du carton.
4: Voilà, il y aura une circonstance atténuante. C'est parce que le joueur est baissé. Mais
2: le problème, c'est que Scalzo se baisse, Cetiano se baisse. Sauf que, il y a contact.
4: Il y aura contact dans tous les cas. Donc, il y aura au moins pénalité.
2: Et tu vois, c'est problématique. Parce que qu'on revienne sur l'action tant de temps après, je suis désolé, mais ça devrait pouvoir être le cas. Rien, Gabriel. Oh, c'est formidable. Même Gabriel, il comprend pas.
4: Ah non, mais c'est un sketch.
2: Même Gabriel, il comprend pas. Et monsieur Blasco-Baquet, il a l'air de lui dire, mais non, c'est.
4: Non, il y a rien.
2: Il y a rien, ça joue.
4: Il a décapité, mais il y a rien.
2: Waouh. Tant mieux pour.
4: C'est une parodie d'arbitrage aujourd'hui.
2: Alors, c'est pas que monsieur Blasco-Baquet, on va dire qu'il n'est sans doute pas aidé par l'écosystème arbitrage français en ce moment, qui n'est pas au mieux de sa forme.
4: Alors que Laurent Travers est multitâche, puisqu'il donne une serviette à Facundo qui n'a même pas essuyé le ballon avec.
2: Avec Facou le lancer sur les 40.
4: Incroyable.
2: Premier bloc. L'heure, finalement, ce sera Rodrigo Brugnier. Comme on n'a pas sauté côté parisien.
4: C'était pas droit, mais on n'a pas sauté côté parisien. Voilà. Donc il n'y a pas de faute.
2: C'est parfait, Yann.
4: Le
2: groupe est pénétrant. Oui. Allô, Emile, il est pas bon. Il faut lâcher, dis-lui. Le groupe est pénétrant qui progresse, qui rentre dans les 40 parisiens. Qu'importe tout. L'homme de ligne avec la tribune honneur. Allez, fin au soutien de Facundo Bosch. Ça roule pas sur la zone plaqueur plaqué. Vince signale quelque chose. Le ballon sorti. Kylian Gérassi à la poussée. Les baïonnés à 24 mètres.
4: Tranquillement.
2: Rodrigo Brugnier, attention, il est tout seul.
4: Pas tout faire à fond.
2: Attention, il est tout seul. Ouais, et Aloémile, il met les mains. Il y aura pénalité contre Aloémile. Mais oui, t'es pas sorti, Paul Gabriel. T'es pas sorti dans la zone plaqueur plaqué, garçon. Et ça fait pénalité. Ça fait pénalité 22 mètres face au poteau, Yann. On joue la 70e.
4: Alors, mais là, il n'y a même pas de réflexion à avoir. Hein.
2: Qu'est-ce qu'il dit? Le ti, Jean.
4: Eh ben oui, bien sûr.
2: Jeannot. On a passé,
4: le marathon, tout. Il se prépare quand, Jeannot, là. Oh.
2: On a passé le match entier à dire Jeannot Ribeau, le ti.
4: Il n'y a que 45 secondes, Jeannot.
2: Mais ils n'ont pas commencé les 45. Je ne les vois pas normalement. Ouais, maintenant.
4: C'est quand commence. M. Blasco-Baquet se réveille qui démarre. Donc.
2: Avec. Elle est importantissime, cette pénalité, à 10 minutes du terme.
4: Paul Allo-Émile, à l'image de quand il était rentré dans la tribune de Boc pour nettoyer tout le monde.
2: Joris Second.
4: Allez, Joris.
2: Sur les 22, légèrement excentré côté bonnes. Gauche. Face au poteau de la tribune nord.
4: On a Camille Lopez très tendu à notre droite, il faut qu'il le détende.
2: Ah ouais, là, Camille. Ouais. C'est parti pour Jojo. C'est parti pour Joris Second. Et ça fait poteau de ligne pour Joris Second. Et pour permettre à l'avion maillonné de reprendre les rênes de cette rencontre à 9 minutes du terme.
4: Jojo Fantasy. Jojo Fantasy.
2: Allez.
4: 28-25.
2: Allez,
4: attention. Qu'est-ce que j'aime ces matchs à danger comme ça là. Ça serait pas drôle 40 points, mais non.
2: Non, mais non, c'est pas,
4: mais non, c'est pas drôle.
2: Allez, le renvoi à la retombée. Cher Tibérien, le jump. Aïe. Attention, c'est volé par les Parisiens. Récupéré par Yohan Tanga au sol. À l'entrée des 22 pour les joueurs du Stade français.
4: Le ballon est sorti.
2: Paul Gabriel qui est pris par Nacho Caillès. On est 20 mètres face au poteau. 22 mètres face au poteau.
4: Pas prendre 3 points maintenant.
2: Lester Etienne en position de demi-mêlée.
4: Oh, ils ont pas d'idée, ils sont nuls.
2: Avec ce qu'elles ont, mais oui, mais c'est le cri du cœur, mais t'as raison, c'est famélique.
4: Moi, c'est catastrophe.
2: Allez, le grattage, voilà. Au centre, avec Johan Johnson. Voilà, poste de demi-mêlée de Johan Johnson dans les bras de Joris Segond. Pied droit pour Léo Barré. À 30 mètres de son but, la relance de Léo Barré. À qui
4: pas dans les airs.
2: Attention à la retombée. Attention à la retombée. Les escorts. Joris Segond. Il laisse le rebond. Et à la retombée, c'est Johan Johnson qui n'avait pas les appuis au sol et qui se fait retourner. Mais apparemment, c'est licite, dit l'arbitre.
4: Les rebonds sont de nouveau bâillonnés. C'est un signe.
2: C'est Tiano. Là aussi, attention, il a pris un petit coup à la tête au moment du contact. Mais on regardera peut-être la vidéo.
4: Si on la demande.
2: À 45 mètres, à l'aviron de son embut, à 10 mètres de la ligne de touche, Baptiste Tilleul.
4: Il est là, le garçon. Pour les arroser, il a raison.
2: Dans les airs. Hey, combien en avant, Lester Etienne?
4: Non, c'est pas l'arrière.
2: Oh non, monsieur l'arbitre, il y en a 20 qui ont été sifflés pour ça. Attention, Carbarlo, qui s'échappera avec la charrette, au derrière, à 30 mètres de son embut.
4: Allez, et on va. Merci, revenir. Monsieur l'arbitre de touche.
2: J'avais dit quoi, Yann?
4: Merci, monsieur l'arbitre de touche.
2: Et oui, il y avait un avant. Et oui, quoi qu'on en dise, moi je veux bien que Morgan Parra soit dépité à côté, sur l'air de technique, à côté des arbitres, et ça râle du côté de Morgan Parra.
4: Et ça râle parce que, bon, on va parler une fixette, mais M. Blasco Baquet fait un match
2: ignoble. C'est pas que lui, c'est le corps. Non, mais on va dire le trio arbitral n'est pas le plus inspiré. Bref.
4: Le quatuor.
2: Quatuor, parce qu'il y a la vidéo. Berdos. Mais le plus important, c'est que l'aviron est devant. Si vous nous rejoignez sur ici Pays Basque, 28-25. Et on va faire un autre changement. C'est Thibaut Motassi dans quelques secondes qui va rentrer. Thibaut Motassi. Allez, il reste 7 minutes. Il reste 7 minutes à l'horloge ici à Dogé. Et Kerbarlo, il a l'air percuté de crampes et il va sortir.
4: Ah, ben il a accéléré.
2: Il a marqué 2 essais quand même, Kerbarlo.
4: Ça donc fait 7 ans qu'il n'avait pas accéléré, donc forcément il y a des crampes.
2: Hein. Ouais, mais bon, écoute, s'il te fait gagner le match, c'est pas pareil. Et c'est vrai que ça va faire du bien de le voir sortir. C'est... Et il sort crampé au maximum.
4: Motassi qui rentre.
2: Thibaut Motassi, ils ont vidé le banc. Ça, non, il manque Jacques Botta, j'ai l'impression, côté parisien, qui n'est pas rentré. Je regarde le numéro 22. Est-ce qu'il y est? Il y a une mêlée. Non, toujours Gabriel Aguela. Non. Hop, on a un Ferrand. Non, même Fabrice Mess est sorti, mais c'est Yohan Tanga qui est venu.
4: Débrouille-toi.
2: Ouais, non, Alaï Founoua. Alaï Founoua qui est rentré en deuxième ligne et donc qui est associé à Paul Gabriel. Voilà pour les changements, pour être précis. Allez, les Poucha, avec l'introduction dans quelques instants, à 35 mètres de l'embut parisien.
4: Mais c'est bien, ça fait tourner la montre.
2: Baptiste Tilleul, 73 minutes et 31 secondes. Ouf, le stress. Hein.
4: Enfin, tout va bien se passer.
2: Non, je te jure.
4: Tous les rebonds vont dans le bon
2: préfère,
4: sens, tout va bien se passer.
2: Je préfère largement les matchs comme Clermont.
4: Superbe image de Melik Idzé qui est en train de sortir Carvalho du
2: tir. Il a soulevé. Il a soulevé pour aller plus vite.
4: Et il est mort de rien.
2: Allez. Alors que Pochoka a lancé un clapping dans la tribune d'honneur.
4: Pochoka Land nous lance un clapping.
2: La mêlée à 35 mètres, à 5 mètres de la ligne du touche côté tribune groupe Klim.
4: Allez, faut résister là.
2: Il y aura tout un grand côté à gauche. Allez, attention, on fait l'effort à l'introduction. Faut introduire. Ah, il n'est pas droit à l'introduction. Elle n'est pas droite. Mais la mêlée surtout n'est pas stable.
4: Et il a
2: fait jouer. Il a fait jouer. Attention, Baptiste. Cachou Baptiste, parce que cette entrée, elle n'était pas très droite.
4: Oh, il n'y avait rien qui était droit là. Non. La mêlée non plus.
2: Non, c'était une vague.
4: Ouais.
2: On se serait cru.
4: On aime les vagues.
2: Ouais,
4: on n'est pas à Paris Plage.
2: Non, on embrasse les gens de la côte qui nous écoutent.
4: Oui.
2: Ouf. Il fait chaud. Hein, j'ai chaud. En plus, on rappelle les conditions, mais il fait très lourd hein, quand même. 25, 28, 9 degrés même au moment où c'était très lourd. Au moment où le coup d'envoi.
4: Très lourd, tu me regardes comme ça.
2: Mais parce que ça pèse sur les organismes. Et on est du coup assez fatigué, éprouvé. Avec. Cette introduction dans quelques secondes pour Baptiste Tilleul.
4: Important à 5 minutes de la fin.
2: Allez, les deux pas qui se font face, c'est propre, c'est stable. Faut l'éjecter.
4: Oui.
2: Bien, Baptiste. Avec Joris Segond, la sautée pour Cyrilli Macala. Oh, il est découpé, Cyrilli. Faut que le soutien arrive. Heureusement, le ballon a été
4: tiré.
2: Accélère, Tom. Il rentre dans les 22, le Nafartal. Avec le soutien de ses coéquipiers. Esteban Capilla en tête. Avec Baptiste Tilleul qui va pouvoir éjecter ce ballon.
4: Faut se payer, faut prendre au moins 3 points sur cette action.
2: Cyrilli Macala, retour intérieur. Temporiser les garçons, faire du pick and go presque. Attention le grattage. Et assistant plaqueur. Comment il peut pas relâcher ce ballon avec Cetiano.
4: Bien Cetiano, bien Emric. Le soutien.

0: bien celui-là. Oh, l'accélération au contact, boum, il se retourne, il accélère et il va emplâtir. Ah, on voit la joie de Manu Tulagi, le soulagement du capitaine Tulagi également, l'avenir en mayonnais touche du bout du doigt cette troisième victoire consécutive. Yann,
1: c'est Rodrigo Brunet qui nous a dit qu'on allait gagner encore. C'est un titre d'une chanson, mais là on va pouvoir chanter ce soir, parce que là le Bayonne se sort d'un vrai piège, parce que dans cette deuxième mi-temps on a cru vraiment que le Stade français allait prendre le dessus. Mais une nouvelle fois, cette magie, Jean Daugé reprend ses droits.
0: Et la transformation, elle passe de points supplémentaires qui font désormais 10 points d'écart.
1: Et oui.
0: 35 à 25 en faveur de l'Aviron bayonnais face à cette équipe du Stade français.
1: Même cette techno sur les essais dans les grands écrans, je l'aime, mais sur un match comme ça.
0: Rodrigo,
1: allez, Brunet. Du réveil dans
0: et
1: les travées.
0: Et on voit l'organisation. Attention, le renvoi court. Attention, le renvoi court.
1: Oui, il reste 3 minutes, Stéphane. Je veux bien que tout peut se passer. Mais...
0: attention, le renvoi court à la retombée. Johan Johnson qui est lifté. Ouais, dans les airs, c'est derrière et c'est récupéré par Cyril Makala qui s'est jeté sur le ballon derrière la ligne médiane. Et le dégagement,
1: parfait, Baptiste
0: Thiol. Baptiste, là, c'est excès de gourmandise pour Baptiste.
1: Oui, mais ça fait tourner la montre quand même, dans tous les cas. C'est mal joué.
0: On va revenir sur un lancé à 46 mètres de ton en but, côté tribune groupe Clim. Bon, il y a Joris Segond qui est venu le taper gentiment en disant c'est pas grave, comme tu dis, on est loin de notre en but.
1: Mais oui, ça fait tourner la montre.
0: 2 minutes et 15 secondes pour aller chercher un troisième succès consécutif. Au bout du suspense, et que va dire l'arbitre ? Racassé. Aïe, attention à l'alignement. Attention, parce que le Stade
1: France. On l'avait prévu, hein, ça fait un petit moment que on joue avec le feu. Mais c'est toujours pareil, ça fait quand même tourner la montre. Oh la vache.
0: Voilà, mais. Avec,
1: on y est au grattage. On y est.
0: Les mains qui sont mises sur le ballon, on est à 50 mètres sur la ligne médiane. Gabriel.
1: Qui
0: se bagarre. Non, Néné, Carbonel, attention. Léo Barré, il a cassé la ligne d'avantage, il casse le rideau, il rentre dans les 22, il y a du soutien sur l'intérieur, finalement il va faire la passe à Thibaut Motassi qui était au soutien, on est à 10 mètres, il revient avec Léo Barré à nouveau.
1: Il n'y a pas eu de rug, donc pas d'enjeu.
0: Et le ballon peut-être gratté par le Mayonnais.
1: Récupéré,
0: oh, oui, quelle action défensive. Avec Facou derrière, le petit taureau, le grand taureau, le boss argentin qui permet de gagner ce ballon. Et il y a le dégagement lointain de Jojo Segond. Pour sortir ce ballon hors des limites du terrain.
1: Reprend 40 mètres dans la vue.
0: Oh là là, mais quand on se fout le feu, là, l'attaque de ligne, pour une fois qu'ils attaquent, qu'il y a un jeu placé du côté du Stade français. Ouais, Gérassi, attention, il a l'air que ça te fait mal, Gérassi, là, les épaules. Ici, tellement filé. Et Baptiste Tegui qui est rentré. Il reste une minute, c'est l'épaule droite. L'épaule droite pour Kylian Gérassi, attention, on sera attentif évidemment.
1: Encore une fois.
0: Il va y avoir touche. Touche à 45 mètres de notre en but. Il reste 40 secondes. Alors, si on peut en plus leur empêcher d'apprendre le bonus défensif, ça nous arrangerait.
1: La victoire est dans la poche, ça c'est sûr, puisqu'il ne reste que 30 secondes de jeu, il y a 10 points d'écart.
0: Allez, le lancer. Fond d'alignement, c'est pas droit, mais comme on n'a pas sauté non plus. Allez, Mathieu Rigoyen qui le capte au sol. Un peu plus discret dans cette seconde période, Mathieu. Allez, attention, le groupe est pénétrant, c'est bien contenu. Avec Tisto Egui qui est rentré. Otassi qui va
1: manger la passe.
0: Ouais, on a monté en pointe, viens pour fermer sur nos années. Bien faux, c'est bien fait là. Joris Segond qui s'est sacrifié notamment. Et pénalité, attention. Pénalité, on est venu mettre les mains. Facou, il a tenté de gratter ce ballon. Là, il s'est fait prendre par la patrouille. Et la sirène qui retentit. Ça veut dire qu'il y aura victoire, Yann.
1: Mais bien sûr,
0: il y aura victoire. Et maintenant, reste à savoir le score.
1: Et c'est Noan Néné qui va essayer de trouver la touche.
0: Noan Néné qui est gauche, alors qu'il y a Louis Carbonel qui est là, mais il a l'air. Il est gaucher, Noan Néné aussi. Ouais, long coup de pied, Noan Néné, attention, il va trouver une touche à une dizaine de mètres, je pense. Voir un peu moins.
1: Quelle touche.
0: Il était sur la ligne médiane. Sur la ligne médiane, au centre du terrain, tu trouves une touche à 5 mètres. Incroyable coup de pompe de Noan Néné. Attention, le lancer à venir. L'aviron bayonnais qui est assuré de gagner ce match, mais reste à savoir le score. Et si c'est possible d'avoir 10 points d'écart, ça m'arrangerait perso. Non, qu'ils prennent pas le bonus, j'ai pas envie qu'ils prennent le bonus. Ça comptera à la fin de la saison, Yann. Le lancer pour les Parisiens. Avec Maka, alignement complet. Premier bloc, donc finalement c'est Mathieu Rigoyen à la retombée. Deuxième bloc de saut, milieu d'alignement. Et derrière le mol qui prend forme, attention, c'est bien fait, c'est bien construit, ne pas se mettre à la faute. Avec notamment Giovanni Abelkoffner, faut relâcher, non, il y aura avantage signalé.

0: groupe pénétrant qui va aller à Dame, et je pense qu'il y aura essai et même de pénalité. Ça fait donc 7 points pour le Stade français, et qui ont fait un 35 à 32, puisque du coup c'est un essai transformé. 7 points pour le Stade français, 35 à 32.
1: Et un carton jaune.
0: Et le carton jaune derrière pour le plaisir, comme oui. chantait Herbert Léonard.
1: Pour le plaisir.
0: Et merci pour les gens qui nous écoutent, Yann.
1: Parole de
0: Julien Lepers. Et donc ça est terminé de ce match. Fin de la rencontre signalée à l'instant par monsieur Vincent Blaskovaquet, qu'on embrasse. C'est terminé. Fin de ce match. L'aviron mayonnais qui réussit la passe de 3, et c'est le plus important face au piège tendu par le Stade français. Victoire 35 à 32 dans une seconde période où on aura flirté avec une défaite bien souvent. Et bien l'aviron mayonnais s'en sort au bout du bout. 35 à 32, et ça fait 3 de suite avant d'aller la semaine prochaine du côté du Stade toulousain, Yann.
1: Exactement, mais en soi, j'ai envie de te dire, c'est que ça reste une victoire logique. Je suis désolé, mais ballon en main notamment, on a été 10 fois plus dangereux qu'eux. Ils se sont juste nourris de nos erreurs, et je pestais parce que c'est beaucoup trop facile de nous marquer. Et une nouvelle fois aujourd'hui, ça passe, mais malheureusement, ça passera pas tout le temps, et notamment sur les matchs à l'extérieur, etc. On peut pas nous marquer aussi facilement. Il n'empêche que tu as fait 3 victoires à la suite. Et que c'est génial.
0: Allez, monsieur Blaskovaquet qui est le staff arbitral qui va
1: on
0: en prendre.
1: On s'en fiche, on a gagné.
0: Oui, là, je pense que dans ces cas-là, il faut savoir aussi être bon public. Et
1: justement, tu l'applaudis et tu souris, t'as gagné.
0: Tu dis même avec toi, enfin, ou même contre toi, on aura. Voilà,
1: et t'invites Paul Allo et Milan Tribune, parce qu'il a l'habitude d'aller voir le BOC quand il vient jouer ici. Donc voilà. On a gagné, qu'est-ce qu'on s'en fiche du reste.
0: Mais c'est vrai, Yann, qu'en seconde période, on aura une nouvelle fois joué à se faire peur. Comme contre l'ASM, on a pris 2 essais en infériorité numérique, 3 même, puisqu'en fait, à ce moment-là, le compte à rebours est arrêté, mais le jeu n'était pas lui arrêté. Et donc, on aura pris 3 essais sur le carton jaune de Matteo Carreras.
1: C'est vraiment tout ça qu'il faut régler. Et le Stade français a joué. C'est pour ça que je dis souvent dans l'émission que j'aime pas cette équipe. C'est-à-dire que c'est pas beau, ils break pas, mais il n'empêche qu'ils arrivent à revenir dans le match. Et il y a eu, on va dire, au-delà du carton, 15 minutes où ils avaient tous les rebonds, ils avaient tous les contests, ils avançaient, et c'est tout ça qu'il faut régler. Il n'empêche que je te l'ai dit, à un moment donné, c'est bon, les rebonds reviennent, on est dedans. Et moi, je voulais souligner la rentrée d'un joueur, alors tous bien sûr, mais je suis désolé, mais dans des matchs comme ça, la rentrée de Facundo Bosch, elle est prépondérante, parce que c'est un moment où on n'est plus dans le combat, et lui il te l'amène, certes dans l'excès par moment, mais lui il te l'a amené, il a mis tout le monde d'accord, malgré une nouvelle fois 2 fautes idiotes. Mais ça fait partie du jeu. Et je trouve que ce que propose l'aviron mayonnais avec ce combat d'avant et ses pattes derrière, parce qu'on les a pas beaucoup vus aujourd'hui, mais le peu de fois où Tom String a pris le ballon, Schertiberger, je trouve qu'il fait un gros match encore.
0: Ouais, il fait un gros match. Alors on le sent là.
1: Macala, on l'a un peu
0: alors, qu'il est à moindri avec sa blessure. S'il y avait Johan Orabi, il jouerait pas, cher.
1: Exactement.
0: Faut d'accord.
1: Et c'est là aussi qu'on a quand même mis 35 points avec un Cyril Macala aujourd'hui un peu en dedans offensivement, c'est-à-dire qu'on l'a pas trop vu en avance sur chaque ballon.
0: Défensivement, hein. Intéressant.
1: Oui, exactement. Mais ça veut dire qu'on a une marge de progression dans cette équipe-là. Masterclass pour un retour de blessure de Léo Colli, que ce soit dans sa gestion au pied ou dans l'animation offensive.
0: Ouais, on sent que de toute façon ça ira de mieux en mieux. Parce que là on sentait un peu timoré parfois. Exactement. Léo Colli, forcément ça ira mieux.
1: Et je trouve que dans la bataille, sur la majeure partie du match, on est devant. La première mi-temps, elle est quasi parfaite. Faut juste apprendre à plus se payer. J'ai à travers de la gorge les 3 points pas pris en première mi-temps. Parce que si on rajoute la 35-32, les points loupés par Louis Carbonel, des points plutôt faciles, voilà, la rencontre aurait pu être différente.
0: Le problème, c'est qu'on va te dire si et si, avec des si, on coupe du bois ou on met Paris en bouteille. Ouais, ou on met Paris en bouteille en l'occurrence.
1: Moi, je connaissais, on met Paris en bouteille, on les a mis à la cave, mais pas aussi du bois.
0: Ben là, c'est un beau millésime en l'occurrence. Avec ce succès, 35 à 32.
1: Charlie Ingalls.
0: Et Charlie Ingalls.
1: La petite maison de la prairie, s'il y a du bois.
0: Avec l'aviron mayonnais donc, qui enchaîne un 3e succès consécutif et qui là va rester sur le haut du tableau.
1: Deuxième, il me semble.
0: Deuxième, ouais. On va regarder ça la semaine prochaine. Il restera ce déplacement du côté
1: Van qui est revenu à 40 à 43. Le match n'est pas terminé.
0: Mais vas-y, je te laisse faire le point sur les scores.
1: Et bien, donc 32 Bayonne Stade Français. Van, Pau, il reste quelques secondes. Ça fait 40 à 43. Et le Racing Je pense réellement qu'on les a joués au bon moment. Ils mettent 55 points à Perpignan, 55 à 25. Ils ont eu beaucoup de retours. Natuvi notamment, le numéro 8, là, Hughes. Enfin voilà, ils ont eu énormément de retours là, pour ce match-là. Et on voit qu'il emporte 55 à 25. Et La Rochelle s'est imposée 38 à 13 contre Clermont, alors qu'il perdait à la mi-temps. Et je rappelle juste que Bordeaux-Bègles a gagné 51 à 28 un peu plus tôt dans l'après-midi. Et ce soir à suivre, Castres-Toulouse qui aurait pu avoir de la saveur si Toulouse n'avait pas fait autant tourner. Mais bon, c'est leur droit et c'est le jeu aussi.
0: Oui.
1: Et le match est terminé du côté de Vannes et c'est dur. Hein. Ils échouent à 3 petits points, Vannes, Pau, 40 à 43. Et du coup, au classement, puisque tu me demandes le classement en plus.
0: C'est parfait.
1: Pau est premier, 18 points. Deuxième, Bayonne, 17. Troisième, Toulouse, 15, mais qui n'a pas encore joué. Et Bordeaux-Bègle à 15 points. Ça veut dire que potentiellement, vu que le 7ème est à 10 points, ça veut dire que même en perdant à Toulouse,
0: c'est dans le top 6,
1: tu seras dans le top 6 avant la Coupe d'Europe. La Coupe d'Europe qui, je l'espère, on va la bazarder, mais très très loin cette Coupe.
0: On rappelle, parce qu'on va jouer dans deux semaines contre les Cheetahs, les Toyota Cheetahs,
1: ouais,
0: dimanche après-midi.
1: C'est les Chips, les Cheetahs normalement, c'est pas une équipe de rugby.
0: Voilà.
1: Donc voilà.
0: Non, mais c'est vrai qu'on jouera aussi au déplacement à l'Ulster.
1: Non, me demande pas, j'en ai rien à faire.
0: Mais c'est vrai, t'as raison.
1: On la bazarde de très très loin.
0: Avec peut-être quelque chose à faire cette saison. Voilà, pour l'aviron bayonnais, en top 14.
1: Oui, voilà. Oui.
0: En tout cas, l'aviron bayonnais entame son tour de terrain classique avec des enfants. Voilà, on voit l'enfant de Matteo Carreras notamment. On voit
1: Arthur
0: aussi.
1: Turia a discuté avec Morgan Parras, ouais. Ça c'est les potes de Clermont. Camille
0: Nacho
1: aussi.
0: Caillès avec les enfants.
1: Camille Lopez, qui est, dont le meilleur pote est Morgan Parras. Donc voilà. C'est quand même mieux d'aller lui serrer la main avec le sourire.
0: Exactement.
1: Surtout que ça doit se mettre quelques pièces, les coller ça un peu les deux.
0: Les deux. Ouais. C'est les mêmes les deux. Ouais. Donc c'est vrai que.
1: Je pense qu'il. Il ne faut pas beaucoup sourire, Morgane, après cette défaite.
0: Et donc, l'aviron bayonnais qui s'impose dans ce match ô combien important. Et on aura le temps de débriefer tout ça dès lundi soir, tout au long de la semaine, mais à commencer par lundi soir à 18h dans 100% rugby. Vous le savez, le rendez-vous habituel du lundi au jeudi à 18h pour revenir sur les meilleurs moments de la semaine de top 14 en Pro D2.
1: Mais en plus, il faut qu'on fasse l'émission dans la semaine.
0: Oui, ça s'appelle le travail.
1: Oh la vache.
0: Ah ouais, non, c'est sûr. Les heures sup. Allez, on vous laisse passer une bonne soirée. Il est 18h30 sur votre radio préférée ici, Pays Basque.
1: Un vrai tour d'honneur, messieurs. Là, c'est disparate.
0: Oui. Merci pour ce cri du cœur, Yann.
1: Merci à toi. Plus de techno vers ce stade.
0: Le cri du cœur supplémentaire. Merci Yann d'avoir été avec nous.
1: Merci beaucoup Stéphane.
0: Bonne soirée à vous. Amusez-vous bien sur les bords de Nive.
1: On va bien s'amuser, t'inquiète pas pour nous.
0: Ciao ciao.
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0: et rythmé comme on aime cette chanson du chanteur canadien The Weeknd, Blinding Lights, à l'instant sur ICI. Il est l'heure de retrouver les coulisses télé avec Patrice Gascoin. Et ce soir, place à la finale de The Voice Kids sur TF1. Ils sont encore 8 à pouvoir gagner.
1: 8 jeunes talents, 8 finalistes qui espèrent succéder à Charlotte, vainqueur l'an dernier.

0: Charlotte, vainqueur de The Voice Kids 2025, qui reprend avec une émotion folle Si je m'en sors, une chanson de Julie Zenati. Charlotte, qui sera présente ce soir, c'est elle qui remettra le trophée à son successeur. Ce soir, donc, les 8 finalistes se produiront d'abord en solo. Après, lorsqu'il ne restera plus que 4 finalistes, les heureux élus se produiront en duo avec des artistes invités tels que Icar ou Claudio Capeo. Tout cela devant nos amis coach, Santa, Soprano, Patrick Fiori, Matt Pokora. Maintenant que la saison 12 se termine, dites-moi les coachs, est-ce qu'il y a un défaut chez l'un d'entre vous qui vous amuse? Allez Santa, dites-nous tout.
1: Et arrêtez.
2: Allez.
3: Dis-nous, raconte-nous.
1: Non, je sais pas, j'ai rien là.
4: Je peux aller sur Patrick en premier, tu peux y aller sur Patrick.
1: Sur Patrick.
4: Oui, tu peux y aller sale.
1: Ah, Patrick, il gagne trop. Voilà, on se le dit. On se ligue un petit peu, là, tous les trois, contre Patrick.
5: Un petit peu, c'est le prénom.
1: Un petit peu,
5: c'est le prénom.
1: Et le nom, c'est tous contre Patrick.
0: Bon, ce qui est sûr, c'est que l'ambiance est au beau fixe entre les quatre coachs. Il y a une vraie et sincère complicité entre eux. Soprano.
6: On s'aime beaucoup. Même en dehors de l'émission, on rigole tous. Chacun dans notre. On se voit. Il y en a certains qui sont partis en vacances ensemble. Il y en a, ils se connaissent de tournée depuis.
1: Ah oui.
6: On se connaît depuis des années. En fait, les enfoirés aussi, ça nous aide beaucoup. Ça nous lie beaucoup. Donc, chaque fois qu'on se croise aux enfoirés, on se tape des barres. Et du coup, il y a aussi un truc qui est très important, c'est qu'on fait The Voice Kids, c'est très fun. Ça veut dire que c'est que de la bienveillance pour les enfants. Et du coup, il n'y a que des personnes très bienveillantes. Du coup, la somme de plein de gens bienveillants crée quelque chose de très, très solaire. Et c'est très agréable pour nous. À chaque fois qu'on sait qu'on vient, on vient en courant, quoi. Et ça, c'est cool.
0: Soprano et ses amis, c'est la finale de The Voice Kids ce soir sur TF1.
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0: écoutez Viennet qui vient de devenir papa et qui nous revient avec D'or et d'étain. Bientôt 19h et toute l'actu qui arrive sur ICI, suivi d'Émilie Mazoyer et des chansons préférées de Jackie du Club Dorothée, avant d'accueillir tout ce joli petit monde et en présage d'une toute bonne soirée à la maison ou ailleurs, on va se quitter avec Fool's Garden et Lemon Tree. À demain sur ICI.
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1: Très belle soirée, vous écoutez ici, il est 19h. Et c'est l'heure de s'informer avec Benjamin Mathieu.
2: Bonsoir à tous. La mesure était expérimentée dans une vingtaine de départements. Le gouvernement annonce élargir à tout le territoire la suspension temporaire du permis de conduire en cas d'utilisation de son téléphone au volant. Un retrait de 15 jours à 6 mois en fonction de la gravité. Une mesure saluée par la Ligue contre la violence routière, alors que des millions d'automobilistes se rendent coupables de ce petit geste tous les jours. Pierre Lagache en est le vice-président.
3: Les chiffres les plus bas considèrent qu'on a un accident grave sur 10 qui serait lié à l'usage du téléphone. Mais voilà, les statistiques sont ainsi faites qu'il est très probable qu'on soit plutôt autour de 20%, donc 2 accidents sur 10 qui seraient liés à l'usage de ce téléphone. Et c'est un fléau aussi parce que c'est un facteur de risque qui est très sous-estimé aujourd'hui. On le voit, nous, dans nos interventions sur la sécurité routière, en matière de sensibilisation, il est encore très courant que, finalement, on se retrouve face à une surconfiance sur ce sujet. Et donc, on a un vrai enjeu de sensibilisation. Et ça passera aussi, bien évidemment, par le durcissement des règles.
2: Un soutien de poids aujourd'hui au mouvement de contestation des lycées, celui du judoka Teddy Riner, qui apporte son soutien tout en dénonçant les violences. Aucune colère ne justifie cela, mais je refuse qu'on fasse le procès de toute une génération, écrit le quintuple champion olympique sur le réseau social X. Jean-Luc Mélenchon appelle lui à accompagner la mobilisation des lycées. Le candidat LFI à la présidentielle publie aujourd'hui également une note de blog dans laquelle il estime que la prochaine journée d'action, mardi prochain, sera un point de départ d'un mouvement social d'ampleur contre le gouvernement. Et puis un mineur de 15 ans a été interpellé à Marseille. Il est soupçonné d'avoir dirigé un spray enflammé en direction du visage d'une passante en marge des manifestations lycéennes jeudi dernier. La femme tentait de s'interposer pour éviter la destruction d'un abribus. Une manifestation sous haute surveillance mais dans le calme. 10 000 personnes environ mobilisées ce samedi sur une route départementale de l'Eure. Un rassemblement à l'appel de plusieurs organisations aux abords de l'usine Syngenta. C'est le plus grand fabricant mondial de pesticides pour dénoncer leurs effets sur la santé. Nicolas Joly, les manifestants interpellent le gouvernement, mais surtout les agriculteurs installés en conventionnel.
4: Stop pesticides, le message est brandi par les manifestants en tête de cortège, tagué sur les tracteurs, inscrit sur la pancarte que tient Elisabeth, venue du Finistère. Mais à qui s'adresse le message ?
5: Il s'adresse au gouvernement, les industriels bien sûr, mais ce sont des choix politiques. Tout repose sur la volonté de nos chers politiques.
4: En ligne de mire également, l'agriculture conventionnelle, productiviste comme on dit dans le cortège, dénoncée notamment par les agriculteurs présents, emmenés par la Confédération Paysanne. Drapeau à la main, Frédéric est vigneron à Saumur, sur 3 hectares seulement.
6: Une petite exploitation et je fonctionne sans pesticides depuis 5 ans.
4: Un choix qui oblige à travailler autrement.
6: Ça implique un désherbage qui est mécanique, des opérations en amont de maladies, à agir avant que les champignons attaquent la vigne. Ça oblige à être à l'écoute du vivant.
4: Le vivant qui reprend ses droits dans des champs quand on se passe de pesticides. Patrick est agriculteur bio depuis 30 ans dans l'Allier.
7: Ils ont toujours vécu dans leur champ bien carré, bien net, bien propre, pour rien qu'ils dépassent. Donc c'est vrai qu'on voit des champs en bio, de temps en temps il y a des fleurs, il y a des machins, mais ça fait partie du jeu quoi. Faut avoir une autre vision de l'agriculture.
4: Un autre modèle qu'il résume en une phrase sur son t-shirt, l'agriculture, on veut en vivre, pas en mourir.
2: Nicolas Joly pour ici dans l'heure avec les moyens techniques de Johanna Gabric. Un important vol de données signalé par la région Hauts-de-France. Au moins 700 000 personnes sont concernées par cette cyberattaque. Des noms, prénoms, adresses électroniques, mais aussi potentiellement des RIB ont été dérobés, indique la région. En cette période de prix de carburant exorbitant, le geste va être apprécié. Le président de la Fédération française de football, de passage à Metz, au stade Saint-Symphorien, aujourd'hui annonce vouloir donner des bons d'essence pour les clubs, mais aussi pour les parents qui assurent les déplacements des enfants en voiture pour les matchs et les entraînements. Philippe Diallo au micro de Ici Lorraine.
8: Avec un prix du carburant qui est autour de 2,50, voire parfois au-delà de 2,50, c'est évidemment un sujet pour que le minibus puisse accompagner l'équipe de jeunes à sa rencontre. Donc c'est la raison pour laquelle nous sommes en train d'étudier la mise en place de bons essence. Et donc ceux qui rencontrent des difficultés pourraient bénéficier de ces bons essence pour les aider à continuer à assurer les déplacements dans des bonnes conditions de l'ensemble des équipes amateurs que nous avons. On va passer par les clubs, on va laisser les clubs qui auront les bons d'essence à eux devoir. S'il y a un parent qui sert de chauffeur pour amener des joueurs, bah peut-être que c'est lui qui bénéficiera de ce bon essence. Nous, on fait confiance au club, on va leur mettre à disposition ces bons, et puis à eux de les utiliser dans les meilleures conditions. Le but est assez simple, hein, c'est que chacun puisse aller à sa rencontre ou à son entraînement.
2: Et le prix du diesel qui est légèrement à la baisse aujourd'hui en France, d'environ 2 centimes à 2,37 € en moyenne, selon Roule Média.
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2: Votre météo pour demain sur une large moitié sud, les nuages sont prédominants et parfois accompagnés d'averses. Du centre Val-de-Loire jusqu'au Grand Est, la journée débute sous un ciel très nuageux, mais il y aura des éclaircies l'après-midi. De la Bretagne au Pays de la Loire jusqu'à la frontière belge, le temps par contre est là largement ensoleillé. Les températures, les minimales de 9 à 14 sur la moitié nord, de 13 à 18 dans le sud. Et l'après-midi, il fera entre 20 et 25 sur la moitié nord et entre 23 et 28 au sud.

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2: Salut à toutes, salut à tous et bienvenue dans le Décibel du samedi soir. Un Décibel qui livre les clés de la programmation musicale à quelqu'un que vous aimez bien et qui s'y connaît. Que ce soit dans Platine 45 ou pour les petits dans Jackie Show. Ces années d'attaché de presse ou de présentateur ou de journaliste, d'animateur, quoi qu'il en soit, quoi qu'il fasse, Jackie, mon invité de ce soir, a toujours été relié à la musique. Je file le retrouver. Comment ça va, Jackie?
3: Mais ça va très bien. Et toi?
2: Bah, ça va super. Je suis super contente de te retrouver et de parler de musique avec toi.
3: Oui.
2: Parce que c'est vrai, non? Dans toute ta carrière, quelles qu'aient été tes occupations, de toute façon, la musique, elle était jamais loin.
3: Ah, bah, non seulement elle était jamais loin, mais elle était primordiale. C'était une priorité, la musique. Enfin, je peux pas vivre sans musique, moi.
2: Ça a guidé tes choix.
3: Ah oui. Oui, absolument. Beaucoup de choix, même.
2: J'adore. Alors, évidemment, moi, je suis de la génération Dorothée, donc je t'ai regardé beaucoup dans le Jackie Show, et puis après, plus tard, quand
3: tu es membre du club Dorothée ou...
2: Oui, j'avais ma petite carte.
3: Tu l'as sur toi?
2: Et il y avait. Non, je l'ai perdu, Jackie. Ah. Mais il y avait mon nom à l'écran le jour de mes anniversaires.
3: Bah oui. Ça, c'était important. Ça faisait plaisir.
2: Et puis après, en grandissant, j'ai découvert l'existence de cette mine d'or d'interviews et de live qui était Platine 45.
3: Ah, bah, j'ai eu beaucoup de monde. Ah, bah oui.
2: T'as eu tout le gratin du rock.
3: Tout le gratin du rock, oui, absolument.
2: Donc, vous ne serez pas étonnés, la playlist de Jackie ce soir est particulièrement rock'n'roll. On parlera aussi de Star Manga, ça fera plaisir à la génération Dorothée. C'est un grand événement qui a lieu à la fin du mois au Palais des Congrès. Tu nous en diras plus tout à l'heure, mais
3: d'accord.
2: Pour le moment, on rentre dans le vif du sujet, Jackie.
3: Okay.
2: Dans ta liste de chansons, avant qu'on apprenne la mort de Catherine Ringer, tu avais eu envie d'écouter l'Erita Mitsuko.
3: Absolument.
2: Qu'est-ce qu'il représente pour toi?
3: Bah, beaucoup, parce que j'ai connu l'Erita Mitsuko dans les années 80. Platine 40, je crois que c'était une de leurs premières télé, Platine 45, et avec Catherine, on se voyait beaucoup à l'époque. Ce qui nous rapprochait, il y a pas mal de choses qui nous rapprochaient, du fait qu'on était tous les deux juifs ashkénazes aussi, elle était très sensible à ça, et moi aussi.
2: Ouais.
3: On aimait les mêmes choses, le rock'n'roll, puis elle, c'est une voix complètement à part, une allure aussi, enfin j'adorais quoi. J'adorais Erita Mitsuko, j'adorais Fred aussi, et le jour où j'ai appris la mort de Catherine, c'était une grande tristesse.
2: Ouais, on la partage. Alors, heureusement, il nous reste la musique.
3: Bah oui.
2: Qui est éternelle, contrairement aux musiciennes et aux musiciens. Un petit Marcia Baella pour démarrer la soirée. Jackie, on te souhaite la bienvenue.
3: Merci.

0: Rita Mitsouko avait été, oui, alors tout début, les invités de Jackie, qui est notre invité ce soir dans son émission culte Platine 45. Mais Jackie, dans ton émission, t'as aussi eu Étienne Dao, Renaud, Indochine, les Clash, Nina Hagen ou encore Iggy Pop.
1: Madonna aussi.
0: Madonna, c'est qui ton souvenir le plus dingue?
1: Ils étaient tous complètement dingues. Mon souvenir le plus dingue, c'est les Stray Cats.
0: Ouais, ok, groupe de rockab.
1: Oui, Brian Setzer. Ouais. Ils sont venus sur le plateau, ils étaient complètement pétés. Et le réalisateur qui s'appelle Pat Logan.
0: Le fameux Pat Logan
1: qui a fait après le Club Dorothée. Ouais. Et il faisait des storyboards, il avait fait pour un truc hyper compliqué et tout. Et il s'est rendu compte qu'ils étaient incapables de le faire. De toute façon, ils n'arrivaient même pas à assurer le playback.
0: Oui, c'est ça.
1: Donc il a trouvé un truc génial. Il leur a dit, vous allez courir sur le plateau avec vos guitares, avec les pianos, avec les micros. Ils ont fait ça, ils ont fait 10 prises. Et en fait, le clip était génial. Ils étaient bourrés complètement, quoi. Oh,
0: j'adore. Jackie est l'invité de Décibel. On est ensemble jusqu'à 20h. On écoutera Gainsbourg, Dutron ou encore les Kinks et Bijoux, un petit Beatles aussi, Lio, bref, que du bon. Tu nous as gâtés, Jackie.
1: Oui.
0: Merci beaucoup. Et merci à vous d'avoir choisi ici pour passer votre samedi soir. On est le meilleur rencard.
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Lola Baye est une chanteuse, autrice, compositrice qui mêle douceur, humour et spontanéité. Si vous avez pu la voir dans l'émission The Voice, ce qu'elle affectionne aujourd'hui, c'est sillonner le monde rural pour chanter dans les tout petits villages.

0: M'ennuyer, Lola Baye. Un coup de cœur, ici même.
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2: Et comme notre invité a un très bon goût en musique, on se régale jusqu'à 20h dans Décibels. Jackie, à la fois donc icône des interviews rock françaises, mais aussi des enfants des années 80 et du Club Dorothée. Et là, pour le coup, c'est avec cette casquette-là que je te regarde. Star
3: regarde-moi.
2: Manga, je te regarde dans les yeux, Jackie.
3: Non.
2: Star manga.
3: Tu lis ta fiche.
2: Parce que la date, c'est compliqué. 30 octobre à Paris, au Palais des Congrès.
3: Ouais.
2: Mettons-nous en condition.
4: Les chevaliers du Zodiac toujours à l'attaque.
2: Les génériques de manga, mais pas n'importe comment.
3: Ah, pas n'importe comment, avec un orchestre symphonique.
2: Monsieur !
3: D'au moins 500 000 musiciens sur scène, donc j'exagère, mais il y en a au moins 30.
2: Ouais, bah c'est déjà pas mal. C'est fou l'idée donc de réunir tous ces musiciens, mais aussi les chanteurs et les chanteuses.
3: Les chanteurs d'époque.
2: Oui, Bernard Minet d'époque. Il est conservé.
3: Il est d'époque, ouais. Bernard Minet, Jean-Paul Césari qui chantait Nicky Larson.
2: Ouais, Noam,
3: Goldorak, ils sont tous là, quoi.
2: C'est ça. Marie Dauphin. Sailor Moon, Pays de Candy, Nicky Larson, tu l'as dit.
3: Dragon Ball Z, enfin, tout ce qu'on aime.
2: Ça va être super.
3: T'aimais bien les mangas?
2: J'adore. Ouais. Moi, j'aimais bien Nicky Larson, j'étais un peu amoureuse.
3: Vas-y, chante.
2: C'est le début de mes emmerdes avec les bad boys. Nicky Larson, ne crains personne.
3: Ah, bien.
2: Ah oui, non.
3: Viens le 30 octobre au Palais Congrès.
2: Justement, comment on fait? Est-ce que c'est déjà en vente? Est-ce que c'est déjà disponible, les billets?
3: Oui, les billets sont disponibles. Voilà. Okay.
2: Donc, toutes celles et tous ceux qui sont à Paris ou qui passeront par Paris à la fin du mois, c'est pour vous. Est-ce qu'on n'imaginerait pas, Jackie, vu le succès, une petite tournée aussi partout en France?
3: C'est possible.
2: Ouais.
3: Pour l'instant, je ne peux rien dire, mais c'est possible.
2: Et alors toi, tu es maître de cérémonie?
3: Je suis maître de cérémonie, absolument. Je serai en queue de pied avec une cravate. Non, je suis en Jackie.
2: On l'a jamais vu comme

0: faire des couettes.
1: On peut y être Candy. Ben oui, on fait couette comme Candy. Ben oui, il y aura Candy aussi.
0: On va faire ça. Bon, on en reparlera tout à l'heure, mais notez quand même dans vos agendas cette histoire de 30 octobre. L'événement s'appelle Star Manga. Star du rock anglais maintenant, oui. Monsieur Jackie. Vous nous avez choisi un Beatles.
1: Oui.
0: Est-ce que tu as eu l'occasion, toi, dans ta vie, d'en croiser un de près ou de loin ?
1: Alors, moi, j'ai croisé beaucoup de stars, quand même, quand j'étais attaché de presse, même quand j'étais sur les plateaux de télé. Mon groupe préféré, c'était les Beatles. Je suis allé à l'Olympia les voir 7 fois.
0: Oh, waouh, wow, ouais. Vénard.
1: Ils passaient en première partie, Sylvie Vartan, bah, c'était très bien. L'année suivante, je suis allé voir Palais des Sports. Ouais. Et la première fois que je les ai vus, c'est à Londres. J'avais 18 ans au Marquis, qui était un club londonien. Je les ai vus en vrai. C'est vraiment les seuls où j'avais envie d'un autographe et j'ai jamais réussi à en avoir.
0: C'est pas grave, t'as les souvenirs, t'imagines?
1: Ah bah oui, je les ai vus en vrai, oui.
0: En plus, ils ont passé très peu de temps à faire des tournées, et toi, t'as réussi à les voir 7 fois.
1: 7 fois.
0: Mais je suis sûr qu'il n'y a pas beaucoup de gens dans le monde qui ont réussi à faire ça.
1: Faut voir. Faut se renseigner. Moi, je les ai vus 7 fois, oui. Ouais. C'était génial.
0: Tu nous as choisi Here Comes the Sun.
1: Bah oui, parce que je trouve ça fun, c'est bien, c'est chanté, c'est une composition de George Harrison. Je trouve ça très beau. Et quand tu écoutes ça le matin, bah, ça te met en forme pour la journée.
0: Mais là, on est le soir, comment on fait?
1: Ah bah, on peut l'écouter quand même.
0: Bon, ça marche. Alors, c'est parti, les Beatles pour vous, choisis avec amour par Jackie.
1: Bah oui.

0: carrément alright. Here comes the sun, les Beatles. Alors Jackie, j'ai vérifié mes sources pendant qu'on écoutait les Beatles. Et donc tu les as vus 7 fois en concert et c'est effectivement une performance puisque les Beatles n'ont été sur scène que pendant 3 ans et demi.
1: J'en ai profité. Ouais.
0: Ils ont commencé à faire des concerts en 63 et en 66, ils ont dit non, c'est bon, on va plutôt faire du studio.
1: On va passer à autre chose.
0: Et dans ce petit intervalle, t'as réussi à les voir 7 fois, tu es mon héros. T'es déjà mon héros.
1: Je suis un héros du Club Dorothée.
0: Mais de tous les clubs, du Club des Rockers aussi.
1: Ouais, du Club des Rockers.
0: La scène française, ça c'est un truc que tu connais, que t'as vu naître. Dans la liste de chansons que tu nous as envoyées, on peut pas toutes les écouter en entier, mais écoutons quelques mesures.
1: Oui.
0: D'Étienne Dao.
1: Wow.

0: dans le genre musique synthétique, oui, aussi, mais un peu plus vénéneuse. Taxi Girl.
1: Ah oui, Cherchez le garçon, j'adore. Daniel Dark.
0: Ouais, regretter Daniel Dark.
1: Ouais, oui.
0: Tu te souviens comment justement du passage de... Alors ce qu'on écoutait comme les Beatles, quelque chose avec de la guitare, etc. Très organique. Et puis ces sons synthétiques qui arrivent.
1: Oui, c'est début des années, fin 70, début 80. Ouais. Moi j'ai vu Taxi Girl, Rose Bonbon, qui était une espèce de boîte derrière l'Olympia. Tu vois.
0: C'est là aussi où Indochine avait fait leur début.
1: Premier concert, Rose Bonbon. Il se passait plein de choses à l'époque là-bas. Rico Martin, je me souviens.
0: T'as accueilli ça avec joie, l'arrivée des synthés, ce changement de ton.
1: Oui, quand même. J'ai tout de suite apprécié. Il fallait que ça change un peu. Mais Taxi Girl, c'était vraiment bien, quoi. Ouais. C'était nouveau à l'époque. Même Daniel Dark, espèce de personnage un peu.
0: Sacré bonhomme. Et Lio dans tout ça, parce qu'elle est dans ta liste.
1: Oui, j'ai choisi Banana Split. Ouais. Parce que j'aime bien son premier single.
0: Et toi, après, t'as chanté avec Lio.
1: Oui, si on peut appeler ça chanter, enfin, en ce qui me concerne, j'ai fait Tétéou.
0: Ouais. Tétéou.
1: Ben voilà, qui a bien marché d'ailleurs, on est rentré au top 50, et on a bien rigolé, on a fait toutes les télés, tout ça, c'était vraiment sympa. Et justement, Étienne Dao a écrit la phase B de Tétéou, comme on l'écoutait avant.
0: Alors le Banana Split, une chanson dont on a su plus tard qu'il y avait des allusions sexuelles.
1: Pourquoi plus tard?
0: Bah écoute, je ne sais pas, pourtant la figure de la banane était assez évidente quand elle
1: a
0: chantilly qui s'écoule en avalanche, on s'est dit oui, bon, il se passe quelque chose, la banane est très contente.
1: C'était mignon.
0: Bah écoute, il me semble, en tout cas, gros personnage quand même, Lio.
1: Ah oui, j'adore. Oui.
0: Grande
1: personnalité. Faut avoir les clés, hein, faut avoir le mode d'emploi, mais une fois que tu l'as, ça marche.
0: Allez, nous, je ne sais pas si on aura le mode d'emploi, mais en tout cas, on a ce soir un programmateur musical de premier ordre. Alors, le Banana Split de Lio, c'est pour vous. Et vous pouvez lire ou pas les paroles pendant que...
1: Bien sûr.
0: Réfléchissez.

0: Split, chanté par Lio et choisi pour vous par Jackie, puisqu'on est dans les douceurs. Jackie, je voulais te remercier car dans les années 90, j'avais ton bouquin de cuisine, la cuisine au Coca-Cola.
1: Tu l'as acheté ?
0: Bien sûr.
1: Comment tu l'as filé ?
0: Non, je l'avais demandé, je l'avais eu.
1: Bah oui, le poulet au Coca-Cola.
0: Le poulet au Coca, c'est devenu un classique dans ma famille grâce à toi.
1: Je l'ai toujours,
0: je pense. Faut que je le retrouve, faut que tu me le dédicaces.
1: Bah, c'est sûr.
0: Jackie, tu lances un podcast. Alors, ça, c'est une super bonne nouvelle.
1: Oui.
0: Ça s'appelle Platine Jackie.
1: Par rapport à Platine 45, donc ce sera essentiellement musical, où je vais accueillir des chanteurs, des chanteuses, mais pas que, en fait.
0: Des fans de musique.
1: Oui, des fans de musique, des mecs qui sortent des bouquins, des acteurs. Et ce sera sur JLA Play, Jean-Luc Azoulay Play, et sur YouTube. Ça démarre là, enfin, ça a démarré d'ailleurs la semaine dernière.
0: Ça vient de démarrer.
1: Ouais, ouais.
0: Allez voir ça, YouTube et JLA Play, ça s'appelle Platine Jackie.
1: Oui.
0: Et ça va forcément être bien. Jackie,
1: merci.
0: Tu restes avec nous parce qu'on n'a pas fini d'écouter toutes tes merveilles. Non, c'est bon, j'ai fait ma promo, je m'en vais. Non, reste avec nous.
1: Mais oui, je reste.
0: Trop bien. Jusqu'à 20h dans Décibels. On est avec Jackie, les amis. À tout de suite.
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0: Il a été attaché de presse de Serge Gainsbourg ou encore, on n'en a pas parlé, de Bob Marley.
1: Mais de Bob Marley, absolument.
0: Mais oui, Jackie, mon invité de ce soir, qui a fait, oui, bien sûr, de la télé et des bouquins de cuisine inoubliables.
1: C'est la recette au coca, là, je ne savais pas.
0: La recette au Coca-Cola.
1: Voilà. T'en as fait des plats ?
0: J'ai fait le poulet au coca, je te jure.
1: C'est
0: essayez
1: bon, hein,
0: à la maison, vous verrez. Mais oui, vous remercierez, Jackie. T'es monté sur scène aussi, avec Dorothée.
1: Ah bah, de nombreuses fois, comédie musicale, j'ai fait 4 comédies musicales avec elle.
0: Ça fait quoi ?
1: Oui. De monter sur scène avec Dorothée ?
0: De monter sur scène devant des milliers de personnes.
1: Bah, grâce à Dorothée, j'ai fait tous les Zéniths, j'ai fait Bercy, j'ai fait des grosses salles. Bon, au début, t'as un peu le trac quand même, puis après, bon, ça va quoi. C'était, mais j'avais toujours un personnage. Tu vois, je faisais un peu le méchant. Et je m'appelais, c'est Jean-Luc Azoulay qui m'appelait Monsieur Schloren. Il m'a dit, tu arrives sur scène, tu te présentes, tu dis, Monsieur, je m'appelle Schloren, Jackie Schloren. Je dis, mais ça va faire rire personne, c'est ton jeu, ah bah, c'est ton jeu de mots de merde. Et en fait, les mots se marraient tout le temps. Donc j'étais Jackie Schloren.
0: Jackie Schloren, mais évidemment, enfin, c'était
1: drôle. Non, c'était sympa, on rigolait bien. Ah ouais.
0: Et est-ce que ça t'a permis, cette expérience-là, de mieux comprendre justement les artistes ? Tu nous disais ton amour pour la musique, pour le rock, pour les artistes et tout. Le fait de sentir ce truc de la scène.
1: C'est une adrénaline, c'est un truc de fou.
0: Ouais.
1: Enfin, c'était le spectacle de Dorothée, mais moi, les gens en connaissaient aussi, parce que j'étais toujours à côté d'elle à la télé.
0: Ouais.
1: Oui, c'est un truc de fou. Mais il y a un truc avec Dorothée qui était drôle, c'est que les premières scènes qu'on faisait, il n'y avait jamais de rappel. On faisait un carton, tous les mômes applaudissaient, mais on a compris que les mômes, ils ne savaient pas ce que c'était un rappel.
0: Ah oui, mais non, ils ne savaient pas.
1: C'était drôle. Bah oui, non, ils s'en foutent. C'est fini. Quoi. Non, c'était comme ça.
0: Tu sors de scène et c'est terminé.
1: Oui, mais c'est aussi bien. Hein.
0: Alors, Jackie me disait, pendant qu'on écoutait les Beatles tout à l'heure, t'inquiète, moi, tous les groupes qu'on aime des années 60-70, je les ai vus sur scène.
1: Bah oui.
0: Jackie, t'as vu les Who ?
1: Ah ouais ! My Generation ! J'ai choisi. J'adore cette chanson.
0: My Generation. T'as choisi les Who et les Kinks, ça
1: ressemble. Ouais, bah c'est assez proche. Hein.
0: Ouais. Donc les Who, tu les as vus, les Kinks aussi ?
1: Oui, bien sûr que je les ai vus. Ouais. Les Kinks, je les ai vus à la Mutualité et à Londres. Et les Who, je les ai vus à Londres, à la Fête de l'Humanité et aussi à Paris, à Playel, je crois, un truc comme ça.
0: Ah, c'est génial. En plus, là, tu dis à Londres, mais à l'époque, se taper le voyage à Londres, c'était pas facile comme aujourd'hui, il n'y avait pas l'Eurostar.
1: J'étais un correspondant, tu sais, à l'époque, ça se faisait. Ouais. Moi, je l'invitais à Paris où il allait voir, je sais pas, Ray Cazara et Annie Cordy, mais moi, j'allais voir les Who et les Kings.
0: C'est pour ça que la France et l'Angleterre sont irréconciliables.
1: Bah oui.
0: C'est Jackie qui a arnaqué son correspondant.
1: Et lui, il m'emmenait voir les Who et les Kings. C'est génial, non?
0: C'est formidable, formidable que tu aies pu voir tout ce beau monde.
1: Bah oui.
0: Les Kings, t'as choisi, alors vraiment, l'immense tube, You bah Really oui. Got Me. Tu te souviens la première fois que t'as entendu cette chanson? Ça t'a fait quoi comme effet?
1: Bah, ça fait, j'étais ado, quoi. J'avais 16 ans. Ouais. Bah, ça m'a fait un drôle d'effet. J'adore le riff, puis j'adore la voix de Ray Davies aussi, et puis les Kings, c'est une espèce de dandy rock, quoi. Tous leurs albums sont vraiment bien. Les mélodies, les arrangements, tout. Les textes aussi, parce que
0: c'est
1: c'était
0: beau.
1: Pas... Ouais. Ouais. C'est très beau. Ouais.
0: C'était les Frères Ennemis, bien avant Oasis.
1: Ah oui, oui.
0: Et on les adore, alors on est ravis.
1: Oui. Ray Davies et Dave Davies.
0: Ouais, c'est ça.
1: Ouais.
0: On est ravis de les écouter ce soir dans Décibels, grâce à Jackie.
1: Ouais.
0: Les Kings, You Really Got Me. Je parle pas sur l'intro, parce que l'intro,
1: ah ouais,
0: c'est déjà du Kings. Hein.
1: Ah bah oui.

0: Imparable. Imparable. Les Kinks, bah, you really got me. Tu joues d'un instrument, toi, Jackie ?
1: Non, j'ai jamais voulu. Je sais pas pourquoi. J'aurais pu, hein, mais non.
0: J'ai pas la flemme.
1: Pas la flemme, mais je m'en sentais pas capable, quoi.
0: Ceci dit, alors tu sais quoi, moi je suis comme toi, je joue pas d'instrument, mais je pense que quand on adore la musique et qu'on s'est rendu compte à quel point c'était difficile, on est encore meilleur fan.
1: Mais bien sûr, moi je suis plus spectateur.
0: Oui, c'est ça. Voilà. Alors que ceux qui jouent de la guitare, parfois ils disent, ouais, non, mais c'est de l'esbrouf, c'est trop facile à faire.
1: Non, c'est pas facile. Vrai. Enfin, bien jouer, c'est pas facile.
0: Exactement. Exactement. Dans ta sélection, donc oui, je disais, il y avait vraiment que des énormes tubes. Il y en a un qui est beaucoup moins recélébré aujourd'hui. C'est le groupe Bijoux.
1: Oui, Betty Jane Rose de Bijoux. Ouais. Alors Bijoux, c'est un groupe que j'aime beaucoup, groupe de rock français que à l'époque j'étais chez Philips. C'est moi qui les ai dégotés, je les ai signés, je me suis occupé. Je les ai présentés à Serge Gainsbourg parce que c'était des fans de Gainsbourg et ça a bien collé. D'ailleurs, grâce à eux, Gainsbourg, Serge a refait de la scène. Et ils chantaient aux armes, etc., mais rock'n'roll, tu vois.
0: D'accord.
1: Trois chansons des armes, etc. Et il aura fait une chanson qui s'appelle Betty Jane Rose, que j'aime beaucoup.
0: Ok, c'est celle qu'on va écouter maintenant. Mais
1: merci.
0: Alors, pardon, mais non, toi, merci. Parce que c'est pas forcément une histoire que les gens connaissent bien. Quand tu dis que Gainsbourg est remonté sur scène grâce à Bijoux, ça veut dire quoi? Qu'ils l'ont poussé?
1: Pratiquement, il n'avait pas envie, il était timide, Serge, mais il n'avait pas fait de scène depuis ses cabarets, tu vois, le truc qu'il faisait dans les années 60.
0: Oui,
1: était
0: c'est
1: bien.
0: Ça.
1: Il avait envie de faire du rock'n'roll. Et il a trouvé en Bijoux ce groupe-là. Et Vincent Palmer, le guitariste de Bijoux, le compositeur, lui a dit, mais viens avec nous, on a des dates en province. Et il est venu, mais il avait un trac fou, quoi. Je me souviens, il est passé à Épernay, il est passé à Reims. Mais il avait un trac de fou, il a fait trois chansons, et ça a cartonné, et c'est grâce à ça, et grâce à Bijoux, qu'il a fait de la scène, après qu'il a refait de la scène, avec les Wellers, tout ça.
0: Oui, c'est voilà. Ah, mais tu vois, je savais pas.
1: Mais oui, c'est une anecdote.
0: Merci pour l'histoire. Puis des anecdotes sur Serge Gainsbourg, t'en as pas mal.
1: J'en ai pas mal, oui.
0: On va s'en garder pour tout à l'heure. Et là, on va découvrir, donc, pour certains d'entre vous, le groupe Bijoux, et cette fameuse chanson, donc, fabriquée pour eux par Serge Gainsbourg.
1: Bah oui.
0: Betty Jane Rose.

0: Alors, Jackie, il la connaît par cœur.
1: Ah oui, j'adore cette chanson. Puis ça m'évoque plein de choses, quoi. Des souvenirs avec Serge. Oui.
0: Ouais. Tu la vis comment, toi, la musique? T'écoutes toute la journée? T'as des moments précis?
1: J'ai des moments précis, mais j'écoute pas la même chose le matin que le soir.
0: Ah oui, donc il y a une vraie organisation.
1: Oui.
0: Il y a la musique pour te réveiller, la musique pour te calmer.
1: Voilà, c'est ça. Puis la musique un peu rock'n'roll le soir.
0: Ça, ça fait du bien. Ce petit Jane Rose, il était parfait.
1: Bah oui.
0: Alors après, il y a une autre musique qui est très importante pour toi en ce mois d'octobre. Hein.

0: Tu vas t'éclater, le 30 octobre.
1: 30 octobre, Star Manga au Palais des Congrès. Il y aura Marie Dauphin, la chanteuse de Bibi Fuck.
0: Mais oui, c'était bien Bibi Fuck.
1: Et qu'est-ce qu'elle chantait aussi, Marie Dauphin? Clémentine.
0: Clémentine, absolument.
1: Ouais. Si beau ça.
0: C'est ce que tu faisais devant la télé quand tu avais 3 ans.
1: J'ai fait que ça. Je t'ai plus vu dans mon enfance, Jackie, que mes propres parents.
0: Ah bon?
1: C'était toi mon babysitter. Dorothée et toi?
0: Ouais, on était ta nounou.
1: Bah oui. Mais c'est vrai, je pense qu'il y a beaucoup de gens de ma génération.
0: Moi, ça va, souvent on me le dit ça.
1: Je regardais tous les jours.
0: Ouais.
1: Parce qu'en plus, le Club Dorothée, c'est ça qui était formidable, c'est que vous étiez là, donc évidemment, le mercredi, le samedi.
0: Tous les jours, 7 jours sur 7.
1: Vous étiez là pendant les vacances.
0: Mais oui, le Club Dorothée, vacances. Et moi, j'avais Jackie Chou en plus.
1: Et le Jackie Chou.
0: Le mercredi et le samedi.
1: J'adorais le Jackie Chou. Bah là encore, tu avais trouvé le moyen de nous faire un petit concert.
0: Voilà. Ouais.
1: Des lives. Et c'était, je me souviens, moi, d'avoir vu Vanessa Paradis, Joe le taxi, dans ton émission, dans le Jackie Chou.
0: Mylène Farmer, Étienne Dao, Bachung.
1: Alain Bachung.
0: Dont j'étais l'attaché de presse également.
1: Et qui est venu chanter dans le Jackie Chou.
0: Ben bien sûr.
1: Trop bien. Trop bien. Et vous, Star Manga, si ça vous intéresse de voir.
0: Comment
1: sur
0: ça les intéresse? Ça les intéresse.
1: Ça les intéresse. Donc Marie Dauphin, dont vous venez d'entendre la voix, Bibi Fuck, Bernard Minet, Noam, Valérie Barouille, Jean-Paul Césari, tout un tas de chanteurs et de chanteuses, avec des génériques incroyables, Goldorak, Sailor Moon, Candy, Nicky Larson, les Chevaliers du Zodiac, Lady Oscar. Non, trop bien, Dragon Ball.
0: Et Dragon Ball Z, faut pas oublier.
1: Ah oui. Z, Z, Z.
0: Chanté par
1: Ariane.
0: Je lui fais un petit bisou en haut.
1: Une de mes nounous aussi, Marianne. Ariane. Pardon.
0: Ah oui.
1: Donc c'est le 30 octobre au Palais des Congrès, c'est Jackie qui présente les musiciens, le concert symphonique, les images des mangas qu'on adorait, quoi.
0: La totale, un grand moment. On va bien s'amuser.
1: Oui, et il y a aussi, je l'ai noté parce que ça j'aime beaucoup, un grand concours cosplay juste avant le concert. Et les plus beaux costumes inspirés de l'univers du manga vont défiler sur la scène du Palais des Congrès.
0: Ça va être sympa ça, non?
1: Ça va être magnifique.
0: Tu vas te déguiser j'espère quand tu vas venir.
1: Écoute, je suis en train de me dire, est-ce que je me ferais pas un petit Sailor Moon.
0: Ah, moi je te vois bien Sailor Moon, ouais.
1: Hein?
0: Mais tu vas le faire vraiment?
1: Je sais pas. Est-ce que je vais oser? Non, au pire, je me mets en chevalier du Zodiac.
0: Ah oui, c'est bien ça.
1: Ouais. Fais comme ça.
0: Bioman.
1: Ou en Bioman. Moitié homme, moitié robot, c'est tout moi.
0: Ah oui, toi tu es moitié homme, moitié robot, c'est vrai.
1: Jackie est l'invité de Décibel. On revient tout de suite, hein?
0: Bah oui.
1: Ouais, on a encore de la musique à partager ensemble.
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2: Notre invité, Jackie, a eu envie ce soir d'écouter Serge Gainsbourg.
3: Étonnant, non?
2: Étonnant. Alors, peut-être ça va étonner celles et ceux qui ne savent pas qu'au début de ta carrière, tu as été l'attaché de presse de Serge.
3: Oui, absolument.
2: Gainsbourg. Donc, ça voulait dire quoi? Qu'est-ce que tu faisais? Tu étais avec lui, chez lui parfois?
3: Serge Gainsbourg, il faut le suivre partout. Hein. Ouais. Tu sais, c'était un peu là. Je faisais tout. Ouais. J'allais le chercher. Comme il conduisait pas, donc j'allais le chercher. J'organisais les interviews. J'organisais tout, quoi. J'allais lui chercher son café, ses cocktails. Parfois, j'allais chez Clope. même son liquide. Parfois, il m'avait envoyé à la banque chercher son liquide.
2: C'est pas vrai.
3: Ouais.
2: Comment t'as...
3: J'ai même gardé une fois Charlotte, elle avait un nom.
2: Oh, bébé Charlotte.
3: Ouais, j'étais nounou de Charlotte. Mais on voit, là, pas à la télé.
2: Ce job incroyable, de passer tant de temps près de Gainsbourg, comment il t'est arrivé? Tu as postulé? On te l'a proposé?
3: J'ai pas postulé, j'étais engagé chez Philips, qui était une maison de disques. Et Louis Nussera, qui était directeur de la promo, m'a dit, voilà, je m'occupais du catalogue international. Il m'a dit, mais il y a Gainsbourg, là, qui cherche un attaché de presse. Je vais organiser un rendez-vous, et puis il a organisé le rendez-vous. Il m'a dit, c'est pas sûr que ce soit toi. Hein. Ah. Je vais rue de Verneuil, j'ouvre la porte. Je sonne, on ouvre la porte, et c'était lui. Mais moi, j'avais 25 ans à l'époque, donc j'étais hyper intimidé, tu vois. Mais bon, mais lui aussi est très timide. Donc il y a eu des temps morts au début, puis après, ça a été. Je vais pas dire que j'étais son ami, mais on était très, très liés, quoi. Et ça dépassait le côté attaché de presse.
2: Oui.
3: Oui, oui.
2: De toute façon, vu le personnage, enfin les personnages, et lui et toi, ça pouvait pas être juste.
3: Ouais. Sauf que moi, je pouvais pas. Il fallait que je fasse attention quand même. Parce que parfois, j'allais le border. Quand je dis j'allais le border, c'était vraiment ça.
2: Il y a une légende qui raconte que quand il était trop bourré et que peut-être toi, tu te reposais, tu dormais, il rentrait chez lui en sortant de boîte dans le panier à salade des flics.
3: Absolument, il l'a fait plusieurs fois. Oui, oui. Les policiers... flics l'accompagnaient chez lui.
2: Il le ramassait, il le ramenait chez lui.
3: Oui, oui, oui. Bah oui, j'étais pas avec lui tous les soirs. Hein. Bon.
2: Heureusement pour toi, pour ta santé.
3: Parce que je serais pas là.
2: C'était un sacré fêtard.
3: Ah bah oui.
2: Il y avait un million de chansons qu'on pouvait écouter de Serge Gainsbourg. Oui. T'as choisi sa Marseillaise reggae, aux armes, etc.
3: Oui, oui, j'ai choisi ça, oui.
2: C'était déjà l'époque où toi tu travaillais plus pour lui.
3: Si, c'est le dernier album dont je me suis occupé.
2: Ah, d'accord.
3: Et c'est le seul qui a été disque d'or de son vivant.
2: Ouais.
3: Parce que les autres ont été disque d'or à titre posthume, si je peux me permettre.
2: C'est injuste, hein, d'ailleurs.
3: Oui, mais il comprenait pas. Enfin, c'est vrai, c'était un type très angoissé, quoi. Et à l'époque, il n'y avait pas de portable, il pouvait m'appeler chez moi à 2h du mat. Je répondais, hein. De toute façon, il me réveillait, donc. Et j'ai un beau souvenir de ça, parce qu'en fait, il avait dit à Louis Hazan, qui était PTG de Phonogramme, oui, mais j'ai tout, hein, j'ai composé tous les titres et tout. En fait, il avait rien. On peut le dire, maintenant, il y a prescription. Il avait juste le titre qui s'appelait Aux Armes, etc. Et il est parti en Jamaïque 9 jours. Il a tout fait en 9 jours. Mais il aimait bien travailler dans l'urgence, Gainsbourg. Et voilà. Et là, il était content parce qu'il était enfin disque d'or.
2: Le seul disque d'or gainsbourien de son vivant.
3: De son vivant.
2: Aux Armes, etc. Jackie, merci pour ce beau choix.

0: aux armes, etc.
1: Mais oui.
0: Serge Gainsbourg, Jackie, oui. C'est trop bien cette heure qu'on passe ensemble, ça donne envie de partir en road trip avec toi.
1: Ouais.
0: Tu conduis?
1: Oui, enfin, si on peut appeler ça conduire.
0: Ah, non, mais tu vas pas nous tuer, tu vas pas nous mettre dans le décor.
1: Non, je vais essayer, ouais.
0: Franchement, moi j'aimerais bien partir en road trip avec Jackie, et c'est lui qui choisit la musique. C'est trop bien tout ce qu'on écoute
1: depuis
0: 19h. Je vais te chanter un truc.
1: T'es sûr?
0: Ouais.
1: Tu chantes faux, non?
0: Toi et moi, moi et toi.
1: Ah bah oui, bah attends.
0: Nous deux, rien que nous deux. C'est ta chanson.
1: Bah oui, mais tu sais, je l'ai fait sur scène avec Bébé Ange, au Galabru, et ça a bien marché. Ça a bien marché, la chanteuse Bébé Ange.
0: Ouais. Rêverie d'un promeneur solitaire au pied du Fujiyama.
1: Elle est bien, cette chanson.
0: C'est une super chanson.
1: Chanson des plus bêtes que je connaisse, quand même.
0: Tu l'as sortie en 1989, et la pochette, c'est une photo de toi par Pierre et Gilles.
1: Pierre et Gilles, absolument. Ouais.
0: Ouais, quand même.
1: Bah oui.
0: Ah ouais, ouais, non mais c'est ça, c'est-à-dire que à la fois t'es passionné de pop culture, Jackie, mais à la fois tu es la pop culture.
1: Ah merci, c'est gentil.
0: Mais c'est vrai.
1: Ouais, merci beaucoup.
0: Et en plus tu transmets ça avec le sourire et c'est voilà, c'est un délice que tu sois là.
1: Bah merci.
0: Voilà, bravo, je voulais te dire ça. Et j'essayais de chanter le Fujiyama, mais c'était pas terrible. C'est pas grave.
1: C'est sûr, c'était pas mal.
0: Il est gentil. Il est menteur, mais il est gentil.
1: Mais c'était pas mal.
0: Il est menteur, ce Jackie. La dernière chanson qu'on écoute, c'est Merde in France.
1: Ah, Jacques Dutronc.
0: J'adore
1: Merde in France.
0: Lui, tu l'as rencontré, forcément.
1: Plein de fois, j'adore Jacques Dutronc. Bah, c'est Gainsbourg qui me l'a présenté.
0: Alors, il paraît, la légende raconte, mais comme toi, t'étais sur place, tu vas nous dire si la légende est vraie, que c'est Gainsbourg qui a torché vite fait les paroles de Merde in France.
1: Oui, mais il n'en voulait pas.
0: Dutronc n'en voulait pas, tout le monde était bourré, et ils ont fait du yaourt.
1: Ils ont fait du yaourt, absolument. Tout ça est vrai, après, il a refait les paroles quand même. Et Merde in France, on l'a enregistré pour Platine 45, et Jacques, il m'a dit, viens, on va tourner dans une déchetterie. Et on va en faire une sorte de maison. Il avait fait venir des mannequins qu'il avait mis dans une baignoire pour la salle de bain. Plein de boue, elles étaient debout.
0: Ah, genre des mannequins, des jolies filles.
1: Des jolies filles, mais couvertes de boue. Il me faisait visiter sa maison, tu vois. Et à la fin, on est partis tous les deux avec les éboueurs en disant au revoir comme ça. Et je me souviens de ce clip qui a un truc de fou qui s'appelait Merde in France, quoi, comme la chanson.
0: Ça, on peut le voir.
1: Oui, sur
0: cet
1: YouTube.
0: Cet extrait de Platine 45.
1: Ouais, tu tapes Platine 45, Jacques Dutronc, Merde in France.
0: Et on voit la déchetterie.
1: Oui.
0: Toi, tu disais oui tout le temps. Si l'artiste, il te disait.
1: Bah oui, mais ça, on pourrait peut-être plus le faire maintenant, quoi.
0: Bah,
1: c'est
0: pas
1: ça qui était bien dans les années 80.
0: Ouais.
1: Ah oui, il a fait venir des mannequins, mais elles ont joué le jeu, c'était sympa. Et dans une déchetterie, tu vois. Tiens, je te présente, voilà, la cuisine, la chambre. Et à la fin, on se barre dans les... avec les éboueurs, tu sais, dans leur camion.
0: Ouais.
1: À la place des ordures, et on fait au revoir tous les deux.
0: Incroyable. Jackie, merci pour la régalade.
1: Je t'en prie.
0: Pour les histoires. Et pour la Merde in France.
1: Bah oui.
0: Cacapoum, à la prochaine. Je rappelle, Platine Jackie, ton nouveau podcast vidéo sur JL Play et sur YouTube.
1: C'est exact.
0: Parle de musique avec tes invités. Et puis, à la fin du mois, le 30 octobre, tu es au Palais des Congrès et tu présentes Star Manga, un grand concert symphonique autour de nos génériques de manga préférés.
1: Oui, puis tu as très bien chanté.
0: Bip, non, allez, bah, Merde in France.
1: Tu veux pas chanter le 30 octobre sur scène?
0: Ils vont être contents, l'orchestre symphonique. Ouais, tu veux ramener ta casserole, là?
1: Mais non, tu chantes pas faux. Enfin bon, prends des cours.
0: C'est ça. Merci, Jackie.
1: Merci à toi, c'était super.
0: Salut.

0: là, mais quel grand, grand moment. 1984, enregistré au studio Ferber. Et les murs s'en souviennent. Jackie, à l'instant, nous a en plus confirmé la présence à l'époque de Serge Gainsbourg à la session d'enregistrement de Jacques Dutronc. Le barman s'en souvient également. Donc, allez, décibels, c'est terminé pour ce soir. Je remercie l'équipe de l'émission. Il y avait Kinane Lageli, Iris Guitoni, Thomas Demol, Mélodie Chaïb. Demain, on est dimanche. Décibels sera donc là à 19h, de bonne heure et de bonne humeur, avec les chansons préférées des auditrices et des auditeurs. Vous avez encore le temps de participer, il faut nous envoyer un email. Notre adresse c'est décibels avec un S, @radiofrance.com. Et dans le mail, vous mettez la chanson que vous voulez écouter et votre numéro de téléphone pour qu'on puisse vous rappeler. Et voilà, vous savez tout. Gros bisous.
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0: Je reviens juste deux secondes pour vous donner l'heure, 20h, et le programme. Il n'y a pas que Paris dans la vie sur votre radio.
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0: Merci mesdames.
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3: Bonsoir à toutes et tous et bienvenue pour cette nouvelle soirée de Y'a pas que Paris dans la vie. Très heureux d'être avec vous en ce début de mois d'octobre. On vous propose une nouvelle fois de prendre la route direction les souvenirs de nos invités. Pendant toute la semaine, Éric Bastien leur a fait raconter leur France, les endroits où ils ont grandi, les villes qui ont marqué leur parcours, les paysages qu'ils n'ont jamais oubliés ou encore ces lieux qui ont une histoire toute particulière. Et pour commencer ce best-of, place à un homme que vous connaissez bien, bah oui, derrière les fourneaux ou sur les plateaux de télévision, Norbert Tarrère. Il était au micro d'Éric Bastien il y a quelques jours pour partager lui aussi sa vision très personnelle de la France.
4: Et bonsoir Norbert Tarrère.
5: Bonsoir Eric. Alors attends, bonsoir Eric. Votre prénom c'est Eric ou Sébastien?
4: Moi c'est Eric.
5: Eric, en fait.
4: Mais c'est vrai qu'on m'a souvent appelé Bastien.
5: Bah oui.
4: Vous n'avez pas eu ce problème?
5: Ah non, quand tu t'appelles Norbert, t'as pas ce problème là.
4: Bon, je suis ravi de partager cette balade parce qu'on va un petit peu se promener. Norbert, je sais pas si vous êtes du genre, vous aimez bien prendre une télécommande, boum, feuilleter les albums photos et regarder ce que vous avez fait avant ou au contraire, c'est je fonce.
5: Je fais des rétros de temps en temps, mais je pense que la vie c'est un peu comme comme le pare-brise et une voiture. Et le pare-brise c'est l'avenir, c'est ce que vous allez voir arriver.
4: Ouais.
5: Et le passé c'est vraiment le rétroviseur, c'est ce qui s'est passé derrière. Et je l'oublie pas, je regarde toujours un petit coup d'œil dedans, mais je regarde toujours ce qui est en face de moi.
4: Alors on va voir ce que l'on va voir dans ce rétro ce soir. Le premier endroit en tous les cas qui compte pour vous, c'est Enghien-les-Bains.
5: C'est mon lieu de naissance.
4: C'est là où vous êtes né, alors oui. C'est en banlieue parisienne, c'est à quelques kilomètres de Paris.
5: Exactement.
4: Quelle image, Norbert Tarrère, vous vient quand on parle d'Enghien-les-Bains?
5: Eh ben, Enghien-les-Bains, on dit champ de course, on dit casino, ouais. Parce que en banlieue parisienne, on s'attend toujours à avoir quelque chose d'un peu plus banlieue, et non, Enghien-les-Bains, 95, entre Épinay, entre Saint-Gratien, Montmorency, Soisy, il y a un hippodrome, il y a toujours eu un casino, il y a eu deux beaux hôtels tenus par un groupe français, et il y a le lac, alors qui est pour moi pas un lac, ça reste un étang, ni plus ni moins, parce que
4: c'est pas très grand, il y a plus grand, on est d'accord.
5: Voilà, et puis c'est mes premiers pas, 12 ans après, parce que je suis revenu 12-13 ans après ma naissance, pour aller voir un film au cinéma et manger mon premier fast-food.
4: C'est vrai, ouais. C'était Enghien-les-Bains.
5: Exactement.
4: Moi je trouve que c'est sympa, alors j'ai la chance de connaître un peu Enghien-les-Bains, c'est le week-end, la sortie sympa quand on vit à Paris, par exemple.
5: Oui.
4: Il y a quelque chose de champêtre, quelque chose. Voilà, c'est un peu un environnement qui est agréable.
5: C'est un moment. Oui, c'est des petites villes agréables comme on peut retrouver l'Isle-Adam ou d'autres villes comme aussi Port-Cergy. Ce qui donne à la banlieue cette nuance de dire que on n'est pas forcément obligé toujours de se diriger sur Paris pour vivre des moments, on va dire. Élégant. Je trouve ça élégant, Enghien. Je trouve que c'est élégant.
4: Vrai, je suis d'accord.
5: C'est sympa, c'est apaisant.
4: Norbert, vous grandissez dans une famille d'artisans,
5: oui.
4: Métier de bouche,
5: oui.
4: Maman charcutière,
5: oui.
4: Papa
5: poissonnier.
4: Dans le poisson.
5: Oui.
4: C'est génial. Enfin, votre destin, il était plié, quoi.
5: Même pas. Pas du tout, parce que je voulais faire du foot, moi. Mais,
4: on va en parler, d'ailleurs.
5: Mais dans l'amour que j'avais pour mon père, que je portais à mon père, je voulais être poissonnier.
4: Et cet amour, il va loin, parce que j'ai cru comprendre que vous cachiez parfois dans la camionnette ou dans la voiture.
5: Exactement.
4: Avec un doudou, c'est ça?
5: Exactement.
4: Votre couette?
5: Exactement. Mon père, il conduisait une marque allemande W. C'était un LT35. La cabine réfrigérée, c'était de la Lambray, donc c'est qui est fait dans l'Ain. En vrai, voilà, je le dis, hein, ça existe toujours, mais ça a été racheté. Et en fait, je montais dans ce camion, et à minuit, et je dormais dans le camion, parce que je voulais être sûr de pouvoir partir avec mon père à Rungis. Alors, Rungis, ceux qui connaissent, je vais vous le dire, c'est Euro Disney. pour les enfants. Sauf que Mickey et Minnie, Rungis, c'est une dorade et un macro.
4: À quel point Rungis est important pour l'assiette des Français, Norbert Harrer?
5: Déjà, on parle, il n'y a pas que Paris qui compte, hein, mais Paris, Rungis, c'est le plus grand marché en Europe, déjà, à la base. On ferme Châtelet-Les-Halles pour l'histoire et on vient ouvrir Rungis dans les années 70. On ouvre 10 pavillons entiers de poissons, donc un pavillon couvre à peu près 10 mandataires de poissons, 110 mandataires de poissons à l'époque, autant de légumes, autant de viande, autant de fleurs, autant de fromage. C'est une ville dans la ville, Rungis. C'est le ventre de Paris. Et c'est pour moi le ventre de l'Europe. C'est là où tout se niche. Et donc, quand vous grandissez dans cette ville, vous en prenez une culture incroyable.
4: Vous avez grandi dans les marchés.
5: Oui.
4: Marché, on pourrait peut-être parler celui de Saint-Flève d'Hermont aussi.
5: Exactement.
4: C'est là où vous alliez avec votre papa.
5: Le portail, ils sont encore orangés. Je suis passé il n'y a pas si longtemps. À côté, avant, il y avait un commissariat de police. Non loin d'un collège, après que j'ai visité le collège Jules Ferry, il y a aussi le marché d'Aubonne. Un peu plus loin, en 78, on avait le marché de Conflans, le marché de Sannois, le marché de Saint-Prix. Vous avez le marché de Saint-Leu. Enfin, on faisait tous les marchés couverts qui existaient dans
4: le 95. Il y a des marchés en extérieur.
5: Exactement.
4: Aussi.
5: Oui, ils avaient celui d'Orwell qui est magnifique.
4: Mais ça a forgé votre personnalité. Vous avez pris le temps, peut-être inconsciemment, gamin, d'observer les gens, la vie, parce que c'est une ville dans la ville aussi.
5: Exactement.
4: Un marché. Hein.
5: Un marché, c'est vrai, c'est pour ceux qui s'imaginent, qui n'arrivent pas à s'imaginer, c'est vrai que vous rentrez dans une émulation où on est tous, quelque part, concurrents, d'accord, mais on vient tous additionner nos talents pour faire vivre le terroir et vivre aussi notre commerce. Donc tous les poissonniers se connaissent, même s'ils se tirent un peu la bourre, et tous les charcutiers, tous les marchands de légumes, les primeurs, les fleurs, les fromagers. En fait, c'est tout ça qui fait que, en étant dans une émulation de tirer les choses vers le haut, vous allez réussir. Ouais.
4: Alors Norbert, vous passez une partie de votre scolarité, petite enfance du côté d'Enghien-les-Bains, et puis vos parents vont séparer, c'est des choses qui arrivent.
5: Oui.
4: Partez à Argenteuil, c'est pas très loin non plus.
5: Oui, oui, c'est
4: l'image que vous avez d'Argenteuil là.
5: Je suis pas resté longtemps à Argenteuil parce que on a eu du mal parce qu'on habitait au-dessus d'un commissariat, donc vous imaginez, à l'époque ils s'en prenaient plein la tronche, donc on est parti, on est arrivé à Sannois.
4: Ouais. Mais avant, c'est dans l'Essonne.
5: Alors, pour ceux qui connaissent, ils vont me dire Argenteuil. Donc, j'étais à la ZUP. Après, je suis parti à la Cité Champagne. Après, je suis passé à la Cité Jaune. Et après, je suis arrivé à Sannois. Ouais, j'ai visité Argenteuil. Et à Sannois, je suis arrivé à l'église de Sannois. L'église, limitre centre-ville. Et là, j'ai découvert une vie incroyable. Vraiment. Les gens parlent de cette façon sociale de vivre. Mais je pense que ça a été une des plus. Ma vie, elle est faite que de rencontres. J'ai vécu dans l'opulence avec mes parents. J'ai vécu dans ce côté populaire où on avait le multiculturalisme, où on partageait toutes les religions, où on partageait toute la tolérance. On pouvait faire la marche du feu pour les Indiens, se retrouver à faire l'Aïd et faire Kippour comme c'est aujourd'hui en plus avec la communauté juive. Et après, on pouvait repartir avec les catholiques parce qu'il y avait aussi des catholiques. On pouvait se retrouver le dimanche devant la messe à sortir parce que nous, on voulait gratter un peu des hosties.
4: Ça n'a pas de goût.
5: Voilà, mais bien sûr,
4: c'est du pain.
5: Et en fait, c'est cette notion-là, en fait, qui est importante de savoir, c'est quelle place on peut trouver au sein de n'importe quel statut social.
4: Dans un instant, on ira faire un tour à Saint-Gratien. On ira jusqu'à Clairefontaine, parce que vous avez évoqué le foot.
5: Oui.
4: C'est aussi des lieux qui vont compter pour vous, les lieux de la réussite et surtout de la France de Norbert Harrer qui s'invite sur ici. Alors, on s'intéresse aussi à la nature et à l'environnement avec Benoît Prospero qui chaque jour passe en revue les merveilles de la nature. Aujourd'hui, vous allez découvrir un lieu hors du commun qui pourra inspirer beaucoup de villes et de villages de France, on découvre.
3: Ah oui, c'est un lieu très inspirant. Nous sommes avec ici Alsace, dans le Haut-Rhin, à côté de Mulhouse, à Kemps. Et ce lieu, c'est l'archipel. Et l'idée, c'est quoi? C'est de réunir habitants, associations, écoles et communes autour d'un même projet, à savoir agir localement pour le vivant. Bref, un véritable tiers-lieu. C'est quoi un tiers-lieu? Brice Lalloy, coordinateur de l'archipel de Kemps, nous explique.
6: Un tiers-lieu, c'est un lieu dans lequel il va y avoir plein d'activités et plein d'acteurs. Et donc, typiquement, à Kemps, on a une association qui s'appelle Grain de sel, qui a été créé en 2006, qui a pour vocation à gérer toute la partie pédagogique, c'est-à-dire accueillir les enfants, les reconnecter à la terre, leur montrer l'importance de la biodiversité. On a une autre asso qui s'appelle Gasper, qui est une épicerie solidaire et sociale. Et puis, au milieu de tout ça, on a les écoles qui viennent régulièrement nous filer un coup de main, dont l'école alternative de Sama, et puis la mairie qui nous prête des parcelles sur tout le territoire qu'elle soit.
3: Ah oui, parce que petite précision, dans ce village, les enfants mangent ce qu'ils plantent eux-mêmes. Bref, un tiers-lieu, c'est donc un lieu dans lequel se passe tout ça. Et donc, si vous habitez une ville dans laquelle il n'y a pas ça et que vous vous demandez pourquoi ce tiers-lieu est né, l'histoire est simple. En fait, un soir, ils ont projeté, vous savez, le film Demain de Cyril Dion et Mélanie Laurent dans le village. Et après la projection, les habitants ont discuté et...
6: On avait envie de montrer aux enfants comment on plante des légumes. Et c'est là que le projet est né.
3: Oui, parce qu'en fait, le constat au départ, c'était que les enfants connaissaient mieux les rayons d'un supermarché que ce à quoi ressemblait un potager. Alors maintenant, à mon niveau, qu'est-ce que je peux faire ?
6: Alors là, il y a plein de choses à faire. Il y a aider notre maraîcher qui travaille en maraîchage sur sol vivant pour l'aider à faire pousser des légumes. Venir à des ateliers pédagogiques avec les enfants. Il y a filer un coup de main à l'épicerie, puisque aujourd'hui, on est tous bénévoles. On a un maraîcher employé, on a un épicier, et puis la mairie a embauché une animatrice nature. Donc on a 3 personnes embauchées, mais au milieu de tout ça, il y a toute une fourmilière de bénévoles, quoi.
3: Eh ben oui. Et au fait, c'est quoi l'état d'esprit du village grâce à ce tiers-lieu ?
6: On se respecte tous les uns les autres, dans nos différences, etc. Et aussi, c'est très convivial. On adore la convivialité, et c'est pour ça qu'on a régulièrement des événements. Cet été, on a fait un petit concert piano, flûte traversière, en pleine nature, c'était magnifique. Et tout ça, ça crée du lien, et ça permet d'amener du positif dans nos communes.
3: Le tiers-lieu s'appelle l'Archipel, c'est en Alsace, dans le village de Dems, et c'est une merveille. Merci, ici Alsace, et Brice Lalois, coordinateur de l'Archipel, et bravo à toutes et tous.
4: Merci beaucoup, Benoît Prospero. Une alimentation saine, vous êtes forcément concerné, Norbert Tarrère.
5: Oui, oh là là, manger sain.
4: Oui, il y a rien à
5: manger. Manger sain. Manger sain, ça peut être manger du beurre, de la bonne crème, ouais. Ça peut être manger de la bonne huile d'olive, ça peut être des produits qu'on pourrait considérer comme riches, mais c'est des produits sains quand c'est bien fait.
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3: Et après cette première escapade en compagnie de Norbert Tarrère, place à la musique. On va remonter quelques décennies, tiens, avec un morceau qui évoque immédiatement, je dirais, une certaine Amérique. Voici Supertramp, Breakfast in America sur Ici.

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2: Vous êtes toujours sur ICI, merci d'être avec nous dans Il n'y a pas que Paris dans la vie. Et après les souvenirs de Norbert Tarrer il y a quelques minutes, notre voyage continue avec une personnalité qui, elle aussi, a beaucoup de choses à raconter sur les endroits qui ont jalonné son parcours. Journaliste, réalisateur et grand habitué des récits de vie, Olivier Delacroix était cette semaine face à Éric Bastien. Une conversation autour des rencontres, des lieux et de ces souvenirs qui finissent parfois par définir une partie de notre histoire. C'était mardi. Dans Il n'y a pas que Paris, dans la vie, on vous propose de retrouver cet échange maintenant.
3: Je vous ai laissé dans l'Eure, là où vous êtes né, à Évreux, là où vous vivez finalement aujourd'hui encore, en Normandie, là où vous avez grandi. Vous avez évoqué cet environnement lié à la nature, vos grands-parents aussi, qui avaient cette maison là-bas, et vous avez même dit qu'ils étaient agriculteurs. C'est toujours une chance de connaître ses grands-parents. Il y a des gens qui n'ont pas cette chance-là, qui n'en connaissent que deux ou trois, vous voyez, sur les quatre. Qu'est-ce qu'ils vous ont transmis ?
4: J'ai même connu mon arrière-grand-père et mon arrière-grand-mère.
3: Ça, c'est génial.
4: Lorsqu'on a des grands-parents et arrière-grands-parents agriculteurs, ils vous transmettent les valeurs de la terre et des animaux, voilà, et le fruit aussi de son travail. Là, c'est plus la cidrerie dont je parle, parce que voilà, on allait ramasser les pommes, puis ensuite, voilà, ces pommes étaient broyées, mélangées, et au bout du compte, il y avait du cidre bouché qui sortait de ces pommes, puisque c'était du cidre brut et non pas doux, parce que je sais que la mode est revenue beaucoup aujourd'hui au cidre, mais à l'époque, en fait, voilà, mes grands-parents étaient producteurs de cidre brut, et voilà, moi j'étais embauché pour embouchonner, c'est ça, comme ça qu'on dit ?
3: Bouchonner, alors là, je voudrais pas m'avancer.
4: Voilà, mais en tout cas, pour mettre les bouchons, et mettre, vous savez, le fil de fer autour. Voilà, je garde les valeurs de travail.
3: Ça, c'est aussi, vous le devez aussi à votre papa. Il était peintre en bâtiment. J'imagine que vous l'avez observé. C'est quand même un travail manuel, difficile, qui demande d'un physique.
4: Alors, mon père était, je rectifie, était à la tête d'une entreprise de peinture.
3: D'accord. Il a mis la main à la pâte, j'imagine.
4: Oui, au début. Ça a été le plus jeune patron de France à l'époque, puisqu'il a, voilà, il a perdu son père, il devait avoir 16 ans. Il s'est retrouvé le soutien de famille et a repris l'entreprise à l'âge de 16 ans et demi, 17 ans.
3: Ah, c'est très jeune.
4: Très jeune. Mais il était à la tête de cette entreprise.
3: Très vite. Vous avez quand même l'exemple d'un papa pugnace qui
4: entreprend. D'une gentillesse extrême. Il m'a beaucoup inspiré. Je pense que je lui ressemble beaucoup.
3: C'est la plus belle chose que vous puissiez lui donner, de toute façon. L'école Victor Hugo, c'est une de vos écoles, c'est école primaire.
4: La toute petite école,
3: Quel souvenir vous gardez de l'école? Vous savez, des odeurs comme ça qui remontent parfois. Vous y repassez peut-être aussi? Elle existe toujours?
4: Je repasse souvent devant, parce que Évreux est une petite ville quand même. Et puis deux de mes très proches habitent tout près, donc je repasse devant. Le souvenir que j'en ai... c'est la découverte de l'école, des autres. Voilà, je trouve que c'est l'endroit où on réalise qu'on n'est pas tout seul sur cette terre. Et c'est là que je crois que j'ai réalisé qu'on apprenait de l'autre et que c'était une des valeurs fondamentales de la vie. J'ai toujours été attiré, moi, par les autres. J'ai toujours été un peu une pipelette. Donc, voilà, ce que je garde de l'école Victor Hugo, c'est aussi la cantine que je détestais.
3: Oui, on a tous des menus comme ça.
4: Voilà. Là, vous savez, le truc, là, en entrée, où il y a plein de mayonnaise et des petits pois,
3: de la macédoine.
4: Je détestais ça. Et on en avait très souvent.
3: Vous savez qu'à 21h, on va dîner après cette émission. La macédoine est au menu, je plaisante évidemment, mais c'est vrai que ça va parler à plein de gens. On a évoqué tout à l'heure, cette île de beauté, ce sont aussi vos origines. Vous alliez là-bas à la plage, vous baigniez dans les rivières, vous grappahutiez dans les montagnes. Ce sont aussi des cartes postales qui vous ont construit.
4: Oui, ma grand-mère, Françoise Raffaelli, était née à Zilea. Donc qui est un petit village au-dessus dans les hauteurs qui surplombe Calvi. D'ailleurs, il y a une eau depuis, j'ai vu ça l'autre jour, une eau de commercialisée qui s'appelle l'eau de Tilia, je crois. Et je garde un souvenir assez extraordinaire de ces moments passés dans ce petit village, parce que là on est vraiment dans les années où il n'y a pas Internet, où il y a trois chaînes à la télévision.
3: Elle est encore plus préservée qu'elle ne l'est aujourd'hui, quoi, Lille, à ce moment-là.
4: Oui, là, et puis mes cousins qui tiennent la petite brasserie tabac. Voilà, je garde un souvenir de la montagne, des rivières dans lesquelles on se baignait. Et je me souviens, surtout, c'est marrant, j'y pense souvent, à des petites grenouilles toutes vertes qui étaient dans la rivière. Non, je garde un très bon souvenir. Et puis, je crois que j'ai hérité de la Corse cette fierté d'appartenir à une région. Et puis de respecter la nature, un peu ce que je faisais en Normandie.
3: Alors vous avez un triangle quand même qui est l'Eure, qui est la Corse et qui est aussi le bassin d'Arcachon et le Cap Ferret.
4: Oui.
3: Je change de région.
4: Oui.
3: Ça aussi c'est des années intéressantes pour vous, on va dire 13 ans, 14 ans,
4: oui.
3: Découvrez le surf.
4: Oui.
3: Vous avez encore un peu le style d'ailleurs du surfeur là aujourd'hui. Vous faites un peu éternel adolescent, on se le disait avant
4: l'émission. Je surfe toujours surtout.
3: Ben oui, vous surfez, alors c'est toujours sur Osgood.

0: maison à l'herbe qui était à côté du canon. Et donc, à partir de 14 ans, je sais qu'on va plutôt là-bas en vacances et je découvre le surf. Et là, c'est une vraie révélation. Et j'y ai passé toute mon adolescence. Alors, au moment des vacances, j'y allais aussi à Pâques.
1: C'est les premiers amours.
0: Pardon ?
1: C'est les premiers amours.
0: J'ai toujours été un romantique, donc je me rappelle avoir vécu mon premier amour à l'école Victor Hugo, justement.
1: Ah, vous étiez plus jeune alors.
0: Et je me souviens même du nom et du prénom.
1: C'est la petite fille de CE2.
0: Exactement. Elle s'appelait Claire.
1: Claire. Vous avez
0: Claire, Claire Bonamy. Et ça a été mon premier amour. J'étais très amoureux.
1: Et vous la voyez encore ou
0: non.
1: Aucune nouvelle.
0: Je sais qu'elle est toujours à Évreux, mais elle est amie avec des amis à moi. Mais non, je l'ai jamais trop revue. Mais j'ai eu beaucoup de coups de foudre dans ma vie, moi, vous savez.
1: En voici un autre, le parfum. Vous savez, le parfum, ça rappelle aussi souvent des souvenirs et une personne. Ouais, dès qu'on sent un parfum, ça nous rappelle quelqu'un, ouais. Une odeur. Si on met du parfum, que ce soit une grande marque ou pas, et si pour une fois on choisissait un parfum créé pour nous personnellement, ça existe dans le Gard. Catherine Quiquendon, et je vous emmène dans le Gard avec elle, vous nous faites découvrir ce fameux métier de nez aujourd'hui.
2: À Lézan, à 15 km au sud d'Alès, une gardoise joue avec ses tubes à essai.
3: Mais mes chimistes me disent tous que c'est sans danger.
2: Je vous le confirme, car Laurine est née parfumeuse. Elle a monté sa propre entreprise, l'Opale Production, pour créer des eaux de toilette femmes et hommes, mais aussi des produits cosmétiques à base de ses parfums. Ses formules sont éthiques et courtes, ses ingrédients minutieusement choisis.
4: Soit on utilise des matières premières grassoises principalement, ou alors des matières premières françaises ou locales. Et après on utilise un alcool qui est 100% d'origine naturelle et biologique.
2: Laurine utilise des poudres, des cires, des résines, ça peut être aussi liquide. Bref, tout ce dont elle a besoin pour créer une fragrance avec une formule saine et végane. D'ailleurs, combien de temps ça prend pour créer un parfum ?
4: Alors c'est très long, on est sur des années de travail. L'étape principale, c'est la création. En fait, on va créer une formule type et ensuite on va supprimer des matières premières, en ajouter d'autres, en diminuer certaines, en augmenter d'autres. Enfin voilà, c'est l'étape la plus longue, ça peut durer des années à un an.
2: Tout ce temps explique en partie le prix des parfums. Oui, parce que je ne sais pas si vous avez remarqué, mais ça aussi, c'est de plus en plus cher. Mais pas seulement.
4: Alors, dans la fabrication d'un parfum, on va avoir des matières premières qui sont assez onéreuses. Tout ce qui est le jasmin, la rose, c'est des absolus de plantes, de fleurs qui sont très chères. Mais le plus cher dans un parfum, c'est le packaging, c'est le flacon, la boîte.
2: Oui, on s'en doutait un peu. Son format principal est le 100 ml à 39 euros. Mais comment Laurine est devenue nez ?
4: Alors moi, du coup, j'ai fait 6 ans d'études pour devenir nez parfumeuse. Donc j'ai d'abord commencé par des études de cosmétologie. Ensuite, j'ai fait des études de chimie, spécialisées dans la cosmétologie et la parfumerie. Et après, c'est vraiment de l'entraînement au niveau de l'odorat.
2: Laurine s'est lancée dans l'entrepreneuriat pour avoir la liberté de laisser libre cours à sa créativité et avoir la possibilité de prendre des décisions. Les débuts n'ont pas été simples car elle devait tout gérer, mais maintenant ça tourne. Vous pouvez acheter ses parfums sur son site l'opaleproduction.fr et dans quelques boutiques revendeuses. Merci à Ici Gard Lozère pour cette idée parfumée. Ici, ça entreprend dans le Gard avec l'Opale Production et des parfums qui sentent bon.
1: Merci beaucoup Catherine Quiquendon et Olivier Delacroix qui écoutent justement ce reportage. Je dis que vous avez eu un parfum qui venait de Toulouse, fut un temps.
0: Oui.
1: C'est-à-dire que vous l'aviez fait faire là-bas ou avec
0: non,
1: une marque?
0: Non, pas du tout. En fait, moi j'aime les parfums boisés, comme j'ai été beaucoup en Inde,
1: ouais.
0: Le patchouli, mais je dirais subtilement, parfumé. Et donc j'avais trouvé un parfum comme ça, parce qu'on avait, voilà, la maison qui faisait mon premier parfum avait arrêté. Et puis ils ont arrêté l'année dernière ce parfum.
1: Mais là vous
0: dont
1: en avez
0: tout le monde me demandait,
1: ouais.
0: Et je disais jamais. Et le nouveau, ça y est, je l'ai trouvé. Et on me demande, mais c'est quoi ce parfum que tu as? Et il faut pas le dire.
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7: Et à présent, on va changer d'ambiance pour cette deuxième parenthèse musicale. On reste dans l'actualité avec un groupe qui continue de faire résonner ses chansons auprès de plusieurs générations. Voici Indochine, Victoria, sur Ici.

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5: Vous ne savez pas quoi faire de votre dimanche? Eh bien, ça tombe bien parce que demain à 9h, la ville de Saint-Jean-de-Luz organise une marche accessible à tous, baptisée Balade au fil de la Nivelle. Rendez-vous place Louis XIV pour un parcours de 7 km. Ce parcours partira en direction de Chantaco et il vous proposera plusieurs arrêts. L'aire de jeu de la Nivelle pour s'initier au Pilates par exemple, le site de compostage de la ville, les Barthes de la Nivelle pour explorer cet espace naturel sensible avec ses loutres, ses milieux humides ou encore la migration. La balade se terminera enfin par un retour place Louis XIV avec un tirage au sort de cadeaux. C'est une balade sans inscription, gratuite et ouverte à tous. Rendez-vous donc demain dans la ville de Saint-Jean-de-Luz sur la place Louis XIV.

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2: Et la soirée se poursuit sur Ici et notre tour de France n'est pas terminé, loin de là. Les souvenirs racontés dans Il n'y a pas que Paris dans la vie prennent parfois des chemins très différents. Et vous allez voir, ils peuvent nous emmener alors vers une ville, une région, un tournage, une rencontre ou simplement vers un endroit qui a compté à un moment précis de notre vie. Et c'est ainsi que nous allons retrouver une comédienne particulièrement populaire qui a marqué le petit écran, Corinne Touzé. Elle était récemment au micro d'Éric Bastien pour évoquer son parcours, ses souvenirs et ses premières rencontres avec les géants du cinéma. Un entretien à réécouter maintenant dans Il n'y a pas que Paris dans la vie.
3: Alors j'ai évoqué la première série télévisée, je pourrais aussi parler de votre premier grand rôle au cinéma, qui est la Rumba.
4: Ah oui.
3: Avec de Roger Hanin.
4: Oui, oui.
3: Ça, c'est le premier coup de manivelle.
4: Bah, c'était le premier film avec que des stars, donc Michel Piccoli, Lino Ventura, Nils Arestrump, et on était à Épinay. Sur scène, qui était pour moi le studio emblématique du cinéma français des années qui m'ont émerveillée avec les Gabins et tout ça. Et du coup, j'étais là, voilà, j'avais des étoiles dans les yeux, j'avais un tout petit rôle. J'étais un peu liquide, paniquée totale, mais Roger m'aimait beaucoup et il m'avait pris sous son aile et ça a été magique, voilà. Et après, on s'est retrouvés parce qu'il m'a fait coucou deux fois. Quand j'ai eu mon bébé, il m'a proposé Célimène, dans le Misanthrope. Et après, des années plus tard, il m'a fait faire un guest sur sa série dont j'ai... Navarro. Voilà, c'est ça. Il m'a toujours aidé quand il a fallu. Parce que ça n'a pas toujours été simple.
3: J'imagine. Parler de série, on ne peut pas passer à côté, on va s'en dire un mot. Voilà, il y a cette femme d'honneur qui arrive dans votre vie quelques années plus tard, sympathique, pleine de joie, qui vous ressemble, adjudant-chef. Isabelle Florent, j'ai vu que l'épisode pilote, le pilote hein, qui a été diffusé, a rassemblé 12,5 millions de téléspectateurs, ce qui fait rougir beaucoup de gens qui font de la télé aujourd'hui.
4: Alors, il y avait pas de chaîne, je suis d'accord.
3: Oui, bien sûr. Enfin, c'est quand même succès annoncé.
4: Ouais,
3: quoi,
4: hein. C'était extraordinaire. Ouais. Ça restera gravé dans nos mémoires à tous. On a fait du très bon boulot et les gens nous adoraient, mais nous adorent encore parce que la série, elle est rediffusée partout, elle est sur les plateformes, elle est sur YouTube, etc. Et tous les jours, il y a des gens qui me font des vidéos, qui me font des messages et qui me disent, ça fait 35 fois que je regarde le même épisode, mais bon. Et au théâtre aussi, hein. Les spectateurs viennent nous voir en disant, voilà, je regarde toujours la série. Je sais pas, elle a marqué les gens. Peut-être parce que c'était la première fois qu'on avait une femme gendarme en uniforme aux commandes. Hein, d'habitude, c'était plutôt des femmes policiers.
3: Ouais.
4: Donc, et puis, il y avait beaucoup d'humanité. C'était extrêmement bien écrit.
3: Elle
4: élevait son fils toute seule. Il y avait un directeur de collection merveilleux qui s'appelle Eric Christie qui nous regarde de là-haut. Et puis, on tournait en pellicule. C'était pas de la vidéo.
3: Hein. Et si je reviens à notre Tour de France, est-ce que cette série, par exemple, qui avait duré 10 ans, j'imagine qu'elle vous a emmené sur des tournages partout en France.
4: Partout. On a été en Alsace, à la brigade fluviale du Rhin.
3: Ça vous a marqué. Vous avez travaillé avec eux, du coup.
4: Ah oui, beaucoup. Il y a une brigade qui m'a énormément touchée. On est resté un peu longtemps. C'était chaud, d'ailleurs, parce que je devais grimper avec des poignées jumards, vous savez, sur une paroi. Mon fils était coincé dans une grotte. C'est la brigade de Spéléo d'Oloron Sainte-Marie.
3: Donc, vous là, avez pris des risques.
4: Ah, mais j'ai fait tout.
3: Spéléo, brigade fluviale.
4: J'ai sauté d'un hélico.
3: Il n'y a pas Rémi Julien qui n'était pas dans le coin.
4: J'adorais ça, mais moi c'est mon truc, ça. C'était ma joie.
3: Et la Bretagne aussi, je crois.
4: Alors la Bretagne, non, c'est pas la femme d'honneur. La femme d'honneur, on était à Grasse après, dans le pays, grassois. Et la Bretagne, c'est un film que l'on a tourné du côté du Pouliguen, tout ça, qui s'appelle Maldonne.
3: Alors là, c'est entre, c'est La Baule, c'est Pornichet, voilà, le Pouliguen, c'est Loire-Atlantique, début de la Bretagne.
4: Quoi. Ouais, bravo, dis bravo.
3: Oui, mais c'est une belle région. Ouais. Voilà, c'est, la Bretagne, vous connaissez aujourd'hui un petit peu d'ailleurs. Vous avez l'occasion d'y aller.
4: Alors, j'y suis beaucoup allée parce que je suis tombée amoureuse de Tréguier, Trégastel, Perros-Guirec, la côte de Granit Rose. Donc, j'y vais souvent. Je loue des Airbnb, des choses comme ça. J'adore les Bretons parce qu'ils ont un caractère de cochon, comme moi, et qui protègent leur région avec passion. Donc, j'adore arriver dans des petits ports où il n'y a pas d'immeubles, où rien ne dépasse ces maisons de deux étages. On mange extrêmement bien. C'est pas très cher et tout le monde est adorable et tout le monde a le sourire. Si ça pouvait être pareil partout, qu'est-ce que ça serait bien.
3: Alors vous qui aimez l'air marin et les sourires, là je pense que vous devriez avoir le sourire. Alors j'ai découvert ça en préparant votre venue. Vous avez des origines, c'est plus que des origines. Martiniquaise, c'est votre grand-mère paternelle qui est martiniquaise.
4: Mm-hmm. Mon papa est métis, ma grand-mère était de Saint-Pierre.
3: C'est la France, hein.
4: Et absolument. Et je suis Carteronne, donc comme Julien Clerc, hein, voilà. Mm. Mais pas de la même île, je crois que c'est la Guadeloupe, lui, Julien, je sais plus. Et donc, bref, oui, j'ai du sang noir dans les veines et j'en suis fière. D'ailleurs, ça se voit. Hein. Et les gens méchants ont toujours dit ouais.
3: Vous avez une peau assez allée, là, voilà. Aujourd'hui.
4: Mais je suis toujours comme ça. Et les gens ont cru que je faisais des UV, mais on ne peut pas faire d'UV, nous, parce que sinon, on devient tout noir.
3: Donc, vous avez mis très longtemps avant de découvrir la Martinique, quand vous êtes.
4: Oui, parce que j'y suis arrivée, oui, très tard, avec ma fille. Je devais avoir 33 ou 34 ans, quelque chose comme ça.
3: Ouais, sachant que c'est vos origines, vous auriez pu aller plus tôt.
4: Mais hein. Non, parce que mamie était en métropole avec son mari, ouais. Et que les cousins et les cousines, finalement, je les connaissais pas. J'ai fait leur découverte vraiment en tant qu'adulte, très tard.
3: Alors, ça donnera aussi un parfum de Caraïbes, hein, un téléfilm que vous avez fait il y a quelques années.
4: En hommage à ma grand-mère, oui, absolument.
3: Vos racines qui sont aussi italiennes, hein, d'ailleurs.
4: Ah oui, alors ça, j'y tiens beaucoup. Ça, par contre, j'y vais tout le temps. Donc, c'est mon grand-père maternel qui est du sud de l'Italie, des Pouilles, de Bari. Et voilà. Et donc, je parle... parlo un pochino italiano, ma non è veramente...
3: Sì, però è difficile l'italiano, ma... per un francese.
4: Voilà, je fais ce que je peux. Mais par contre, on comprend tout ce que je dis.
3: Tout le monde a compris, il n'y a pas de problème. Et si on s'arrêtait à Cannes?
4: Ah, bon,
3: ça, c'est aussi un lieu qui a compté pour vous.
4: Ah, bah, beaucoup. Oh là là, beaucoup, beaucoup. J'y suis. Alors, en fait, on tournait à Grasse. J'ai acheté une maison à La Boca, donc au-dessus, sur la petite colline au-dessus de Cannes. Et c'est là que ma fille a démarré sa vie de jeune fille. Donc, les sorties, le lycée, etc. Et oui, et puis j'ai gardé cette maison très longtemps. Et c'est le théâtre qui m'a fait revenir à Paris. Mais j'adore cette région parce que les gens disent toujours la Côte d'Azur, c'est pourri. Mais l'arrière-pays, il est sublime. Il y a des villages absolument merveilleux. Et surtout, la femme d'honneur, je crapahutais. Parce que c'est ce rôle, les gens croient toujours, pour ceux qui ne connaissent pas la série, que j'étais enfermée dans des bureaux, mais pas du tout. J'arrêtais pas de cavaler dans tous les sens, dans la montagne, dans les vignes. Et j'ai fait de l'hélico accroché. Alors ça.
3: Comme Belmondo.
4: Oui, mais surtout, parce que vous me parlez de Cannes, d'un coup, ça me revient. C'est qu'en fait, je me suis fait bizuter par les gendarmes du 06. Quand ils ont su que j'allais être accrochée, qu'il fallait m'amener à un point, nanana, parce qu'il fallait que je me décroche et que je cavale après quelqu'un.
3: Ouais.
4: Ils m'ont fait toute la Côte d'Azur, c'est-à-dire de Grasse jusqu'à dans le Var, et j'étais suspendue, je pouvais rien faire. Et quand je suis descendue, en fait, ils étaient pétés de rire, et moi j'étais hystérique de rage parce que tout le monde m'attendait sur le plateau, mais surtout j'ai eu la peur de ma vie. Mais j'ai vu la vraie Côte d'Azur en fait du ciel, et ça reste un souvenir. Génial.
3: Le sud, on continuera d'en parler parce qu'il y a Maubec qui est un autre sud. Hein, on en parlera dans un instant. C'est un autre sud, c'est encore autre chose du côté du Vaucluse.
4: Très important.
3: Avez-vous une boîte à livres près de chez vous? Vous savez, ce sont ces micro-bibliothèques où chacun peut déposer et emprunter des livres gratuitement. Il y en a dans les parcs, des fois. On les voit souvent dans les grandes villes. C'est un peu plus rare dans nos petits villages, mais ici, a peut-être trouvé l'exception dans la Meuse. Robin Bernot s'y est rendu avec Emma Steven sur ICI.
0: Le village de Vignoles sous Montmédy a désormais lui aussi sa boîte à livres.
5: Écoutez, c'est une bonne idée. Ça pousse les gens à prendre un livre qu'ils n'auraient pas acheté.
0: Ici à Vignoles, il y a 89 habitants et désormais des dizaines de livres stockés dans un ancien frigo à la vitre transparente. Une installation imaginée par un couple d'habitants, James et Edwige Chevalier, qu'Emma Steven est allée rencontrer pour nous. Ils sont encore étonnés du succès rencontré par l'initiative.
6: Il y a tout le monde, les gens qui viennent régulièrement avec un gros sac de courses, là, vous voyez, les sacs qu'on réutilise. Ouais. Bah, eux, je sais pas qui c'est. Hein. Ici, il y a plus de vaches que d'habitants, donc on s'attendait déjà pas à ce qu'elle ait autant de vues.
7: Bientôt, il y aura plus de livres que d'habitants.
6: Ah oui, déjà là, il n'y a pas tout tôt.
0: Alors, il faut bien imaginer que dans cette cabane, il y a toutes sortes de livres, aussi bien des œuvres de Zola, Hugo, Camus, ou bien encore des bouquins de cuisine. Et parmi les habitués à se rendre sur place, il y a François.
8: On en ramène un autre, un qu'on a déjà lu peut-être. Enfin, moi, des fois, des livres qui me plaisent bien, je peux les lire trois fois. Puis à un moment donné, j'en ai marre. Bah, on le remet là, on vient en chercher un autre. Bah, ça fait un nouveau livre pour les autres, je veux dire, dans la boîte à livres. Et ça fait des roulements et tout. Non, franchement, c'est chouette.
0: Alors, ici, dans la Meuse, ça marche. Mais vous, qu'en pensez-vous?
6: Eh bien, je pense que c'est une bonne idée, justement, au lieu de les jeter ou de les laisser traîner à la maison.
0: Maëva adore l'initiative.
6: Je pense que, justement, ça simplifie le fait que d'autres personnes puissent en profiter.
9: s'aider, se remettre aussi à la lecture et puis, que tout le monde puisse échanger les uns les autres sur les livres qui sont à la maison.
0: Maryse, elle, ne pensait pas que ce concept existait en France.
5: Moi, j'ai déjà vu ça, mais à l'étranger. Hein, et les gens sont très contents.
0: Et pourtant, ces boîtes à livres, il y en a énormément dans tout le pays. Tiens, savez-vous combien ?
5: Je pense qu'il y en a une dizaine seulement. Hein. J'en ai vu une à Paris.
9: Je ne sais pas du tout. Peut-être 600.
0: Selon le site internet Boîte à livres qui les recense, sachez qu'il y en a près de 18 000 dans tout le pays.
9: Ok, ah oui, non, mais c'est beaucoup alors. Mais c'est bien.
0: Si ces boîtes à livres sont essentiellement présentes dans les centres-villes, elles se développent aussi de plus en plus dans les tout petits villages, comme ici, depuis le début de l'été, à Vigneulles-sous-Montmédy.
3: D'ailleurs, si vous cherchez les boîtes à livres dans votre zone, hein, près de chez vous, elles sont référencées www.boitealivres.fr. C'est bien lire.
4: Ah, c'est génial. Je trouve ça super. Du coup, je vais regarder parce que j'ai plein de livres à donner. Ah, c'est formidable.
3: Près de chez vous, boitealivres.fr pour trouver près de Maubec, par exemple. Okay. Vaut plus.
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2: On poursuit cette soirée avec une chanson qui nous ramène encore un petit peu plus loin dans le temps. Une mélodie douce, un prénom qui reste en tête et cette petite touche de nostalgie qui fait toujours son effet. C'était il y a presque 50 ans. Voici Philippe Châtel, Je t'aime bien, Lily, sur Ici.

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2: Et vous êtes toujours sur ICI avec les meilleurs moments de Il n'y a pas que Paris dans la vie. Et pour cette dernière rencontre de la soirée, on change encore d'univers avec une personnalité qui a longtemps accompagné l'évolution du paysage audiovisuel français. Nicolas de Taverneau était cette semaine l'invité d'Éric Bastien, l'occasion pour lui de revenir sur son parcours, ses souvenirs et les endroits qui ont compté au fil de son histoire professionnelle et personnelle, et sur une histoire de football aussi. À retrouver tout de suite dans Il n'y a pas que Paris dans la vie.
3: Ce qui vous plaît, c'est le football. Voilà, alors vous avez habité Bordeaux, on a parlé beaucoup des Girondins de Bordeaux, vous deviendrez plus tard le propriétaire du club, 1999 à 2018, presque 20 ans pour les Girondins de Bordeaux. Qu'est-ce que vous retenez d'ailleurs de ces deux décennies, les Girondins?
4: Ah ben, il y a eu des grands et bons moments, hein. Il y a eu des moments plus difficiles pendant ces 20 ans. On nous a reproché beaucoup d'avoir vendu les Girondins, mais à un moment donné, depuis que notamment le PSG est arrivé en tête, c'était très compliqué pour une société comme la nôtre de garder, d'avoir des écarts et des risques importants. Ça pouvait faire peser des risques sur notre activité principale, donc on a décidé de vendre. Alors évidemment, on n'est pas tombé sur les bons acheteurs. On a une part de responsabilité là-dedans. Simplement, c'était pas écrit sur leur figure, avec deux fonds américains importants.
3: Oui.
4: Et malheureusement, le parcours n'a pas été. Puis en plus, il y a eu un nouveau repreneur qui n'a pas fait non plus un travail, un bon travail. Donc les Girondins ont périclité malheureusement pendant à notre suite.
3: Avril 2025, vous êtes nommé directeur général de LFP. C'est la Ligue de football professionnel. Ça durait un an. Et puis le 22 mai dernier, en tous les cas, vous quittez vos fonctions. Et le 22 mai 2026, il y a cette nomination au poste de président du conseil d'administration du stade.

0: vous découvrez la galette saucisse, hein, Nicolas Taverneau.
1: C'est libre. Je découvre surtout un beau club.
0: Ah oui.
1: Le club de Rennes est un beau club. La famille Pinault le soutient depuis 30 ans. Nous allons inaugurer d'ailleurs le nouveau centre de formation et la nouvelle académie. Vous vous rendez compte qu'il y a 7 joueurs actuellement dans l'équipe de France qui viennent du centre de formation de Rennes. Ouais. Donc c'est assez exemplaire, hein, comme stade. Et donc je découvre ce beau club avec des ambitions. On espère que cette ambition sportive va se réaliser à nouveau cette année pour être européen, parce que c'est vraiment le choix qui est fait, avec quand même un très bon public. Le stade est toujours plein. À Rennes, et donc moi j'ai beaucoup de plaisir. Alors il y a une équipe exécutive avec autour d'Arnaud Pouille, le président exécutif du club, et moi je fais la transition entre l'actionnaire et le club.
2: Vous dites que c'est un club sain dans un ancrage breton qui vous plaît.
1: Oui, ben c'est-à-dire que la famille Pinault est très très référencée en Bretagne, et la famille Pinault tient à ce qu'il y ait ce club qui a non seulement c'est pas simplement du foot business, hein, c'est du foot social aussi, c'est-à-dire que supporte ce club. Le fait que ça soit un centre de formation reconnu est très important pour le club, et donc cet ancrage breton est quelque chose qui est évidemment important, avec en défendant les couleurs locales aussi bien au niveau domestique, c'est-à-dire national, qu'au niveau international, c'est-à-dire européen.
2: Au Pirène, il y a des rivières. Et vous adorez les rivières.
1: Ah, j'aime bien les rivières. J'aime bien les rivières, mais enfin, quelquefois, les rivières sont des contraintes, parce que le stade est un peu encadré par la rivière. Ouais. Mais effectivement, et puis c'est une belle ville. Hein.
2: Alors, on évoque cette galette saucisse. Vous avez une cartographie de votre gastronomie, à vous, selon ce que vous aimez manger. On va dans quelle région?
1: Alors, moi, je suis pas un esthète de la cuisine, et donc moi je suis assez simple dans mes goûts, et je dirais je défends bien ma région lyonnaise. À Lyon, c'est quand même extrêmement bien faire la cuisine, et on l'apprécie. Alors c'est souvent un peu copieux.
2: C'est hein, le petit bouchon, c'est la charcuterie,
1: les quenelles de brochet. Hein, ça c'est vraiment ma région.
2: C'est dans l'Ain,
1: mais il y en a aussi un peu plus à l'ouest, hein, parce que les étangs des Dombes fournissent des brochets. Donc il y a toute la cuisine lyonnaise, avec les mers hein, lyonnaises, est une cuisine quand même de grande qualité. Donc on a, moi j'aime beaucoup le poulet à la crème de Georges Blanc, hein, par exemple, qui est un ami, hein, Georges Blanc, avec ses restaurants à Vaudin, oui. Hein, qui est pas très loin de chez moi. Donc voilà. Mais sinon, la gastronomie dans les autres lieux, à Bordeaux. Moi j'apprécie évidemment, je suis très amateur du vin rouge de Bordeaux, hein, qui est magnifique.
2: Hein. Modération, évidemment.
1: Avec évidemment modération.
2: Saint-Émilion.
1: Voilà, c'est un vin de très grande qualité, je trouve, le vin rouge de Bordeaux. Voilà, donc j'ai beaucoup de plaisir à voyager un peu, mais chaque région a sa gastronomie. Mais je ne suis pas un esthète de la gastronomie.
2: Nicolas Taverneau est votre invité. La télé comme jamais, aux éditions Larry, 304 pages où vous vous livrez pour la première fois. C'était le bon moment.
1: Bah écoutez, j'ai plus des responsabilités directes dans les médias, donc j'ai une liberté de parole qui est un peu plus grande par rapport à ça. Et puis moi, j'ai voulu écrire ce livre pour deux raisons. La première raison, c'est montrer qu'on peut réussir malgré des vents contraires, parce qu'on a eu beaucoup de vents contraires, sous deux conditions. La première, c'est qu'on soit déterminé, opiniâtre, qu'on lâche pas. La deuxième condition, c'est qu'on soit collectif. C'est-à-dire qu'il faut une collectivité pour réussir dans une entreprise. On réussit pas tout seul. Et moi, j'ai eu la chance de choisir les collaborateurs du groupe M6, hein, dont beaucoup sont encore là et efficaces. Et je pense qu'on a insufflé un esprit M6 à ce groupe, et qui est le gage du succès. Et donc ça, c'est une première motivation pour écrire ce livre. Et puis la deuxième, c'est de dire: les pouvoirs publics, n'attendez pas qu'ils soient votre soutien ou qu'ils fassent les choses à votre place. C'est plutôt, je le dis malheureusement, il y a eu plutôt des décisions qui ont entravé un peu le développement des groupes, pas simplement M6, mais des groupes audiovisuels.
2: Pardon, mais quand même, vous parlez effectivement dans ce livre des pressions politiques que vous avez pu avoir parfois, des luttes de pouvoir, de ces à-côtés qui font partie du milieu.
1: Oui, je dirais que c'est moins des pressions politiques, parce que j'ai pas eu, et puis M6 n'a jamais été considéré comme vraiment que le fait que il y a des règles administratives très rigoureuses, très ennuyeuses et très contraignantes. Je raconte dans le livre qu'on a fait une émission qui s'appelle partout dans le monde Lego Master, qui est un concours de Lego. On voulait qu'on l'appelle Brick Master. Il a fallu pendant un an se battre avec l'ARCOM, le CSA de l'époque, pour que ça s'appelle Lego Master. Voilà, ce genre de combat est inutile et n'a pas de sens.
2: Alors, dans le livre, on découvre, et on en a parlé tout à l'heure, que vous allez mettre l'économie effectivement en prime time avec Capital, c'est audacieux. C'est l'âge d'or des séries, je pense à Desperate Housewives aussi, hein, c'est ce que vous amenez aussi sur M6. Et puis, c'est osé, parce que c'est aussi le Loft. Le Loft arrive au début des années 2000, je crois, 2001, quelque chose comme ça, qui va marquer tout un pays, là.
1: Ouais, de toute façon, M6 n'avait pas les moyens de ne pas être innovant. Voilà. Et depuis le début, on a essayé d'être innovant quand on a mis les turbos, les cultures pub, etc. à l'antenne, quand on a fait le 6 minutes, quand on a mis les séries, la saga du samedi. Enfin bon, on a essayé d'être avec nos moyens. Bon, et le Loft faisait partie des nouveautés qui se sont installées dans le paysage européen, voire mondial. Et donc, on s'est dit, il faut pas louper ça, parce que, enfin, en tous les cas, les directeurs des programmes ont dit, il faut pas louper ça, parce que sinon, on n'aura plus cette image de novateur. De novateur. Et c'est pour ça qu'on a mis le Loft, qui a été une décision quand même assez compliquée, hein, lourde, à l'époque. Aujourd'hui, ça paraît une bluette, hein, mais à l'époque, ça a été une décision compliquée.
2: On parlait de foot, puisqu'on a parlé de foot il y a un instant, on parlait aussi donc dans ce livre des droits de la Coupe du Monde 2026-2030. On voit le succès qu'M6 a rencontré cet été avec des pics monstrueux, dizaines de millions, hein, de téléspectateurs.
1: À la télévision, c'est fait d'événements. Et donc, dans les événements, on avait eu les euros avant, hein, qu'on a partagé avec TF1. Et là, on a pris l'exclusivité de la Coupe du Monde, donc qui a été très bien diffusée par les équipes de M6. Ça a eu un succès phénoménal sur le digital, par exemple. Il n'y a pas eu un incident. C'est assez remarquable, hein, parce que quand vous êtes dans trois pays avec autant de diversité de lieux, loin de chez vous, etc., et que vous arrivez à diffuser tous ces matchs, M6 a diffusé 54 matchs qu'il faut présenter, qu'il faut habiller, qu'il faut, etc., sans aucun incident, c'est quand même un exploit.
2: Vous parlez, vous le découvrirez, parce que je ne vais pas tout raconter dans le livre, on l'a déjà bien évoqué, de la fusion impossible entre TF1 et M6. Vous parlez de radio, vous parlez de RTL, évidemment, que vous avez dirigé, vous avez été au cœur de l'appareil, je le disais en introduction, de ces grands changements audiovisuels que vous avez aussi parfois provoqués. Qu'est-ce que vous retenez de toutes ces années, puisque vous n'êtes plus dans cet appareil, entre guillemets?
1: Je retiens que prime au contenu, c'est-à-dire que vous pouvez être le meilleur gestionnaire du monde, si vous n'appuyez pas sur des talents, ça ne fonctionne pas. Et les talents, c'est par exemple Karine Le Marchand quand elle fait L'amour est dans le pré. L'amour est dans le pré serait très différent sans Karine Le Marchand. C'était Virginie.
2: C'est incarné.
1: Comment?
2: C'est
1: elle incarné. Voilà. Oui, mais surtout, elle a apporté un plus au programme avec sa compétence, avec son charme, avec son intelligence. C'est Virginie Efira quand elle a remplacé Castaldi pour
2: Nouvelle Star. Exactement.
1: Bon, il y a eu, et on peut, c'est Emmanuel Chin avec Capital. Donc, il faut avoir du respect des talents. Et deuxièmement, savoir aussi les détecter. Et ça, détecter les talents, c'est... moi, je cite Bibiane Godefroy, qui était une grande directrice des programmes d'M6, qui a su aller chercher, par exemple, Cyril Lignac, qui est toujours à l'antenne. Et Cyril Lignac, il était tout gamin quand il est arrivé chez nous. Et ces talents, il faut, un, prendre des risques, leur faire souvent confiance. Quelquefois, on se trompe, ça nous arrive de se tromper, mais il faut savoir que c'est eux qui portent quand même le succès.
2: Un demi-siècle d'audiovisuel. C'est la vie de Nicolas de Taverneau avec Alexandre Desinard, les confidences du parrain du PAF aux éditions Alary Édition. Dernière question. On s'est énormément promené. Un lieu central, si on n'en garde qu'un seul de votre vie, sur votre carte à vous.
1: Montmerle-sur-Saône.
2: On restera là.
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5: Et il est temps de vous offrir encore quelques minutes de musique, une voix reconnaissable, une chanson pop, 1996 et le souvenir de Donna Lewis, I Love You Always, Forever, sur Ici. Très belle soirée à toutes et tous.

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1: Merci d'être avec nous en ce samedi soir. Il est 21h. Et le week-end continue sur ICI avec les années 80 et avec vous, Laurent Petit-Guillaume.
2: Bonsoir à tous. Rien de mieux qu'une heure de tube des années 80 pour ambiancer un samedi soir. Ça tombe bien, on est là jusqu'à 22h, c'est 100% années 80 et ça commence comme ça.

0: Culture Club avec Karma Chameleon.
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0: Il faut rester soi-même et ne pas essayer de plaire à tout le monde, c'est le message de cette chanson. Ne pas changer de couleur, comme le caméléon, pour être plus aimé, ça marche pas. Bon, Boy George, au niveau couleur, il a pas hésité. Hein. Il les a toutes portées, et du coup, il est devenu une star aimée de tous, voilà. Cette chanson a été un des plus grands succès époque Culture Club, c'était en 83. Allez, on reste dans les petites bêtes qui piquent. Après le caméléon, Scorpions, Still Loving You.

Young, c'était Every Time You Go Away. Été 1985, le slow sur lequel vous avez peut-être rencontré l'amour de votre vie, car on dansait encore le slow dans les années 80, et ben oui, c'est le plus grand succès de toute la carrière de Paul Young. Et pourtant c'est une chanson triste, hein, évoquant une rupture, un constat d'échec, des regrets. Un autre tube que l'on a aussi découvert durant cette période, qui lui aussi avait pour thème une histoire triste, la disparition d'une célèbre danseuse, Marcia Moretto, c'est bien sûr l'incontournable Marcia Baila, d'Erita Mitsuko, dans 100% années 80.

0: soirée avec Mythe Folie. Bon, et là, tout le monde se lève et reprend l'incontournable refrain et tu tapes, tapes, tapes, c'est ta façon d'aimer. J'en connais même qui connaissent par cœur le passage façon rappeur. Toi qui décides au fond de ton ennui les notes d'une mélodie. Bon, voilà, c'est normal, ça s'appelle un énorme tube sorti en 88 et ça marche encore aujourd'hui. Allez, au suivant. Dans un instant, rien que pour toi, François Feldman.
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4: Et 1h22h.
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0: Niagara, c'était Cheeky Boom.
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0: 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Ça tient un peu de choses, la naissance d'un groupe. Pour Niagara, tout a commencé dans un bar à Rennes, en 82. Daniel est musicien, il remarque de suite Muriel, alors étudiante. Elle porte des cheveux bleus et, selon la légende, un os dans l'oreille. Ils parlent de leur passion pour la bossa nova. Daniel propose à Muriel de faire de la musique ensemble. La suite, c'est en 85, le premier d'une longue liste de tubes, le fameux Cheeky Boom. Un jour, je vous raconterai l'histoire de Tarzan Boy, du groupe Baltimora. Mais un autre jour.

Alan Parsons Project, c'était Don't Answer Me. Mais au fait, c'est qui ce Alan Parsons qui a créé ce groupe? Eh bien, avant tout, c'était un producteur de renom. C'est lui qui était l'ingénieur du son pour l'album légendaire de Pink Floyd, The Dark Side of the Moon. On comprend mieux la production classe de ce Don't Answer Me qui lui valut d'être numéro 1 en 84. 5 ans plus tard, elle aussi est numéro 1. Patricia Cass avec Can't Jimmy Dee.

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1: La musique continue dans un instant. Après 100% années 80, vous allez retrouver 100% chansons françaises. Allez passer un bon week-end, une belle fin de nuit. À demain. 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
3: La symphonie des éclairs de Zao de Sagazan, un hymne à l'hypersensibilité.
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3: Avec ce tube, la jeune chanteuse originaire de Saint-Nazaire a transformé ce qu'elle considérait jadis comme un fardeau en un hymne de ralliement. L'hypersensibilité, longtemps perçue comme un défaut, elle en a fait une arme créative, une force brute qu'elle nous livre sans filtre.

0: C'est la signature de cette nouvelle génération. Des textes crus sur la santé mentale, une voix grave qui vient des tripes, le tout posé sur des synthés froids inspirés des années 80. Zao ne chante pas pour plaire, elle chante pour guérir, et ça nous touche en plein cœur.
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3: Saviez-vous que le titre formidable de Stromae est né dans la rue?
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4: Formidable.
3: En 2013, Stromae se balade à Bruxelles quand un sans-abri l'interpelle brutalement. Hey, tu te crois beau?
4: Tu t'es regardé? Tu te crois beau?
3: Cette phrase ne va plus le quitter. Secoué par ce face-à-face entre son succès et la détresse de cet homme, l'artiste décide d'en faire une chanson. Il crée alors ce personnage d'homme brisé, ivre de chagrin, qui hurle sa solitude au passage.
4: Il sera formidable, formidable. Tu étais formidable, j'étais formidable.
3: Le génie de l'histoire, le clip. Stromae filme la scène en caméra cachée, un arrêt de tram. Il joue si bien l'ivresse que la Belgique entière s'affole, croyant que la star a touché le fond. Une rencontre brutale, devenue un vrai chef-d'œuvre.
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2: Bonjour, je m'appelle Gérard Monange et la bibliothèque est devenue mon lieu préféré pour partager ma passion pour le jeu d'échecs. Dame prend F7, échec et mat.
3: Comment vous est venue la passion des échecs, Gérard ?
2: Quand j'avais 17 ans, je me suis arrêté devant la vitrine d'un magasin de jouets et j'ai vu un jeu d'échecs. Et ce jeu d'échecs a été pour moi un phare, puisqu'il m'a permis de réaliser mon métier, c'est-à-dire d'être professeur d'éducation physique.
3: Ce qui est marrant, entre guillemets, dans votre histoire, c'est que vous avez été prof de sport, et là, maintenant, vous êtes mis à apprendre les échecs dans cette bibliothèque.
2: Le hasard a voulu que Colette m'a fait découvrir d'abord l'éco-quartier Ginko, où j'habite, et j'ai découvert la bibliothèque de Bordeaux-Lac. Ce lieu m'a plu, et j'ai rencontré un joueur d'échecs, et c'était le début de cette merveilleuse aventure.
3: Une formidable aventure qui marche, hein, parce que vous avez eu beaucoup d'élèves depuis. Comment vous expliquez ce succès, Gérard ?
2: Alors, je crois que je vois le jeu d'échecs différemment. Un enfant n'est plus dans une cour d'école, il est devant un échiquier, il va raconter son histoire. L'échiquier, c'est une toile. Et chaque coup, chaque déplacement de pièce va peut-être faire un chef-d'œuvre. Où l'enfant écrit son histoire, ce n'est plus la cour de l'école, c'est une réponse à leurs problèmes, c'est une magnifique peinture que tout le monde est capable de composer. Le jeu d'échecs, c'est la vie. Tout ce qu'il découvre sur le jeu d'échecs, il va le découvrir et il aura les meilleures réponses possibles. Et sa route sera la plus belle possible.
3: Donc Gérard, vous avez commencé les échecs à 17 ans. Maintenant, vous avez 80 ans. Qu'est-ce qu'on peut vous souhaiter ?
2: Continuer de pouvoir apporter ma passion à tous ces joueurs. Et rien ne pourra m'empêcher de continuer de faire encore un bout de chemin et d'aider tous ces jeunes.
3: Et en plus, on le rappelle, vos ateliers sont totalement gratuits.
2: Oui, vous êtes les bienvenus. Et n'oubliez pas que avant de commencer une partie, vous avez les mêmes pièces que votre adversaire. Il n'y a ni vainqueur ni vaincu. Croyez en vous.
3: Eh bien, merci beaucoup, Gérard.
2: C'est moi qui vous remercie de m'avoir tendu le micro. Je souhaite à tous les mordus, les fans de ce jeu, de venir me voir, de passer un bon moment autour d'un jeu d'échecs.
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4: L'écomusée de Marquèze est né en 1969. Un village reconstitué, témoin de la vie à la campagne au 19e siècle, au cœur de la forêt des Landes, avec ses gens, ses métiers et son petit train. Notre guide, David Escarpite, chargé des expositions et de la recherche.
5: Le fameux petit train, bien sûr, qui est fondamental et qui est une pièce du dispositif essentiel. Alors, le petit train, c'est un vrai train. Hein. Donc, ce sont des locomotives du début du XXe siècle. Elles étaient à vapeur jusqu'en 2001, puis maintenant, ce sont des locomotives actuellement diesel qui traînent des wagons également du début du XXe siècle qui viennent de l'Hérault. Ce sont des vrais wagons hein, du début du XXe siècle qui sont classés. Et ce petit train, c'est un tronçon de 3 km et quelques de l'ancienne voie ferrée Sabre, Mimizan, qui a fermé en 69 et rouvert en 69, puisqu'en fait, je crois qu'elle a fermé à l'été. Et dès le mois de septembre, elle était rouverte sous la forme d'un chemin de fer associatif qui a été monté, qui continue de fonctionner. Donc, ce petit train est censé vous faire passer du monde civil du 21e siècle à un autre monde par un phénomène de, c'est un des effets recherchés, un phénomène de bulle. Vous arrivez dans un autre, vous sortez du train après 3 km de périple très, très lent. Donc, il faut une grosse dizaine de minutes. On est arrivé dans un autre monde. Il y a une immersion qui est faite. On ne peut pas accéder à Marquèze, en théorie, autrement que par le petit train. Donc, c'est vraiment un endroit qui est voulu comme étant une bulle à laquelle on accède par une espèce de machine à remonter le temps. C'est l'idée de base qui est le petit train.
4: Quand on en descend du train, dans quel monde se retrouve-t-on ?
5: Eh bien, vous vous retrouvez sur un quartier qui, de par sa physionomie, représente ce qu'était la lande traditionnelle. Alors, on a l'habitude de mettre des dates. Il n'y a pas vraiment de date pour Marquès, parce qu'il y a le train, c'est 1890, il y a des évocations d'activités plus anciennes. Vous vous trouvez, en gros, au temps de Félix Arnaudin, si vous voulez, dans une représentation de la société landaise traditionnelle, avec des maisons de type traditionnel, c'est-à-dire local, en bois et en torchis et en brande, avec des gens qui, de par leurs vêtements, représentent le mode de vie traditionnel, des savoir-faire traditionnels, des représentations de pratiques comme la vannerie, un berger sur les chasses, qui est aussi musicien en général. Puis il y a aussi des choses du 21e siècle, il y a deux restaurants, enfin un restaurant, des buvettes, etc. C'est-à-dire que c'est une sorte d'immersion dans un espace qui évoque le monde de la lande traditionnelle dans ses pratiques.
4: Au cœur du parc régional de Gascogne, Marquès est labellisé réserve étoilée. À Marquès, on observe les comètes, vous le saviez. Tout sur l'écomusée de Marquès, marquès.fr. Recommandé par Ici Gascogne.
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0: Vous aimez le cinéma ? Bonjour Médéric Gascassirus.
6: Bonjour Philippe.
0: Vous aimez le cinéma ?
6: Oui.
0: Allez, David aussi.
6: Mais oui.
0: Bon, voici un extrait, je suis sûr que ça va vous parler.
7: Un taxi blanc à grande vitesse.
8: Il a renversé mon radar.
9: On s'en occupe, t'as relevé le numéro ?
7: J'ai pas eu le temps, il est allé trop vite.
9: Eh ben alors, ma poule, il faut ouvrir les yeux, hein. C'est un métier,
0: ça me rappelle donc...
6: La CCM Compagnie.
0: Taxi. La grande vadrouille. Le film Taxi. Et avec ce radar dans le film, de quand date le premier radar routier ? La réponse, c'est 1899.
6: Non.
0: Si. Mais à l'époque, c'était pas une grosse boîte qui nous flashait. C'était une autre technique. Et Stéphane Bern va nous la dévoiler tout à l'heure, juste avant le journal de 8h. Et vous verrez qu'à l'époque, il y en avait aussi dans la caboche, hein. Comme Médé d'ailleurs, qu'on retrouve pour le Parler Marseillais tous les matins, Médéric. Alors vous étiez hier au Héro Festival, c'est ça,
6: Marseille,
0: samedi au Parc Chano, comment ça s'est passé?
6: Ah ben, très bien, c'est la première fois que j'y allais, c'était un plaisir de se balader dans les halls consacrés à tous les personnages des mondes imaginaires, Mario, Naruto, One Piece, Kaamelott, et puis pour les gens de ma génération, Goldorak, les Bisounours, Star Wars, la voiture de Starsky et Hutch, et plein d'autres choses. Le meilleur, c'était bien sûr les costumes, hein, parce que c'est aussi un festival de cosplay. Beaucoup de gens sont venus déguisés en chevalier du Zodiac, en personnage de Harry Potter, en tortue ninja, en stormtrooper de Star Wars, en Dark Vador, en vampire, en Pokémon, en Luigi, en soldat. On a même vu un Batman se faire refuser l'entrée, parce que même si on est en costume, il faut avoir le billet pour entrer.
0: C'est
6: Batman. Tu rentres pas le billet, tu rentres pas. Alors par contre, j'ai vu personne en costume de Mooninotor. C'est bien dommage.
0: Mooninotor.
6: Qu'est-ce que le Mooninotor ?
0: Qu'est-ce que c'est que ce truc ?
6: Vous connaissez pas le Mooninotor, mais c'est le gardien de la grotte de la Mounine. Un horrible pachoderme à deux trompes. Mais oui, je vous explique. Mooninotor, c'était le motus à trouver samedi. Alors oui, c'était un peu vache, c'est le cas de le dire, mais ça collait bien à l'esprit du Héro Festival. Le Mooninotor est un monstre imaginaire inventé en 2004 par le groupe Quartier Nord dans son opérette rock marseillaise et les aventures du chichi perdu, dont je porte le t-shirt, regardez, avec un beau chichi doré, vous voyez, sur le poitrail, là, c'est
0: la quête du gras.
6: La quête du gras. Et comme je vous l'ai dit, il garde la grotte de la Mounine et il est représenté sous les traits d'un vigile habillé d'un blouson noir et portant sur la tête deux sortes de cornes blanches qui retombent un peu sur les côtés, qui font aussi penser à des trompes, d'où surnom de horrible pachoderme à deux trompes. Je crois que vous avez compris l'allusion à la Mounine, je fais pas le dessin, voilà. Donc c'est bien une mouvalise forgée sur Mounine et Minotaur. Le Minotaur étant non pas l'enfant de Michel Thor, mais ce monstre légendaire au corps d'homme et à la tête de taureau qui gardait le labyrinthe du roi Minos en Crète et qui a tué Thésée, sauvé par le fil d'Ariane. Dans le livret du groupe Quartier Nord, le Mooninotor est présenté comme, je cite, un videur de nightclub un peu nerveux, au pédoncule démesuré et au parler racaille. Il est aussi qualifié d'espèce d'ongulé. Bref, pas de Mooninotor au Héro Festival, pas de Facomocher non plus, et quelqu'un sur Blue Sky m'a demandé qui était le plus fort des deux. Alors je sais pas, il faudrait organiser un combat entre le Mooninotor de Quartier Nord d'un côté, le Facomocher d'Espigoule de l'autre. Ça ferait un beau jeu vidéo, vous savez, sur le modèle de Street Fighter. On pourrait y ajouter d'autres bêtes, d'autres monstres provençaux, comme la Tarasque, la Garamaude, la Cabre d'Or, ou encore le Viedas de Cornu et la terrible Cagolas Aventouse, dans un livre de Jean Contrucy. Pour finir, à l'occasion du Motus en live, qui s'est joué samedi matin, on s'est régalé, nous avions caché quelques Pokémon Pokémon surprise qu'il fallait agenter, quelques Pokémon comme avec des noms d'ici qu'il fallait trouver, comme Pikachu, Pikachu, Pikafouch, Pikagol ou encore Pikabestron. Et on pourra en inventer des moulins d'autres, mais avouez qu'il faut être un peu chouchou pour faire ça, ou plutôt Pikachu.
0: Bravo. Le Mooninotaur, une espèce d'ongulé. Donc voilà, on le découvrait ce matin. Merci Médéric. Vous jouez avec le parler marseillais, mochus.fr, tous les jours un mot à découvrir sur le site internet. C'est le principe. Vous m'expliquez le mot d'hier, là.
6: Soukaou. Ouais. C'est quelqu'un qui un peu trop picolé, qui dort, qui nous dort. Bien. C'est une souche, en fait. C'est
0: d'accord. Une bûche, voilà. Ok, un peu comme David le dimanche après,
6: jamais.
0: Après la daube.
6: Jamais après la daube. J'ai l'image.
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1: On sait qu'on est lorrain parce que...
2: Parce qu'on prend des obus pour des cèpes.
1: C'est une histoire qu'on m'a racontée.
2: Ça va aller dans les Vosges.
1: Non, du côté d'Amnéville. Non, j'ai croisé Frédéric, le Fred Kunz. Vous le connaissez?
2: Non.
1: Il est maître d'école à Amnéville.
2: Je sais pas.
1: Il m'a raconté ses aventures. Ça va rappeler des souvenirs à tout le monde.
2: Allez-y.
1: Lorsque, adolescent, il partait en vacances en mobylette.
2: Mm-hmm.
1: Trajet à Gondange, Niederbronn-les-Bains, 150 bornes en cyclo. Largement de quoi faire cuire le steak sous la selle, comme Attila
2: le
1: Hun.
2: Mon père faisait Paris, le Jura, en vélo.
1: Ouf, en vélo?
2: En mobylette?
1: En mobylette. Ah bah ouais, on essaye. Qu'est-ce qu'il avait comme mobylette?
2: Bon, ça devait être un 103 à l'époque, ça devait être ces mobylettes-là, je pense.
1: S'ils étaient déjà là, ouais. Ou un Solex. Le Fred.
2: Mobylette.
1: Non. Ok, le Fred, il partait avec Bernard, dit Bébert. Le Mac. Le Bled. Le Bled, c'était son nom, pas la destination de ses vacances. Et Mounir, qui aurait dû être au bled. Et Mounir, le passager de dernière minute, qui s'était dégoté une cacahuète improbable pour se joindre à l'équipage. Une mini-moto, vous savez?
2: Hey.
1: Il fallait laisser refroidir toutes les 10 bornes. L'enfer. Le Fred m'a dit, il avait l'air d'un singe sur un paquet de tabac. Mais une vraie équipée sauvage que ceux-là. Et puis ces bandes-là, ça roule en triangle, comme les oies sauvages. Pour ceux qui ont une meule moins puissante, profite de l'aspiration. Comme mon Fred, il avait une 103 SP à refroidissement liquide et carbut 17. Autant dire qu'il roulait en tête. Sourire béat, les dents éclatées de moustiques. En route pour le camping, la gloire et les grandes découvertes. Parce que ces types-là étaient des chercheurs de trésors, des fanats de la Seconde Guerre mondiale, le genre qui arpente les champs et les forêts, poil à frire entre les pognes, à la recherche de vestiges. Résumé des vacances par le principal intéressé, je cite le Fred, deux points, ouvrez les guillemets, on allait chercher des bricoles qu'on ne trouvait jamais. Des chercheurs du trésor au pied de l'arc-en-ciel, en somme.
2: C'est joli, ça.
1: Tente plantée à Sturzelbrunn. Oh la vache, c'est pas facile.
2: Non, c'est pas facile.
1: Si tôt le matin. Le Beecherland comme terrain de jeu. Les gars vivent la grande vie. Pique-nique tous les jours et peu importe les guêpes qui les taquinent. Ils découvriront que le dernier jour que le nid était précisément sous la table du déjeuner. Les gars, ils s'en foutaient. Les grands soirs, ils sortent au casino de Niederbronn. 15 kilomètres en brêle à travers les bois. La 103 devant, Mounir loin derrière. Vers la fin du congé, alors qu'ils zonent dans un coin qu'on leur a vendu pour être un coin à champignons, ils se baissent pour ramasser des cèpes et là, bingo, tout un tas d'obus et de munitions de la guerre de 14. Pompiers, gendarmes, démineurs, les ados sont au comble du bonheur. Des vacances 100% Lorraine, plus locales, tu meurs.
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3: Un pompier met en moyenne moins d'une minute pour être en tenue complète. Car oui, il y a des gens qui font du sport pour se détendre, d'autres qui n'en font simplement pas de sport, comme moi, et d'autres qui en font pour sauver des vies. Aujourd'hui, je teste pour vous les coulisses d'une caserne de pompiers. Je suis à la caserne des pompiers de Haguenau, et je dois dire, on m'accueille, mais alors comme un collègue. Tout le monde a le sourire, un accueil super chaleureux, le petit café, le petit croissant, ultra familial. Le tout dans le hangar principal où se trouve une quinzaine de véhicules en tout genre, il y a des camionnettes de premier secours, jusqu'au gigatransporteur avec la grande échelle. Et c'est ici que je rencontre Oriane. Oriane, elle est caporal-chef. Et pour commencer la visite, elle m'emmène en direction du centre de réception des appels d'urgence. C'est ici qu'est décidé le protocole très précis qui va être déployé dans les prochaines secondes après la réception de l'appel. C'est comme une chaîne de décisions qui vont être prises, mais de façon très millimétrée. Et je suis assez impressionné parce qu'ici, tout est pensé pour que la réponse soit la plus rapide possible. Quand l'alerte tombe, eh bien le départ se fait en moins d'une minute. Et je vous assure, c'est super impressionnant. La visite se poursuit en salle de sport parce qu'il y a tout ce qu'il faut pour entraîner le cardio, l'endurance, bref, renforcer ses capacités physiques. Et là, j'ai vu le couvrir. Allez Max, traction! Alors, me ridiculiser, ok, je suis capable de le faire tout seul. Mais alors, face à toute une équipe d'hommes et de femmes, clairement plus en forme que moi, c'était un honneur. Bref, une fois échauffé, oui bon, une traction c'est déjà pas mal, hein, retour dans le hangar principal pour s'attarder à une autre facette du quotidien des pompiers lorsqu'ils ne sont pas en opération. C'est l'entretien des véhicules. Les camions sont inspectés, pichonnés. D'ailleurs, un camion peut être contrôlé même s'il n'a pas roulé depuis plusieurs jours. Eh oui, et à bord, c'est nickel. Et vaut mieux, hein, parce que chaque camion vaut une petite fortune. Hein. L'équipement à l'intérieur, dernier cri. Allez Max, un petit test. Oh, ok, allez-y. On m'a donc emballé dans une attelle à dépression. Vous voyez ce que c'est? Vous savez, c'est un genre de chausson géant qui compresse un membre cassé. Sauf que là, c'était le corps au complet. Hein. Alors j'avoue, c'est efficace pour sauver une jambe, mais c'est aussi très efficace pour me sentir ridicule. Oui. Bref, au-delà de mes péripéties, Oriane m'explique que 80% des sapeurs-pompiers sont volontaires et qu'environ 20% de femmes sont dans les effectifs. Alors la porte est ouverte à toutes et tous, et ce, à partir de 16 ans, avec une condition particulière, celle d'avoir, tout comme moi, une bonne condition physique. Oui.
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4: Oh, j'en peux arrêter de beuvracher.
5: En Berrichon dans le texte.
4: Beuvracher, c'est boire des petits canons. Mais à force d'en mettre derrière la cravate, vous pourriez ben avoir le gerlet, puis devenir causant. Puis si vous continuez à beuvrailler, vous serez abreuvagé, plein comme une nœud. Mais quand c'est que vous en avez vos deux pleins patins, le lendemain, il y a le pivert qui vous colle dans le nez, yo. Ça fait qu'au goûter, vous ne buvez plus que de l'io. Vous faites un repas de bœuf. Les bonnes résolutions de plus toucher à une chopine, oh, ça dure jamais ben longtemps. On retrouve ben vite son avaloir, et puis on se remet en beuvée. Faut dire que chez nous, dans le Berry, j'encle l'embarras du choix. Châteaumeillant, Mentoux, Chancy, Reuilly, Sancerre, Valençay. Sans compter Saint-Marcel et Venem. Comment voulez-vous en que ça que j'arrête un de gobloter? Maurice Sandré, dans Plein Communeux, nous décrit son état. Cré bon Dieu! Tchic, ça veut donc dire. V'là que je peux plus rester d'aplomb. Quand que je cause, je raconte des bêtises et j'ai la tête comme un vrai plomb. Je peux plus me tenir sur mes giboles. J'ai comme qui dirait mal aux cheveux. Ah, je crée bien que je suis plein, ma parole. Là oui, je suis plein comme une nœud. Oh, c'est une chose qui est pas naturelle. Où que j'ai ben pu attraper ça? Ah, va m'enduler, ma fumelle, en me voyant dans cet état-là. Ah, pour une fois que je fête la Sainte Barbe, je peux plus rentrer chez nous, mon Dieu, sans me cramponner à tous les arbres. Ah, ça y est, ben, je suis plein comme une nœud. C'est que pour arroser la bonne cuisine, en que le lieutenant, tous les deux, nous avons bu nos 17 chopines. Du coup, nous voilà plein comme une nœud.
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1: 6h20, c'est votre rendez-vous Les gens d'ici. Tous les jours, nous mettons en lumière une personnalité qui fait briller notre région. Elle se confie au micro de Romain Bruno sur votre radio locale ici Paris-Île-de-France. Et aujourd'hui, retrouvons Romain en Seine-et-Marne avec son invité dans une garderie pas comme les autres, n'est-ce pas Romain ?
2: Oui, je suis dans une garderie très spéciale, car elle n'est pas pour les enfants, non, mais pour les animaux et surtout pour les chiens. Et j'ai Fanny. Bonjour Fanny.
3: Bonjour Romain. Ici, c'est chez Dog Day Care. C'est la garderie pour chiens que j'ai créée et ouverte il y a un an à Ceris.
2: Alors, pour celles et ceux qui ne connaissaient pas et qui n'ont pas entendu l'interview d'il y a ça un an, on rappelle ce qu'est Dog Day Care.
3: Dog Day Care, c'est une garderie pour chiens à la journée. Vous pouvez y laisser votre chien pendant que vous travaillez ou si vous avez un déplacement. Mais c'est aussi une boutique avec des friandises et des accessoires, des dog wash en libre service pour laver son chien et un espace bien-être pour prendre soin de lui avec des professionnels du monde animalier qui se relaient chaque mois pour prendre soin de votre toutou.
2: Est venue d'où cette idée de créer comme ça ce petit endroit magique pour les chiens ?
3: Cette idée, elle m'est venue il y a 6 ans lors d'un voyage à New York. Je suis passée devant une garderie canine et là, je me suis dit, c'est le paradis pour chiens, pour mon chien, Snow, parce que je cherchais une solution de garde à l'époque. Je n'en trouvais pas et en tombant devant cette garderie, je me suis dit, c'est le lieu où je veux l'emmener.
2: Qui vient ici exactement ?
3: Je vais avoir la clientèle locale qui souhaite laisser son chien pendant qu'il travaille. Ils n'ont pas forcément le temps de s'en occuper. Mais j'ai aussi une clientèle qui va à Disneyland Paris, qui n'a pas la possibilité de laisser son chien dans la chambre d'hôtel et qui veut offrir une journée magique à son chien. Donc ils choisissent Dog Day Care. Parce que Disneyland Paris, c'est juste à côté, à 5 minutes.
2: C'est quoi la journée type d'un chien ici ?
3: Une fois qu'on a déposé son chien, il va être accueilli, on va jouer avec lui, lui proposer des activités, que ce soit de l'agilité d'intérieur ou de la stimulation mentale. C'est parfait pour l'enrichissement personnel. Et ensuite, on va les emmener se promener puisque les chiens ont besoin d'aller explorer et de renifler. Et on a plein d'espaces verts autour de nous.
2: Vous avez un super métier, Fanny.
3: Ah, je l'adore, mon métier.
2: Il y a combien de chiens d'inscrits ?
3: Alors, je peux vous donner ce chiffre-là. En un an d'ouverture, j'ai accueilli plus de 250 chiens au sein de ma garderie, avec des chiens venus à la fois du Terry de Foire, Val d'Europe, où je suis implantée, mais aussi depuis l'étranger. Le chien le plus loin, il vient d'Australie. Et il y a 3 jours, il venait du Panama, les toutous. Donc, on arrive à me trouver partout dans le monde.
2: Et d'ailleurs, si on veut prendre rendez-vous, si on veut laisser tranquillement et sereinement notre chien...
3: Oui, je suis située au 7 boulevard Michael Faraday à Ceris. Et vous pouvez aussi me retrouver sur les réseaux sociaux, Dog Day Care 77 ou mon site internet dogdaycare.fr.
2: Merci Fanny, voilà, c'était un petit rendez-vous au paradis des chiens.
1: Et c'était très mignon. Merci Romain Bruno et merci à votre invité Fanny, jeune entrepreneuse et créatrice de Dog Day Care en Seine-et-Marne. Une interview à retrouver en intégralité, même en vidéo, hein, avec tous les petits chiens sur notre page Instagram et sur notre site ici.fr.
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4: Aujourd'hui, pour J'ai testé pour vous, c'est sur la commune de Viennet, dans les Deux-Sèvres, que je vous emmène. On va rencontrer Patrick Dujardin, il est apiculteur amateur et il va nous faire découvrir ce qu'on pourrait appeler un métier hors du commun. Bonjour Patrick.
5: Bonjour.

0: Merci de nous recevoir ici sur ce rucher école. Alors pourquoi un rucher école ?
1: Alors parce que l'abeille du Poitou souhaite former chaque année un certain nombre d'apiculteurs amateurs. Alors il y a de la théorie, mais il y a de la pratique. Et ici, la pratique, on l'a fait sur les ruches que l'on va visiter tout de suite.
0: J'imagine déjà qu'il y a une tenue enfilée comme la vôtre ?
1: Ah oui, je vais vous donner ça. Vous allez avoir une paire de gants.
0: La paire de gants, très bien.
1: Solide, en cuir. Et puis la vareuse, la protection.
0: Ah oui, c'est pas une tenue de cosmonaute, c'est une vareuse.
1: C'est pas une tenue de cosmonaute, je vous conseille pas.
0: Bon, ça y est, j'ai mis la vareuse élégante. Ça change complètement de look, là.
1: Impeccable, on est paré pour aller voir les abeilles.
0: On va voir les abeilles ?
1: Ouais.
0: Je vous suis pour les ruches ?
1: C'est parti.
0: Allez, c'est parti. Alors là, nous voici donc devant une ruche. Comment ? Il n'y a pas trop d'abeilles dehors ? Ça a l'air d'être plutôt calme ?
1: Il n'y a pas d'abeilles sur la planche d'envol. On en voit une qui arrive à l'instant. C'est plutôt une bonne nouvelle pour moi. Ça veut dire qu'elles sont parties travailler, elles sont parties récolter. Donc normalement, on devrait trouver pas mal d'activités à l'intérieur et pas mal de récoltes. On voit que sur cette ruche, il y a le corps de ruche, là où elles habitent.
0: Ouais.
1: Ça, on n'y touche pas, c'est chez elles.
0: Okay.
1: Et puis on a mis deux greniers. Alors souvent, on en met un seul, mais quand on voit qu'elle récolte pas mal, on peut en mettre un deuxième, voire un troisième, exceptionnellement quatre.
0: Donc là, on peut l'ouvrir.
1: Donc là, on va ouvrir.
0: Ah, et on en voit quelques-unes qui essayent de
1: sortir. Voilà, elles viennent voir
0: ce qui se passe.
1: Donc, comme elles n'ont pas forcément tout eu le signal en bas, on va remettre un petit peu de fumée.
0: J'ai jamais été aussi près de tant d'abeilles. Ça ne vous met pas stressé, vous ?
1: Non, non, faut mieux pas, non. Donc là, on est face à une hausse qui est plutôt bien remplie. Il se trouve qu'on doit récolter dans une semaine, donc ça tombe plutôt bien. Et on va sortir un cadre.
0: Ah oui, on voit déjà des abeilles. Et c'est du miel qu'on voit ?
1: Alors, c'est du miel. Tout ce que vous voyez là, c'est du miel. Je vous laisse le soulever, vous allez voir ce qu'il y a comme miel.
0: C'est hyper stressant.
1: Vous ne lâchez pas, c'est tout.
0: Non, je ne lâcherai pas, non, vous inquiétez pas.
1: Voilà, donc là, il y a 2 kilos de miel.
0: Oui, c'est lourd, ouais, effectivement. Voilà. Et imaginons, on a récupéré le miel. Derrière, c'est quoi ? On le met directement en bocal ?
1: Alors, pas tout à fait. On va le mettre dans un extracteur. C'est-à-dire que la pellicule que vous avez vue tout à l'heure de cire, on va la couper.
0: Ouais.
1: Voilà, le miel va commencer à couler. On va le mettre dans un extracteur. Donc ça fonctionne par la force centrifuge. Et puis le miel va se mettre à couler. Et là, on va le mettre dans des réservoirs plastiques ou inox.
0: Okay.
1: Et on va le laisser décanter pendant quelques jours.
0: Merci Patrick, en tout cas, de nous avoir montré un petit peu votre métier et de m'avoir permis de tester ce métier un petit peu hors du commun.
1: Oui, je vous en prie, avec plaisir. Nous, on a toujours énormément de plaisir à partager, à faire découvrir. On le fera jamais assez.
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0: Avec ses compositions, la chanson française rencontre les musiques électroniques et les délires pop. Adorable puceau. Oscar Les Vacances et MPL avec Les Puceaux. Extrait de l'album Ceci n'est pas mon corps. Adorable puceau. Un coup de cœur, ici de Romardèche.
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2: En 1994, c'est bien simple, en cette journée du 4 juin, c'est tout Carpentras qui attend la rockstar. Allez vous enfiler votre blouson de cuir, montez sur votre Harley Davidson, la balade commence. Il faut remonter à 1992 pour bien comprendre la venue de Johnny Hallyday chez nous. C'est à cette date qu'il fonde avec un ami son premier groupe de bikers, les HDC Desperados. Ouvert à tous, et tous ceux qui ont une Harley Davidson, l'association va se rassembler à Carpentras pour la première fois, donc 2 ans plus tard, en juin 1994. Carpentras, bah oui, parce que l'un des meilleurs amis de Johnny Hallyday, c'est Joe Rodriguez. Alors, son nom ne vous dit peut-être pas grand-chose, mais ce carpentracien de naissance est le garde du corps de Johnny Hallyday pendant 5 ans. Et c'est vrai qu'il partage, comme Johnny, la passion des Harley. Ils ont même des tatouages en commun. En ce 4 juin 1994, notre ami Joe Rodriguez se marie.
3: Au nom de la loi, je vous déclare unis par le mariage.
2: Et il choisit qui en témoin? Bah Johnny Hallyday. Et voilà, c'est comme ça que Carpentras voit arriver depuis le Var des milliers de motos, tour de ville, mairie de Carpentras, centre-ville, c'est juste la folie. Ce que vous entendez là, c'est un extrait du reportage d'une chaîne câblée de l'époque qui suit le voyage de Johnny et de ses copains bikers. Cette visite aux allures de chef d'État impressionne une partie des Carpentrasiens. Et d'ailleurs, il suffit de parler aux commerçants et aux habitants d'aujourd'hui pour comprendre ce souvenir de cette journée juste dingue. En fin de journée, Johnny, au bras de son épouse à l'époque, Adeline Blondeau, et de son producteur Jean-Claude Camus, prend la direction de l'hippodrome Saint-Ponchon où se déroulent les courses hippiques. Là-bas, c'est presque 30 000 personnes qui l'attendent. Un mini-concert est organisé et Johnny, bah, faut le dire, il s'éclate. 6 titres chantés par la star, qui est ensuite rejoint par le guitariste Paul Persson. À l'époque, c'est l'animatrice Sophie Favier qui présente ce concert. L'entrée est de 50 francs et pendant 3 jours, c'est juste la folie. La fête ne s'arrête pas. Johnny partira avec Adeline en hélicoptère à la fin de ce week-end. Alors figurez-vous que j'ai pas mal cherché et ce n'est pas la première fois que Johnny chante à Carpentras. Il était déjà venu en 1961. À l'époque, il se produisait place de la mairie dans un tour de chant organisé par l'association des commerçants. Il était alors âgé de 18 ans.
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1: Franchement, c'est mignon, Cormeille. Si vous cherchez du typiquement normand, vous êtes au bon endroit. Et puis, on est à la campagne, tout en étant qu'à 20 minutes de la mer et à 15 km de Pont-l'Évêque. Cyril, lui, vous le trouverez en plein cœur du village, sur la place du Mont-Mirel. Il m'aurait plu son métier à Cyril, si j'avais pas eu de main gauche.
2: Trop bien ça. Comment ça va?
3: Ça va, oui, impeccable.
2: Tu viens de rentrer?
3: Eh ben à l'instant, on vient de rentrer de chantier.
2: T'étais dans une église?
3: Oui, on était dans une église à une vingtaine de kilomètres d'ici, à Saint-Pierre de Salerne.
1: Son métier, c'est de donner vie à la lumière.
3: Nous, la lumière, on la redonne dans les édifices et puis on la reprend, mais colorée, la lumière.
2: Mais tu fais pas que les églises?
3: Non, on fait les manoirs, on fait les particuliers, on fait tout plein d'édifices, que ça soit particulier ou monument historique.
1: Cyril, il est comme ton père, il est pas vitrier.
3: Non, je ne suis pas miroitier ni vitrier. Moi, je suis maître verrier, restaurateur, créateur de vitraux.
1: Je pensais qu'on disait vitrailliste.
3: Ah oui, vitrailliste. Vitrailliste, c'est pour ceux qui ont moins de 10 ans d'expérience.
1: Ah.
3: Voilà. Et au-dessus de 10 ans d'expérience, quand on a travaillé dans des monuments historiques et autres classés, eh bien, on devient maître verrier.
1: J'entends du monde à la cave.
3: En bas, ils sont en train de faire du montage au plomb. Donc, on les entend un peu taper avec des clous, des marteaux. Ouais. Et ils remontent des vitraux en plomb.
1: Bah oui, c'est du plomb entre les bouts de verre.
3: Après, il y en a d'autres qui peuvent utiliser une technique au Tiffany, mais c'est pas la technique traditionnelle. Nous, on fait la technique traditionnelle plomb, verre et étain, comme au Moyen-Âge.
2: Ah, le Tiffany, c'est la même technique que celle qu'on utilise pour les lampes qui portent le même nom?
3: Exactement, c'est ça. C'est la technique qui s'appelle Louis Comfort Tiffany, qui a fait les lampes aux États-Unis.
2: Ah, mais je croyais que c'était du plomb, moi.
3: Ah non, c'est du Tiffany.
2: Le nom de la lampe.
3: D'où le nom de la lampe, puisque c'est le nom du créateur, Louis Comfort Tiffany.
2: Je vais me coucher moins con ce soir.
1: Pour ça, il y a encore du boulot.
3: Et d'autres aussi peut-être du coup.
1: Il a pas l'air si vieux à la louche.
3: À la louche le mois prochain, 44.
2: Quand t'avais 15 ans, tu voulais être...
3: Un an après. Moi j'ai commencé à l'âge de 16 ans mon métier, à l'apprendre bien évidemment. Ouais. Et puis je suis ressorti d'une école sur Paris à l'âge de 20 ans.
2: Et ça devient d'où cette envie de travailler le verre comme ça?
3: Eh ben on parlait tout à l'heure, la lumière le matin. Bon ouais. Ben moi c'était la lumière tout simplement qui se décolorait sur les murs par rapport à des vitraux avec le soleil qui passe à travers. Ça m'a tout de suite attiré et j'ai voulu savoir comment ça se passait. J'ai découvert une école, l'école de Paris, et je suis rentré dedans.
1: Le maître verrier, il travaille pas que le verre.
3: On travaille le bois, le métal, la pierre et le verre.
2: La pierre aussi?
3: Eh oui, quand là, on vient de sortir de chantier, on vient de taper dans la pierre pour retirer les vitraux. Et puis pour les reposer, bah, il faut savoir faire du mortier avec la pierre.
2: Donc tu casses et tu refais, quoi.
3: Exactement, on casse et on refait.
1: Si vous voulez un vitrail chez vous, il peut vous le faire?
3: On peut le faire. Par contre, nous, on a une chance assez extraordinaire et je touche du bois. On a à peu près un an et demi d'attente avant de pouvoir le réaliser.
1: Ah bah oui, mais non, j'en avais besoin pour ce week-end, moi.
3: Donc Fred, t'auras ton vitrail dans un an et demi, pas avant.
1: Il a fait des beaux chantiers, le copain.
3: Moi, celui qui me vient tout de suite en tête, c'est le Petit Palais à Paris, de refaire les quatre rosaces du Petit Palais à Paris.
1: Bon, il était pas tout seul. Hein.
3: Je les ai restaurés avec des compagnons, mais j'étais dessus, j'étais chef de mon équipe à cette époque.
1: Pour voir le travail de Cyril, vous tapez ateliergouty.com avec un Y à Gouty.
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4: Dans la famille Moquet, je demande la fille, Pauline. Effectivement, chez Daniel Moquet, il travaille en famille, mais vraiment.
5: Donc au départ, c'était mon père qui a créé sa société. Donc ma mère a rapidement rejoint l'aventure de l'entreprise. Et puis donc moi, en 2004, et ma sœur, Camille, parce qu'on est deux filles. Et puis enfin nos maris, qui eux gèrent les entreprises. Donc mon beau-frère à Laval et mon mari à Parigny-sur-Bray.
4: L'entreprise Daniel Moquet est purement mayonnaise, fondée par le papa Daniel Moquet en 1977, originaire de Parigny-sur-Bray.
5: Et on aménage, on embellit les extérieurs des particuliers qui veulent avoir un beau jardin.
4: Un beau jardin avec des petits oiseaux, du vent et même la mare aux canards. Quant à l'entreprise Daniel Moquet, elle a semé des graines dans tout le département et dans toute la France.
5: Alors en tout, on a 450 entreprises qui sont réparties sur 4 marques, puisque notre métier historique, c'est entrepreneur paysagiste. Au départ, on ne faisait uniquement les allées chez les particuliers. Et puis on a rajouté à notre activité toute la partie clôture, portail et pergola En 2022, on fait les jardins. Et puis enfin, là, le dernier réseau, on propose aussi à nos clients de réaliser les piscines des spas.
4: Et leur point fort, c'est de s'adapter au projet du client et rapidement.
5: C'est-à-dire que quand un client nous appelle, rapidement, sous 8 jours, on se déplace à son domicile pour faire une étude de son projet.
4: Je voudrais une petite île végétale au milieu de ma grande fontaine, si c'est possible. D'ailleurs, c'est quoi la mode? Parce que l'entreprise suit les envies des clients et le climat qui évolue.
5: On est de plus en plus à des jardins naturels et sans entretien. Donc en fait, c'est un peu ça, c'est-à-dire qu'on s'y sente bien et qu'on n'y passe pas un temps fou à entretenir son jardin. Des massifs qui sont autonomes, qui ont moins besoin d'eau. En fait, on fait attention au choix des végétaux qu'on utilise.
4: Aujourd'hui, il y a plus de 2500 personnes à travailler sous l'enseigne Daniel Moquet et l'un des principe, c'est celui-ci.
5: On s'attache en fait à utiliser la végétation locale. C'est vrai que quand on nous demande des palmiers ou des oliviers, c'est moins les végétaux de notre région.
4: Oups ! Est-ce que vous pouvez me déplanter l'olivier et mettre un châtaignier à la place ? Comme le précise Pauline, la Mayenne reste la terre de cœur.
5: On est très attaché à notre région et on travaille avec des entreprises mayennaises.
4: Daniel Moquet, une entreprise qui participe à la bonne santé économique de notre département et qui se déploie toujours plus. Ah, si c'est possible d'ajouter des nénuphars dans mon spa, s'il vous plaît.
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6: Être de mauvaise humeur, ça arrive, mais savoir le dire en breton, c'est pas simple. Eh bien, je vais vous l'apprendre. Et puis, les Botorelles, coucou. Ça va être votre tour aujourd'hui.
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6: Alors pour les râleurs du matin ou les râleurs de toute la journée, bah ouais, il y en a, on en connaît, hein, ceux qui ne sont jamais satisfaits et aboient au lieu de parler, eh bien, c'est gualimor, le mot à employer. Gualimor et out armintiement. Tu es de mauvaise humeur ce matin. Gualimor et out armintiement. C'est un mot composé donc avec gual en premier qui signifie mauvais, le mal ou le malheur. Employé devant un mot, gual sert à insister sur le côté néfaste, mauvais d'une chose. Par exemple, gualvrudet, c'est une personne de très mauvaise réputation. Donc, gual et immor, gualimor, hein, ça veut dire de mauvaise humeur, de très mauvaise humeur même d'ailleurs. À dire à votre ado, à votre conjoint ou collègue, ou pas en fait, hein, sinon ça va créer la dispute. Mais maintenant, vous saurez dire, gualimor et des irio, ceci est de mauvaise humeur aujourd'hui, gualimor et des irio. Retenez donc pour aujourd'hui que gual signifie mauvais en breton, immor, l'humeur, gualimor, la mauvaise humeur.
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6: Et maintenant, nos Botorelles. Nom de famille assez répandu, alors, Botorelles, ça sonne fortement breton, hein ? Ouais ? Eh ben non. C'est une version bretonnisée d'un nom de famille qui vient de l'ancien français. Il n'y en a pas beaucoup en breton, mais il y en a quelques-uns, comme celui-là. Botorelles, ça vient de Boterel, qui avait perduré dans la langue galaise, en Haute-Bretagne. Un nom attesté au XVe siècle. On le trouve aussi chez nos voisins de Cornouailles britanniques, d'ailleurs. Mais Botorel, Boterel ou encore Botrel, comme Théodore, le célèbre chanteur de la Papoulaise, eh bien, tous ces noms viennent d'une ancienne forme française, Boterel, qui signifie le petit crapaud. Mais alors, c'est pas un petit crapaud. Ça servait surtout de surnom péjoratif, donné à une personne n'ayant pas des traits de visage des plus beaux, ou d'une personne méprisable, pas agréable du tout. Donc, même si ça semble breton, eh bien, l'origine, pour le coup, vient de la partie non bretonnante de la Bretagne. Et ça a été mis ensuite à la sauce armoricaine, langue bretonne par nos anciens. Voilà, quelques mots de plus et des explications sur notre belle langue bretonne. Je vous dis à demain pour d'autres surprises. Canvarhoas.
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1: C'est le salon de thé du village. Originaire d'Aregne, Marie-Hélène Fondatch a eu l'opportunité de reprendre ce commerce il y a quelques années.
2: L'histoire est datée de 3 ans là, mais autrement, la biscuiterie des gâteaux que j'ai créée en 2012 de base. Et après, là, j'ai racheté le bar là il y a 3 ans. Donc j'ai voulu faire biscuiterie, le dépôt de pain de la boulangerie L'Amadeus et en plus le salon de thé. Un lieu de rencontre, voilà, un peu toute la semaine, je suis ouvert tous les jours. Y compris les jours fériés, il n'y a que le 1er janvier que je suis fermé, et toute l'année.
1: La commerçante accueille beaucoup de locaux et des gens de passage.
2: Donc à Rennes, c'est vrai que normalement c'est un passage, mais souvent on s'y arrête, ici, voilà. Après, il y a beaucoup quand même des îlots rousses qui arrivent au village, Cavie, les petits villages au-dessus aussi, puisque l'hiver après, beaucoup de commerces ferment. Mais nous, à Rennes, l'avantage, c'est qu'ils sont beaucoup ouverts à l'année. Ah, pour moi, à Rennes, c'est un village déjà de base qui vit toute l'année. Bien sûr, l'été, ça vit encore plus parce que voilà, le monde, il y en a partout. Par rapport déjà à la grande école qu'on a, il y a quand même une 70 enfants. Ensuite, on est quand même pas mal en niveau habitants. Il y a quand même beaucoup de commerces qui sont ouverts encore une fois à l'année. Donc ça fait, mine de rien, ça fait vivre le village.
1: Hein. Et c'est dans son salon de thé que Marie-Hélène confectionne ses biscuits.
2: C'est un plaisir, en fait, pour les gens, pour faire goûter... qu'ils aient quand même un plaisir gustatif. Mais je reste beaucoup sur le local quand même. Hein. Les Cougeaux et nature, citron, aux amandes, le sablé à la farine de châtaigne, noisettes, les amarettes. Voilà, j'ai quand même une dizaine de sortes. Hein. Je fais tout toute seule, à la main. Donc j'essaie de ne pas m'éparpiller. Après, je ne les mets pas dans les grands magasins parce que j'arriverai pas à suivre, mais dans les petits épiceries fines, les petits Hulles, Viva, Lela, un peu de partout, mais en petit.
1: Avec son salon de thé, Marie-Hélène Fondatch y maintient un lien social à l'année sur la place du village et compte bien stabiliser son activité ces prochaines années.
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3: La Lorraine regorge de trésors et elle ne le sait pas assez. Des villes, par exemple, qui sont superbes et riches en histoire, parfois à un jet de pierre de chez soi et qu'on ne pense pas toujours à aller voir au moins le temps d'une balade. Vic-sur-Seille est de celle-là. Une cité de caractère en Termes-et-Lannes, à moins d'une demi-heure de Nancy, au cœur du riche pays du Saulnois, le pays de la verdure et du sel. Un sel qui a fait la fortune des Gaulois des environs, puis des Romains, puis des évêques de Metz, puis des ducs de Lorraine. Il faut dire que le sel, autrefois, c'était l'or blanc. C'était le seul moyen de conserver longtemps les aliments, la viande notamment. Alors, qui avait la main sur le sel, avait la main sur les réserves. De cette époque très riche, Vic a su garder le meilleur, un patrimoine qui raconte une histoire. Le château des évêques a gardé la porte fortifiée, qui continue d'impressionner ceux qui la découvrent, elle qui prend ses racines au Moyen-Âge, mais qui a tellement bonne mine, parce que la ville en prend bien soin, il faut le dire, tout comme elle prend soin des batraciens qui vivent dans les anciennes douves, qui sont protégés et qui pourraient vous dire en langage grenouille que la Vic est belle, si j'ose dire. Il y a aussi le bel hôtel de la Monnaie, construit à peu près au moment de la bataille de Nancy. Il a donc 550 ans, à peu de choses près. Un bâtiment coiffé d'un étonnant balcon en bois qui fait tout le tour. Et dans lequel vous trouverez d'ailleurs l'office du tourisme avec plein d'idées de randonnées dans le coin. Vic, c'est aussi le musée départemental Georges de la Tour qui affiche une collection exceptionnelle de peintures du XVIIe siècle. Et c'est quand on entre à l'intérieur de ce musée qu'on se demande pourquoi on n'a pas eu envie plus tôt de voir de vrais tableaux, vous savez, ceux sur lesquels on voit la trace du pinceau. Et puis Vic-sur-Seille, ce sont de jolies rues avec de beaux hôtels particuliers. En partant, faites un détour par Marsal, la ville de sel des ducs de Lorraine, ville d'histoire, fortifiée par les Français qui voulaient absolument mettre la main dessus, et quand ils l'ont eu, la garder, puisqu'elle était véritablement le bas de laine des ducs de Lorraine. On y voit encore les remparts, la porte de France, et dedans, l'étonnant musée du sel. Vic-sur-Seille, ville d'art et d'histoire, le Saulnois, pays d'héritage et de nature, bah c'est fin bien. En même temps, c'est Lorrain.
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4: Victor Hugo est venu à Reims à plusieurs reprises, et notamment lors du sacre de Charles X, le 29 mai 1825. Charles X qui a succédé à son frère, Louis XVIII, quelques mois plus tôt, en octobre 1824. Depuis 10 ans, en fait, les Bourbons retrouvaient le trône après la chute de Napoléon et l'entrée dans la période dite de la Restauration. Louis XVIII n'avait pas souhaité renouer avec la tradition du sacre. La Révolution restait présente dans les esprits, puis sa santé fragile rendait une longue cérémonie difficile pour lui. Charles X, lui, choisit l'option inverse. Le souverain entend affirmer la légitimité monarchique par un retour aux rites ancestraux. La cathédrale Notre-Dame de Reims accueille la cérémonie et c'est une véritable parade en ville. Un cortège royal avec bannières, soldats, les dignitaires du royaume et les membres de la famille royale qui composent donc cette procession spectaculaire. Parmi les invités figure un jeune écrivain de 23 ans, Victor Hugo. Et il est invité officiellement à cet événement car il ne cache pas son penchant royaliste. Mais je n'ai pas dupe. S'il est convié au sacre royal, c'est pour en écrire tout le bien qu'il en pense. Le roi a demandé si j'étais ici. Je suis effrayé de ce qu'ils attendent de moi, précise-t-il à sa femme Adèle dans une lettre. Il en profite tout de même pour faire un peu de tourisme. Et comme tout écrivain qui se respecte, il observe et prend des notes. Il passe notamment rue de Venise et tombe sur une jeune femme dans une cour de la rue Folpen. C'est une gitane qui danse. Il poursuit sa balade dans le quartier Saint-Remy et s'arrête devant la basilique pour en faire la découverte. Il croise un petit homme d'une trentaine d'années. Il est bossu. C'est en fait le sonneur de cloche de la basilique. Tout cela inspire Victor Hugo pour l'écriture des personnages principaux de son roman Notre-Dame de Paris, publié en 1831. Le bossu sera Quasimodo et la gitane devient bohémienne sous le nom d'Esmeralda. Les héros de Notre-Dame de Paris, imaginés à Reims, c'est l'un des trésors de Champagne-Ardenne.
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2: Il est tellement bon en hiver de se blottir, se réchauffer le corps, mais aussi l'esprit, pour affronter la vie avec plus de courage et de vigueur. En occitan, on dit coucouna. Coucouné en français régional, hein, comme ils disent dans les dictionnaires, ils sont mignons. Sauf que le mot de coucouna vient de coucou, provençal, hein, attesté par Mistral, dérivé de l'occitan provençal coucoun, qui signifie coque ou coquille, l'œuf, pour ne pas le citer, d'où tout commence, où l'embryon se développe, blotti contre la paroi, le cocon. J'ai reçu mes petits-enfants, ils m'ont coucouné, ils m'ont enveloppé. C'était génial. Mais chez coucouna devant l'oufio, je me suis blotti devant le feu. Chères auditrices et auditeurs, il y a plein de mots en occitan pour dire se blottir. Satapa, sakata, sarza, sagrumi, serancunia, sekrapuni. D'accord, mais celui que je vous adresse est rempli d'affection, de chaleur. Je vous coucoune de mots doux pour réchauffer votre âme. Coucouna-vous bien. Ana adio.
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3: Corentin Gaudin, je suis technicien forestier et également compétiteur national en bûcheronnage sportif.
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3: Depuis mon plus jeune âge, j'ai toujours voulu être forestier. Alors, je connaissais pas encore toutes les professions de la filière, mais depuis le départ, je savais que je voulais travailler en forêt. C'est la chance qui m'a été transmise par ma famille et le fait d'évoluer en milieu forestier dès le jeune âge.
5: Vous venez du Jura. Dans le Jura, il y a aussi des forêts. Dans le Jura, il y a aussi des gardes forestiers. Pourquoi avoir choisi la Corrèze?
3: C'est l'école forestière de Mémac qui m'a fait choisir cette destination. C'était la seule école en France à faire le BTS gestion forestière en un an, à l'époque où je l'ai fait. Et donc, c'est ça qui m'a fait venir en Corrèze. J'avais prévu de passer un an à Mémac pour ce BTS et rentrer chez moi. Et en fin de compte, on est tellement bien ici que je suis resté.
5: Voilà. Et puis vous avez découvert, lors de votre apprentissage, le bûcheronnage sportif. Qu'est-ce que c'est pour l'expliquer en deux mots?
3: Le bûcheronnage sportif, c'est différentes épreuves de précision à la hache, au passe-partout et à la tronçonneuse, qui sont toutes des épreuves déterminées par le temps, qui nécessitent de la précision, de la vitesse, de la lucidité et un petit peu de force. Il y a 6 épreuves en ce qu'on appelle les timber sports, style timber sport. Donc pour ces compétitions, c'est organisé par style. Et donc il y a 6 épreuves. Il y a 3 épreuves de hache, 2 épreuves de tronçonneuse et une épreuve de passe-partout.
5: Dans laquelle vous vous sentez, vous, le plus à l'aise, finalement?
3: C'est peut-être le passe-partout, mon épreuve préférée.
5: Et c'est quoi ça, alors?
3: C'est cette grande scie qu'on pouvait voir historiquement en forêt avec 2 poignées et qui maintenant, pour les bienfaits de la compétition, a une seule poignée. On scie donc tout seul. C'est pas exactement les mêmes outils. C'est une denture américaine, tandis qu'en France, c'était des dentures en dents de requin, des dentures françaises. C'est du matériel uniquement destiné à la compétition.
5: Si on disait au petit Corentin, dans son Jura natal, qui rêvait déjà de travailler dans la filière bois, tu vas devenir un jour un champion, parce que c'est ce que vous êtes, de bûcheronnage sportif, qu'est-ce qu'il en aurait pensé?
3: Alors à l'époque, je savais même pas que ça existait, mais j'aurais trouvé ça fantastique parce que c'est dans la lignée, dans la continuité de mon métier, qui est ma passion depuis toujours, et j'arrive à avoir un sport en lien avec mon métier et qui sont en fait toutes les deux des passions.
5: On n'a pas l'impression de tourner en rond un peu des fois?
3: Oh non, jamais. Il y a tellement d'axes d'amélioration à chercher, de perfectionnement sur du matériel, sur la gestuelle, sur des angles, qu'on tourne jamais en rond. Et il y a aussi, nous, depuis peu, grâce à notre club, les cogneurs du plateau de Millevaches, donc à Mémac, tout cet aspect de transmission. On a des jeunes qu'on entraîne toutes les semaines et ça apporte une vraie plus-value et un sens à ce qu'on fait de transmettre. Le club a été créé en 2009.
5: Ah, d'accord.
3: Moi, je l'ai récupéré en 2019 avec Nicolas Oliva. Et on était deux et aujourd'hui, on arrive à 31 membres du club.
5: Et si demain, à la star d'un footballeur, par exemple, on vous dit, tiens, il y a un grand club au fin fond de l'Europe qui te demande, t'es super bien payé, mais faut que tu déménages avec toute la famille, vous faites quoi?
3: Ah, je n'irai pas. Non, on a créé tout ici et on est tellement heureux de ce qu'on a fait. C'est vraiment un loisir, une passion et j'ai à cœur que ça le reste.
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1: Bonjour à toutes et tous, bienvenue dans Affaires classées, le podcast. Pour ce 40e et dernier récit de la 11e saison des Affaires classées, je vais vous proposer un retour dans le temps un siècle en arrière. Nous sommes en avril 1926. Le corps mourant de Laurent, un agriculteur sans histoire, est découvert à l'entrée du village basque d'Itsassou. Selon les gendarmes, le malheureux a été frappé à coups de pieu. Qui est l'assassin du village de la Cerise Noire?
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1: Bienvenue à Itsassou, ce village basque où l'écrivain Pierre Loti, de passage en 1863, notait dans ses carnets la splendeur des jardins, des vergers et buissons de roses dans ce petit pays de cerisiers. On sait que, jusqu'aux années 60, d'importants marchés se tenaient dans les quartiers d'Itsassou et des communes voisines pendant la période de production. Les cerises y arrivaient en traîneau depuis les exploitations de montagne, remplies de grands paniers garnis à bras d'hommes, avant d'être vendues sur les marchés de Pau, de Bayonne et jusqu'à la capitale de l'Aquitaine. Pour les nombreuses fermes du secteur, l'or de la cerise noire a longtemps représenté la principale rentrée d'argent. C'est dans ce décor de cartes postales, au cœur de la vallée de la Nive, qu'en 1926 survient un drame qui a longtemps marqué les mémoires. L'affaire débute en plein week-end des fêtes de Pâques. Au matin du dimanche 4 avril, il fait encore nuit quand Jean, un ouvrier agricole levé aux aurores, fait une terrible découverte. Circulant à bicyclette sur la route départementale reliant les villages d'Alsou à Itsassou, son attention se porte soudain sur deux pieds humains qui dépassent d'un fossé de ronces. Jean s'arrête, il reconnaît sans mal le visage de Laurent Elgar, un homme âgé de 53 ans avec lequel il a travaillé par le passé. Le malheureux bafouille quelques mots, sans plus. Jean enfourche son vélo jusqu'à la maison la plus proche. Martin, le maître des lieux, ouvre. Les deux hommes se portent aussitôt au secours du pauvre Laurent, qui présente une plaie sanglante à la tête. Est-il tombé accidentellement? Était-il ivre? Difficile de dire à ce stade ce qui a pu se passer. À l'époque, il n'y a ni portable, ni cabine téléphonique. Jean et Martin empoigne le blessé, semi-conscient, pour le conduire à la grange voisine. Et en attendant que le médecin arrive, il tente de l'interroger. Sans résultat, le docteur d'Autezac se présente. Son pronostic est sombre. Laurent n'a que quelques heures à vivre. Ses nombreuses blessures posent question.
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1: Selon le praticien, le malheureux souffre d'un traumatisme crânien majeur. Sa tempe droite présente une plaie ouverte, profonde, comme s'il avait été frappé à l'aide d'un objet pointu, une aiguille ou un couteau. Plusieurs côtes de sa cage thoracique sont fracturées. Des plaies peu compatibles avec une banale chute au sol, qu'il soit tombé en état d'ivresse ou qu'il ait été renversé par un automobiliste qui aurait pris la fuite. Le corps du malheureux est transféré en voiture à sa maison natale à Alsou, 6 heures après sa découverte. Il expire à 15 heures, sans jamais avoir repris connaissance, emportant avec lui le secret de ce qui s'est passé en pleine nuit, aux abords de la route départementale. Comme la loi l'y oblige, le médecin de famille refuse de signer l'acte de décès, considérant qu'il existe ce que l'on appelle en droit un obstacle médico-légal. Et cette situation justifie que les gendarmes soient alertés et qu'une enquête soit ouverte pour déterminer les causes de la mort. C'est chose faite en milieu d'après-midi. plusieurs militaires des brigades d'Espelette, Ustaritz et Cambon se présentent sans tarder à la ferme Elgar, accueillis par un concert de larmes des femmes déjà vêtues de noir. On alerte le procureur de la République à Bayonne qui, avisé des faits, ordonne l'autopsie du malheureux, une enquête de voisinage et la fouille minutieuse des abords du bosquet où il a été découvert au petit matin. Selon les voisins de la maison Ola où il résidait, ce célibataire âgé d'une cinquantaine d'années menait une vie sans histoire. Ouvrier agricole, il arrondissait ses fins de mois en vendant de temps en temps quelques animaux qu'il repérait chez les fermiers du secteur. Vaillant, honnête, économe sont les adjectifs qui reviennent en cœur parmi les témoins entendus. Laurent habitait depuis toujours la maison familiale héritée de ses parents, aux côtés de sa sœur Catherine et des deux enfants de celle-ci, Laurent Alti et Marie Bessonard. Selon les voisins, l'ambiance n'était pas toujours au beau fixe entre Laurent et les siens. Alors les gendarmes se posent une question, serait-ce une piste ?
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1: Selon le médecin légiste requis par le procureur de la République, Laurent Elgar est décédé des suites d'une plaie profonde à la tempe droite. Une plaie causée par l'enfoncement d'un objet pointu, comme une pique en métal, par exemple. Autant dire que, dès cet instant, la thèse d'une chute accidentelle est définitivement abandonnée. Les gendarmes entament une minutieuse perquisition aux abords du tas de ronces où le malheureux a été découvert dans la nuit. À 25 mètres de là, ils mettent la main sur un piquet en bois taché de sang et de cheveux séchés de couleur brune, exactement la même couleur que ceux du défunt. C'est une avancée majeure pour les gendarmes qui sont maintenant convaincus de tenir l'arme du crime. Oui, Laurent a été tué à l'aide d'un pieu. D'où provient ce maudit piquet ? D'une clôture de champ voisine. À 100 mètres du lieu supposé de l'agression, il y a bien un piquet de clôture qui a été arraché, déterré et qui fait défaut. Et près de là, sous les ronces, ils mettent la main sur le béret noir, puis le porte-monnaie vide de la victime. De précieux indices qui dessinent déjà le scénario du drame. Et tandis que les policiers de la 7e brigade mobile de Bordeaux, les descendants des prestigieuses brigades du Tigre créées par Georges Clémenceau, l'enquête criminelle se concentre à présent autour des proches du défunt. De fil en aiguille, plusieurs témoins leur ont rapporté que Laurent Elgar venait de vendre l'avant-veille une jument qui lui avait rapporté une somme de 1200 francs. Elle est bizarrement introuvable. Dans son portefeuille abandonné en pleine nature, mais elle n'est pas davantage dans l'armoire de sa chambre. Le meurtrier l'aurait-il dérobé ? Autre découverte, en fouillant les archives locales de la gendarmerie, les enquêteurs découvrent que le petit-neveu du défunt, un certain Pierre Bessonard, âgé d'une vingtaine d'années, a eu maille à partir avec la justice, notamment pour des vols au préjudice d'agriculteurs du secteur, mais aussi de l'oncle aujourd'hui décédé. Intéressant. Selon les premiers renseignements, Pierre a été réformé de l'armée pour déficience mentale légère. Il a aussi été arrêté pour désertion à deux reprises. Tout cela fait-il de lui un suspect ?
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1: Prudemment, les policiers interrogent les proches du défunt sur leur emploi du temps le samedi 3 avril, veille de la découverte du corps. Catherine, sa sœur, affirme que Pierre a quitté la ferme vers 19h30. Il devait récupérer un costume chez une couturière du village pour se faire élégant à la messe pascale du lendemain. Mais il n'est jamais revenu. À 21h, à l'heure de se coucher, Catherine a donc laissé la porte de la ferme ouverte. Le lendemain, aux aurores, quand elle se lève, Pierre n'est toujours pas rentré. La solide quadragénaire ne s'en est pourtant pas émue davantage. Oui, il lui arrivait parfois de s'absenter un ou deux jours. Quand on lui a ramené son frère mourant à la maison, Catherine a bien tenté de faire parler Pierre, mais inconscient, il n'a pu prononcer un seul mot avant de s'éteindre. Et les autres occupants de la maison familiale, que disent-ils ? Pierre, le petit-neveu, affirme qu'il a regagné la ferme vers 19h20. Son oncle, Laurent, achevait de rentrer le foin. Il est ensuite parti récupérer le fameux costume. Alors c'est Pierre qui a déchargé le reste de la charrette. Point final. Le jeune homme affirme qu'il a ensuite dîné avec les siens avant de se coucher. Il n'a plus quitté la ferme de la soirée. Un point important que confirme Catherine, la sœur du défunt. Pierre Bessonard ignore pourtant que les policiers tiennent un indice majeur contre lui. Ils ont trouvé dans son portefeuille plusieurs billets de banque maculés de sang. Et son vélo présente aussi plusieurs taches rouges. Le jeune homme ne semble pas désarçonné pour autant. Les billets, il les a reçus de son patron, qui l'a payé la veille. Peut-être était-il déjà souillé, il n'a pas vérifié. Quant au vélo, son grand-oncle le lui a emprunté parfois et malheureusement, il saignait du nez. C'est sans doute l'explication à ses yeux. L'employeur du jeune homme est interrogé. Il confirme qu'il a remis sa paye au jeune Pierre, mais n'a aucun souvenir que les billets de banque aient été souillés par du sang. Alors, Pierre Bessonard est-il sorti d'affaire ? Lui le pense, mais les limiers du commissaire Arburu ne sont pas du tout hommes à renoncer à une piste.
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1: Pierre ignore que les policiers ont recueilli à son sujet d'intéressants témoignages qui contredisent son emploi du temps le soir du crime. Il affirmait, la main sur le cœur, qu'il était allé sagement se coucher et ne s'était pas éloigné de la ferme familiale. Or, quatre témoins, oui, quatre, habitant le village d'Alsou, affirment l'avoir aperçu.

0: Pierre Bessonard persiste dans ses dénégations. Il va pourtant se raviser. Écroué à la Villa Chagrin, à la prison de Bayonne, il écrit et demande au juge de le recevoir. « Ne cherchez plus, c'est moi qui ai fait le coup. » Il admet, enfin. Pierre en a gros sur la conscience. Le samedi 3 avril, son oncle l'avait agonie de reproches et d'injures. « Il ne bossait pas assez à ses yeux », plaide-t-il. Furieux, il l'a donc suivi. À distance, lorsque Pierre a pris le chemin d'Itsassou en direction de chez Catherine, la couturière. Lorsque Laurent s'est aperçu qu'il était suivi à distance, il se serait mis en colère et aurait menacé Pierre, brandissant sa canne en bois. Pierre se serait emparé d'un pieu arraché d'une clôture toute proche. Il s'est ensuite vengé en le frappant à la tête, l'abandonnant à son triste sort, seul au bord de la route. Et Pierre rajoute un détail de taille. Catherine, la sœur de Laurent, est loin d'être une oie blanche. Ils se disputaient souvent, Catherine reprochant à son frère de garder son pognon sans le partager, elle qui avait des dettes un peu partout dans le village. À plusieurs reprises, Catherine aurait suggéré à son neveu qu'un jour, il faudrait lui coller un bon coup de pioche, lui creuser un trou et l'y enterrer. Comprenez, s'il a tué, Pierre y a été poussé. Pour ce crime d'un autre temps, il purgera 8 années de réclusion criminelle.
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0: Le sang des cerises. C'était la dernière histoire de cette 11e saison des Affaires classées. 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Très bel été et à bientôt.

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1: Elle est picarde, elle est romancière et elle donne son billet d'humeur tous les jours sur l'antenne Ici Picardie du lundi au vendredi. Karen Ponte s'éparpille. Bonjour Karen.
2: Bonjour. Quand on vieillit, on repense souvent avec nostalgie à nos années d'adolescence, à la limite de lancer à la cantonade cette fameuse phrase « c'était quand même mieux avant ».
1: Ah.
2: C'est étrange quand même cette affirmation, parce que quand on y réfléchit un peu, tout n'était quand même pas au top avant. Prenons par exemple le cas des moyens de télécommunication avant l'avènement des téléphones portables. En ce qui me concerne, j'ai connu les tatous, ces petits boîtiers noirs qui nous permettaient de savoir que tel numéro cherchait à nous joindre et c'est tout en fait. Parce qu'il fallait alors trouver une cabine téléphonique, espérer avoir encore des unités sur sa carte téléphonique pour rappeler la personne. À l'époque, le must, c'était ceux qui avaient des tam-tams. Et là, il y avait comble du luxe, un message qui s'affichait sur l'écran. Bon, on ne pouvait toujours pas répondre. Pour cela, il fallait trouver une cabine, espérer avoir des unités sur sa carte, dicter son message à une opératrice qui, elle, l'envoyait sur le tam-tam de l'émetteur. Je suis pas certaine du « c'était quand même mieux avant » dans ces conditions. Et je crois qu'on pourrait multiplier ce genre d'exemples. C'est ce qu'on va faire toute l'année, la suite donc aux prochains épisodes. Je vous dis à demain et d'ici là, rappelez-vous qu'être focus, c'est bien, mais qu'être éparpillé, c'est encore mieux.
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2: Me voilà parti en quête de brèves de comptoir. Et pour ça, nous allons rentrer au Zanzibar. Bonjour messieurs, dames.
3: Bonjour.
4: Bonjour.
2: Bonjour.
5: Là, la coupe de comptoir, tu sais, c'est la circulation.
2: Et comment dire, le bordel, les bouchons, les vélos sur les trottoirs, les trottinettes sur les trottoirs, qui ne respectent pas. Et puis voilà, c'est le bordel. Ouais. Je me dis qu'à un moment donné, il faudra respecter les codes de la route et respecter les piétons.
6: Donc, c'est bien l'heure où on râle.
2: C'est mon surnom, figurez-vous.
6: Non.
2: Si, la râleuse. Moi, j'en ai marre, donc après, voilà, c'est comme hier, tu vois, il y a un vélo électrique qui était sur le trottoir, il m'a à peine bousculé, machin, j'ai même une trottinette, à un moment donné, faut contrôler, quoi. Et comme hier, on est parti en voiture, on avait un vélo devant nous qui était sans lumière, et je l'ai pas vu parce que, à un moment donné, là, quand on descend sur Sidoine, les voitures montantes, on a les lumières en pleine face. Donc, quand les gens viennent pour la piste cyclable ou traversée, on voit en rien. Il y a une voiture, un vélo qui est sans lumière. Je l'ai pas vu. Son mari qui a dit, attention, j'ai freiné. Ben, mon mari aurait rien dit. Et ben, le vélo sans lumière, sans le voir, j'aurais percuté. Qui c'est qui a tort?
6: Alors, est-ce que vous faites que râler ou est-ce que parfois vous montrez votre mécontentement vis-à-vis d'un cycliste ou un gars en trottinette? Est-ce qu'il entend la suite et le reste?
2: Alors, des fois, on a un petit doigt d'honneur et des fois, la personne s'arrête et on discute. Il y a des gens qui sont bien sympas, qui s'arrêtent en disant, voilà, comme les vélos qui sont sur la route et que je klaxonne en disant que je vais passer. Il dit, qu'est-ce que madame? Ben, monsieur le maire fait 10 millions pour une piste cyclable, allez-y, quoi. Il dit, oui, vous n'avez pas faux, madame. Du coup, il va sur la piste cyclable et voilà. Et des fois, il y a des gens qui vous emmerdent ou voilà, des bons gros mots. Après, ben, je prends la patience et puis voilà, quoi. Et puis là, je radine un bon tour toute seule.
6: Et après, on vient défouler tout ça aux Zanzibar.
7: Et ma râleuse, elle s'appelle comment?
2: Nadine.
7: Au revoir, Nadine.
2: Au revoir, madame. Mais vous, comment, alors?
7: Patricia.
2: Patricia, enfantée, ouais. Patricia.

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1: Des matelas Bretagne, c'est l'heure de la bonne idée 100% pur beurre. Vous avez envie de voir Céline Dion en concert et de faire une bonne action? Alors écoutez bien la bonne idée qu'ont eu les bénévoles du festival Belles Étoiles à passer dans le 35. Pour résorber une dette de 90 000 euros, ils organisent une grande tombola afin de vous faire gagner deux places pour le concert de Céline à la Défense Arena, pardon pour les oreilles, le 12 septembre. 2,50€ le ticket et une probabilité non négligeable de gagner puisque, spoiler alerte, il y a moins de participants qu'à l'euro million. Donc si vous gagnez, bah trop bien, bravo, vous pourrez aller vous égosiller sur « j'irai où tu iras ». Mais si vous perdez, rassurez-vous, vous aurez fait une bonne action en aidant l'association. Le festival de musique Belles Étoiles, lancé en 2025 à Passé près de Rennes, avait été un beau succès, il y avait carrément eu le groupe Superbus. Malheureusement, même si la fréquentation était au rendez-vous, ça n'a pas été suffisant pour que les comptes soient à l'équilibre. Alors pour que le festival reparte sur une base saine, il faut que la dette soit épongée au plus vite, d'où cette tombola. Vous pouvez y participer en cherchant Tombola Belles Étoiles sur Google. Vous tomberez sur le site de la plateforme Hello Asso qui gère l'opération. Le tirage au sort aura lieu ce vendredi soir. Il vous reste donc moins de 3 jours pour participer. Faites vite, je croise les doigts pour vous. Et on reste dans le monde des festivals avec le chiffre du jour. Le festival du film insulaire de l'île de Groix a fêté sa 25e édition la semaine dernière. Happy birthday et à demain pour une nouvelle bonne idée.
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2: Si on ne sait pas si quelque chose est vrai, on va le chercher sur quelque chose d'autre et on regarde s'ils en parlent aussi. Et peut-être que s'ils en parlent partout, peut-être qu'à un moment, il faudrait savoir si c'est vrai ou si c'est faux.
3: Bah, par exemple, il n'y a pas longtemps, on avait fait athlétisme et il y a Greg, le monsieur qui nous entraînait pour le sport, il nous avait dit de taper sur Google des recherches de champion de 4 mètres homme-femme.
4: Sur Google. Un champion de 4 mètres.
3: 400 mètres, pardon. Et du coup, on a fait ça et on a trouvé, et c'était bon, il nous a dit que c'était bon. Donc, Google, moi, perso, j'y crois à tout ce qui est sur Google.
5: Google est ton ami.
6: Moi, des fois, mes parents, ils disent, je vais pas chercher sur Internet, mais dans un livre.
7: Un livre, ça sert à quoi?
6: Bah, Internet, c'est dangereux comme dans les jeux vidéo, parce que maintenant, il y a de plus en plus de personnes qui sont tuées à cause des jeux vidéo.
8: Moi, je pense que c'est dangereux parce qu'il y a des petits qui peuvent regarder Internet et s'ils regardent Internet, ils peuvent... Je sais pas s'il y a des monstres, s'ils regardent une vidéo de monstres et qu'après, ils vont se coucher. Ils peuvent faire des cauchemars et du coup, tous les jours, ils y pensent. Ils pensent plus qu'à ça et ils sont traumatisés.
3: Quand on voit sur les informations qu'il y en a qui tuent des personnes, on va dire, à cause des jeux parce qu'ils ont vu dans un jeu, on se dit on peut faire ça en réalité.
8: C'est comme Vladimir Poutine, à tout moment, quand il était plus petit, il a fait trop de jeux vidéo et des jeux vidéo qui n'étaient pas bien à son âge. Et du coup, depuis, il croit qu'à ça et il a déclenché une guerre.
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9: Nous partons à la découverte des Maranges, ce petit territoire partagé entre 3 villages, Chéilly-les-Maranges, Sampigny-les-Maranges et Desize-les-Maranges, au lieu de la prochaine Saint-Vincent tournante 2026. Alors, avec Plus belle la vigne, on zoome sur ce territoire viticole caché dans une petite vallée. Ici, les coteaux font partie de la côte de Beaune, mais en Saône-et-Loire. Explication avec Élodie Roy, viticultrice et vice-présidente du comité d'organisation de la Saint-Vincent.
5: La côte de Beaune s'étale d'une même exposition, mais il y a une faille géologique à Centenay. Et les Maranges, on est une vallée un petit peu à part, je dirais.
9: Alors là, Centenay, c'est dans quelle direction ?
5: Centenay, c'est juste en face. Voilà,
9: là-bas. C'est dans le petit creux là-bas.
5: Là, vous voyez des bâtiments en face. Oui. Là, c'est tout le début de Centenay.
9: D'accord. Voilà. Et donc après, il y a les hauteurs, en fait, il y a les collines.
5: Les coteaux, voilà. Les coteaux. C'est une vallée, en fait. Les Maranges, vous avez la vallée de la Causanne et la vallée de la Dune. Donc la Causanne, c'est une petite rivière qui circule sur Chailly, sur Sampigny, qui prend sa source, en fait, à Vauchignon, au bout du monde. Donc c'est un nom qui, ça ne s'invente pas.
9: C'est joli.
5: C'est une petite rivière qui fait 14 km et qui se jette dans la Deune, juste à la sortie de Chailly. Donc cette rivière, elle passe au milieu. Là. Le petit village de Sampigny qui est ici, très étriqué, très enclavé. Et sur les hauteurs, vous avez deux Ises et tout en haut, le petit hameau de Borgy. Et la montagne des Trois Croix qui est en face de nous, connue aussi sous le nom de Mont-de-Seine. Alors, bon, moi je les vois les croix, mais je connais. C'est vraiment juste en face de moi, je ne sais pas si vous voyez.
9: Non, mais je
5: le petit point culminant.
9: D'accord.
5: Oui, là, on est à 521 mètres d'altitude, je crois. Et le vignoble des Maranges est vraiment devant nous.
9: Alors, qu'est-ce qui fait que ça reste tout de même la côte de Beaune? Alors qu'on décroche quand même de cette côte de Beaune.
5: On décroche de cette côte de Beaune, légèrement. Hein, c'est quand même pas... Parce qu'après, une fois passé la côte de Beaune, on est sur la côte chalonnaise. Mais la côte chalonnaise, on est sur la plaine de Saône. Nous, on est quand même très éloignés. La côte chalonnaise, elle est vraiment derrière cette colline-là.
9: D'accord.
5: Avec le village de Bouzeron qui commence la côte chalonnaise, Ruilly, Mercuré, etc. On a des terroirs distincts. Là, on a une carte géologique. Vous voyez qu'il y a beaucoup de couleurs différentes en fonction du type de sol.
9: Ah oui, je vois, jurassique, plutonique.
5: Donc ça, ce sont des niveaux géologiques. Donc là, on parle de millions et de millions d'années. Pour faire simple, c'est argilo-calcaire, mais pas que. On est un vignoble assez tardif. On vendange souvent plus tard que les autres appellations de la côte de Beaune.
9: Vous êtes entre la côte de Beaune et les hautes côtes, finalement.
5: Oui, exactement.
9: C'est ça.
5: Les Maranges, ils sont exposés sud-sud-est, on va dire. Les hautes côtes, moi, personnellement, j'ai des parcelles, elles sont exposées vraiment plein sud.
9: Nouvelle confirmation de la définition hyper millimétrée des terroirs bourguignons.

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1: Bonjour Daphné Michelin.
2: Bonjour Philippe, bonjour à tous.
1: Votre visite matinale pour parler de curiosité, de patrimoine, d'histoire également en Dromardèche. Pourquoi la Loire a plusieurs sources au Mont Gerbier de Jonc ? Une rivière, ça commence pas par un seul endroit en général ?
2: Alors si seulement c'était aussi simple,
1: oui, bien sûr.
2: Vous allez voir, ça se complique. Ouais. En fait, en Ardèche, au pied du Mont Gerbier de Jonc, la Loire prend bien sa source.
1: Ah, voilà, c'est
2: là,
1: ça.
2: Vous avez raison. Bon. Mais pas une seule, trois sources sont officiellement reconnues.
1: Trois, c'est pas un peu exagéré cette histoire?
2: Ben, il y a d'abord la source géographique,
1: oui,
2: la plus en altitude. Puis on a la source véritable, hein, qui donne le plus gros débit. Et enfin, la plus célèbre, la source authentique, hein, celle que les touristes visitent, hein, signalée par une jolie plaque et une petite cabane en pierre.
1: Excusez cette question un peu enfantine, mais la vraie de vraie, c'est laquelle ?
2: Eh bien, un petit peu les trois.
1: Ouais.
2: En fait, c'est la même nappe souterraine qui ressurgit à différents endroits. Hein. Les géographes du 19e siècle ont identifié plusieurs émergences et plutôt que de choisir, eh bien, on les a toutes gardées.
1: Donc la Loire a plusieurs débuts.
2: Bah exactement, voilà, ça fait un petit peu son charme. Hein. Le Mont Gerbier de Jonc, c'est un volcan éteint, un paysage magique à 1551 mètres d'altitude. Et c'est là que naît, eh bien, le plus long fleuve de France,
1: oui,
2: qui ira jusqu'à l'Atlantique après 1006 kilomètres.
1: Ouais, et dire qu'on passe souvent devant sans imaginer que ce petit filet d'eau, parce que c'est,
2: oui,
1: pas grand-chose au début,
2: exactement,
1: hein, deviendra ensuite un fleuve immense. Il y a de quoi voir l'Ardèche comme le berceau de la France quand même, un peu. Hein, je ne veux pas non plus ramener à l'Ardèche, mais bon.
2: C'est exactement ça. Une prairie, un volcan endormi, ouais, et la naissance d'un fleuve mythique, comme quoi, hein, même les grandes histoires commencent souvent dans un petit coin tranquille d'Ardèche.
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3: Bonjour, je m'appelle Jérôme et ma passion, moi j'adore les chevaux, les animaux, donc je suis pas le freinier, puis les chiens. Voilà, j'adore les animaux, je trouve qu'il y a un bon feeling des fois, ça passe mieux qu'avec les humains.
1: Les chiens, les chevaux,
3: les serpents, depuis tout petit, j'ai commencé à l'âge de 10 ans palefrenier, pour payer la monte à cheval. Et donc j'ai connu comme ça. J'habitais à côté d'un centre équestre en fait. Je traversais, j'allais faire des boxes et en échange je pouvais monter gratuitement les chevaux. C'est comme ça que j'ai connu le métier de palefrenier. Ah ben on s'occupe des chevaux le matin, faut les sortir, les mettre dans les prés. Après les décrotter, ce qu'on appelle décrotter. Après on fait les boxes, on nettoie les boxes. Et après on les nourrit. S'il y a des soins, c'est palefrenier soigneur. Donc s'il y a des soins à faire, des petits bobos, mettre de la crème ou faire des petites piqûres, voilà, on fait ça, on s'occupe des chevaux quoi, en fait.
1: Quel rapport vous avez justement avec le cheval?
3: Ouais, c'est au feeling, le cheval, ça se voit direct. Déjà, mais ça fait 600 kilos, donc faut faire attention à ce qu'on fait. Après, c'est très très paradoxal parce qu'en fait, ça fait 600 kilos, mais c'est très très doux. Donc tout est beaucoup dans les yeux, la gestuelle, pour pas qu'il ait peur. Faut lire en fait. Les oreilles, les yeux, tout son visage en fait, enfin sa tête, et voilà.
1: Et les chevaux vous aiment?
3: Ouais, ça va, autant que je les aime je pense. Des fois on tombe sur des caractériels qui font un peu dompter, mais en douceur, parce que je suis pour dompter, pour éduquer le cheval, pas le dompter. Il y en a qui vont un peu fort. Et au final, le cheval, il faut l'emmener là où on veut l'emmener, en douceur.
1: C'est un métier passion pour vous?
3: Ouais, moi j'aime bien, j'adore.
1: Et alors, vous m'avez parlé de serpents, là c'est pas pareil là.
3: Ouais, les vivariums, tout ça, non c'est pas pareil.
1: Vous arrivez à dialoguer avec les serpents aussi?
3: Non, là c'est plus, j'aime bien le toucher. Le toucher de l'animal. Après par contre, il n'y a aucun rapport d'amour, de fraternel. Tu lui donnes son rat, il mange et basta. Après
1: ouais,
3: il dort, il s'en fout.
1: Donc le cheval, lui, il est exceptionnel.
3: Ouais, le cheval et le chien.
1: Merci Jérôme.
3: Avec plaisir.
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2: Bonjour Olivier, on parle donc de cuisine aujourd'hui ?
4: Tout à fait, et on fait un viron du côté du nord du département. Bonjour les amis, petit tour du côté du pays rouennais aujourd'hui. Comme on y dit là-bas, la gastronomie c'est très important à Rouen, vous en avez peut-être écouté parler. Sur le plan linguistique, le Y pronom neutre, on y aime bien dans le nord du département. Et je vous rappelle que le verbe entendre n'existe quasiment pas. À Rouen, on écoute. Donc vous avez peut-être écouté parler de l'importance de la gastronomie là-bas. Alors la figure tutélaire, c'est la maison Trois Gros, 3 étoiles au guide Michelin. Le restaurant tenu à partir de 1930 à Rouen par Jean-Baptiste Trois Gros et son épouse Marie, puis par leurs fils Jean et Pierre, et enfin par leur petit-fils Michel, qui s'est installé depuis quelques années à Ouche près de Rouen, et maintenant son fils César. Vous avez remarqué comment je dis Rouen en une syllabe plutôt que Rouen en deux syllabes ? C'est comme ça qu'on y dit dans la région. Donc vous l'avez compris, la gastronomie c'est important, c'est number one. Les gens aiment bien les douceurs aussi. Hein. La région rouennaise, c'est la terre où l'on a fait la vraie papillote, celle qui est faite chez Révillon en Coteau. Ça va être de saison. Et puis, nous avons la praluline, une brioche au beurre et aux pralines roses, créée par Auguste Pralu en 1955. Au fait, la pâtisserie et chocolaterie Pralu, c'est bien d'origine rouennaise, même si on en trouve un peu partout aujourd'hui, et même si les Lyonnais tentent de se l'approprier. Non, les Gones, Pralu, c'est rouennais. Les pralulines, ils en font tellement qu'il faut qu'ils prennent très tôt le matin. Prendre, ça peut vouloir dire embaucher, commencer le travail dans le parler rouennais. Alors, attention quand même avec les papillotes et les pralulines, hein, si vous avez une chemise blanche, parce que vous pouvez vous faire une catole, c'est-à-dire une tache. Par contre, après avoir mangé, vous aurez la caisse. À d'autres termes, vous serez en forme. Les ch'tis, ils adorent. Oui, à Rouen, on parle volontiers de ch'tis pour désigner les enfants. Ne pas confondre avec le ch'timi du Schnorr. Un événement incontournable de la région rouennaise, c'est Rouen Table Ouverte, RTO pour les intimes, dans lequel gastronomie et spectacle vivant se rencontrent pour le plaisir des papilles, des yeux et des oreilles. Un autre grand rendez-vous, c'est le Salon de la Gastronomie, organisé par le comité des fêtes au Coteau et qui se tient depuis quelques années dans la grande salle du Scarabée à Riorges. On y propose le meilleur de la production d'une centaine d'exposants et leur savoir-faire. Et même si ça pleut, et si la pluie vous y craignez, comme on dit volontiers à Rouen, c'est-à-dire si vous n'aimez pas ça, vous serez bien à l'abri au Scarabée. Au Scarabée, on peut s'étendre, mot du patois rouennais qui veut dire se réchauffer. Voilà.
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2: Bonsoir, bonsoir à toutes et tous. Bienvenue dans Y'a pas que Paris dans la vie pour ce dimanche soir. On vous accompagne encore un peu avant de refermer ce week-end avec une nouvelle sélection de rencontres et de souvenirs venus de toute la France. Chaque soir, le principe est simple. Éric Bastien invite une personnalité à se raconter autrement à travers les lieux qui ont jalonné sa vie. Une ville d'enfance, une région de cœur, un paysage, une maison familiale ou simplement un endroit associé à un souvenir précis. Chacun nous fait découvrir sa propre carte de France. Et pour commencer cette nouvelle sélection, on va retrouver un visage bien connu de la vulgarisation scientifique, Jamy Gourmand. Cette semaine, il s'est installé face à Éric Bastien pour revenir sur les lieux qui ont compté dans son parcours et partager quelques-uns de ses souvenirs. Voici un extrait de son passage dans Y'a pas que Paris dans la vie.
3: Bonsoir Jamy.
4: Bonsoir Éric.
3: Je suis ravi de vous accueillir sur ici, vous allez bien?
4: Très bien.
3: Vous me disiez, l'été n'est pas si loin, et c'est vrai, je le dis aux auditeurs, vous avez bonne mine. Je ne sais pas d'où vous arrivez en France, puisqu'on voyage, mais il y avait du soleil. Hein.
4: Alors j'ai passé une partie de mes vacances dans le sud, dans les Alpilles et en Ardèche.
3: Alors c'est marrant, on reparlera peut-être des Alpilles, vous savez, partie des lieux que vous appréciez particulièrement. Je rappelle aussi votre roman Les ailes de la forêt qui est sorti au printemps dernier. On pourra en dire un petit mot avant 21h. Vous êtes prêt à vous balader?
4: Ah, prêt.
3: Vous savez que c'est moi qui conduis le camion là, hein.
4: C'est très bien. Marcel a pris sa retraite, alors.
3: Sur la carte de France, premier lieu, alors, où on va s'arrêter, c'est le sud de la Vendée, c'est le début de tout, hein, pour vous, Jamy, notamment Fontenay-le-Comte.
4: Oui, Fontenay-le-Comte, c'est la ville où je suis né. Alors, j'y suis né, je n'y suis pas resté longtemps. Oui. Hein, voilà, puisque très rapidement, mes parents ont déménagé pour... alors, ils ne sont pas partis très loin. Enfin, à l'époque, c'était pas mal. Hein, on est partis dans le nord de la Vendée, voilà, dans une petite ville. Alors, Saint-Mesmin, c'est là où ils habitaient.
3: D'accord.
4: Voilà, et ça, c'est encore le sud Vendée.
3: À Montaigu, du coup.
4: Voilà, Montaigu. Voilà. Donc, Fontenay-le-Comte, pour tout vous dire, même si j'ai une bonne
3: mémoire...
4: Vous
3: n'avez pas de souvenir, ouais, je... Mais vous y retournez? Vous avez déjà eu l'occasion d'y retourner?
4: J'y suis passé, oui.
3: Bon, c'est vrai, vous avez raison, c'est Montaigu, c'est pas très loin de la Roche-sur-Yon, c'est là où vous allez vous installer, c'est pas très grand, hein, j'ai vu à peu près le dernier recensement, on est à 5000 habitants.
4: Oui, c'est ça,
3: c'est à peu près ça. Montaigu, son portail Saint-Léonard, sa digue, son château également. En tous les cas, c'est la carte postale que j'ai trouvée.
4: C'est exactement ça.
3: Quel est la vôtre? Quel lieu vous vient à l'esprit comme ça quand on parle de Montaigu?
4: Ah ben, quand vous dites le château, les douves, alors, c'est un château dont il ne reste que les remparts.